0: Et voilà ce qui me vient en premier lorsque je pense à nos régions.
1: Aujourd'hui, c'est votre France qui nous intéresse. En tous les cas, votre parcours, comprendre peut-être votre cheminement, votre réussite, vos repères, vos ancrages. Sur la carte de France, évidemment, je pointe Évreux, parce que Évreux, c'est le début de tout, c'est là où vous êtes né, tout simplement.
0: Oui.
1: Évreux, si je vous demande, Olivier Delacroix, de m'envoyer une carte postale, vous savez, sur la carte postale, il y a 2-3 images. Quelles sont les 2-3 images comme ça qui vous viennent d'Évreux tout de suite?
0: La cathédrale d'Évreux, qui est très belle. Les promenades de l'île Thon, qui est une petite rivière qui passe, où il y a encore les vestiges gallo-romains, donc ce qui en fait le charme. Et puis après, mon QG, qui est un petit bar qui est resté à l'ancienne, qui a...
1: Comment il s'appelle ?
0: C'est chez Chris et GG.
1: C'est bien de les citer.
0: Et en fait, j'adore cet endroit parce qu'il baigne dans son jus. C'est un bar qui, depuis 60 ans, n'a pas dû changer.
1: Mais c'est le bar de votre adolescence ? C'est le bar des premiers cafés ?
0: Non. C'est le bar d'un de mes amis, Chris, déjà. Et GG, qui est devenu une amie aussi. Et c'est un endroit où je me sens tranquille parce que personne ne vient me parler de la télévision, de la musique et tout ça. Donc c'est un peu notre QG avec mes 3-4 amis d'Évreux fidèles.
1: Ça c'est intéressant parce que je sais que vos amis d'aujourd'hui, c'est les amis d'Évreux, c'est les amis de l'époque, vous les avez conservés aujourd'hui.
0: Oui, complètement. Ben oui, parce que en fait, ce sont des gens qui savent me dire les choses. Et vous le savez, quand on parle dans un micro ou qu'on a notre tête à la télévision, on n'attire pas toujours les bonnes personnes et elles ne sont pas toujours là pour les bonnes raisons.
1: Et elles sont là pour vous dire les choses avec authenticité parce qu'elles vous connaissent depuis longtemps. Je connais. Vos parents n'étaient pas normands. Vous aviez un papa, il était corse.
0: Oui.
1: La Corse fait aussi partie d'ailleurs de votre enfance, des endroits où vous avez grandi. Puis vous avez une maman flamande. Elle était où? Elle était d'où d'ailleurs votre...
0: Oui, alors. Elle était de la campagne, je crois, près d'Anvers, mais son nom, c'est Van de Kamp de la R.
1: Oui, alors là, on est dans les Flandres.
0: Donc on est complètement. Et mon père, en fait, est né à Marseille. Mais voilà, sa maman s'appelait Françoise Raffaelli. Et ça.
1: Ils se sont rencontrés où, vos parents?
0: Ils se sont rencontrés en Normandie. Vous dire pourquoi mes grands-parents respectifs sont arrivés en Normandie, je pense que la guerre a joué un grand rôle pour du côté de ma mère. Et pour mon père, je ne sais absolument pas pourquoi mon grand-père, à un moment, est venu de Marseille à Évreux. Parce que je pense qu'on y perd un peu au change.
1: Effectivement, c'est, comme on dit aujourd'hui, deux salles, deux ambiances. En tous les cas, voilà, il y a une maison familiale, il y a les grands-parents, vous l'avez évoqué. Alors, vous allez vivre une enfance qui est beaucoup à la campagne aussi. Je pense un lieu, c'est Guinchainville, c'est comme ça, Guinchainville. Voilà, Guinchainville, avec sa voie romaine, avec ses châteaux d'ailleurs. Ça, c'est un terrain de jeu de votre enfance.
0: Alors, c'est Guinchainville et la commune. Et moi, j'habite un petit village.
1: Encore aujourd'hui.
0: D'accord. Encore aujourd'hui, qui s'appelle Fumeson. Et c'est l'endroit de mon enfance. J'ai eu la chance de grandir à la campagne. Mes grands-parents étaient agriculteurs. Ils avaient aussi une cidrerie.
1: Dans laquelle vous allez travailler.
0: Oui, exactement. Donc, en fait, j'ai une enfance baignée de vélos de cross, de cabanes dans la forêt.
1: C'est les liens refuges, ça, quand on est gamin.
0: Oui.
1: La cabane.
0: Et puis, j'avais déjà un peu un ego plus surdimensionné que les autres. Donc, j'ai monté une équipe de foot à 10 ans, 11 ans, et on affrontait les petits camarades.
1: C'était un peu la guerre des boutons, d'ailleurs,
0: exactement,
1: votre histoire.
0: Exactement.
1: Vous jouez au foot entre villages, quoi.
0: Exactement. Et je peux vous dire que c'était du sérieux.
1: Oui, mais pareil, c'est pas toujours vous qui gagnez. Hein. Vous avez des souvenirs où vous ne voyez pas tout le temps perdre.
0: On a beaucoup gagné.
1: Ouais. Ah, d'accord.
0: Oui. On a beaucoup. Dans mon souvenir, on était très bons.
1: Ouais.
0: Mais on a dû perdre une fois. Une fois contre Guinchainville, justement.
1: Ouais,
0: Bled.
1: Et vous le vivez mal, parce que vous m'en parlez encore aujourd'hui. C'est un souvenir particulier.
0: C'est marrant parce que je suis tombé sur. Je faisais un journal. Et je suis retombé il y a quelques années sur le journal que j'avais fait avec les photos de l'équipe et tout. C'était marrant.
1: On va continuer de se balader avec vous, Olivier Delacroix. On ne fait que commencer ce voyage qui, pour l'instant, est en Normandie et dans l'Eure. On se balade aussi dans toute la France jusqu'à 21h. Il est temps d'ouvrir la revue des merveilles. Vous qui venez de parler un petit peu de nature et d'environnement. Benoît Prospero nous rejoint. Aujourd'hui, Benoît, vous nous présentez une herboriste.
2: Et est-ce que vous vous rendez compte de toutes les merveilles qui existent dans ce monde vivant dont nous faisons partie? Et pour le démontrer, on va simplement déguster ensemble une infusion. On vous présente avec ici Occitanie Dorian Herrera qui vit à côté de Toulouse à Brex et qui est herboriste. Enfin, pas vraiment.
3: Alors j'aurais pas vraiment le droit de dire herboriste, je suis cueilleuse de plantes sauvages qualifiée herboriste par l'école des plantes de Paris.
2: Eh ben oui, parce que herboriste en fait, ça n'existe plus. Mais ceci est une autre histoire. Et donc Dorian, elle a une passion dans la vie.
3: Moi, ce qui m'intéresse le plus, c'est d'aller chercher les plantes dans la nature, donc telles que le frêne, le noisetier, l'ortie, la fleur de sureau, etc.
2: Ce qui est quand même une passion très sympa, d'autant que Dorian ne fait pas que cueillir les plantes.
3: Une fois que j'ai récolté ces plantes, quand elles sont sous leurs plus belles apparats, je les fais sécher dans mon séchoir suspendu, donc zéro énergie, qui se trouve dans mon atelier. Puis ensuite, je les assemble entre elles pour proposer toute une gamme de tisanes pour soigner les petits maux du quotidien.
2: Et vous savez quoi, j'ai envie d'aller chercher un plaid et un chat qui ronronne. Mais quand même, avant ça, quand même, de rappeler qu'il faut bien connaître les plantes. Pourquoi ?
3: La majorité des plantes sont des plantes médicinales. Médicinale peut vouloir dire aussi qu'il peut faire du mal. Je rappelle que tous les médicaments proviennent de nos plantes. On va se méfier de certaines familles, comme la famille des apiacées, qui est la grande famille que vous connaissez sans doute, qui comprend les carottes sauvages, le fenouil, le céleri, etc. Et parmi cette grande famille, on va trouver la ciguë, petite et grande ciguë, qui sont, comme on le connaît tous, des plantes mortelles. Donc oui, il faudra quand même s'en méfier, il faut s'y connaître.
2: Ceci étant, et si on dégustait enfin une petite infusion ?
3: Tout le monde a du romarin à proximité, dans son jardin, sur son balcon, peu importe. Le romarin, il est stimulant musculaire, il est stimulant intellectuel, et il va nous aider à passer le cap aussi de toutes ces agents pathogènes que l'on va croiser, parce qu'on refait la bise à plein de monde, on recroise du monde, et donc notre système immunitaire est soumis à de rudes épreuves.
2: Et à ce sujet, petit proverbe de précaution que Dorian a appris à l'école des plantes de Paris.
3: La première fois que tu rencontres une plante, tu dois la saluer, la deuxième fois, la reconnaître, et seulement la troisième fois, la récolter.
2: Merci Dorian Herrera, et ici Occitanie, de nous rappeler que les plantes sauvages sont une merveille. Plus d'infos sur l'atelierherboriste.com.
1: Benoît Prospero, vous saluez les plantes, Olivier Delacroix ?
0: Alors, non. Mais c'est une très belle idée.
1: Vous avez la connaissance des plantes sauvages, justement ?
0: Non, pas du tout. Pas du tout. C'est marrant parce que je pensais, en écoutant ce reportage, aux fougères, parce que j'ai toujours dans ce souvenir dans la forêt de Fumeson, qui était une grande forêt. On avait cette chance parce que Guichainville est en plaine, alors que Fumeson est vraiment baigné dans la forêt. Et j'adorais. Avec mes copains, j'adorais que nous nous perdions dans les fougères.
1: On s'arrêtera à l'école Victor Hugo dans un instant. On va parler un petit peu de votre scolarité et puis voilà, de votre enfance, votre adolescence, jusqu'à ce parcours que l'on connaît. Olivier Delacroix est votre invité jusqu'à 21h dans Il n'y a pas que Paris dans la vie. On salue les Normands, parce qu'en ce moment, on parle un peu de la Normandie avec Olivier. À tout de suite.

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2: Et mon invité Olivier Delacroix rejoint le réseau RCF à la rentrée pour animer La Voix d'Olivier le soir à la radio, tout à l'heure, à 21h. Il fait l'amitié d'être sur ici. Ce soir, il continue de faire vivre des témoignages à travers ses interviews sur sa propre chaîne YouTube. La saison 15, on en parlera dans les yeux d'Olivier, va arriver là en 2027 sur France 2. Et son roman, Le syndrome de l'imposteur, a été publié en janvier dernier. Il est avec vous ce soir jusqu'à 21h. Je vous ai laissé dans l'heure, là où vous êtes né, à Évreux, là où vous vivez finalement aujourd'hui encore, en Normandie, là où vous avez grandi. Vous avez évoqué cet environnement lié à la nature, vos grands-parents aussi, qui avaient cette maison là-bas, et vous avez même dit qu'ils étaient agriculteurs. C'est toujours une chance de connaître ses grands-parents. Il y a des gens qui n'ont pas cette chance-là, qui n'en connaissent que deux ou trois, vous voyez, sur les quatre. Qu'est-ce qu'ils vous ont transmis?
3: J'ai même connu mon arrière-grand-père et mon arrière-grand-mère.
2: Ça, c'est génial.
3: Lorsqu'on a des grands-parents et arrière-grands-parents agriculteurs, ils vous transmettent les valeurs de la terre et des animaux, voilà, et le fruit aussi de son travail. Là, c'est plus la cidrerie dont je parle, parce que voilà, on allait ramasser les pommes, puis ensuite voilà, ces pommes étaient broyées, mélangées, et au bout du compte, il y avait du cidre bouché qui sortait de ces pommes, puisque c'était du cidre brut et non pas doux, parce que je sais que la mode est revenue beaucoup aujourd'hui au cidre, mais à l'époque, en fait, voilà. Mes grands-parents étaient producteurs de cidre brut et voilà, moi j'étais embauché pour embouchonner, c'est ça, comme ça qu'on dit,
2: bouchonner. Alors là, je voudrais pas m'avancer,
3: voilà, mais en tout cas pour mettre les bouchons, et mettre, vous savez, le fil de fer autour. Voilà, je garde les valeurs de travail.
2: Ça, c'est aussi, vous le devez aussi à votre papa. Il était peintre en bâtiment. J'imagine que vous l'avez observé. C'est quand même un travail manuel, difficile, qui demande d'un physique.
3: Alors, mon père était, je vous rectifie, il était à la tête d'une entreprise de peinture.
2: D'accord. Oui, il a mis la main à la pâte, j'imagine.
3: Oui, au début, ça a été le plus jeune patron de France à l'époque, puisqu'il a, voilà, il a perdu son père, il devait avoir 16 ans. Il s'est retrouvé soutien de famille et a repris l'entreprise à l'âge de 16 ans et demi, 17 ans.
2: Ah, c'est très jeune.
3: Très jeune. Et, mais il était à la tête de cette entreprise.
2: Très vite. Vous avez quand même l'exemple d'un papa pugnace,

0: qui travailleur.
1: Ouais, d'une gentillesse extrême. Il m'a beaucoup inspiré. Je pense que je le ressemble beaucoup.
0: C'est la plus belle chose que vous puissiez lui donner, hein, de toute façon. L'école Victor Hugo, c'est une de vos écoles, c'est l'école primaire.
1: La toute petite école, ouais. Oui.
0: Quel souvenir vous gardez de l'école? Vous savez, des odeurs comme ça qui remontent parfois. Vous y repassez peut-être aussi? Elle existe toujours?
1: Je repasse souvent devant, ouais. Parce que Évreux est une petite ville, hein, quand même. Et puis deux de mes très proches habitent tout près, donc je repasse devant. Le souvenir que j'en ai, c'est la découverte de l'école, des autres. Voilà, je trouve que c'est l'endroit où on réalise qu'on n'est pas tout seul sur cette terre. Et c'est là que je crois que j'ai en tout cas réalisé qu'on apprenait de l'autre et que c'était une des valeurs fondamentales de la vie. J'ai toujours été attiré, moi, par les autres. J'ai toujours été un peu une pipelette. Donc voilà, ce que je garde de l'école Victor Hugo, c'est aussi la cantine que je détestais.
0: Oui, on a tous des menus comme ça.
1: Voilà. Et là, vous savez, le truc là en entrée où il y a plein de mayonnaise et des petits pois.
0: Ah oui, la macédoine.
1: Je détestais ça. Ouais. Et on en avait très souvent.
0: Ouais. Vous savez qu'à 21h, on va dîner après cette émission. Ouais. La macédoine est au menu. Je plaisante évidemment, mais c'est vrai que ça va parler à plein de gens. On l'a évoqué tout à l'heure, voilà cette île de beauté. Ce sont aussi vos origines. Vous alliez là-bas à la plage, vous baigniez dans les rivières, vous grappahutiez dans les montagnes. Ce sont aussi des cartes postales qui vous ont construit.
1: Oui, ma grand-mère, Françoise Raffaelli, était née à Zilia. Donc qui est un petit village au-dessus dans les hauteurs qui surplombe Calvi. D'ailleurs il y a une eau depuis, j'ai vu ça l'autre jour, une eau de commercialisée qui s'appelle l'eau de Tilia, je crois. Et je garde un souvenir assez extraordinaire de ces moments passés dans ce petit village, parce que là on est vraiment dans les années où il n'y a pas internet, où il y a 3 chaînes à la télévision.
0: Elle est encore plus préservée qu'elle ne l'est aujourd'hui, quoi, Lille, à ce moment-là.
1: Oui, là, et puis mes cousins qui tiennent la petite brasserie tabac. Voilà, je garde un souvenir de la montagne, des rivières dans lesquelles on se baignait. Et je me souviens, surtout, c'est marrant, j'y pense souvent, à des petites grenouilles toutes vertes qui étaient dans la rivière. Non, je garde un très bon souvenir, et puis je crois que j'ai hérité de la Corse cette fierté d'appartenir à une région, et puis de respecter la nature, un peu ce que je faisais en Normandie.
0: Alors vous avez un triangle quand même qui est l'Eure, qui est la Corse et qui est aussi le bassin d'Arcachon et le Cap Ferret.
1: Oui.
0: Je change de région. Oui. Ça aussi c'est des années intéressantes pour vous, on va dire 13 ans, 14 ans,
1: oui.
0: Découvrez le surf.
1: Oui.
0: Vous avez encore un peu le style, hein, d'ailleurs, du surfeur là aujourd'hui. Vous faites un peu éternel adolescent, on se le disait avant l'émission.
1: Je surfe toujours surtout.
0: Oui, vous surfez, alors c'est toujours sur Osgore, sur la Cano.
1: Ça a changé un peu parce que le niveau s'est élevé. Il y a beaucoup de monde à l'eau, entre Osgore, partout, sur de la Cano à en bas à Saint-Sébastien, et le niveau s'est beaucoup trop élevé pour moi, et donc j'ai la chance de pouvoir aller surfer souvent en Indonésie ou au Costa Rica, où il y a moins de monde et où il y a des vagues partout aussi.
0: Donc, mais ça, c'est votre adolescence surtout, avant tout, ces endroits-là.
1: Alors, mon adolescence, c'est l'océan,
0: oui.
1: Du Cap Ferret.
0: Bien sûr.
1: J'avais la chance d'avoir un oncle et une tante qui avaient une maison à l'herbe, qui était à côté du canon. Et à partir de 14 ans, je sais qu'on va plutôt là-bas, en vacances, et je découvre le surf. Et là, c'est une vraie révélation. Et j'y ai passé toute mon adolescence. Alors, au moment des vacances, j'y allais aussi à Pâques.
0: C'est les premiers amours.
1: J'ai toujours été un romantique, donc je me rappelle avoir vécu mon premier amour à l'école Victor Hugo, justement.
0: Ah, vous étiez plus jeune alors.
1: Et je me souviens même du nom et du prénom.
0: C'est la petite fille de CE2.
1: Exactement. Elle s'appelait Claire.
0: Claire
1: Bonamy. Et ça a été mon premier amour. J'étais très amoureux.
0: Mais vous la voyez encore ou
1: non?
0: Aucune nouvelle?
1: Je sais qu'elle est toujours à Évreux, mais elle est amie avec des amis à moi. Mais non, je l'ai jamais trop revue. Mais j'ai eu beaucoup de coups de foudre dans ma vie, moi, vous savez.
0: Voici un autre, le parfum. C'est le parfum, ça rappelle aussi souvent des souvenirs et une personne. C'est vrai, dès qu'on sent un parfum, ça nous rappelle quelqu'un, une odeur. Si on met du parfum, que ce soit une grande marque ou pas, et si pour une fois on choisissait un parfum créé pour nous personnellement, ça existe dans le Gard. Catherine Quicandon, et je vous emmène dans le Gard avec elle, vous nous faites découvrir ce fameux métier de nez aujourd'hui.
2: À Lézan, à 15 km au sud d'Alès, une gardoise joue avec ses tubes à essai.
3: Mais mes chimistes me disent tous que c'est sans danger.
2: Je vous le confirme, car Laurine Herbeau est née parfumeuse. Elle a monté sa propre entreprise, Lopal Productions, pour créer des eaux de toilette femmes et hommes, mais aussi des produits cosmétiques à base de ses parfums. Ses formules sont éthiques et courtes, ses ingrédients minutieusement choisis.
4: Soit on utilise des matières premières grassoises principalement, ou alors des matières premières françaises ou locales. Et après on utilise un alcool qui est 100% d'origine naturelle et biologique.
2: Laurine utilise des poudres, des cires, des résines, ça peut être aussi liquide. Bref, tout ce dont elle a besoin pour créer une fragrance avec une formule saine et végane. D'ailleurs, combien de temps ça prend pour créer un parfum ?
4: Alors c'est très long, on est sur des années de travail. L'étape principale, c'est la création. En fait, on va créer une formule type et ensuite on va supprimer des matières premières, en ajouter d'autres, en diminuer certaines, en augmenter d'autres. Enfin voilà, c'est l'étape la plus longue, ça peut durer des années à un an.
2: Tout ce temps explique en partie le prix des parfums. Oui, parce que je ne sais pas si vous avez remarqué, mais ça aussi, c'est de plus en plus cher. Mais pas seulement.
4: Alors, dans la fabrication d'un parfum, on va avoir des matières premières qui sont assez onéreuses. Tout ce qui est le jasmin, la rose, c'est des absolus de plantes, de fleurs qui sont très chères. Mais le plus cher dans un parfum, c'est le packaging, c'est le flacon, la boîte.
2: Oui, on s'en doutait un peu. Son format principal est le 100 ml à 39 euros. Mais comment Laurine est devenue née ?
4: Alors moi, du coup, j'ai fait 6 ans d'études pour devenir née parfumeuse. Donc j'ai d'abord commencé par des études de cosmétologie. Ensuite, j'ai fait des études de chimie, spécialisées dans la cosmétologie et la parfumerie. Et après, c'est vraiment de l'entraînement au niveau de l'odorat.
2: Laurine s'est lancée dans l'entrepreneuriat pour avoir la liberté de laisser libre cours à sa créativité et avoir la possibilité de prendre des décisions. Les débuts n'ont pas été simples car elle devait tout gérer, mais maintenant ça tourne. Vous pouvez acheter ses parfums sur son site lopalproduction.fr et dans quelques boutiques revendeuses. Merci à Ici Gard Lozère pour cette idée parfumée. Ici, ça entreprend dans le Gard avec Lopal Production et des parfums qui sentent bon.
0: Merci beaucoup Catherine Quicandon et Olivier Delacroix qui écoutent justement ce reportage. Je dis que vous avez eu un parfum qui venait de Toulouse, fut un temps.
1: Oui.
0: C'est-à-dire que vous l'aviez fait faire là-bas ou avec
1: non,
0: une marque?
1: Non, pas du tout. En fait, moi j'aime les parfums boisés, comme j'ai été beaucoup en Inde, le patchouli, mais je dirais subtilement, parfumé. Et donc j'avais trouvé un parfum comme ça, parce qu'on avait, la maison qui faisait mon premier parfum avait arrêté. Et puis ils ont arrêté l'année dernière ce parfum.
0: Là, vous
1: dont
0: en avez
1: tout le monde me demandait, et je disais jamais. Et le nouveau, ça y est, je l'ai trouvé. Et on me demande, mais c'est quoi ce parfum que tu as ? Et il ne faut pas le dire.
0: Ne dites rien, je vais venir vous sentir si vous me permettez le temps d'une petite pause. On se retrouve sur Ici avec notre invité Olivier Delacroix. Non, il n'y a pas que Paris dans la vie. Le voyage continue jusqu'à 21h.

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14: Il est animateur, il est producteur, il est réalisateur. La nouvelle saison dans les yeux d'Olivier débute d'ici quelques semaines sur France 2. C'est Olivier Delacroix qui est notre invité, qui nous présente eh bien, aussi aujourd'hui son livre. Il est sorti au mois de janvier, on en parlera, le syndrome de l'imposteur. On pourra parler aussi de la version de Vie ma vie sur Novo 19. Ça fait aussi partie de son actualité, sans oublier la radio sur RCF tous les soirs à 21h. Je pense qu'on a retracé une partie de votre enfance, de votre adolescence, votre école, l'Eure, la Normandie, Osgore, le Cap Ferré, Arcachon. Bon, à 18 ans, vous montez à Paris.
15: Oui.
14: Bac en poche pour vos études. Connaissez des gens à Paris à ce moment-là?
15: Non.
14: Ou c'est vraiment l'inconnu total?
15: Non, je connais vraiment pas grand monde.
14: Ouais.
15: Au début, je me sens très seul à Paris et je fais l'aller-retour tous les jours.
14: Ah, oui.
15: Gare Saint-Lazare. Il y en a pour 55 minutes,
14: ouais, ça va.
15: Mais je préfère rentrer chez moi. Plus tard, je vais rencontrer celle qui deviendra ma fiancée, l'un des amours de ma vie. Et donc, je vais commencer à habiter à Paris et me sentir mieux, parce que je trouve un chez-moi. Première année, en fait, mon père va me chercher par la peau des fesses au Cap Ferré où je surfe, parce que je viens d'avoir mon bac et je suis parti comme une flèche sans trouver d'école pour la rentrée. Bon, je sais qu'il y a une école de commerce qui prend comme ça vite fait. J'y vais et j'y passerai un mois parce que le commerce, c'est pas du tout mon truc. Et puis voilà, je peux dire que là, cette année-là, j'ai pris une année sabbatique. Et ensuite, j'ai eu la chance de réussir le concours de l'Institut pratique de journalisme, dont je suis ressorti diplômé à 23 ans.
14: Alors après, bah voilà, qu'est-ce qu'on fait d'un tel diplôme? On essaye de surfer comme on peut, de trouver des petits boulots. Ça va être votre cas, vous allez être régisseur pour Le Juste Prix,
15: oui.
14: Voilà, une émission il y a quelques années. Et puis il y a deux personnes qui jouent un rôle déterminant à ce moment-là, cette copine qui travaillait pour l'émission Ciel mon mardi.
15: Oui.
14: Donc déjà, elle a un rôle conséquent, parce que elle vous raconte qu'on cherche quelqu'un pour aller dans des lieux border, vous allez
15: oui.
14: nous en parler.
15: Oui.
14: Puis la deuxième personne, bah, c'est le présentateur, Thierry Bombardi,
15: oui.
14: que vous allez rencontrer, puis qui va vous embaucher, c'est Christophe Dechavanne.
15: Oui. Bah là encore, ça part d'une histoire d'amour, vous voyez, parce que...
14: cette jeune fille, c'était une histoire d'amour.
15: Oui, elle s'appelait Soso, Sophie,
14: ouais.
15: et elle était l'assistante de Christophe, et je vais faire 12 ans aux côtés de Christophe.
14: Non mais voilà. Au début, vous acceptez les lieux border, j'y reviens quand même.
15: Oui,
14: vous
15: oui.
14: allez dans des prisons, vous allez dans des milieux un peu underground.
15: Un peu interlope, ouais.
14: Voilà, milieu de la nuit, milieu de la prostitution, pas évident.
15: Pas évident, mais je pense que lorsque Christophe a cherché ce profil, Sophie lui a dit, bah, écoute, moi je connais quelqu'un qui a le contact facile, qui n'a pas peur, qui est plutôt aventurier, voilà, et qui surtout a une facilité dans le contact avec les gens.
14: Et donc, vous voilà. qui avez été, pardon Olivier, protégé un petit peu dans un milieu, on l'a entendu, sympa,
15: ouais.
14: Souriant, vous arrivez à Paris, vous m'avez dit, c'était déjà un espèce de choc pour vous, même si vous y faites grâce à vos amours, entre autres.
15: Mm-hmm.
14: Mais là, vous découvrez des milieux, on est loin de votre enfance dans l'Eure. Hein.
15: Oui, mais il faut que vous sachiez une chose, c'est que j'ai grandi à Évreux, et Évreux est une ville extrêmement compliqué. J'y ai été souvent confronté à, comme j'étais un fils d'un patron d'une entreprise, j'étais un bourgeois. Et je me suis confronté dès l'âge de 13 ans jusqu'à mon départ pour Paris, hein, vers 19 ans, finalement à une espèce de ségrégation, alors que je faisais de la musique, que je me fondais, en tout cas que j'essayais de me fondre dans la jeunesse hébroïcienne. Il y a toujours eu une séparation, ouais. Et j'en ai souffert d'ailleurs, mais ça m'a aussi blindé. Et ça a fait de moi une personnalité plutôt solide.
11: Vous devenez proche de Christophe de Chavannes, vous avez beaucoup voyagé avec lui, notamment à Saint-Rémy de Provence. Voilà, en tous les cas, vous voyagez beaucoup dans le sud de la France. Ce sont des souvenirs marquants, j'imagine aussi, de cette rencontre. Et puis, il y a une autre rencontre qui compte, c'est Bruno Gaston. À l'époque, je l'ai connu à la radio, sur Europe 1. Vous avez travaillé d'ailleurs, mais il était patron de France 4. Il est séduit par votre travail, notamment des docs que vous aviez fait sur des supermarchés de Manille. Encore une fois, on était sur des documents particuliers. Ouais. C'est aussi tout doucement comme ça que votre aventure commence et que le public va vous découvrir sur France 4 et sur France 2.
15: Mais il me découvre avant sur Canal+.
11: Oui, absolument.
15: Voilà, dans lundi Investigation, où je réalise les supermarchés de la Défense et où je réalise les Daniers de Manille. Non, c'était en Belgique et en Hollande, les supermarchés de la Défense et les Daniers de Manille à Manille. Et en fait, il y a beaucoup de caméras cachées parce que ce sont des documentaires où c'est dangereux. Et donc, on me voit beaucoup à l'écran, puisque ce sont des caméras cachées. Là, Bruno. Mais Bruno, qui était fan des Black Maria, puisqu'il m'avait vu deux fois au Rex Club. Donc, du coup, il me connaissait aussi par la musique.
11: Alors, je vous arrête un instant, parce que j'avais l'intention d'en parler. D'ailleurs, je l'ai évoqué tout à l'heure. Effectivement, la musique fait partie de votre vie. Parler des Black Maria, je suis désolé.
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11: Je laisse un instant le parcours à télé. C'est les potes d'Evreux, ça, hein, Black Maria.
15: Ouais, c'est mon groupe à Evreux, qui a gagné d'abord les sélections pour aller à Bourges. Au printemps de Bourges. Et puis, à partir du printemps de Bourges, on a été signé par un premier label belge, grâce à Dominique Sonic, notre regretté Dominique Sonic. Et puis après, tout s'est emballé. On a été signé par Dansetaria en France.
11: Et 4 albums.
15: Et puis ensuite, Sony.
11: 500 concerts. Ouais, 500 concerts. On a même pensé, il y a des dates comme ça, des lieux. Vous avez parlé de Bourges, qui vous reviennent, des endroits, des festoches un peu qui vous ont marqué.
15: Ah oui, bien évidemment. Il y a les Eurocaines de Belfort, où on a joué devant 12 000 personnes.
11: De la place Corbis.
15: Oui, il y avait un festival tout près de Bordeaux aussi. J'ai tellement vécu en Bretagne, dans le nord de la France, des moments extraordinaires en Savoie, un peu partout, avec des publics. J'ai eu cette chance de monter sur scène. Et je crois qu'avec le surf, il n'y a pas de plaisir. Je vais presque parler d'orgasme, en fait, parce que monter sur scène, c'est vraiment. Et quand vous emmenez les gens, c'est quelque chose comme une vague qui vous pousse, en fait.
11: En quelques minutes, on va retourner un peu partout en France, non pas lié à la musique, mais comme on a évoqué votre rencontre avec Christophe de Chavannes, avec Bruno Gaston, Canal+, France 4 et France 2, on en arrivera à votre émission Dans les yeux d'Olivier, 15e saison, une émission qui vraiment va vous conduire partout en France. Coup de projecteur, on en parle avec vous, Olivier Delacroix, d'ici quelques minutes. Je vous emmène encore ailleurs, là. Zoom sur les sapeurs-pompiers aujourd'hui, vous en avez sans doute rencontré, c'est certain. Une nouvelle fois, sapeurs-pompiers en première ligne face aux incendies qui ont marqué le pays cet été, ne relâchent pas leurs efforts en cette rentrée, bien au contraire, pour être toujours plus performant et surtout répondre aux besoins des prochaines années. Des formations sont actuellement dispensées et celles que nous allons vous faire découvrir risquent de vous étonner. C'est un reportage de Robin Bernot et Théo Baucher dans le Grand Est.
17: En Moselle, les sapeurs-pompiers s'entraînent à conduire des camions de 14 tonnes sur des pentes à 50%.
18: Peut-être qu'ils sont moins sollicités dans leur région et du coup ça permet à ce qu'ils aident les autres, qu'ils s'entraînent entre eux quoi en fait.
17: Parce que oui, combattre le feu ça s'apprend, mais conduire un camion de pompiers dans un milieu périlleux aussi. Et c'est ce à quoi se sont attelés 190 pompiers du SDIS de la Moselle depuis le début du mois de septembre. Le lieutenant Michael Stefano, référent départemental conduite au SDIS de la Moselle, insiste auprès de notre reporter Théo Baucher sur l'importance de cette formation.
19: La spécialité de conduite, elle est présente sur toutes les interventions. J'aime à dire que c'est la seule spécialité qui est présente sur 100% des interventions. On dit que des fois, les pompiers roulent vite. Le but n'est pas de rouler vite, le but est d'anticiper de façon à arriver dans le meilleur état pour nos équipes sur les lieux d'intervention pour la meilleure prise en charge de la victime.
17: Ces formations sont utiles aux sapeurs-pompiers mosellans, notamment lorsqu'ils sont envoyés en renfort sur des interventions dans toute la France, comme cet été par exemple, lorsqu'ils sont partis en renfort dans le Var ou en Gironde. Être formé à la conduite tout terrain pour pouvoir intervenir sur un feu de forêt ou dans des milieux périlleux, ici en Moselle, ça marche, mais vous, qu'en pensez-vous? On va en discuter avec Karina.
20: Je pense que les pompiers, un peu comme toute la fonction publique, manquent de moyens, certainement. Donc les formations, c'est super, mais il faudrait aussi peut-être rajouter des effectifs et embaucher peut-être plus de monde et plus de pompiers. Parce qu'il y a des pompiers volontaires, c'est très bien, mais peut-être aussi plus de pompiers professionnels.
17: Puis je me suis aussi demandé si cet été, avec la multiplication des incendies, il n'y avait pas eu une prise de conscience collective sur l'importance d'avoir suffisamment de pompiers et surtout des pompiers suffisamment formés.
20: Non, mais je pense que déjà les gens, je pense qu'ils savent qu'on a besoin des pompiers. Enfin voilà, on sait tous qu'on a besoin des pompiers. Tout n'est pas perdu. On voit que la solidarité est là. Donc je pense que oui, en effet, je pense que les gens, ils veulent s'investir quoi, pour la collectivité, pour le collectif.
17: Chaque année en Moselle, une trentaine de sapeurs-pompiers sont formés à la conduite en milieu périlleux pour être prêts à intervenir dans les situations les plus difficiles.
11: Pour vivre cette formation en immersion à l'intérieur des camions de pompiers, rendez-vous sur les réseaux sociaux d'ICI où nous avons partagé d'ailleurs le reportage vidéo de Théo Baucher. Ça vous inspire les sapeurs-pompiers? Vous en avez forcément rencontré, Olivier Delacroix.
15: Oui. Et j'ai tourné un Dans les yeux d'Olivier qui sera diffusé d'ailleurs dans la saison 15 où j'ai rencontré un colonel. C'est un Dans les yeux d'Olivier sur la reconstruction des visages. Et il a été brûlé partout. Et en fait, j'y ai appris que ce ne sont pas que les flammes qui sont dangereuses. Les plantes justement dont on parlait tout à l'heure produisent un gaz inflammable qui peut d'un seul coup, si ça se passe à 300 mètres, vous arrivez en 2 secondes sur vous quoi. Donc ce métier est extrêmement héroïque et dangereux, bien évidemment. Et moi, j'ai une grande admiration pour les soldats du feu.
11: Et on salue tous les sapeurs-pompiers et tous ceux et celles qui ont agi aussi pour ce qui s'est passé en Gironde. Et je fais un clin d'œil amical à ICI Gironde, qui s'est vraiment mobilisé cet été pour vous rendre service au quotidien. Olivier Delacroix, vous parlez dans les yeux d'Olivier. Justement, on va en être question d'ici quelques minutes avec tous les tournages aussi qui vous ont marqué. Puis on parlera de votre livre, de l'avenir et de la nouvelle saison. Et puis de votre voyage qui continue. On a encore des lieux à découvrir avec vous, Olivier Delacroix, et votre invité jusqu'à 21h.

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2: Journaliste pour le vrai journal de Carl Zéro, début des années 2000 sur Canal+. Il deviendra réalisateur, documentariste pour Canal, pour France 4, pour France 2. Il réalisera plus tard une collection de documentaires pour France 5 aussi, Le Parcours des combattantes ou encore Femmes du Nord. Il fait bouger les lignes, c'est très clair. Il est notre invité, un homme de radio, un homme de scène. Il s'apprête à reprendre la 15e saison de l'émission Dans les yeux d'Olivier. Début 2027, c'est Olivier Delacroix qui est avec vous jusqu'à 21h. Dans les yeux d'Olivier. Ça a débuté en 2011, cette émission qui vous conduit un peu partout en France. C'est une rencontre avec les Français. On y croise tout le monde, une jeune infirmière à Bordeaux, Céline, une maman de 4 enfants qui quitte Paris pour la Bretagne, Florence, une ancienne championne de ski qui a ouvert un hôtel en haute montagne. Bon, je pourrais y consacrer des heures et des heures. Ce sont des blessures. Vous parlez aussi d'héritage, d'amitié toxique, de maltraitance, d'adoption, de crime. C'est une émission qui est lourde pour celui qui la produit, qui la présente. Ça laisse des traces.
3: Ça laisse évidemment des traces, car tous les soirs, c'est ce que je dis en début d'émission sur RCF Notre-Dame, nous ressortirons plus riches de l'heure et demie que nous passons ensemble. Nous ressortirons tous les deux plus riches de ce que nous avons échangé. Bien évidemment, cette émission m'a apporté beaucoup, mais surtout, en fait, elle m'a révélé combien nous avions une énergie en nous, chacun d'entre nous, qui, au moment de l'épreuve, au moment où on peut être percuté par l'épreuve qui peut s'avérer être très grave, eh bien, vous permet de mettre en place un plan, en tout cas, quelque chose qui peut vous sortir, vous réélever et vous sortir de l'ornière. Et souvent, les gens me disent que, voilà, ils mettent leur boîte de Kleenex à côté avant de regarder dans les yeux d'Olivier. Mais au final, il y a toujours, à la fin, la lumière, à la fin de ces histoires, parce que nous ne racontons que des histoires où les gens ont finalement réussi à s'en sortir. Et c'est bien évidemment une émission purement service public et qui m'a permis d'aller partout.
2: Et justement, à la 15e saison, vous l'avez un tout petit peu évoqué, vous avez des souvenirs de tournage, on va aller où? On va rencontrer qui? Dans quelle région?
3: On va rencontrer des gens sur le fil, c'est-à-dire des gens qui finissent le mois avec parfois 10 euros et qui calculent l'essence à l'euro près. Donc on va aller en Bretagne, on va aller en Auvergne, on va aller en Savoie. Il y a des agriculteurs aussi qui m'ont beaucoup marqué lors des derniers tournages. Mais vous savez, il y a tellement de gens qui me marquent à chaque fois que, vous voyez, vous m'avez, je me souviens de tous, mais
2: j'en ai évoqué quelques-uns qui pourtant, c'est alors, déjà quelques années.
3: Eh bien, je me souviens de tous, toutes celles et tous ceux que vous avez évoqués, mais si vous me demandiez de retracer, voilà, tous les gens que j'ai rencontrés, j'en serais incapable. Par contre, si vous m'en parlez, je me souviens d'eux et je me souviens de leur histoire.
2: Ce sont donc des rencontres que l'on retrouvera à partir de 2027. On sait quand ça démarre d'ailleurs.
3: Non, parce qu'en fait, pour la première fois, France Télévisions a décidé de ne plus faire de salve, mais de diffuser Dans les yeux d'Olivier après une fiction qui puisse en fait coller au thème. Ouais. Donc du coup, ce sera égrené durant l'année 2027. Et je sais que, je crois que début novembre, il y a la projection d'un nouvel inédit, parce qu'il reste 6 films à diffuser sur cette saison.
2: Vous parliez de la Bretagne. À titre personnel, je crois que c'est aussi une région qui vous a attiré, qui vous a plu, dans laquelle vous avez découvert des choses.
3: Oui, alors, bien évidemment, en fait, la Bretagne, c'est une terre très musicale.
2: Ça a un peu un physique de breton, en fait. Je trouve, alors, je sais pas si c'est les yeux bleus, mais des fois, je vois De Kersauzon en face de moi. Vous avez un côté. Non, mais c'est vrai.
3: On m'a toujours dit
2: oui,
3: ça.
2: Oui, j'imagine, vous avez ce côté, vous êtes carré, vous êtes comme lui, vous avez les yeux bleus, des visages un peu marqués aussi par cette maturité, et par cette expérience de vie. Mm-hmm. C'est un côté breton.
3: On m'a souvent dit ça, c'est marrant. Mais bon, voilà, je suis souvent allé en Bretagne jouer. Avec Black Maria, on a fait les transmusicales de Rennes. Il se trouve que Dominique Sonic, dont je parlais tout à l'heure, était le producteur de mon premier album. J'adore Étienne Dao, qui est de Rennes. J'ai aimé Marc Itzad, Marc Seberg ensuite. La Bretagne est non seulement une terre de musique, mais elle est aussi une terre très habité. Vous voyez, quand je vais en Bretagne, je sens quelque chose qui, comme quand je vais en Inde ou au Maroc, il y a quelque chose qui remonte par les jambes et qui envahit tout mon corps. Et puis, j'ai aussi découvert une côte bretonne aux diverses couleurs, rochers, senteurs. Et la Bretagne est une région magnifique.
2: Il y a la Bourgogne.
3: Il y a la Bourgogne aussi.
2: Vous avez des amis qui font du vin là-bas.
3: Oui, j'ai des amis qui font du vin, ce qui, je pense, a un rapport direct avec les valeurs que m'ont transmis mes grands-parents. Et j'aime vraiment cette région et voir ces vignes à l'infini avec le soleil qui se lève ou lorsqu'il se couche ou lorsque la lune est pleine. C'est une région qui me marque par ses étendues-là. Le froid qu'il fait, parce que je suis un viking aussi un peu, et je préfère le froid au chaud. L'été me rend plutôt un peu dépressif, donc j'adore aussi la Bourgogne.
2: Je vais vous emmener
3: très froid.
2: Je vais vous emmener à la montagne si vous avez froid, parce que autant vous aimez pas la Macédoine, vous nous l'avez dit tout à l'heure, Olivier Delacroix, autant vous aimez la raclette.
3: Oui. Alors, votre collaboratrice m'a demandé.
2: Non, mais la France, c'est aussi la France gastronomique de notre invité.
3: Oui, bien sûr.
2: Qu'est-ce qu'on mange avec vous? Qu'est-ce que vous aimez? Quelles sont les régions qui vous parlent par rapport à l'assiette?
3: Alors, bon, je vais vraiment, moi, je dis la vérité. Je suis pas très bouffe, en fait.
2: Okay.
3: Voilà, c'est pas quelque chose de très important pour moi de manger. Il y a même des jours où j'oublie de manger. Donc, bon, c'est mon corps qui me rappelle qu'il faut que je mange quelque chose. Mais voilà, si j'ai une bonne faim, comme votre collaboratrice me l'a demandé l'autre jour, c'est vraiment une bonne raclette qui va me faire envie.
2: Donc, Katharina, on va la saluer.
3: Ouais, Katharina, qui est vraiment charmante, en l'occurrence, et qui est très professionnelle.
2: Elle nous fait des signes.
3: Et qui m'a, en fait, demandé ça, parce que, et en plus ça, j'ai un souvenir d'une raclette mémorable, parce que j'ai été tourné en Haute-Savoie, où j'ai eu la chance de manger une raclette avec des fromages qui avaient été fabriqués là-bas.
2: Ah, commencez pas à me parler de fromage, il est bientôt 21h là, donc commence un petit peu à avoir faim.
3: À tirailler.
2: Olivier Delacroix est votre invité. Vous l'avez dit tout à l'heure, vous continuez d'aller à la Cano, à Osgore, ça fait partie de ces lieux où vous continuez d'aller, de cette France que vous avez connue, voilà, maintenant il y a longtemps. C'est-à-dire que ce sont des points d'ancrage importants, des points d'attache, vous vivez toujours là où vous êtes né, vous retournez là où vous avez grandi. Est-ce que vous avez une explication à ça, ou est-ce que vous n'êtes pas du tout fermé, au contraire, à ouvrir sur d'autres régions et à découvrir d'autres pays, indépendamment de vos tournages, je parle?
3: Alors, je retourne là-bas parce que j'y ai des attaches. J'ai deux ou trois amis très précieux. Et c'est surtout pour ça que j'y retourne. Je vais à Soulac de temps en temps, voir Michel Morinière qui a travaillé avec moi et qui est comme mon âme sœur. Je retourne voir Doudoune qui habite tout près d'Osgore, marin pêcheur, ex-marin pêcheur et surfeur. J'ai beaucoup voyagé. Je voyage encore beaucoup.
2: Et justement, vous n'êtes pas tombé amoureux à un moment donné d'une région pendant vos tournages?
3: S'il y a une région dont je suis tombé amoureux, c'est la Corse.
2: Oui, mais là, votre père est corse, donc gamin...
3: La Corse est tellement magnifique.
2: Vous avez du sang corse.
3: Oui, j'ai du sang corse, mais la Corse est tellement magnifique. Elle propose l'air des hauteurs, la vision des bergers, une âme des hommes et des femmes corses particulières, et puis cette mer et cette côte aussi, aux diverses couleurs. C'est une région que je chéris. Ça n'est pas parce que je suis à moitié corse que je dis ça. C'est que, mais la France est belle. C'est un beau pays. J'aime pas moi faire des classements. C'est toujours compliqué. On me demande souvent, et d'ailleurs, je pense que vous allez peut-être me le demander.
2: Oh bah non.
3: Quel est le marquage qui
2: je demande souvent le lieu central. Ouais, s'il fallait en retenir, hein, c'est vrai. Je demande souvent ça.
3: Mais non, mais le film, souvent on me demande. Vous voyez, quel est le numéro dans les yeux d'Olivier qui vous a le plus marqué? Et c'est difficile parce que j'ai tellement brassé de destin, d'histoire, que c'est compliqué de faire un classement. C'est comme si vous me demandiez quel est votre artiste préféré entre Nick Cave, le Gun Club, Sonic Youth. Je serais incapable, en fait, de vous dire. Il y a tellement de choses que j'aime.
2: Je vous le demanderai pas. Malheureusement, le temps sera pas assez pour parler de ce roman, Le syndrome de l'imposteur, qui est sorti en janvier chez Fayard. J'espère que tous les anonymes que vous rencontrez vous ont appris à relativiser de vos doutes en lien avec le titre aussi de ce récit.
3: Tant mieux. C'est quelque chose qui ne vous quitte jamais, mais on l'apprivoise. Et le syndrome de l'imposteur a la vertu aussi de justement, parce que vous pensez que vous n'allez pas bien faire, de faire mieux.
2: Nouveau 19 pour Vie ma vie, encore sociétal et encore les autres que vous mettez en avant dans les yeux d'Olivier à partir de 2027 sur France 2, le livre chez Fayard, toujours disponible. Il vous reste 5 minutes pour prendre un mototaxi et aller à RCF du côté de la Gaîté Montparnasse.
3: Ça va aller vite.
2: Pour aller retrouver vos auditeurs. Merci, j'étais heureux d'être dans vos yeux.
3: Moi aussi, merci, c'était très agréable.
2: Les oreilles, finalement, ce soir des auditeurs de Ici, Olivier Delacroix. À très bientôt.
3: À très bientôt, merci.
2: Merci pour le voyage. Ici.fr pour écouter l'émission. On se donne rendez-vous demain, avec grand plaisir. Portez-vous bien. Salut.

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2: Salut à toutes, salut à tous et bienvenue dans Décibel. On est ensemble en direct jusqu'à 20h. Merci de nous avoir choisis les amis, bravo pour votre bon goût. Au rayon anniversaire, il y aura Jerry Lee Lewis. Le Blind Test sera consacré à des chansons belges qui parlent de Belgique. Et c'est bien normal puisque ce soir, notre invité est un Belge illustre que vous aviez découvert en 2022 avec cette chanson délicieuse.
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2: Son premier album était celui des rêves. Le deuxième qui vient de sortir, Ave de Mar, c'est la réalité. C'est qu'est-ce qui se passe dans la vie de ce jeune artiste qui décolle, qui compose et qui découvre sa vie et aussi lui-même. Pierre de Mar est de retour, un retour gagnant. Ave de Mar, on en parle ce soir avec lui et on vous l'offre tout à l'heure au Blind Test. Alors n'hésitez pas à nous appeler dès maintenant au standard, le numéro 055 056. Ça doit être écrit sur un post-it, mais j'ai perdu le post-it. Bref, appelez le standard pour jouer avec nous. On va démarrer avec l'actu du jour. C'est Étienne Dao qui s'apprête à célébrer un double anniversaire. Les 40 ans de Pop Satori, son troisième album, et les 30 ans d'Eden, son sixième album. Alors, pour faire ça comme il faut, parce qu'on sait qu'Étienne Dao ne fait jamais deux fois la même chose. Il a décidé de réinterpréter ses deux albums lors de 5 grands concerts anniversaires. Ça va se passer en janvier prochain à Lyon, Antibes, Bruxelles, Liège et Paris. C'est un peu la guerre pour avoir des places. On espère que le succès immédiat de la mise en vente de ces concerts va motiver Étienne Dao pour peut-être nous proposer une petite tournée. On aimerait bien. En attendant, on écoute un des grands moments de Pop Satori. C'est Duel au soleil. C'est tombé pour la France.

0: Tombé pour la France, c'était le premier single issu de Pop Satori, ce troisième album d'Étienne Dao, qui sera donc célébré par Étienne. Une belle série de concerts. Il a mis toutes les infos, comme d'habitude, parce qu'il aime communiquer directement avec son public sur ses réseaux sociaux.
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0: Le grand public a découvert Chloé Mons au moment où elle s'est mariée avec Alain Bashung. Elle avait joué aussi dans un de ses clips. Donc on avait découvert cette fille au physique absolument incroyable, renversant, hollywoodien. Et puis Bashung, qui était tellement amoureux d'elle, ils faisaient de la musique aussi ensemble. Ils avaient sorti notamment un album magnifique qui s'appelait Le Cantique des Cantiques. Alors, Alain Bashung est mort. Chloé Mons est la gardienne du temple. Hein. C'est elle qui a les droits de toutes les chansons d'Alain Bashung, qui accepte ou pas des reprises, des participations, etc. Et elle s'occupe aussi de sa carrière musicale perso. Et là, elle va sortir le 16 octobre prochain un album que je trouve super réussi, qui s'appelle A Drink with Burt. Donc, boire un verre avec Burt. Le Burt en question, c'est Burt Bacharach. Elle est toujours accompagnée par Yann Péchin, qui était le guitariste fétiche de Bashung. Donc, sur ce disque. Et il y a un premier extrait que j'avais envie de partager avec vous. Vous allez me dire ce que vous en pensez, mais je trouve que c'est très, très réussi. C'est la chanson Rain Drops Keep Falling on My Head, qui avait été adapté en français par Sacha Distel en 70, Toute la pluie tombe sur moi. La version de Chloé Mons reste en anglais et elle est super réussie. Chloé Mons, Drink with Burt, ça sortira le 16 octobre et c'est notre coup.

0: C'est ça qui est génial avec les chansons de Burt Bacharach. Il n'y a pas besoin d'en faire des tonnes, hein. Juste une belle voix, une belle guitare. Et la belle voix, c'était celle de Chloé Mons. Cette première version est déjà disponible et l'album, lui, arrive mi-octobre.
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0: Pierre Demar arrive dans Décibel. Son deuxième album, AV Demar, est disponible. Et on va le décortiquer ensemble.

0: aussi à 19h. 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
1: Ave Demar.
2: Ave Émilie, comment ça va?
1: Qu'est-ce que je suis contente. Pierre Demar est de retour. L'album, il est incroyable.
2: Merci.
1: Franchement, il est aussi incroyable que son titre. Ceci dit, avec un titre comme ça, t'avais intérêt quand même à faire un très bon album.
2: Bien.
1: Bah oui, Ave César, c'est quand même comme ça qu'on saluait l'empereur de Rome et de la moitié.

0: Immense succès, hein, disque de platine, et puis victoire de la musique de la révélation masculine de l'année en 2023, et puis plein de concerts. Enfin voilà, elle a eu vraiment, il a eu une belle histoire ce premier album. Mais tu y racontais beaucoup tes rêves. D'ailleurs, un jour je marierai un ange, etc. Voilà,
1: un jour, beaucoup dans le fantasme. Superstar. C'était voilà. C'était que de l'ordre de la projection. C'est comme si j'avais fait une, je sais pas, une wish list pour, ouais, pour l'avenir, tu
0: c'est
1: vois.
0: C'est ça, les trucs et à faire avant 30 ans.
1: Exactement. Et ils sont plus ou moins faits. Enfin non, j'ai pas épousé un ange, mais enfin ceci dit.
0: J'en ai croisé quelques-uns,
1: j'ai des super histoires et tout ça. Et puis, je sais pas à quel point je suis devenu célèbre, mais je fais ce que je veux de ma vie. Enfin, je fais ce que j'aime surtout de ma vie. Et donc, là ici, il s'agit d'histoires vraies,
0: réalité,
1: plus de projections, mais d'histoires vraies. Je vous raconte sans trop de pudeur du tout. Il y a pas de filtre. Tu vois, quelquefois, je sais pas, j'incarne une espèce de souillon en amour qui fait tous les mauvais choix, mais c'est pas très grave. Faut pas s'inquiéter parce que ça finit bien. Le disque finit bien.
0: Il y a un pire.
1: Sur une note tout à fait pleine d'espoir et puis sur une histoire d'amour heureuse et réciproque.
0: Alors, je me suis souvenu que tu m'avais dit que ta chanson préférée du premier album, c'était celle-là. Pour le coup, celle-là, c'était la plus proche de la réalité. Donc en fait, même dans premier album,
1: déjà les prémices de...
0: t'as raison. T'avais déjà envie.
1: Je dressais un portrait de famille, ouais, tout à fait,
0: mais qui n'était pas fantasmé,
1: caricatural, mais pas du. Non, tout à fait. Non, c'était proche de. Bon, mon père n'est pas un énorme sauvage, tu vois. Il n'est pas toréador et ma mère n'est pas aussi sainte que la divine Sainte Marie. Mais carrément, t'as raison. Et Enfant 2, je trouve qu'on retrouve un peu dans Enfant 2, dans ce disque, ouais, même dans la musicalité, dans la contagion, il y a un truc. Tu sais, je pense à vous, c'est quand même une hymne joyeuse, quoi. Il y a une espèce d'ode à la joie, je trouve, et qui est très contagieuse. Et c'est pas facile de faire un morceau pop joyeux qui tombe pas dans les facilités qu'on connaît. Et donc j'en suis fier. Et c'est drôle parce que peut-être que dans 5 ans, je te dirais, je pense à vous, c'était mon morceau préféré, j'en sais rien.
0: Ah bah alors on garde ça pour les archives.

0: c'est la chanson du retour, la chanson où tu t'adresses au public.
1: Absolument.
0: Hyper bien reçue. Maintenant, l'album est sorti.
1: Ouais.
0: Tu peux me dire à quel point ça a été difficile ou pas de l'aborder, ce deuxième album? Surtout quand le premier a cartonné, mais parfois on se dit « Merde, j'ai eu de la chance !» Comment je vais faire pour le deuxième?
1: En fait, quand j'ai rendu mon premier disque, j'étais tellement persuadé le jour où je l'ai rendu au label que je pouvais faire 100 fois mieux. C'est bizarre de dire ça et je le renie pas du tout. Moi, je l'aime beaucoup le premier disque, mais c'est un disque qui a été fait en 6 mois parce qu'il fallait rebondir sur un succès. Donc un jour je marie un ange, il fallait rapidement sortir un truc quoi derrière. Et donc j'ai eu 6 mois, ça veut dire que j'ai fait 15 maquettes, j'en ai gardé 12, très peu de marge pour l'erreur. Et donc en le rendant, je savais déjà que j'étais capable de mieux si il m'était donné plus de temps. Et donc j'ai pas abordé le deuxième avec beaucoup de crainte, tu vois. Même s'il y avait un succès autour du premier disque, c'est plutôt en le faisant, j'ai pas pensé une seule seconde. J'ai juste pris mon temps. Là, j'ai eu 3 ans, ça n'a rien à voir. J'ai eu beaucoup de nuits de sommeil, de recul.
0: Ça, c'est un cadeau du succès du premier. C'est d'avoir
1: luxe.
0: Le temps.
1: Non, mais carrément, c'est un luxe, c'est de se dire que je vis suffisamment bien que pour prendre 3 ans pour faire un deuxième disque, et d'avoir la chance aussi d'avoir une équipe qui comprend ça, qui sait que j'ai la nécessité d'avoir du temps. J'avais ce besoin d'avoir du temps, et je l'ai eu. Et donc ça fait un disque que j'aime beaucoup beaucoup plus, et là en le sortant, je me dis pas que je saurais faire beaucoup, j'en sais rien, tu vois. Moi, je pense que je ferais mieux si je reste curieux et si j'écoute plein de choses encore, parce que c'est en découvrant des références et en étant inspiré qu'on fait des choses encore meilleures, tu vois. Entre les deux albums là, j'ai redécouvert tellement de choses, tellement de musique. Il y a des influences, je te parlais dans Je pense à vous, dans un peu de Christine, mais il y a aussi du R, je sais pas, il y a plein de choses que j'aime. Sébastien Tellier sur la dernière, je m'en souviendrai.
0: Ouais.
1: Et tout ça, je connaissais pas il y a 2 ans en fait. Et donc plus tu découvres de choses et plus ta musique a des chances d'être bonne.
0: Et là, elle est très bonne. Ave de Mar, deuxième album de Pierre de Mar. On va écouter J'aurais fini par te plaire, justement, si vous avez envie de savoir comment se sont passées les premières amours de Pierre.
1: Tout à fait.
0: Eh bien, parfois, ils ne se sont pas passés, mais c'est pas grave.
1: C'est comme ça chez beaucoup de monde. C'est rassurant de le savoir, non?
0: C'est vrai.

0: j'aurais fini par te plaire, Pierre de Mar. Plaire aux autres, plaire aux hommes, plaire au public, plaire à la presse. C'est quelque chose qui t'envahit parfois.
1: Ah ouais, ça peut être tout à fait.
0: Tu fais pas le métier nocif. Le plus planqué. Hein,
1: non, mais c'est un métier de gens qui veulent plaire. De toute façon, c'est un métier de gens qui ont besoin d'impressionner pour séduire, qui ont besoin d'impressionner pour se faire des copains.
0: Ouais, mais parfois ça dévore.
1: Ouais, mais ça peut dévorer. Enfin, je sais que par exemple, c'est horrible. Hein, mais je suis très mauvaise humeur si je sors un disque et qui marche pas. Enfin, tu vois. Et donc pour
0: personne
1: l'instant, tout
0: voudra.
1: Va bien. Je suis très heureux. Mais,
0: non, mais là, c'est un exemple. Mais imagine, je sais pas, tu te fais très beau, tu t'attends à des compliments, on te fait pas de compliments. Là, ça va, ça
1: je m'en fous. Tu t'en fous le physique et tout ça, alors je m'en fous complètement, mais c'est
0: sur
1: plus
0: les chansons,
1: des trucs de bah les chansons et encore genre Marc, c'est drôle parce que genre Marc, je reçois plein de très très gentils mots, alors quand c'est des gens vraiment qui prennent le temps, qui font des... ça me fait énormément plaisir, mais autour de moi, les copains, les amis, ça me fait plaisir, mais ça me fait peut-être moins d'effet que sur le premier. Soit c'est l'habitude, ou soit c'est plutôt la bonne nouvelle que j'ai fait ce disque pour moi, tu vois.
0: Oui. Et
1: je
0: pas
1: me
0: pas
1: dis
0: pour
1: en
0: plaire,
1: fait un peu moins pour plaire, donc ouais. C'est plutôt une bonne nouvelle, mais j'ai très envie qu'il marche quand même, tu vois, c'est un peu paradoxal.
0: Parfois pour plaire on doit se métamorphoser, et c'est pas toujours une bonne idée. C'est ce que tu chantes avec Lara Luciani dans la chanson.
1: Exactement.
0: Quasiment parfait.

0: Tu avais chanté au concert de Clara Luciani à Bercy. On sent que vous êtes copains. On a même vu des photos de bord de piscine cet
1: oui.
0: été. C'est ton ami, c'était important qu'elle vienne sur ton disque.
1: Oui, après, j'invite pas tous mes amis sur le disque, parce que sinon, il serait très mauvais. Mais c'était important, oui, parce que... Alors déjà, comment est-ce que je connais Clara? Avec Clara, on partage notre meilleure amie. On a une chose en commun, c'est notre meilleure amie, qui s'appelle Eddie Blanchard, qui a réalisé pour moi plusieurs clips, notamment Je pense à vous.
0: Ah, mais c'est la fille de Philippe Catherine.
1: Absolument.
0: Mais oui, elle est très talentueuse.
1: Hyper talentueuse. Elle a écrit un livre, elle sort des clips, enfin, elle réalise des clips, elle chante aussi très bien. Elle était venue chanter à Mont Zénith. Et donc, bref, c'est Eddie qui m'a présenté Clara.
0: Okay.
1: Et Clara est une femme hilarante, hein,
0: oui,
1: faut le savoir.
0: Elle est très drôle.
1: Et donc on s'est très bien entendu assez vite et on est devenus copains comme ça. Et j'ai composé un jour quasiment parfait et très vite, je pense au bout de quelques heures que j'étais en studio et je me suis dit mais c'est pour Clara quoi. Ça sonne vraiment pour Clara.
0: Oui.
1: Le refrain, le tout est beau, tout est quasiment parfait, ça sonnait tellement Clara. Et donc je l'ai envoyé à Clara un peu plus tard. C'est un jour où tous les deux on avait tout perdu aux Victoires de la musique.
0: Ah, 2023.
1: Soirée de la loose. Soirée de la loose.
0: Je m'en souviens très bien. 2023, c'était pas pour elle, c'était pas pour toi.
1: Bah, non, alors je pense que c'est un an plus tard, parce que 23, j'ai gagné ma première victoire.
0: Ah, 24, 24.
1: Je pense que c'est celle d'après.
0: C'est 24. Où t'étais nommée, elle était nommée.
1: Exactement, exactement.
0: Oui,
1: et puis, c'est drôle. Enfin, bref, on rigolait beaucoup. Et je lui dis, bah, tu sais quoi, j'ai un lot de consolation. Il y a ce morceau qui existe. Est-ce que tu aimerais poser ta voix dessus? Et plus que ça, elle a écrit ses paroles. Et j'adore ce qu'il raconte, le morceau. C'est un dialogue. En gros, moi, je lui dis, comme tu disais tout à l'heure, j'ai tout changé chez moi pour te plaire. J'ai repeint mon visage, j'ai dessiné mon abdomen à l'encre indélébile. Voilà, je suis digne de vous, de votre drôle de goût. Et puis, il me dit, mais c'est pas du tout comme ça que je vais t'aimer, en fait. Genre, c'est quand tu transpires que je te trouve digne d'être aimé. Et j'aime bien quand elle me dit ça.
0: La sagesse de Pierre Demar et Clara Luciani. La chanson est superbe, quasiment parfaite. Ça fait partie des grands moments de Ave Demar, nouvel album de Pierre, dont on parle ce soir dans Décibels, qu'on vous recommande et qu'on vous fait gagner tout à l'heure au Blind Test. Vous pouvez appeler Alexandra au standard. Ça y est, j'ai retrouvé mon post-it. J'ai le numéro 0810 055 056. À tout de suite.

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2: Décibel en direct jusqu'à 20h. Notre invité de ce soir, Pierre Demar, était fait pour la grande vie.

0: la voix de Eva qu'on entend avec toi en duo sur cette chanson La Grande Vie, deuxième invitée de l'album.
1: Je suis trop content de l'avoir.
0: C'est vrai?
1: Ouais, je suis hyper content parce que je trouve qu'elle sublime le morceau. Enfin, on l'entend chanter là, c'est quand même assez angélique.
0: Et puis c'est un morceau très étonnant pour celles et ceux qui nous connaissaient, et on était tous dans ce cas-là, que ton premier album.
1: Ouais, c'est vrai, t'as raison.
0: Là, c'est l'aventure sonore et sonique.
1: Oui, oui, c'est vrai. Et pourtant, c'est une prod que j'ai fait tout seul, quoi. Pour le coup, que moi sur cette production. Et je l'aime beaucoup. Enfin, je trouve qu'elle est langoureuse, elle est sensuelle, il y a un truc très qui rebondit bien. Et
0: non, t'avais jamais entendu là-dessus.
1: Non, t'as raison. Non, il y a un truc presque R&B. Ouais. Moi, je fais des trucs genre.
0: Tu fais du vibe comme Amel.
1: Je vibe
0: Bent.
1: Un peu, presque autant qu'Amel. Et ouais, la prod traînait sur un disque dur depuis longtemps. Je l'adorais, mais je savais pas quoi en faire. J'avais ce début de texte, mais qui disait pas grand-chose, si ce n'est que je suis venu pour la grande vie, le soleil et la maille. Mais c'est un peu vain.
0: On aime bien.
1: Et on aime bien, mais c'est léger. Et puis je sais pas. On écoutait avec ma petite sœur Eva. Il y a pas si longtemps. Il y a 6 mois, quoi. Et on se dit, mais attends, mais c'est trop bien. Il faut que ça soit Eva sur le disque, sur La Grande Vie. Et donc, je lui ai écrit. Elle m'a répondu tout de suite. On s'est vu, je pense, dans la semaine. Et elle a écrit son texte qui, je trouve, donne beaucoup de profondeur au texte et qui dit, mais en fait, La Grande Vie, c'est pas si génial. Peut-être qu'on peut en avoir peur aussi. Et elle le chante hyper bien avec cette voix tellement cristalline, quoi. Enfin, je suis très heureux de l'avoir, vraiment.
0: Il y a de ça. Et puis, du coup, aussi, voilà, les deux personnages féminins, que ce soit Clara Luciani, qu'on a entendu tout à l'heure, ou Eva, qui, en fait, viennent mettre un peu de raison, parfois, dans tes délires en chansons.
1: Ouais, complètement. La sagesse féminine, hein, c'est souvent comme ça. Les femmes sont plus matures à cet âge-là.
0: C'est mieux que des chansons sur l'hystérie des féminazis. Ça fait plaisir. Voilà. Merci Pierre. Merci beaucoup.
1: Ouais, quand même.
0: Allez, c'est l'heure du questionnaire des choix cornéliens.
1: Ah, j'adore, dis-moi.
0: Mais oui. Paris ou Bruxelles?
1: Ah, c'est le pire que tu vas me faire.
0: Je sais, c'est dégueulasse.
1: C'est le pire. J'habite Paris parce que tout s'y passe, et essentiellement quand on travaille dans la culture. Mais ma famille est à Bruxelles, mon chat est à Bruxelles, le studio est à Bruxelles. Oh. Donc je pense que mon cœur est à Bruxelles, mais la vie est à Paris.
0: Fashion Week ou festival?
1: Festival à 100%. Il y a 3 ans, j'aurais pas dit ça.
0: Ouais.
1: Mais là, maintenant, festival à 100% parce que j'ai appris à aimer me produire sur scène, et j'ai appris à un peu désaimer les défilés. Donc voilà.
0: Je comprends. Reconversion professionnelle, Pierre Demar, tu deviens DJ ou animateur radio?
1: Animateur radio, 100 fois. Quoique DJ, tu fais plus de thunes. Mais, ouais. Mais animateur radio, c'est un peu davantage. Je chante mieux que je mixe. Je parle mieux que je mixe, pardon.
0: Les paparazzi te piègent, Pierre. Tu préfères que sorte une photo de toi très mal habillé ou tout nu?
1: Très mal habillé. J'ai un peu de pudeur quand même.
0: Plutôt famille nombreuse ou adulte only?
1: Ah, c'est dur. En fait, famille nombreuse, mais qui commencerait à 40 ans, ce qui est un peu tard, parce que 40 ans, c'est dur. Pour moi, je sais pas si j'aurai la forme. Non, mais parce que c'est marrant.
0: T'as pas prévu de mourir?
1: J'ai plusieurs
0: à
1: amis qui ont eu des enfants à 39, 40 ans, et qui me disent juste, ah putain, c'est exténuant quand même, tu vois. Et donc, je capte. Moi, j'ai aucune pression. Enfin, je veux dire, je peux le faire à n'importe quel âge, mais il y a ce truc de, c'est fatigant, quoi. Donc, je sais pas. Aujourd'hui, je me projette pas du tout d'avoir des enfants. Peut-être que dans 10 ans, je saurais. Mais si j'en ai, par contre, c'est pas un ou deux, c'est une tribu, tu vois. Ah, j'en veux 10.
0: Oh.
1: Ah ouais.
0: Oh wow.
1: Faire un truc énorme, genre un hôtel,
0: une équipe
1: on s'éclate. Ah ouais, ouais, équipe de foot.
0: J'adore. Rencontre amoureuse.
1: Mm-hmm.
0: En soirée, au travail, sur une appli.
1: En soirée, ce serait l'idéal. Moi, j'en peux plus des applis. Enfin, j'en peux plus de rencontrer des gens qui sont pas dans la vraie vie, quoi. C'est quand même trop. Toutes mes histoires d'amour sont nées sur Inge. Mais c'est drôle. Donc, j'ai vécu des belles histoires d'amour depuis. Enfin, grâce à Inge. Mais j'aimerais tellement te dire que j'ai rencontré telle ou telle personne. Je sais pas, moi, en club
0: ou en soirée.
1: Exactement, dans un parc. Le rêve, quoi.
0: À la maison de la radio.
1: J'adorerais. Et travail, pourquoi pas. Mais après, travailler en couple, je l'ai fait. C'est pas facile non plus. Enfin, tu vois, c'est un challenge quand même.
0: Tu préfères te teindre les cheveux en blond ou faire une crise d'acné?
1: Teindre les cheveux en blond 100 fois. J'ai fait les deux en même temps quand j'avais 15 ans. Et j'étais plutôt fier de mes cheveux que de mes boutons.
0: Vivre sans amour ou vivre sans wifi?
1: Sans wifi, on s'en branle l'internet. On peut plus.
0: On coupe. Et enfin, tu préfères un amoureux pas joli mais gentil ou très beau mais très cruel?
1: Je pense que plutôt gentil. Après, moi, ce que je veux par-dessus tout, c'est d'être drôle. Si t'es cruel mais hilarant, ça me va. Si t'es hilarant et très moche, ça me va aussi. Mais alors, pas drôle, et il peut être aussi charmant, gentil, beau, qu'il veut, ça m'intéresse pas trop.
0: Ok. Et s'il a un petit couteau pour te percer le cœur, comme dans Opinel?
1: Alors ça ne pas refaire chez vous. Dans Opinel, c'est la chanson qui sort le matin, qui est le single actuel que j'adore. Je dis, voici mon cœur et un Opinel, ne me le rends pas sans l'abîmer, ou bien ne me le rends pas du tout. Et en gros, ça veut dire, si tu romps avec moi, tu t'en vas. Sois un salaud plutôt qu'un saint, parce que si t'es trop gentil, j'aurais beaucoup de mal à t'oublier et à sortir de ma période d'amour, quoi.
0: Voilà. L'amour selon Pierre de Mars, ça se passe avec Opinel.
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0: Oui, il est parfaitement bilingue. Pierre Demeure.
1: Presque bilingue.
0: Et l'invité de Décibel, son deuxième album, AV Demeure, est disponible. Et il est vrai que les amours contrariés, compliqués, difficiles, ça fait des meilleures chansons que quand tout va bien.
2: Ça fait des très bonnes chansons. Ça fait des chansons qui respirent, je pense, une vérité, qui transpirent un truc, une nécessité d'être écrite. Ouais. Mais ceci dit, tu vois, je m'en souviendrai qu'elle est la dernière. Oui. Je trouve que c'est presque l'une des plus belles du disque. Enfin, pour moi, c'est peut-être ma préférée. Je te disais, je pense à vous tout à l'heure, mais c'est parce qu'il vient de sortir, j'en aime toutes. Mais,
0: non, je m'en souviendrai, elle est très belle.
2: Elle a été écrite dans un moment de plénitude.
0: Toi.

0: de fin.
1: Ouais, de
0: ouf, l'album.
1: C'est vraiment ça. Si, si, t'as raison, puis on dirait un peu un chant de moine aussi, mais.
0: Alors, j'avais pas senti le.
1: Pas de moine, mais un truc religieux. Je très.
0: Ah, non, mais un truc un peu habité.
1: Hyper aérien, quoi.
0: Cosmique.
1: Hyper aérien, un peu cosmique, je sais pas, je vois de ça, moi, un peu décoriste, un peu tellier, un peu de farmer, je sais pas, enfin, toutes plein de choses que j'aime. Et justement, à ce moment-là, bah, c'était voilà, c'est une histoire d'amour qui était très heureuse tout du long. Et la chanson me plaît. Donc, je me suis aussi rassuré en me disant, tiens, Pierre, tu peux être heureux, écrire une chanson qui reste et qui te plaît.
0: Mais oui, elle s'appelle
1: Je veux le savoir.
0: Elle est très belle. Après, quand tu fais des conneries, ça fait des bonnes chansons aussi. Je pense à Mon amour fuck, par exemple.

0: Jules.
1: Merci.
0: C'est une chanson de chanteuse, je trouve.
1: Ah, tu trouves,
0: je
1: l'ai.
0: Oui.
1: C'est-à-dire que moi, je trouve qu'elle est très agréable à chanter. Il y a un truc où plutôt elle donne envie de chanter.
0: Alors, il y a de ça, mais ce que je veux dire, c'est qu'elle montre aussi une vulnérabilité qu'on entend rarement chez un homme.
1: Ah oui, ah, d'accord, ok, intéressant.
0: C'est pour ça que je te dis une chanson de chanteuse.
1: Okay,
0: et à la fois une chanson de chanteuse qui serait assez courageuse pour raconter ça.
1: Ouais,
0: parce qu'on aurait tendance à la juger.
1: C'est vrai. Bah là, oui, je raconte vraiment le fait d'être un peu trop l'esclave de mon désir, quelquefois, et de faire les mauvais choix à cause de ça. Ça m'est arrivé hein, d'entretenir des relations. Juste parce que sex was good, tu vois, et après tu te fais marcher dessus, alors c'est idiot, parce que l'intimité est belle, mais en fait l'intimité ça veut rien dire, enfin c'est très important, mais ça veut aussi rien dire. Et bah oui, mais je te dis, moi dans ce disque, il n'y a pas vraiment de pudeur, parce que moi je ne suis pas un homme très pudique, enfin physiquement oui, mais dans mes émotions, déjà sur le premier, je disais, je suis un exhibitionniste, les sentiments, et il y a ce truc qui est vrai, où quand il m'arrive quelque chose un peu moche, un peu traumatisant, moi la première chose que je fais, c'est de le raconter partout autour
0: mais
1: de moi.
0: Mais c'est génial, ça,
1: c'est comme
0: ça t'évite
1: que je digère. Ouais, j'ai aucune honte de rien,
0: c'est super. Très, honte, c'est un poison. Donc
1: la
0: c'est
1: honte, ça vous mange de l'intérieur, donc il faut surtout pas avoir honte.
0: Et puis, alors, est-ce qu'on peut remettre, s'il vous plaît, cet extrait de Mon amour fuck, parce que maintenant qu'on a bien fait le sens, le fond, la forme est très intéressante, et ce petit piano sautillant, qui a dû rendre plein de gens jaloux. Ça me fait penser, tu sais, à certains titres, même d'Elton John.
1: Oui, t'as raison. Mon amour, c'est vrai, un peu de Mika, d'Elton.
0: Alors. Il faut quand même qu'on parle de ça, les musiques de ce disque. T'es allé beaucoup plus loin sur le premier album.
1: Déjà, on a enregistré les musiciens, première chose. Ouais, je suis allé plus loin, Émilie. Bah, moi, j'adore produire. C'est ce que je préfère faire sur un disque. J'aime bien écrire les textes, mais vraiment la partie musicale, c'est moi qui programme toutes les batteries. Les musiciens, on les a en studio. Je suis hyper impliqué tout du long. Et là, c'est marrant. J'ai appris un truc déjà, c'est que le moins, le mieux en production. Souvent, tu vois, d'avoir une production lisible, c'est en écoutant en réécoutant le premier disque de Christine and the Queens, ou bien R, l'album Talkie Walkie qui est génial avec Cherry Blossom Girl. Tout ça, c'est les belles guitares, c'est hyper beau.
0: Ah, oui.
1: Et en fait, il y a pas grand-chose. Il y a une guitare, il y a une très très belle voix du chanteur, et puis il y a des petites boîtes à rythme. Mais en fait, c'est lisible. Vous écoutez la chanson, puis vous savez ce qui se passe, vous comprenez ce qui se passe, et c'est assez agréable. Kanye West, c'est souvent la même chose, et donc ça m'a vachement inspiré pour le disque. Et je me suis aussi permis des moments des respirations musicales où je ne chante pas. Le premier morceau, tu vois, il termine 45 secondes de guitare, batterie, congas, mais je ne chante pas. Et je pense que c'est une belle évolution de ma part, parce qu'avant ça, j'avais peur d'ennuyer les gens. Et là, c'est vrai que l'album est chiant, tout du contraire.
0: Non,
1: c'est que je me permets de ne pas chanter partout, de laisser la musique respirer, et puis ça rend le tout plus digeste. Je pense que l'album est beaucoup plus digeste que le premier, j'ai l'impression.
0: En tout cas, ça. Il respire, on peut le dire. Ave de Mar, qui va commencer sa vie sur scène tout bientôt, au mois de novembre. Des concerts donc pour le mois de novembre à Reims, Strasbourg, Grenoble, Lyon, Arc-en-Senant, Metz, Nîmes, Bordeaux et Angoulême. Puis en décembre à Bruxelles, Lille, Liège et Paris. L'Olympia les 8 et 9 décembre. Et puis ensuite en 27, c'est reparti pour un tour à Dijon, Genève, Brest, Rennes, Rouen, La Roche-sur-Yon, Toulouse et Nantes. Et puis on t'espère en festival. Hein.
1: Bien sûr, on sera là. C'est promis, dès mai prochain, on fera, je pense, une trentaine de festivals. J'ai envie d'en faire beaucoup. Ma seule crainte, ce sont les canicules. Mais pour le reste, ça va être très cool.
0: Eh bien, après avoir écouté et aimé ce Ave de Mar, je te dis bravo, de Mar.
1: Merci, Émilie. Merci beaucoup.
0: Et à la prochaine.
1: Merci infiniment. Merci. À la prochaine. C'était une joie. À très vite.

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1: Et c'est l'heure du blind test. On reste en Belgique. Pierre Demar est parti. Mais voici venir Paul et Eric. Bonsoir à tous les deux.
2: Bonsoir Émilie.
3: Bonsoir.
1: Bonsoir Paul. Pour gagner l'album de Pierre Demar et pour jouer avec des chansons belges qui parlent de Belgique. Comme ça, le clou est définitivement et parfaitement enfoncé. Paul, comment ça va? Comment s'est passée la journée?
3: Oh, mais très bien, comme retraité, vous voyez.
1: Oh, mais on aime beaucoup les petites journées de retraité. Est-ce que, à la retraite, l'envie de grasse mat revient?
3: Oh non, non, moi je me lève toujours...
1: Ah,
3: toujours vers les 8h, il n'y a pas de souci.
1: C'est fou ça. Mais non, mais je comprends, hein, parce que moi, même en vacances, quand je me souviens, quand j'étais ado, je dormais jusqu'à 11h30, midi. Et là,
3: et là,
1: ça n'est plus possible. Même quand je peux pas faire de grasse mat. C'est fou.
3: Pour l'anecdote, Émilie.
1: Oui.
3: Vous savez que vous parlez un ancien belge.
1: Ah bon, Paul?
3: Oui, oui, tout à fait.
1: Dans quelle ville?
3: J'étais à Liège.
1: Ah, Liège, formidable. Je connais bien Liège, il y a un super, super festival là-bas qui s'appelle Les Ardentes.
3: Mon épouse m'a fait venir sur Tarbes.
1: Ah ben je comprends, par amour on peut quitter Liège, je comprends.
3: Voilà.
1: Eric est avec nous aussi, comment ça va Eric?
2: Ben ça va bien, merci.
1: Ça va.
2: Je ne suis pas vraiment à la retraite par contre.
1: Non, pas encore, donc pas de grasse mat non plus?
2: Non, la grasse mat, non.
1: Non.
2: Le réveil avec ici Poitou le matin, mais
1: Ça,
2: pour démarrer une journée.
1: C'est la meilleure façon de démarrer la journée, c'est avec votre radio ici, on est bien d'accord. Eric et Paul, je vais vous passer trois chansons belges qui parlent de Belgique. Il faut retrouver le plus rapidement possible le nom de l'interprète de la chanson. Et à la fin, tout le monde gagne l'album de Pierre Demar, parce qu'il n'y a pas de raison. Vous êtes là, vous jouez, donc forcément, vous gagnez. D'accord?
2: D'accord.
3: Pas de souci.
1: Petit point de règlement, je vous demande s'il vous plaît, Paul et Eric, de bien donner votre prénom avant de proposer la réponse, pour que je sache lequel de vous deux a été le plus rapide. On y va avec
3: une
1: première chanson, interprète belge, thème belge, qui chante ça?
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2: Eric.
1: Eric.
2: Angèle.
1: Oui, bravo.

0: Angèle, premier point pour Eric. On reste en Belgique et on cherche l'interprète de cette chanson.
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0: Paul,
2: Eric, hein.
3: Je suis trop marié, mais je suis pas sûr.
0: Mais c'est complètement lui, bravo!
3: Ouais, bon,

0: suite et sans maillot chantait Stromae. Bravo, Paul a un point, Eric aussi. On écoute un troisième Belge, mais quoi qu'il arrive, messieurs, vous avez gagné.
1: Avec Eric, la mer Eric. 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
2: Eh bien, Jacques Brel. Hein.
0: Eh bien, oui.
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3: Je l'avais aussi bien sûr.
0: Ah bah,
2: je n'en doute pas.
0: Jacques Brel.
1: Frida la Blonde.

0: pays, chanté par Jacques Brel. Paul l'avait, Eric a juste été un poil plus rapide. De toute façon, vous avez tous les deux gagné l'album de Pierre Demar. Je suis ravie de vous l'envoyer. Et merci d'avoir joué avec nous.
1: Ben merci à vous surtout, merci Émilie, merci Paul.
0: Merci.
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0: Ouais, vous revenez quand vous voulez pour jouer avec nous. Le blind test, c'est tous les soirs de la semaine, du lundi au vendredi. Et le numéro du standard, vous pouvez le mettre en appel rapide sur votre téléphone, hein, ça marche. 0810 055 056. Alors, il y a un chanteur belge que j'adorais, qui nous a quittés il y a quelques années. Il s'appelait Arnaud. Il avait sorti un album en 2010 qui s'appelait Brussels, qui était la prononciation néerlandophone du nom de la ville de Bruxelles. Et il y a une chanson qui s'appelle Brussels, parce que là, c'est la prononciation anglaise du nom de la ville de Bruxelles. C'est une chanson dans plein de langues différentes, où il déclare son amour pour Bruxelles et ses habitants. Une vraie merveille, cette chanson. Rock, mais pas que, il y a un sacré synthé. Brussels, donc, chanté par Arnaud pour célébrer ce beau pays voisin et ami.

0: des moules crues. Il était comme ça, Arnaud. Il nous a quittés en 2022, mais de temps en temps, faites-vous du bien, replongez-vous dans un de ses albums. Franchement, c'est du grand rock et c'est de la grande et belle belgitude.
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0: Alors, l'anniversaire du jour. Bon, c'est l'anniversaire de la naissance de Jerry Lee Lewis. Et là, où est-ce que je me trouve? J'adore la musique de Jerry Lee Lewis. Je n'aime pas trop lire les biographies de Jerry Lee Lewis, où je me rends compte que c'était un type absolument atroce, abominable. Il a tout fait. Quand il avait 22 ans, il a épousé sa cousine, la malheureuse, elle avait 13 ans. Mari violent, drogué, alcoolique, soupçonné des meurtres de sa quatrième et de sa cinquième épouse. On est vraiment sur une catastrophe. Mais d'un autre côté, je me dis, une fois qu'il est mort, c'est beaucoup plus facile de séparer l'homme de l'artiste. La nature s'en est chargée, voyez-vous. Donc, j'ai pas tellement de problèmes à partager avec vous une chanson de Jerry Lee Lewis qui était née donc un 29 septembre en 1935 parce que finalement on a beau lui faire de la pub, ça changera pas l'état dans lequel il est maintenant. Et cette chanson, elle est incroyable, elle s'appelle Great Balls of Fire et elle a vraiment changé beaucoup de choses parce qu'elle a rendu le piano aussi rock'n'roll que la guitare.

0: great balls of fire.
1: Une chanson qui aura 70 ans l'année prochaine. Elle est sortie en novembre 1957. C'est dingue, hein, parce qu'on n'a pas du tout l'impression d'écouter une vieillerie. Great Balls of Fire. C'était Jerry Lee Lewis. Et c'est terminé pour ce soir, Décibel. Merci à l'équipe de l'émission. Il y avait Julien Demoulet, Antoine Greffin à la technique, Alexandra Sackberg au standard, Iris Guitonnier à la réalisation, Thierry Boffa et Thomas Demol à la délégation musique et à la programmation des invités et au web, Mélodie Chaïb. Ne ratez pas Décibel. Demain soir, on sera avec une Belge. Ouais, double dose cette semaine, Axel Red.
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1: Bonjour à tous, j'espère que vous allez bien. Bienvenue sur ICI, c'est votre nouveau rendez-vous. ICI, on parle bon plan, vie quotidienne, arnaque à éviter, santé. Nous sommes là pour vous rendre service, parce qu'on vous doit bien ça. Et c'est le titre de ce nouveau rendez-vous quotidien depuis la rentrée. Et nous sommes ensemble jusqu'à 13h. Moi je m'appelle Enora Malagré et voici la bande qui m'accompagne, ma Aude Razo, madame anti-arnaque. Coucou ma chère Aude.
4: Coucou, coucou tout le
1: Comment
4: monde.
1: Comment allez-vous chère Aude aujourd'hui?
4: Ça va très bien.
1: Valère Coréard et ses bons plans conso. Bonjour Valère.
5: Salut Enora, bonjour à toutes et tous.
1: La forme?
5: Très bien, vous aussi?
1: Oh là, pleine balle, comme disent les jeunes. Et mon amie, ma journaliste préférée, Elsa Wolinski. Bonjour Elsa.
6: Bonjour à tous.
1: Alors aujourd'hui, très gros dossier. Vous allez déjà pouvoir, dès demain, je crois, prendre vos billets de train pour Noël. Alors est-ce que c'est une bonne idée ou pas? Nous sommes là pour répondre à cette éminente question. Et puis laissez-nous des messages vocaux, appelez-nous, c'est gratuit, c'est sur notre WhatsApp 0810 055 056. Nous sommes là pour vous. Vous pouvez aussi nous laisser des messages vocaux comme l'a fait Bruno aujourd'hui.
7: Bonjour la team, ici j'entends parler autour de moi de cashback. Ça m'a l'air un peu compliqué, vous pouvez m'aider?
1: Oui, alors ça, on va vous aider, puis moi aussi, parce que je ne sais même pas ce que c'est.
5: Oui,
1: ça,
5: c'est pas
1: pour
5: mal.
1: Vous, Valère
5: Correa. Oui, non, mais le cashback, c'est pas mal, mais il y a quand même quelques précautions à prendre, je vais vous expliquer.
1: On y répond dans une trentaine de minutes, et puis le meilleur pour la fin, tout au long de l'année, je booste votre pouvoir d'achat, et oui, on vous doit bien ça. 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Et il est midi 6 et je l'ai dit en préambule, demain ouvre la billetterie SNCF pour Noël. Déjà, on est encore fin septembre. Alors, bonne idée ou mauvaise idée de prendre ses billets de train?
5: Ah bah oui, c'est une bonne idée, mais c'est pas forcément le seul moment pour faire de bonnes affaires. Ouais. L'année dernière, pour vous donner une idée, parce que les Françaises et les Français sont des gens intelligents, attention, et bien informés, 1,6 million de billets ont été vendus à l'ouverture des billets de Noël.
1: Ah oui, quand même.
5: Et au top des ventes, on était à 10 TGV remplis par minute.
1: Oh, c'est pour vous dire c'est énorme.
5: Ouais, c'est énorme.
1: Il n'y avait pas Elsa et moi, parce qu'on n'est jamais au courant des bons plans.
6: Non, c'est ça.
5: Donc là, vous mettez dans vos agendas pour demain matin, ou vous mettez un réveil, si vraiment c'est important pour vous de prendre le train, c'est-à-dire c'est une contrainte. Pour aller passer vos vacances ou Noël en famille, pour avoir les meilleurs tarifs, il faut se lever tôt. C'est à partir de 6h demain matin.
1: Mais il n'y aura pas, vous savez, comme ces fameuses. On fait des files d'attente pour les concerts, pour les avoir en avance. Il n'y aura pas une affluence qui fait que ça va bugger.
5: Je ne sais pas. Je pense qu'ils sont bien organisés. Ouais. Mais même si c'est le cas, vous vous mettez dans la file d'attente, ça vaut quand même le coup.
1: D'accord.
5: Je vais vous expliquer pourquoi.
1: Bon, Elsa, 6h du mat, on se fait un petit rappel.
6: De toute façon, c'est mon horaire de réveil.
5: Il y a une règle en matière d'achat de billets de train, c'est qu'au plus une rame, et je suis vraiment vieux, un wagon, au plus une rame est vide, au plus les prix sont bas.
1: D'accord.
5: Et donc au plus elle se remplit, au plus la demande est importante sur une rame, un train, un horaire, une date, au plus les prix montent. C'est une tarification dynamique. Donc quand vous arrivez très tôt, les trains sont vides. Et là vous avez notamment les Ouigo, qui sont l'offre discount de la SNCF, mais vous avez aussi... Quand vous êtes équipé d'une carte de réduction, accès aux tarifs réduits, que ce soit la carte Avantage ou d'autres cartes.
0: Odrazo.
4: Oui, gros point de vigilance parce que.
0: J'adore quand elle dit ça. Pardonnez-moi, mais
5: elle va faire redescendre le truc.
0: Exactement. Et elle va nous parler des petits malins dans un instant, vous allez voir.
4: Bon, oui, alors les petits malins, justement, parlons-en. Parce que les petits malins, effectivement, qui dit ouverture de la billetterie SNCF pour Noël, dit aussi vague d'arnaque. Je vous le dis parce qu'en fait, ça loupe pas tous les ans. Okay. Exactement. À cette date, à partir de cette date, on a toute une vague de mails frauduleux qui se font passer pour la SNCF. Et Valère parlait de la carte avantage. Eh bien, je rebondis là-dessus parce que l'arnaque numéro un, c'est le faux mail SNCF qui vous fait miroiter une carte de réduc à prix cassé. Et là, vous dites, c'est génial, je vais prendre la carte de réduc et ensuite, je vais réserver mes billets pour Noël, ça va être génial, je vais payer rien du tout. Donc, ça donne quoi le mail ? Donc, il est super bien fait. Hein. C'est vraiment, on a vraiment l'impression que c'est un
0: avec
4: mail SNCF.
0: L'entête SNCF,
4: voilà. ça ressemble vraiment au mail officiel. Donc ça vous dit quoi ? Carte avantage, 2,49€ au lieu de 45€ la carte. Offre valable pendant 48 heures. Et puis donc avec cette carte avantage, après toute l'année, vous pouvez voyager à prix cassé. Quand je dis faux mail SNCF, attention, certains me disent des fois, oui, bah, ça va, moi c'est bon, j'ai l'habitude de faire connaître un vrai mail SNCF d'un faux mail SNCF. Attention, pas du tout, je vous le dis tout de suite, parce qu'en fait... Il est tellement bien fait que moi, j'ai énormément de gens autour de moi. Je peux vous citer des dizaines de gens qui sont proches de moi qui se sont fait avoir.
0: Voilà, ah non,
4: qui
0: mais ont vous cliqué nous faites flipper.
4: Et qui
0: moi,
4: ont pris, voilà. Donc,
0: maintenant.
4: C'est pour ça qu'il faut vraiment faire très attention. Donc, qu'est-ce qui doit vous alerter ? L'adresse mail. Toujours regarder l'adresse mail qui vous écrit. Est-ce que c'est bien la SNCF ? Si l'adresse, elle est bizarre, si c'est du Gmail ou un truc un peu, un Yahoo, un Wanadoo, je sais pas quoi, c'est poubelle.
0: D'accord.
4: C'est pas du tout, du tout la SNCF. Qu'est-ce qui doit vous alerter encore ? C'est l'offre qui est trop alléchante. Moins 95% sur la carte avantage, honnêtement.
0: Non, c'est pas crédible.
4: C'est pas crédible du tout. Et deuxième alerte aussi, c'est l'offre qui expire très vite. Vite, attention, il faut absolument... Ça, ce que je vous dis, ça vaut pour plein de choses. Hein. Ça
0: bien
4: vaut
0: sûr.
4: Aussi pour les soldes, ça vaut aussi pour plein de trucs, ce genre d'arnaque.
6: Ça, je serais tombée dans le panneau, mais comme d'habitude, comme à chaque fois.
0: C'est et les soldes, hein, rassurez-vous, il y aura de larges émissions consacrées aux soldes.
4: Et donc, dernier tips, pour voir si effectivement il y a des promos sur les cartes avantages ou autres, vous allez sur le site de la SNCF pour vérifier s'il y a bien des promos en cours. Au moins, comme ça, vous êtes sûr de savoir si c'est bon ou si c'est pas bon.
0: Valère.
5: Oui, d'autres astuces pour payer moins cher le train, en fait, hein, et notamment là pour les vacances de fin d'année. Il y a les alertes petit prix. Ça, c'est une fonctionnalité qui est hyper bien. C'est sur le site de la SNCF, donc c'est sncf-connect.com. Vous allez dessus et vous renseignez. Alors, il faut créer un compte, mais enfin, ça prend 3 minutes et c'est gratuit. Vous renseignez un trajet qui vous intéresse, un tarif que vous visez, et quand il y a dans cette tarification dynamique un tarif bas, vous recevez un mail de la SNCF qui vous dit, tiens là, l'aller-retour
0: là,
5: à 39
0: bonne...
5: euros, il est maintenant, c'est là sur cette date.
0: Un vrai mail, hein, là. cette
5: un vrai mail, une alerte. Et ça, c'est hyper intéressant parce que ça vous permet de savoir sur un trajet qui vous intéresse, si vous êtes un peu flexible sur les dates, qu'il y a un prix très bas qui est proposé. Et autre chose, notamment pour demain matin, ce sont les options. Posez gratuitement une option et vous avez une semaine pour réfléchir.
0: Ah, ça c'est bien.
4: Par contre, moi j'oublie après que j'ai posé une option.
5: Alors, vous recevez un rappel et vous mettez de la SNCF.
0: Et sur son petit téléphone,
5: sur
0: on peut
5: votre mail, voilà, et puis vous mettez un rappel dans votre agenda.
0: Voilà.
5: Et ça, c'est top parce que vous avez une bonne opportunité, mais vous ne savez pas si quelqu'un de votre entourage peut y aller. Vous mettez une option et vous avez une semaine pour réfléchir.
0: Vous l'avez compris, hein, des bons plans, des arnaques à éviter, c'est votre émission. On vous doit bien ça sur ici. Réagissez. Est-ce que vous allez faire partie de cette vague de malins, justement, qui allaient prendre vos billets dès demain matin à 6h ? Appelez-nous 0810 055 056. Plus tard, Elsa Wolinski nous parlera aussi de Noël avant l'heure. Oh, allez, un petit goût de paillettes et de Père Noël dans l'émission. Mais pour l'heure, on va écouter Edwyn Collins, A Girl Like You. On est ensemble jusqu'à 13h dans votre nouveau rendez-vous quotidien. On vous doit bien ça.

0: Like You sur votre radio. Ici, on est ensemble jusqu'à 13h.
1: Tous les jours, midi 13h,
0: 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Et oui, c'est votre nouveau rendez-vous quotidien depuis la rentrée. On est très très heureux d'être tous les midis avec vous, chères auditrices, chers auditeurs. Je voudrais faire un immense coucou aussi aux 44 locales du réseau ICI qui font un travail formidable. Je vais venir vous faire des coucous d'ailleurs, chers camarades, tout au long de l'année. Voilà, j'avais envie de le dire. Nous étions au cœur d'un dossier quand même qui nous intéressait énormément, surtout avec lesquels nous avons l'inscrit, parce qu'on a envie de payer beaucoup moins cher
2: les billets
0: de train pour partir en vacances à Noël.
3: Bah, c'est bien parti là déjà.
0: C'est pas mal. Donc demain, je vais m'inscrire. Enfin, je me réveille à 6h du matin, comme tous les matins avec Elsa, on se réveille.
3: On ne vit
0: pas ensemble, mais quasiment. Et on va se choper des petits trains pas chers. Si vous aussi, vous avez envie de faire ça, écrivez-nous, appelez-nous, 0810-055-056. Valère, petite question, puis-je ?
3: Bien sûr.
0: Est-ce que c'est la même chose pour les avions ? Est-ce que c'est aussi intéressant quand on veut prendre l'avion ? Est-ce que ça se passe aussi demain, la Grande Braderie ?
3: Alors, non, c'est pas demain, la grande Braderie, parce que ça s'ouvre beaucoup plus à l'avance, en fait, pour les avions. On n'est pas dans la même logique. Okay. Par contre, on est dans la même logique de tarification dynamique.
0: Okay.
3: Un point pour les avions. Si vous n'avez pas peur, alors moi j'ai peur de l'avion, donc je prends que une compagnie dans ma vie, sinon je crois que tout va tomber, mais c'est personnel.
0: On
3: s'en fiche. C'est un autre sujet.
0: Mais voilà. On en parlera avec le docteur Jersey.
3: Voilà, mais si vous êtes ouvert sur les compagnies d'avions, non, je vous recommande une chose avant de réserver vraiment, utilisez des comparateurs et au moins deux différents. C'est très important. Je l'ai testé cet été. Ça allait du simple au double.
0: Ah oui, d'accord. Hein,
3: vraiment. Okay. Mais autre chose aussi, attention aux options payantes. Parfois, le prix du billet est très bas. Et puis dès qu'on rajoute un bagage, ça coûte une fortune. Dès qu'on veut un siège, un truc, on n'est pas à côté. Enfin voilà.
0: Puis bon, de toute façon, chers amis, vaut mieux prendre le train, l'avion. Ça pollue. Changeons nos habitudes pour préserver notre belle planète. Aude Razo, bonsoir, ça va ?
4: Oui, ça va très bien. Non mais en fait, je me posais la question. Ouais. C'est une fois qu'on a réservé le trajet, une fois qu'on est là-bas, est-ce qu'il y a des bons plans ? C'est parce que je me tourne toujours vers Valère. Dès qu'il y a des bons plans, j'ai envie d'avoir un bon plan pour me loger. En fait.
0: Le bon plan encore du jour.
3: J'ai un bon plan ultime.
0: Oh là là.
3: Ultime pour la partie logement, ça s'appelle l'échange de maison. C'est en train de se démocratiser en France.
2: C'est comme dans le film là qu'on adore.
3: Je sais pas, c'est c'est extraordinaire. Pourquoi ? Parce que ça marche aussi pour les locataires, je le précise tout de suite, avec autorisation du proprio, donc ça on le met de côté, et bien sûr en tant que propriétaire. En gros, vous vous mettez sur une plateforme, et je pense que vous allez nous expliquer pourquoi dans un instant, il vaut mieux passer par une plateforme. Oui. Donc vous avez par exemple Home Exchange, Switch Home, par exemple, pour en citer deux. Vous faites comme si vous allez louer votre maison, mais en fait vous allez gagner une monnaie virtuelle en louant votre maison, d'accord ? Donc mettons des guest points, comme pour Home Exchange. Et avec ça, vous irez gratuitement loger dans une maison de vacances d'une personne qui pratique aussi l'échange de maison. Ce qui veut dire que ça peut être en même temps ou en décalé.
0: La personne peut venir aussi chez vous à la place ?
3: Oui, mais pas forcément en même temps, ça peut être en décalé.
0: D'accord.
3: Moi je l'ai fait par exemple, j'ai donc prêté ma maison
0: deux semaines. Et on vous rend pas votre maison Craspec, tout ça, ça ferait peur, moi.
3: Beaucoup moins, pourquoi ? Parce que c'est un peu familial, c'est-à-dire que tout le monde se respecte, on est dans ce deal de l'échange. Donc on se fait des petits cadeaux, on a des attentions.

0: bien.
1: Je reviens sur ce que disait effectivement Valère sur les échanges de maisons. Effectivement, il faut passer bien par des plateformes. Des plateformes
0: sérieuses.
1: Certifiées.
0: Vous évitez de faire ça particulier à particulier.
1: Exactement.
0: C'est ça.
1: Donc, on a parlé de Home Exchange, People Like Us, Intervax, Switch Home, etc. En fait, pourquoi je dis ça? Parce que quand vous passez par une plateforme d'échange d'habitation, ça sécurise votre expérience en cas, justement, de problème. Pour devenir un membre vérifié, chaque utilisateur doit fournir justificatif d'identité, justificatif de domicile, et c'est seulement comme ça qu'on peut entrer en contact avec d'autres personnes. Faites-le parce que, et ça vaut aussi échange de maison, ça vaut pour Booking, ça vaut pour Abritel, ça vaut pour Airbnb. Restez toujours sur les plateformes certifiées, c'est très important parce que s'il y a un problème, s'il y a un problème de paiement, si l'annonce est frauduleuse, vous pouvez vous retourner ensuite.
0: Voilà
1: vous êtes bien resté. Messagerie sécurisée toujours de la plateforme et règlement par la plateforme, même si
0: vous l'aurez dans le baba. Pardonnez cette expression un peu familière. Alors, des bons plans, décidément, ce matin, c'est la foire, c'est merveilleux. On prend son petit billet de train demain matin à partir de 6h. Ça coûtera moins cher, on échange les maisons. Valère vous donnera encore d'autres bons plans. On va accueillir Amandine, qui nous écoute via Ici La Rochelle, que j'embrasse, qui a une conciergerie sur l'île de Ré. Pas mal, ça. Bonjour, Amandine.
2: Bonjour, bonjour, Honora. Bonjour, toute l'équipe. Bonjour.
0: Comment allez-vous, chère Amandine?
2: Ça va très bien.
0: Alors, vous avez une conciergerie sur l'île de Ré, c'est pas mal ça, dites-nous tout.
2: Oui, j'ai une petite conciergerie sur l'île de Ré et ça fait maintenant pas mal de temps, c'est vrai qu'on loue, moi-même j'ai des biens en location, donc je loue. Donc voilà, je voulais vous transmettre un petit peu le petit bon plan
0: Alors,
2: de l'expérience depuis plus de 20 ans.
0: Ouais.
2: Et ça vient un petit peu croiser ce que vous dites. Alors, le petit bon plan, c'est qu'effectivement... comme j'entendais Aude, qui est toujours très vigilante, merci à elle pour nous donner tous ces petits bons plans.
1: Ça me fait plaisir, merci.
2: Oui. Ah bah oui. Donc c'est vrai que c'est très important de rester vigilant sur l'existence toujours de la location que l'on prend. Mais c'est vrai que les plateformes, le problème que l'on a avec les plateformes, c'est qu'elles prennent une commission qui est très très importante. Et du coup, d'un point de vue budget, c'est 15 à 20%
0: de
2: commission. Donc effectivement, ça grève clairement le budget.
0: Alors du coup, c'est quoi votre bon plan?
2: Moi, le bon plan, c'est de rester entre particuliers. Vous avez des sites qui sont spécialisés pour ça, qui sont reconnus, et vous avez aussi les offices du tourisme qui sont de très très bons relais. Effectivement, il faut savoir que les propriétaires doivent être enregistrés, ils doivent aussi avoir un numéro de SIRET, etc. Ils doivent être enregistrés sur certains. Alors chez nous, c'est effectivement le cas. On doit avoir un numéro d'enregistrement sur l'île de Ré. Et donc, vous pouvez toujours comparer, aller chercher sur Internet aussi pour
0: bien dire. Bien sûr, Amandine. Valère va vous répondre.
3: Oui, Amandine, merci beaucoup pour ce témoignage. Très intéressant. Alors, une vigilance quand même, c'est la question des assurances et du contrat. Quand on passe en direct, pourquoi pas? Mais attention à avoir une assurance qui est bien pensée, qui est bien adaptée à cette situation, parce que quand vous passez par une plateforme, vous avez des assurances et des services qui sont quand même là. Et puis le contrat, ne le faites pas avec ChatGPT vite fait, faites un contrat vraiment sérieux. Voilà.
0: Merci.
3: Attention à la caution,
0: préciser,
3: à tous ces aspects-là, parce que sinon ça peut être un peu le revers de la médaille.
0: Merci Amandine pour ce très bon plan aussi. On vous souhaite une très belle après-midi. Merci beaucoup Valère. On va continuer de dérouler les bons plans, chers amis, jusqu'à 13h. Elsa Wolinski tout à l'heure nous parlera un petit peu de Noël avant l'heure. Apparemment ça commence déjà. J'adore, ça me fait toujours rire. Et puis, pour l'heure, on va s'écouter un peu de Boulevard Désert. Ça va faire du bien. Ça, c'est pas si facile sur votre radio ici.

0: C'est pas si facile, boulevard désert, sur votre radio, ici, dans On vous doit bien ça.
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0: Et il est midi 26, on est en direct dans votre nouveau rendez-vous quotidien, on est ensemble jusqu'à 13h, avec Valère Coréard, Audrazo et Elsa Wolinski. On vous distille des bons plans pour payer moins cher les trains pour vos vacances de Noël, si vous avez la chance d'en avoir, des bons plans logement aussi, on a parlé échange de maison. Vous êtes très nombreuses et très nombreux à réagir au 0810 055 056, vous avez aussi beaucoup de questions, c'est le cas de Daniel, bienvenue Daniel, qui nous appelle via Ici Occitanie. Coucou les amis. Bonjour Daniel.
3: Bonjour Nora et toute l'équipe. J'adore votre émission.
0: Oh, merci.
3: J'attends midi tous les jours pour l'écouter et j'adore tous ces conseils.
0: Oh là là, là là. Moi je vous adore Daniel, en plus avec votre accent chantant. Oh là là, quelle merveille. Oui. C'est un bonheur. Alors, ma chère Daniel, c'est votre émission. Vous aviez une petite question, me semble-t-il.
3: Oui. Alors, mon fils, il prend le train deux fois par semaine. Est-ce que ça vaut le coup de prendre la carte Avantage ?
4: Oui, ça vaut le coup parce qu'il le prend régulièrement. Après, vérifiez quand même qu'il y a suffisamment de trains éligibles à la carte Avantage sur les trajets et les jours. Parce que le problème de la carte Avantage, c'est que ça ne s'applique pas sur tout le temps. Donc, c'est ce point qu'il faut vérifier. Je crois qu'après, il y a aussi une carte, il faudrait que je vérifie, mais sur les voyageurs très réguliers. Je me demande si elle ne s'appelle pas Fréquence ou un truc comme ça.
0: Ah,
4: donc,
0: oui.
4: À vérifier quand même. Vous avez sur le site de la SNCF toutes les cartes. Mais à mon avis, la carte Avantage, quand on le prend aussi si souvent, oui, c'est un bon plan.
0: Voilà, ma Danielle, ça vous va ?
3: Très bien.
0: On vous fait un gros bisou, Danielle. C'est un peu familier, mais j'ai envie de vous embrasser.
3: Et moi, je peux vous poser une question ?
0: Bien sûr.
3: Alors, je n'arrive pas à m'inscrire sur le site, ça ne me prend pas.
0: Ah bon, sur ici.fr ?
5: Pour le jeu ?
3: Oui.
0: Pour le jeu. Alors, vous allez parler avec notre chère et tendre Sadika au standard. Elle va vous décrire exactement la marche à suivre. Parce que normalement, il y a une page dédiée qui est au fond du site, là, tout en bas. Mais elle va vous réexpliquer. Voilà. On vous fait un gros bisou, Daniel. On va lire aussi une petite question très rapidement, Audrazo.
5: Oui, c'est Claude qui avait commandé pour ses deux enfants deux billets Metz-Paris en Ouigo.
0: Ouais.
5: Il nous a laissé un message, il m'a dit « Le Ouigo a été annulé, j'ai dû repayer deux nouveaux billets, 144 euros. Est-ce que la SNCF, Valère, était en droit de m'imposer de racheter un nouveau billet ?»
4: Il y a sans doute un décalage entre le remboursement du premier billet et l'achat du deuxième. La vraie question, c'est si le deuxième a coûté plus cher que le premier, il faut faire une réclamation.
0: Ok, merci beaucoup Valère.

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2: Midi 32 sur votre radio, ICI, bienvenue dans votre nouveau rendez-vous quotidien. On vous doit bien ça, c'est son titre. Je m'appelle Enora Malagré, je suis avec Aude Razo, Valère Coréard et Elsa Wolinski. On vous a parlé bon plan vacances. Si vous avez des questions à nous poser, 0810 055 056, c'est votre antenne. Vous êtes ici chez vous, on est ensemble jusqu'à 13h, un peu plus tard, dans un court instant d'ailleurs même. Aude et Valère nous parleront rappel de voiture, mais pour l'heure, c'est Bruno qui nous a laissé un message sur notre boîte vocale.
3: Bonjour la team ICI, je suis Bruno de Talence à côté de Bordeaux et j'entends parler autour de moi de cashback permettant de récupérer de l'argent sur les achats. Ça m'a l'air un peu compliqué, vous pouvez m'aider ? Merci.
2: Cashback, pardon, je ne sais pas du tout ce que c'est.
4: Moi non plus, je ne sais pas ce que c'est.
5: Le cashback, c'est des programmes de fidélisation ou d'achat qui vous permettent de récupérer un petit peu d'argent, une petite somme à chaque fois que vous achetez chez des enseignes partenaires. Donc ça peut prendre la forme d'une application notamment ou d'une petite extension sur votre, navigateur
4: internet. Ah mais sur SNCF d'ailleurs, on nous demande ça parfois
5: Oui, parce que vous avez peut-être une application installée. Mmh. Alors, en gros, vous achetez un billet SNCF 100 euros et puis vous avez 3% de cashback dessus. Ça veut dire que sur les 100 euros, vous allez récupérer 3 euros. Mmh. Ça va rentrer dans une cagnotte. Et dès que vous atteignez les 20 euros, ça va sur votre compte bancaire.
2: Okay.
5: Ça, c'est pas mal. Moi, je vous conseille de le faire. Souvent, c'est connecté aussi avec votre compte en banque, en fonction des écritures et de là où vous faites vos achats. Et vous récupérez comme ça un petit peu de sous. Mais, il y a un mais, bien sûr, c'est qu'on vous sollicite beaucoup sur des promotions, sur du cashback supplémentaire. Donc je trouve que ça pousse un peu à la surconsommation.
2: À la conso, ouais.
5: Voilà. Et le problème, c'est que pour cumuler 20 euros, il faut quand même faire pas mal d'achats ou être hyper vigilant. Et puis à la fin, on vous propose tellement que vous risquez de tomber dans le piège d'acheter quelque chose dont vous n'aviez pas vraiment
2: besoin.
5: Donc si vous le faites, vous le mettez en sourdine, vous le laissez filer. Et quand c'est prêt, eh ben vous récupérez vos 20 euros. J'en profite d'ailleurs sur ce type de système. Vous avez aussi l'arrondi épargne. Ça, je trouve ça pas mal. Chaque fois que vous achetez, mettons que c'est pas un chiffre rond, en dessous, mettons de 2 euros, 3 euros, eh ben le petit surplus, vous le placez sur un compte en banque. Vous faites vous-même vos petits arrondis.
2: J'aurais dû épouser Valère Coréa.
4: J'allais dire non en fait.
5: Et vous faites vos économies. Voilà.
4: Et puis
5: je rajoute encore une couche. Vous pouvez même le placer sur des placements. Alors certes risqués, mais qui peuvent aussi être intéressant. Bon, voilà, on
2: c'est
5: en reparlera.
2: Incroyable. Et en parlant d'argent, tout au long de l'année, je booste votre pouvoir d'achat. C'est 200 euros à dépenser dans une grande enseigne. Et c'est Nathalie qui s'est inscrite sur le site ici.fr. Bonjour Nathalie.
6: Bonjour Enora.
2: Oh là là,
6: j'en reviens pas.
2: À vous.
6: Mais carrément pas.
2: Ouais, je vous écoute.
6: Ouais.
2: Vous habitez Aisanville, donc vous écoutez via ICI Paris Île-de-France. Vous êtes fonctionnaire, vous avez deux grands garçons et un petit enfant.
6: Oui.
2: Et c'est gagné là-bas.
6: Bravo. Oh, mais c'est dingue.
2: Bah ouais.
6: Ah non, mais je réalise pas. C'est incroyable.
2: Vous le méritez, Nathalie. C'est votre émission, c'est votre rendez-vous. Voilà, ça va vous aider un tout petit peu. On est là pour ça et on vous doit bien ça. Merci Nathalie, on vous embrasse très très fort. On va s'écouter un petit Nino Ferrer, La maison près de la fontaine. On est ensemble jusqu'à 13h, midi 36.
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0: Nino Ferrer, la maison près de la fontaine, sur votre radio ici. On est ensemble jusqu'à 13h. 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
0: Oui, c'est vrai, on vous doit bien ça. C'est votre émission, votre rendez-vous. Vous avez des questions, on a les réponses. 0810 055 056, c'est votre numéro. C'est gratuit, évidemment, c'est un WhatsApp. Il est midi 39. Et on va parler avec Valère Coréard et Audrazo du rappel de voiture. Alors, je ne suis pas motorisée, je ne sais pas ce que c'est.
2: Alors, Audrazo. Déjà, pourquoi j'en parle? Parce que Volkswagen vient d'annoncer qu'elle rappelait plus de 2 millions de voitures dans le monde et que Audi, filiale de Volkswagen, rappelle près de 700 000 voitures. Pourquoi? Pour un risque de corrosion du système de direction. Donc on rappelle la voiture, en fait, il faut l'emmener au garage, il faut l'emmener chez le concessionnaire pour faire une réparation, pour checker, voilà. Donc évidemment, ça concerne des modèles bien précis. Donc là, si on parle de Volkswagen Audi, c'est les Golf, les Tiguan, les Touran, les Caddy, les Q3 pour Audi, par exemple. Attention, c'est pas toutes, ça dépend aussi de la date à laquelle elles ont été fabriquées. On parle en fait d'un souci dans la fabrication.
0: Si vous êtes concerné, hein, 0810 055 056, appelez-nous.
2: Alors, évidemment, vous dites, j'ai pas de Volkswagen, j'en ai rien à faire. Non, attention. En fait, je vous donne un petit chiffre. Sur le site Rappel Conso, depuis janvier, déjà, il y a eu plus de 200 campagnes de rappel de véhicules recensées. Mmh. C'est énorme. En fait, il y a celles qui font beaucoup de bruit, comme celle de Volkswagen la semaine dernière. Ouais. Puis il y en a d'autres qui se font un peu à bas bruit. Alors, ça peut être pour plein de choses. Ça peut être une batterie qui surchauffe. Ça peut être une fuite de carburant dans le moteur. Ça peut être une défaillance logicielle. Ça peut être un module qui est défectueux. Que sais-je? Bon. Il y a eu quand même beaucoup de grosses campagnes de rappel ces dernières années. Vous vous souvenez des airbags Takata, extrêmement dangereux, ces airbags défectueux. Ça, oui. Il y a eu aussi les moteurs PureTech, les marques les plus rappelées. On a Stellantis, on a Volkswagen. C'est pas mal de vérifier, en fait, si on est concerné ou pas. Et ça, c'est vraiment très important, se dire, on peut de temps en temps aller faire un petit tour, voir s'il n'y a pas un petit souci sur ma voiture.
3: Oui, d'ailleurs, à ce propos, il y a une procédure très simple pour vérifier si vous êtes concerné par un rappel, parce que parfois, ça peut avoir des conséquences dramatiques. Il faut vraiment écouter ces rappels. C'est, en fait, vous allez sur le site du constructeur de votre voiture, donc, je ne sais pas, c'est Audi ou Volkswagen qu'on vient de citer, ou n'importe qui. Et là, vous avez normalement une rubrique rappel sur leur site.
0: D'accord.
3: Vous y entrez ce qu'on appelle le VIN de votre voiture pour savoir si vous êtes concerné par ce rappel. En fait, le VIN, c'est le numéro d'identification unique du véhicule. C'est 17 caractères et il est généralement gravé sur le véhicule et surtout, il est indiqué à la case E de la carte grise.
0: D'accord.
3: Vous prenez votre carte grise, case E, c'est le VIN. Vous allez sur le site de la marque de votre voiture et vous vérifiez si ça fait l'objet d'un rappel. Parce que Aude l'a pas encore dit, mais dans certains cas, il y a des conséquences dramatiques de pas suivre un rappel.
2: Je précise qu'on est prévenu, évidemment, si la voiture fait l'objet d'un rappel, mais on est prévenu à condition quand même que l'adresse sur la carte grise soit à jour.
3: Exactement.
2: Est-ce que vous avez bien mis à jour lors du dernier déménagement? Vous avez bien prévenu que vous aviez déménagé? Parce que du coup, on va essayer de vous contacter via l'adresse qui est écrite sur votre carte grise. Donc ça, très important aussi, avoir bien son adresse mise à jour sur la carte grise. Sur effectivement les différentes sortes de rappels, la plupart du temps, c'est le plus classique, c'est un rappel de sécurité. Vous prenez rendez-vous avec le concessionnaire, le garage, pour faire la réparation. Et puis, vous avez le stop drive. Stop drive, ça, c'est un mot qu'on a beaucoup entendu quand il y a eu notamment l'affaire des airbags Takata, extrêmement dangereux. En fait, ça veut dire qu'on vous demande de ne plus conduire.
0: D'accord,
2: d'arrêter immédiatement. Vous contactez le constructeur pour organiser la prise en charge. C'est vraiment pas du tout à prendre à la légère. Il y a un automobiliste qui est mort à Annemasse en début d'année. Il avait une C3. Sa voiture faisait l'objet d'un stop drive à cause de son airbag de marque Takata. Il avait reçu une lettre recommandée pour le prévenir. Il avait été prévenu aussi lors du contrôle technique. Il faut pas prendre à la légère tous ces avertissements. Et donc, j'en profite parce qu'il y a ce rappel Volkswagen, mais évidemment, ça peut être à n'importe quel moment. Donc, bien être attentif si vous êtes concerné ou pas.
0: Et si vous avez des questions sur le rappel de votre voiture, ça se passe au 0810 055 056. Pour l'heure, on va écouter un Amerloc, Weezer, Iceland. Oh là là, Island in the Sun. Je suis désolée, je suis bretonne, j'ai pas l'accent anglais. Que voulez-vous, chers amis? Tout de suite.

0: Island in the Sun sur votre radio ici, on est ensemble jusqu'à 13h.
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0: On vous doit bien ça. Midi 46 en plein cœur de votre nouveau rendez-vous quotidien, enfin en plein cœur, il nous reste malheureusement un petit quart d'heure, ça passe à une vitesse folle cette histoire, tellement on est bien ensemble, vous avez énormément réagi au 0810 055 056, notamment sur les bons plans vacances. Nous avons tout de suite Anne-Marie que nous allons prendre à l'antenne. Bonjour chère Anne-Marie.
2: Bonjour l'équipe d'ici.
0: Bonjour. D'où vous nous appelez Anne-Marie?
2: Du Mans, dans la Sarthe.
0: Du Mans, eh bien, on embrasse tous les habitants de la Sarthe. Alors, vous aviez une question à nous poser, on vous écoute.
2: Oui, j'aurais voulu savoir si, lorsqu'on prend des billets pour la SNCF, il était préférable de prendre deux allées ou de prendre systématiquement un aller et un retour.
0: Oh, quelle bonne question, chère Anne-Marie, merci beaucoup de l'avoir posée.
3: Bon, quand on regarde, en vérité, il faut comparer les deux. En général, l'aller-retour est optimisé. Je vous conseille aussi de vérifier les conditions des billets, parce que dans un aller-retour, c'est un package. Quand vous faites deux allées, ça peut un petit peu changer. Mais vous avez raison, c'est une bonne idée. Moi, je l'ai jamais fait, mais pourquoi pas tester les deux allées. Peut-être qu'avec la tarification dynamique, ça peut vous ouvrir une petite réduction. Ça prend un tout petit peu plus de temps, mais c'est pas mal.
0: Merci, Valère Coréard. Elsa Wolinski, il y a aussi un bon plan. C'est où aller au fond en vacances?
4: Mais hors des sentiers battus, vous avez les régions les moins visitées, effectivement, de France. Vous avez la Creuse, le Morvan, la Loire, le Pays de Bray, l'Alsace du Nord. Allez-y. N'ayez pas peur.
0: On a tellement un beau pays. Et je vous recommande d'ailleurs le guide du routard spécial hors sentier battu. Il y a toute une liste de nos territoires français, comme l'a dit Elsa, qui sont moins visités, qui sont absolument magnifiques. Audrazo. Nous avons un auditeur, place aux auditeurs, Jean-François, qui nous appelle d'ici pays d'Auvergne, d'ailleurs. Oh là là, l'Auvergne, qu'est-ce que c'est beau aussi. Qu'est-ce qu'on y mange bien, mon Dieu, j'ai faim. Jean-François, bonjour.
5: Oui, bonjour.
0: Comment allez-vous?
5: Très bien.
0: C'est parfait, on vous écoute, cher Jean-François, c'est votre antenne.
5: C'est pour faire part d'une expérience.
0: Oui.
5: J'ai écouté tout à l'heure qu'il fallait absolument réserver par des plateformes. Et il nous arrivait une petite mésaventure aux États-Unis en 2017.
0: Mm-hmm.
5: C'est-à-dire que nous avions prévu d'aller voir l'éclipse totale de soleil aux États-Unis.
0: Mmh. Ouais.
5: Et nous sommes arrivés le soir à l'hôtel et nous avions réservé je peux le citer.
0: Oui, bien sûr, allez-y.
5: Booking. Et disons l'établissement n'avait pas notre réservation.
0: Ah.
5: C'est-à-dire qu'on avait réservé pour $125 à l'époque deux chambres. Et bizarrement, il leur restait deux chambres, mais par contre à $450 la chambre.
6: Oh là là. Et vous avez pu vous retourner, Jean-François? Comment vous avez fait? Est-ce que Booking vous a remboursé?
5: Eh ben, c'est justement ce que je veux dire, c'est que Booking nous a dit prenez-les. De toute façon, il y avait rien de réservable à 100 km à la ronde. Donc ils nous ont dit réservez-les et on vous rembourse.
6: Donc voilà, d'où l'importance effectivement dont parlait Jean-François de passer par les plateformes de location, parce que ça sécurise en cas de problème. Là, Jean-François, merci, parce que du coup on a un très bon exemple. J'en profite, puisqu'on parle à nouveau d'arnaque et de Booking. Vous avez peut-être entendu parler cet été, il y a eu une vague énorme d'arnaques liées à Booking. Attention, précise, c'est pas Booking
0: spécialement.
6: En fait, vous réserviez, alors il y a pas de raison qu'il ait passé à Noël, elle a tout ça. Il y a eu cet été, il y a pas de raison qu'il ait passé à Noël. Vous réservez sur Booking un hôtel et dans la foulée, vous recevez un WhatsApp avec votre nom, la date de réservation, le nom de votre hôtel, etc.
0: Mm-hmm.
6: On vous demande de régler le plus rapidement possible. Là-dessus, énorme vigilance. Il y a une auditrice, Morgane, qui m'avait envoyé tout le détail des messages WhatsApp qu'elle avait reçus. C'était hyper bien fait. En fait, globalement, c'est l'hôtel qui s'est fait pirater. Il a récupéré les noms des clients, les dates de réservation, et après leur téléphone, et il leur écrit directement pour leur dire, allez, payez maintenant. Sauf qu'en fait, vous ne payez pas l'hôtel, vous payez l'escroc, tout simplement. Donc attention à ces messages WhatsApp qui arrivent dans la foulée d'une réservation.
0: Merci, cher Audrazo. Merci aussi à notre auditeur Jean-François. 0810 055 056, c'est votre antenne. Vous avez des questions, ça tombe bien, on a les réponses. À tout de suite sur votre radio ici.
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0: 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Midi 52 sur votre radio Ici. Pardonnez-moi, je ricane parce qu'Elsa Wolanski vous a préparé une chronique.
4: Essaye.
0: Il faudrait mettre la photo sur le site ici.fr. Elle vit tellement ses chroniques qu'elle a un accessoire.
4: Exactement.
0: Elle a un déguisement. Parce que vous avez nous parlé de Noël.
4: Imaginez à Noël que ça va vraiment
0: mon Dieu. Elle va venir déguisée en reine dans le studio. Ça va être divin.
6: Elle a un petit paquet cadeau sur la tête.
0: Voilà, exactement. En serre-tête, c'est sublime.
4: Alors, si je vous fais écouter ça... C'est à quoi ?
0: Noël !
4: Évidemment, le sapin, les guirlandes, les cadeaux, Maria Carré décongelée,
0: oh là là.
4: Et les téléfilms où une femme surmenée quitte New York, retourne dans son village natal, qu'elle a,
0: oui.
4: Et dans une maison qu'elle a sûrement échangée
5: mais
4: d'ailleurs,
5: oui.
4: Et tombe amoureuse d'un menuisier qui fabrique des jouets en bois. Mon rêve, je vous assure. Il y a quelques années encore, les téléfilms de Noël commençaient au début du mois de décembre. Aujourd'hui, ils débarquent dès la mi-octobre. Noël, sauf qu'il y a quand même un petit problème. On est en septembre, on n'est même pas encore en octobre. On est bien d'accord, parce que visiblement, il y a comme une amnésie temporelle. Je ne parle pas du climat, je parle de l'amnésie temporelle. Alors, je parle de Noël. Effectivement, Noël est déjà là. Chez Action, Emma... Partout, les décorations ont débarqué dès le début du mois de septembre. À Lille, une boutique entièrement consacrée à Noël a ouvert les portes le 11 septembre. Chez Ikea, les collections de Noël sont arrivées le 25, soit à plus de 100 jours du réveillon. Plus de 100 jours quand même. On n'a même pas fait Halloween qu'on est déjà en train de fêter Noël, les amis. On n'a pas encore creusé une citrouille qu'on nous vend déjà des boules pour le sapin. D'ailleurs, dans certains magasins, les deux cohabitent. Les citrouilles, les fantômes, les squelettes et juste à côté, les reines, les lupins et le Père Noël. On est dans une espèce de grand embouteillage de fête. Alors attention, attention. Moi, j'adore Noël. Vraiment.
0: Ça se voit.
4: Je fais partie de la team qui installe son sapin très tôt et qui le garde jusqu'au mois de mai. Plus. À ce stade-là, d'ailleurs, ce n'est plus un sapin de Noël, c'est comme un membre de la famille, je vous assure. Donc, je ne vais certainement pas me plaindre qu'on me propose des guirlandes. Mais septembre, quand même. Alors, à ce rythme-là, l'année prochaine, on achètera nos boules de Noël avec notre crème solaire, évidemment. Alors, pourquoi Noël arrive-t-il toujours un peu plus tôt ? Maintenant, chaque année. D'abord, parce que les enseignes se livrent une véritable course de vitesse. Il faut être la première à installer Noël pour être la première à nous donner envie de l'acheter. Ensuite, parce que toutes ces décorations sont déjà là. Elles ont été commandées parfois un an à l'avance, fabriquées malheureusement notamment en Chine, transportées par bateau et livrées dans les entrepôts à la fin de l'été. Et stocker, ça coûte cher. Donc plutôt que garder des milliers de cartons de guirlandes, ils n'ont pas vos bons plans, Valère, et de rennes pendant deux mois, autant les mettre tout de suite en rayon.
0: D'accord.
4: Et puis, il y a le Black Friday. Évidemment, je ne l'ai pas très bien dit.
0: On est de la même histoire.
4: Friday. À l'origine, c'est un vendredi de promotion à la fin du mois de novembre. Aujourd'hui, il s'étale pratiquement sur tout le mois et c'est devenu l'un des grands moments où on achète ses cadeaux de Noël. Résultat, les achats commencent plus tôt aussi parce qu'on a peur que les produits les moins chers soient dévalisés. Et puis, évidemment, quand le budget est serré, acheter les cadeaux en septembre, octobre, novembre permet d'étaler effectivement les dépenses au lieu de tout payer en décembre. Et puis, il y a une dernière explication. Cécile Desonnet, qui est directrice d'études chez Futurible, un centre de réflexion sur les évolutions de nos sociétés, et aussi autrice de La Société des Besoins, parue chez Gallimard en 2025, explique qu'on vit dans une époque, et on le sait, très anxiogène. Où effectivement, les bonnes nouvelles et les occasions de se faire plaisir semblent parfois de plus en plus rares. Alors, on peut se dire quand même que commencer Noël plus tôt, et surtout le faire durer plus longtemps, ce serait aussi une manière de se rassurer. Et là, je comprends beaucoup mieux. Parce qu'au fond, quand on achète Noël en septembre, peut-être qu'on n'achète pas seulement des boules et des guirlandes, on achète aussi un peu d'enfance, un peu de douceur, un peu de lumière, la promesse qu'il va se passer quelque chose de joyeux. Et peut-être que c'est aussi pour ça que les téléfilms de Noël fonctionnent si bien. On connaît l'histoire, on connaît même la fin. Au bout de 4 minutes, on sait déjà qui va tomber amoureux de qui. Alors oui, Noël en septembre, c'est beaucoup trop tôt, octobre aussi, mais finalement, si on a tellement envie d'allumer les guirlandes avant l'heure, c'est peut-être simplement parce qu'on trouve qu'il fait un peu trop sombre dehors.
0: Oh là là, voilà. Je peux y aller. Merci Elsa Wolinski.
6: Mais non,
0: merci infiniment.
6: J'ai une confession, j'adore les téléfilms de Noël.
4: Oh là là.
6: Effectivement, on connaît tout dès la première seconde, on a tout compris, mais je trouve ça très réconfortant.
0: Je vois Valère Coréard qui pique du nez.
3: Non, parce qu'elle a donné des bons plans. Elle a donné des bons plans budget en disant qu'il fallait étaler tout ça. Je vois qu'elle vient sur mon périmètre.
4: Je viens, un peu, je vous grignote petit à petit.
0: Merci infiniment Elsa Wolinski. On parle de Noël avant l'heure. C'est un petit peu le cas sur l'antenne d'ici. On vous doit bien ça tous les jours, parce que c'est 200 euros que je vous offre deux fois dans l'émission, dans votre petite poche, à dépenser dans une grande enseigne. Profitez-en, parce que la semaine prochaine, ça sera qu'une seule fois dans l'émission. Nous allons accueillir notre gagnante. Je crois qu'elle s'appelle Anne. Bonjour Anne.
7: Bonjour.
0: Oh, quelle voix enchanteresse et pleine de pêche. Vous nous appelez d'où, Anne?
7: Des Landes.
0: D'accord, très bien. Eh bien, on embrasse tous les Landais et les Landaises. Quelle belle région. Et sachez-le, chère Anne, c'est gagné.
4: Bravo.
7: Bah oui, je suis trop contente. Je suis contente de vous avoir au téléphone aussi.
0: Mais moi aussi, je suis contente.
7: Je vous regarde dans le magazine de la santé et tout, c'est trop bien.
0: Merci.
7: Je suis trop contente, en fait.
0: C'est
7: vous
0: très gentil.
7: Vous m'avez appelé tout à l'heure, j'étais à l'espace jeu avec les petites. Et là, elles sont en couche, elles attendent d'aller se coucher.
0: Eh bien, écoutez, on booste votre pouvoir d'achat. C'est ça qui est merveilleux dans cette émission. On vous embrasse très très fort, Anne. Prenez soin de vous. J'embrasse du coup mes chers collègues du magazine de la santé. J'ai ramené mon Valère Coréard d'ailleurs dans l'aventure. C'est tous les jours entre 15h et 16h, voilà, sur France 2. Parce qu'on aime beaucoup France Télévisions, vous le savez. Demain, figurez-vous, on va parler des maisons fissurées, chers amis. Émission très importante. Si vous avez malheureusement votre maison qui a été fissurée, notamment à cause de la sécheresse, appelez-nous 0810 055 056. Gros dossier, on reçoit même une spécialiste, chère Aude Razo, pour parler précisément de ce sujet. Merci ma Céline pour la réalisation de cette merveilleuse émission. Merci Julien à la technique, Sadika au standard, Gwenaëlle à la préparation. Merci à ma merveilleuse équipe, Elsa, Valère, Aude Razo, pardon. Quant à moi, je vous dis à demain.

0: Ici dès 5h avec Julie Pietri. Ève, lève-toi de bonne heure à 4h58 sur Ici. Soyez les bienvenus ce mardi matin 5 octobre. On fête les Brunos aujourd'hui. Bonne fête à tous les Brunos qui se réveillent avec nous.
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0: Bonjour Cyril.
3: Bonjour Louis, bonjour à tous. Bonjour à tous, bonjour à toutes et à tous. Ça commence bien.
0: Mais ça commence très bien, vous en faites pas. Ce matin ici, vous révèle les résultats d'une enquête qui concerne directement nos assiettes. Retrouve-t-on des PFAS, ces polluants éternels, dans les œufs que nous mangeons, Cyril?
3: Eh bien oui, sur 91 œufs analysés partout en France, près de 60% contiennent des PFAS et 1 sur 4 dépasse même les seuils réglementaires.
0: On va en parler bien sûr avec vous dans le tour de l'actualité dans quelques secondes et tout au long de cette journée entièrement dédiée à ça sur nos émissions avec cette investigation entre Radio France et nous tout au long de la journée. Ici dès 5h, c'est toute une équipe bien entendu avec Sarah, la rédaction en chef aujourd'hui, Iki à la réalisation de l'émission et Saveria qui vous accueille au standard.
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0: Mardi 6 octobre, excellent réveil, il est 5h. C'est parti pour le tour de l'actu avec vous, Cyril Ardo-Redon. Qu'est-ce qu'il y a vraiment dans nos œufs?
3: Plus de la moitié des œufs que nous consommons contiennent des PFAS, des polluants éternels. Pire encore, un quart dépasse les seuils réglementaires. C'est le résultat édifiant d'une étude du réseau ICI et de la cellule investigation de Radio France que l'on vous dévoile ce matin. Il s'agit pourtant d'un aliment que nous adorons, pas cher et plein de qualités nutritionnelles. Mais donc, Flavien Groyer, leur consommation peut s'avérer dangereuse.
4: Oui, si les seuils réglementaires qui s'appliquent en France sont franchis et que vous en mangez très souvent, il y a un vrai risque pour la santé. Ces polluants sont néfastes pour le système immunitaire et peuvent provoquer des cancers et des maladies cardiovasculaires. Il faut donc éviter de consommer ces œufs avec des taux élevés de PFAS. Pour nous aider à y voir plus clair, une autorité européenne a publié plusieurs recommandations en 2020. Un enfant de 20 kg ne devrait pas consommer par semaine plus d'un œuf contenant la quantité réglementaire de PFAS. Pour un adulte de 70 kg, pas plus de 4 œufs par semaine, quelle que soit leur cuisson. Pour savoir si vos œufs sont pollués, renseignez-vous sur des contaminations au PFAS détectées récemment auprès des agences régionales de santé ou faites analyser les œufs directement dans un des 4 laboratoires agréés en France.
3: Et les résultats complets de notre étude sont à retrouver sur notre appli et notre site ici.fr. Des nouvelles rassurantes face au Covid-19. La reprise de la circulation du virus constatée en France depuis plusieurs semaines n'a pas jusqu'ici eu un impact sanitaire nécessitant d'avancer la campagne de vaccination, c'est en tout cas ce qu'indique le ministère de la Santé. La vaccination doit démarrer mi-octobre. Elle sera couplée, comme les années précédentes, à celle de la grippe. Et elle reste recommandée particulièrement pour les personnes les plus fragiles.
0: Mobilisation des lycéens, acte 3 aujourd'hui.
3: Avec des dizaines de milliers d'adolescents attendus dans les rues partout en France. Hier, près de 1000 personnes ont été interpellées à travers tout le pays. Alors faut-il s'attendre aujourd'hui à de nouvelles scènes de débordements et d'interventions policières? Le ministère de l'Intérieur espère un calme relatif, car aujourd'hui, les syndicats de l'éducation nationale seront présents dans les cortèges aux côtés des lycéens. Yannick Falt.
5: Une source policière résume l'état d'esprit des forces de l'ordre avec les syndicats qui entrent dans la danse. Le mouvement devrait être plus structuré. Un haut gradé de la police abonde. Les organisations syndicales ont l'habitude avec leurs propres services d'ordre. C'est plutôt rassurant. Mais derrière ce constat, une crainte demeure. Celle de Black Bloc en tête de cortège à Paris, mais aussi dans les bastions de l'ultra-gauche. Nantes, Rennes, Toulouse, Lyon, Strasbourg notamment. Le renseignement territorial anticipe aussi d'éventuels pillages de magasins et d'y surveiller la situation dans les petites villes où les effectifs de policiers et gendarmes seront moins importants. Enfin, au-delà des éventuels débordements, c'est la mobilisation qui sera scrutée aujourd'hui avec la participation des enseignants et parents d'élèves, des étudiants mais aussi de collectifs disparates contre les violences policières, mouvances pro-palestiniennes, gilets jaunes. Deux scénarios sont envisagés au ministère de l'Intérieur. Une bascule bascule du mouvement ou au contraire une pression qui retombe grâce aux syndicats.
3: Et depuis le début de la mobilisation lycéenne, plus de 5000 personnes ont été placées en garde à vue, en très grande majorité des mineurs. Selon le gouvernement, 715 membres des forces de l'ordre et 215 élèves ont été blessés. 10 enquêtes ont été ouvertes par l'IGPN, la police des polices. Justement, une enquête administrative ouverte à l'encontre d'un policier de Perpignan dans les Pyrénées-Orientales. Il est accusé d'avoir tenu des propos racistes et sexistes lors d'une manifestation lycéenne. Sur une vidéo, on voit l'agent arborer des écussons attribués à des milieux néo-nazis. À une jeune fille qui se plaint des gaz lacrymogènes, on l'entend aussi évoquer les racailles et les blédards qui veulent, je cite, la violer. La couverture d'un livre réalisé par Salvador Dali dérobé dans un musée privé à Issoire dans le Puy-de-Dôme. Ça s'est passé dans la nuit de dimanche à lundi. Le parquet qualifie cette œuvre de pièce exceptionnelle et unique. L'enquête est confiée à la brigade de recherche de gendarmerie de Clermont-Ferrand.
0: Et puis en foot, les Bleus renversants.
3: La France s'impose 4-1 face à la Belgique après avoir pourtant été menée 1-0. Match pour le compte de la 4e journée de la Ligue des Nations. Et Julien Fromont doit ce magnifique revers à 3 hommes, Désiré Doué, Ryan Cherki et Michael Olysee.
6: Un coaching payant pour prolonger l'état de grâce. Zinedine Zidane, à l'heure de jeu, a envoyé la cavalerie quand les Bleus étaient mal en point. Ryan Cherki, Michael Olysee et Désiré Doué, trois joueurs qui ont tout changé pour le plus grand plaisir d'Alexandre.
7: Ah bah là, ce soir, c'est ce qui s'est passé. Hein. Les entrants ont fait la différence. La feuille de match au début, on n'y était pas trop. Et quand ça a rentré, ça a marqué. C'était vraiment super.
6: Avec un joueur qui a impressionné François, c'est bien sûr Michael Olysee, auteur d'un doublé.
8: Il a prouvé ce qu'il valait. Moi, je pense que ça sera le leader de l'équipe de France.
6: Même constat pour Zinedine Zidane, subjugué par le numéro 11 des Bleus.
9: Olysee, bon, ben voilà, j'ai rien à dire. C'est juste exceptionnel ce qu'il fait.
6: Auteur de 4 buts et 2 passes décisives sur ce rassemblement, Michael Olysee a endossé le rôle de leader laissé vacant par Kylian Mbappé et démontré que les Bleus, même sans leur attaquant star, même avec un Ousmane Dembélé très décevant, ont encore d'innombrables ressources en stock.
3: Et cette victoire permet aux Bleus de finir largement en tête de leur groupe de la Ligue des Nations. Premier rassemblement donc réussi pour Zinedine Zidane. La météo, Louis, c'est un temps sec et ensoleillé ce matin.
0: Oui, avec des nuages le long de la côte atlantique en début de journée. Pour les températures à 5h05, nous avons 9 degrés dans le Loiret, nous dit à Thierry sur notre page Facebook. 17 en Vendée, nous dit Sylvie. En milieu de matinée, les températures, elles, grimpent progressivement à Paris et Orléans. 18 degrés à Chambéry, 19 pour Avignon et Marseille, 21 degrés cet après-midi. Un temps changeant avec des averses et parfois même des averses orageuses qui gagnent du terrain à l'est avec des pluies attendues en Nouvelle-Aquitaine, en Occitanie, en Auvergne, Rhône-Alpes. Et pour les maximales, ce mardi après-midi, elles restent encore une fois très élevées. 26 dans le nord à Rennes, jusqu'à 27 degrés à Tarbes et à Biarritz cet après-midi.
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0: Soyez les bienvenus. Tous les matins, avant 6h, on vous donne la parole avec notre rendez-vous. Je recherche un auditeur qui, ce mardi 6 octobre, c'est la journée nationale des aidants, des personnes qui accompagnent au quotidien un proche, un malade, une personne âgée ou en situation de handicap. Alors ce matin, avec vous Cyril, eh bien, on recherche aujourd'hui un auditeur
3: qui... Eh bien, un auditeur qui aide un aidant ou une personne aidée qui aimerait adresser un joli message.
0: Un message d'encouragement, par exemple, de soutien. Merci, vous pouvez nous appeler dès à présent au 0810 055 056. Ici dès 5h, c'est toute une équipe avec vous. Et bien sûr, on vous donne la parole. On est ensemble jusqu'à 6h. On va retrouver Stéphane Bern dans 3 minutes. Et bien entendu, vos chansons préférées qui accompagnent peut-être votre premier café ou votre trajet en voiture ce matin avec les Bee Gees.

0: la fièvre du samedi soir avec les Bee Gees sur ici. À 5h10 ce matin, on va retrouver Stéphane Bern qui nous emmène en Auvergne.
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0: Et plus précisément, même au Puy-en-Velay, Cyril.
3: Avec la fameuse lentille verte du Puy-en-Velay, cultivée depuis l'époque gallo-romaine et que l'on surnommait le caviar du pauvre. Une anecdote peu commune racontée par Stéphane Bern à 5h25.
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0: Et dans Ici, ça entreprend, on découvre parfois comment transformer ce qu'on jette en bonne idée. Et c'est le cas aujourd'hui avec les pépins et les noyaux qui finissent à la poubelle la plupart du temps. Aujourd'hui, Catherine Quicondon, dans le Vaucluse, vous avez trouvé comment les réutiliser et en plus pour notre bien-être.
4: À Avignon, avoir des pépins, c'est plutôt une bonne chose.
5: Il y a un pépin, Pierre ? Répondez-moi franchement, il y a un pépin ?
4: Oui, oui, il y a un pépin, et pas qu'un seul. C'est la première marque française de produits cosmétiques naturels centrée sur les pépins et les noyaux de fruits, qui s'appelle logiquement pépins. Myrtille Shekhar et son conjoint Dino vous proposent des huiles, des crèmes, du sérum, des masques et des savons.
6: Alors nous, les deux coproduits qu'on utilise, c'est les pépins et les écorces, pour l'instant de grenade. À terme, j'espère qu'on ira plus loin dans la démarche parce que c'est vraiment ce qui nous anime et qu'il y a plein de choses qu'on peut récupérer. Après, ce qui est plus compliqué, c'est la transformation de ces éléments. Donc c'est pour ça que pour l'instant, on s'est concentré sur les pépins, les écorces de grenade aussi, parce qu'on a eu la possibilité de s'en servir.
4: Chaque formule est développée par un docteur en biochimie spécialisé en cosmétique naturelle. Le laboratoire de production se situe à Avignon. Les savons sont fabriqués à Lille-sur-la-Sorgue. Pour récupérer ce qu'ils appellent des coproduits, ils font des partenariats avec des producteurs ou des transformateurs locaux.
6: On a un bon partenaire à Malocène, qui s'appelle l'atelier d'Hippolyte, avec qui on travaille le noyau d'abricot et le pépin de grenade. Eux transforment directement chez eux et on peut les récupérer en huile.
4: Leurs produits ont jusqu'à 99,7% d'ingrédients naturels. Certains ont 3 fois plus de vitamine E ou 3 fois plus d'antioxydants ou sont 5 fois plus riches en acides gras essentiels. Ils sont adaptés à tout type de peau, ce qui est plutôt pratique. Mais à quel moment Myrtille, qui a travaillé 10 ans dans le vin, s'est dit que ça serait bien de s'intéresser aux pépins et aux noyaux ? Le déclic est venu lors de sa grossesse et d'une envie plus large.
6: Nous, on veut prolonger le travail des agriculteurs. En ce moment, on le sait, le monde de l'agriculture n'est pas au top, les vignerons aussi. Et du coup, c'est une façon pour nous de soutenir ce secteur à notre manière, en prolongeant leur travail, en utilisant leurs coproduits.
4: Et c'est tout à leur honneur. D'ailleurs, pour cette entreprise, Myrtille a reçu le prix du dynamisme entrepreneurial de la CCI Vaucluse. Les produits pépins sont disponibles dans une dizaine de points de vente du département, dont des pharmacies et des domaines viticoles. Il y a aussi leur nouvelle boutique ouverte cette année à Bédouin. Plus d'infos sur pépin.fr, pépin au pluriel. Merci à Ici Vaucluse pour cette idée qui prend soin de nous. Ici, ça entreprend à Avignon avec pépin et des cosmétiques malins.
0: Et sans pépin, Catherine, on vous retrouve demain à 5h15.
3: Et les pépins, même les gros problèmes des agriculteurs après un été de sécheresse, cette solution que certains ont trouvée pour essayer de surmonter leurs difficultés, louer leur bétail, ne plus être propriétaire de leurs vaches. Reportage à suivre dans quelques instants.
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0: Soyez les bienvenus ce mardi matin, l'écoute d'ici 5h14. Le sommet de l'élevage ouvre ses portes aujourd'hui près de Clermont-Ferrand.
3: Plus précisément à Cournon d'Auvergne. Un salon une nouvelle fois dans un contexte de crise agricole. Les éleveurs ont des difficultés de trésorerie après la sécheresse de l'été. Il va falloir notamment acheter du

0: reste assez cher quand même d'acheter des vaches. Autour de 2000 euros la bête, ça commence à faire une belle somme d'argent.
1: Quand il s'est agrandi il y a une dizaine d'années, il a préféré louer ses animaux. Il a pu consacrer les 200 000 euros qu'ils valent à la modernisation de sa ferme.
0: Pour faire l'agrandissement, on a refait une salle de traite et tout. Les banques ne suivaient pas à l'époque, puisqu'on venait de traverser une crise du lait et tout. Donc comme les banques ne suivaient pas, on a repris plus de vaches en contrat pour garder la trésorerie pour faire les travaux.
1: Bien entendu, en échange des vaches, l'agriculteur doit verser un loyer. Il est de 28 euros par mois et par animal qu'il paye à la société propriétaire, l'entreprise Élevage et Patrimoine Maille Marguerite. Karl Darginov est l'un des représentants. Avec la crise actuelle, il multiplie les contrats.
2: C'est plus de 1000 éleveurs aujourd'hui partenaires, plus de 20 nouveaux éleveurs, 20 à 30 nouveaux éleveurs par mois qui nous rejoignent. Donc une forte accélération, tout ça notamment parce que des investisseurs français nous affectent une partie de leur patrimoine pour qu'on puisse acheter ces vaches.
1: L'argent vient en effet de particuliers qui payent 2300 euros pour une vache.
2: Ça permet à cet investisseur d'être réellement propriétaire d'une vache, qui va nous confier, il va nous donner un contrat de délégation de gestion pour qu'on puisse la mettre à la disposition d'un éleveur. On se chargera de collecter les loyers, on déduira les charges de fonctionnement et on distribuera le rendement. En fait, si vous deviez comparer, ça ressemble beaucoup à ce qu'on fait dans l'immobilier. Lorsque vous achetez un produit immobilier que vous confiez à une agence, qui se charge de vous trouver un locataire et de gérer les loyers. Eh bien, c'est le même principe.
1: Il assure que l'investissement est amorti en 10 ans avec un taux d'intérêt non garanti autour de 3% par an.
3: Un reportage sur une exploitation laitière de l'Orne, signé Édouard Marguier.
4: Dans 3 minutes, c'est la télé avec Patrice Gascoin. Ce matin, on va retrouver un champion du monde 98 pour son jubilé, Robert Pires, qui nous raconte les coulisses de la Derde Robert. C'est diffusé ce soir sur Canal Foot. On en parle juste après Axel Red sur ICI. Et cette chanson sortie en 93, issue de son album Sans plus attendre, voici Le monde tourne mal. Bon réveil.

0: Axel Red avec Le Monde Tourne Mal à l'écoute d'ici 5h20. 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
0: Autour de Patrice Gascoigne ce matin de nous éclairer avec sa lampe torche dans les coulisses TV. Aujourd'hui, Patrice, vous avez rencontré Robert Pires, champion du monde 98, à l'occasion de son jubilé diffusé ce soir sur Canal Foot.
4: Robert Pires, c'est l'un des plus beaux palmarès du foot français. C'est bien sûr un champion du monde 98, mais c'est aussi quelqu'un de gentil, peut-être trop gentil.
5: Robert, tu t'assois à droite et à gauche. Pas de problème, tu viens, provocation, tu es emmerdé, tu sais jouer au football. Ça, muscle ton jeu. Muscle ton jeu, Robert. Si tu muscles pas ton jeu, fais attention. Je t'assure, tu vas voir. Tu vas avoir des déconvenues parce que t'es trop gentil.
4: Cette tirade devenue culte du sélectionneur de l'équipe de France, Aimé Jacquet, est extraite du documentaire Les yeux dans les bleus. La scène a été tournée dans le vestiaire des bleus juste avant la Coupe du Monde 98 que la France allait remporter. Et bien ce soir, devant les caméras de Canal Plus Foot, Robert Pires fête son jubilé. Un jubilé avec une pluie de stars, dont Aimé Jacquet. Et tout cela se déroule à Saint-Symphorien, à Metz. Vous allez assister à 3 matchs de 30 minutes chacun. Matchs dans lesquels on retrouvera des anciens du FC Metz, mais aussi de Marseille, d'Arsenal ou de l'équipe de France. Lui qui totalise 79 sélections avec les Bleus. Alors juste avant d'aller faire la fête, j'ai demandé à Robert Pires s'il s'apprêtait à ressentir une émotion particulière à l'occasion de son jubilé. Robert Pires.
6: Bah écoutez, une émotion particulière, oui. C'était important aussi mettre en avant le club du FC Metz qui était extrêmement important dans ma vie professionnelle, dans ma vie aussi privée à l'époque. Donc voilà, c'est pour ça que ce soir on se retrouve ici à Saint-Symphorien et surtout que l'on ait en tête une seule chose, s'amuser et faire la fête.
4: Est-ce que c'est important que ça soit diffusé sur Canal+, cette soirée ?
6: Bah écoutez, pour moi, oui. Aujourd'hui, comme vous le savez, depuis 6 ans, je suis consultant en Première Ligue sur la chaîne Canal+. On leur a dit, on leur a proposé ce que l'on voulait faire. Ils ont accepté.
4: Vous êtes hyper affûté pour le match de soir. Est-ce que tous les autres joueurs vont l'être comme vous ?
6: Bah merci en tout cas pour le compliment, mais oui, oui, ils sont tous affûtés. Je les ai prévenus. Hein. J'avais 2 questions. Est-ce que tu es disponible ? Ils m'ont dit oui. Et est-ce que tu seras affûté ? Ils m'ont dit oui. En plus, je leur ai mis un petit peu la pression, surtout qu'à partir du moment où je leur ai dit que le match serait en direct sur Canal+, je peux vous dire que les mecs, ils se sont mis au travail, ils ont perdu quelques kilos, moi aussi. Et surtout, c'est de faire plaisir aux gens qui sont là, au stade Saint-Symphorien, puis aussi les gens qui vont pouvoir regarder le match en direct sur Canal+.
4: Émotion en vue ce soir à partir de 20h45 sur Canal+ Foot avec la DER de Robert, le jubilé de Robert Pires.
0: Merci Patrice, on quitte le ballon rond pour une petite lentille, Cyril. Ça,
1: oui.
0: Ça date de quand vous, à votre dernier plat de lentilles ?
1: Oula, c'est pas mon plat préféré, donc
0: Et lentilles vertes du Puy-en-Velay, je parle de la bonne lentille.
1: Bien sûr, non mais toujours, on consomme local évidemment. Je sais qu'en plus vous êtes auvergnat, donc vous y tenez énormément aux lentilles.
0: Vous savez que j'allais vous attendre là-dessus en plus.
1: Mais non, moi les lentilles c'est pas mon plat préféré, donc ça fait quelques mois que j'en ai pas mangé.
0: Bon, on va essayer de vous convaincre ce matin, c'est la lentille verte du Puy-en-Velay à l'honneur. Avec Stéphane Bern que nous allons retrouver dans moins de 3 minutes puisque tout de suite vous allez profiter d'une nouveauté musicale aux côtés de Teddy Swims. Voici Mr. Know It All.
1: Monsieur,
0: merci,
1: je sais tout.
0: Exactement.
1: C'est tout.
0: Allez,
1: moi.
0: Écoute, d'ici, c'est tout vous. Profitez, bon réveil avec nous, 5h25.

0: Nouveauté musicale à l'instant sur ICI avec Teddy Swims, mardi 6 octobre. Bon réveil avec nous, comme d'habitude avant les infos de 5h30. Un petit peu d'histoire aux côtés de Stéphane Bern. Ce matin, on voyage avec vous, Stéphane, dans une terre où une petite graine verte d'Auvergne valait presque de l'or dans nos assiettes.
1: Bien avant les avocats bio et les graines de chia, il y avait la lentille du puits. Le super aliment préféré de nos ancêtres, le Mbappé des légumineuses. Velay, époque gallo-romaine. Bien avant les labels et les chefs étoilés, les habitants cultivent déjà une petite lentille sur les terres volcaniques de la région. Les anciens volcans lui offrent une couleur vert bleuté et une peau particulièrement fine. Comme quoi, certaines catastrophes naturelles ont le sens du service après-vente.
2: Un volcan s'éteint, un être s'éveille.
1: Les Romains l'apprécient pour une raison très simple, elle pousse facilement, se conserve longtemps et nourrit bien. En clair, c'est le couteau suisse de l'alimentation antique. Le truc qu'on a toujours dans un coin du placard et qui te sauve un repas à la dernière minute.
3: Allez, Lucien, il y a urgent, je te demande ça comme un service perso.
1: Quand la viande manque, la lentille est là. Quand les récoltes sont compliquées, la lentille est là. Quand l'église interdit la viande pendant les jours maigres, elle est encore là. La lentille, c'est un peu la collègue exemplaire qui ne pose jamais de RTT. Au Moyen-Âge, elle devient la meilleure amie des petites bourses. Les nobles mangent du poisson, les paysans mangent des lentilles. Peu à peu, elle hérite d'un surnom flatteur, le caviar du pauvre.
4: La montagne des caviar. Attention, hein. Gros grain.
1: Une formule un peu optimiste, certes. Pas sûr que le caviar apprécie, ni les pauvres d'ailleurs. Mais pour des générations de Français, cette petite graine représente une bien belle sécurité alimentaire.
5: En triant des lentilles.
1: Les empereurs romains ont disparu, les royaumes aussi. Mais la lentille du puits est toujours là. En histoire, les héros ne portent pas toujours une couronne. Parfois, ils tiennent dans une cuillère.
0: 8 degrés, tiens, au Puy-en-Velay, tout de suite ce mardi matin. Votre météo complète, c'est juste après les infos, puisque tout de suite, il est 5h30. Voici l'actualité en France et dans le monde en 90 secondes. C'est avec vous, Cyril Ardo-Redon.
6: Un acte 3 sous haute tension. Des dizaines de milliers de lycéens attendus une nouvelle fois dans la rue un peu partout en France pour dénoncer notamment l'insalubrité des bâtiments et le non-remplacement des professeurs. Aujourd'hui, les syndicats de l'éducation nationale appellent à se mobiliser à leur côté. Jusqu'à maintenant, plus de 700 policiers et gendarmes et plus de 200 manifestants ont été blessés. On vous dévoile ce matin les résultats de notre étude sur les œufs. Plus de la moitié contiennent des polluants éternels. Un quart dépasse les seuils réglementaires. Cette pollution provient notamment des sites industriels, des boues, des stations d'épuration ou de l'incinération des déchets. Les députés ont adopté hier une des mesures phares de la proposition de loi intégrale de lutte contre les violences sexistes et sexuelles. Ils se sont prononcés en faveur d'unités spécialisées au sein de la police judiciaire. Une mesure à plus d'1,5 milliard d'euros selon le gouvernement. L'examen du texte doit se poursuivre jusqu'à vendredi. C'est la journée nationale des aidants, ces personnes qui apportent une aide régulière à un proche âgé ou en situation de handicap. Ça concerne 8 à 11 millions de Français, pour la plupart des femmes. Orange débranche son réseau téléphonique 2G dans la moitié des départements, avant l'autre moitié dans 2 semaines. Les opérateurs veulent se concentrer sur la 4 et la 5G, mais il reste en France plus d'1 million de cartes SIM compatibles uniquement avec la 2G. Et puis le foot, après avoir été mené 1-0, les Bleus s'imposent finalement 4-1 face à la Belgique en Ligue des Nations. But de Désiré Doué, Ryan Cherki et Michael Olise.
0: Passe tout de suite à l'info du jour avec vous, Cyril. Plus de la moitié des œufs que nous consommons contiennent des PFAS.
6: Oui, les PFAS, ce sont ces polluants éternels. Pire encore, un quart des œufs dépasse les seuils réglementaires. C'est le résultat de notre étude du réseau ICI, de la cellule d'investigation de Radio France, que l'on vous dévoile ce matin. Et des centaines d'œufs ont été testés partout en France. Et le plus mauvais résultat concerne les Ardennes. À Norbaral, vous avez rencontré un couple d'exploitants sur la commune d'Arrecourt, près de Nancy.
7: C'est Sardaigne.
8: Pour Anne Abraham et sa famille, plus question de manger les œufs de leur poule. Pourtant, vivre dans la nature, c'était ce qui avait conduit cette infirmière belge, son mari et leurs 4 enfants à s'installer dans les Ardennes pour cultiver la terre.
9: Le projet, c'était de faire du maraîchage local,
5: sur petite surface, juste pour faire de la vente directe, sans produits chimiques. Et donc, on se trouve dans une situation où, sans rien utiliser, tout est pollué.
8: En effet, depuis que la préfecture leur a confirmé en janvier la très forte contamination de l'eau de leur puits et de leur production, tout est à l'arrêt, explique Sébastien, le mari de Anne.
9: On vendait aussi des œufs en direct aussi lors des ventes de fruits et légumes. Donc oui, on a une grosse consommation aussi personnelle, enfin surtout mon épouse et les enfants. Et voilà, ici, ben, on doit tout jeter.
8: Les Abraham ne s'attendaient quand même pas à avoir autant de polluants éternels dans leurs œufs, bien plus que ceux prélevés dans le couloir de la chimie près de Lyon.
5: C'est interpellant parce que quand vous êtes venu prélever pour votre enquête, on avait changé le système pour les alimenter en eau, donc déjà depuis plus d'un mois, donc on constate que les taux sont toujours trop élevé.
8: Les Abraham ont porté plainte contre X en mars dernier pour mise en danger de la vie d'autrui parce que cette pollution vient en grande partie de bouts de papeterie que le propriétaire précédent épandait comme fertilisant sur ses sols. Une pratique légale, mais dont Anne regrette de ne pas avoir été mise au courant au moment où elle a acheté la ferme.
5: Jamais personne nous a dit que des épandages de bouts industriels avaient été effectués ou avaient été autorisés. Donc on ne pouvait pas savoir. Sans doute qu'on se serait posé la question en le sachant, de soit analyser les terres, soit pas acheter du tout.
8: Il existe un fonds d'indemnisation pour les agriculteurs victimes de pollution liée aux épandages de boue, mais Anne craint que cela ne couvre pas l'ensemble des 500 000 euros investis par la famille. Elle espère surtout retrouver de l'eau potable avant de pouvoir envisager toute nouvelle activité sur l'exploitation.
6: Un reportage d'Anne-Laure Barral et cette étude sur les PFAS dans les œufs est à retrouver dès maintenant sur notre appli et notre site ici.fr.
0: Merci Cyril. 5h34, tout de suite la météo de votre mardi à 6 octobre avec un temps sec et ensoleillé hein, ce matin. Quelques nuages en début de journée, notamment le long de la côte atlantique. Pour les températures, 9 degrés dans le Loiret, nous dit Thierry sur notre page Facebook. Alors que Sylvie, elle, nous dit déjà 17 degrés du côté de la Vendée. Des températures qui vont monter naturellement en milieu de matinée à Paris et Orléans 18 degrés, à Chambéry 19, pour Avignon et Marseille ce matin 21 degrés. Cet après-midi, une météo changeante avec des averses et parfois même des averses orageuses localement dans le sud qui gagne du terrain à l'est avec des pluies attendues notamment en Nouvelle-Aquitaine, en Occitanie ou encore en Auvergne-Rhône-Alpes au cours de l'après-midi. Pour les maximales, elles restent encore très élevées. Hein. On a 26 degrés attendus dans le nord à Rennes aujourd'hui, dans le sud 27 à Tarbes et à Biarritz.
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0: À 5h45, sur ici, votre rendez-vous anti-arnaque, c'est avec Aude Razo. Ce matin, attention aux mails frauduleux qui se font de plus en plus nombreux et qui se font passer pour nos banques ou de grandes enseignes. Aude Razo vous donnera les bons réflexes justement à adopter pour les démasquer facilement. Et puis, le duel des auditeurs autour de l'actu, c'est pour vous dans moins de 3 minutes avec une information croustillante qui allie, vous allez voir, covoiturage et libertinage.
6: Ah oui.
0: Je vous en dis pas plus.
6: C'est un grand écart.
0: Je vous l'accorde. C'est à écouter et à découvrir juste après Daniel Balavoine, Vivre ou survivre sur ici.

0: Daniel Balavoine, vivre ou survivre sur ICI, 5h39 tout de suite, le duel des auditeurs autour de l'actu.
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3: Oui, un poste radio multifonction absolument exceptionnel, vraiment multifonction. Il est équipé d'une lampe torche pour vous suivre le soir dans vos insomnies. Et puis nous aussi, on vous accompagne dans vos insomnies. Parce que le but de cette radio n'est pas que de faire lampe torche, c'est de l'allumer pour écouter la radio.
0: Exactement. Aujourd'hui, on va parler covoiturage et libertinage. Mais avant, on dit bonjour à Monique qui est avec nous.
3: Bonjour Monique.
4: Bonjour.
0: Monique, petit coup de fil ce matin des Alpes-Maritimes et en plein rangement de papier en plus.
4: Exactement.
0: Pour délaisser cette dure tâche, Monique, quelques instants, puisqu'on va jouer. Avant, on dit d'abord bonjour à Geneviève qui est avec nous.
3: Bonjour Geneviève.
5: Bonjour, c'était... Oui, bonjour Monique.
0: Geneviève, vous nous passez un petit coup de fil. Vous êtes d'où, vous ? Mes yeux ne portent pas assez loin, je ne vois pas.
5: Moi, je suis à Barneville-Carteret, dans le département de la Manche.
0: Parfait, en plein petit déjeuner. On va jouer ensemble avec une question autour de l'actualité et cette information plutôt insolite repérée par nos confrères d'ICI Alsace. On connaissait le covoiturage pour aller travailler ou partir en vacances. Eh bien, deux entrepreneurs alsaciens viennent de lancer le covoiturage, mais cette fois-ci pour se rendre dans des clubs libertins. L'application s'appelle Liberticar. Elle est présentée comme un mélange entre Tinder et Blablacar. Vous créez votre profil et puis vous covoiturez. En gros, le concept est assez simple. Selon vous, la question que je vous pose ce matin est relativement insolite. Combien de personnes se sont inscrites sur cette application en un petit peu plus d'un mois ? Il me faut un chiffre et c'est moins de 10 000. Geneviève ?
5: Je dirais bien 500. Hein.
0: 500 pour Geneviève. Monique, vous en pensez quoi ?
5: Ben, c'est plutôt difficile. c'est délicat.
0: C'est le moins de le
5: dire. Donc, moi, je dirais 501.
3: 501. Eh bien, vous avez la réponse, vous, oui, Cyril. J'ai la réponse. C'est Monique qui est la plus proche, mais vous êtes quand même très loin. C'est 5300 personnes.
0: Ah, il fallait rajouter un petit zéro et c'était bon. Monique, bravo.
5: C'était plus facile de passer en deuxième, n'est-ce pas?
0: Et
5: oui.
0: 5300. Et on a quelques explications, Cyril.
3: Oui, l'application a été lancée le 16 août dernier. Ses créateurs expliquent que 90% des clubs libertins se trouvent dans des endroits excentrés, ce qui complique les déplacements lorsqu'on n'a pas de voiture ou qu'on ne souhaite pas conduire après la soirée. C'est vous qui m'avez écrit ça, Louis, et je vous entends vous marrer quand je lis ce que vous me faites lire.
0: Ça m'a fait rire, tout simplement. Monique, merci d'avoir joué avec nous. C'était un plaisir de vous avoir ce matin. Reprise des rangements.
5: C'est moi qui vous remercie.
0: Et Geneviève, je vous souhaite un très bon petit déjeuner. Merci aussi. Dans quelques instants, enfin, vous allez voir, c'est Aude Razeau et votre rendez-vous anti-arnaque. Votre rendez-vous anti-arnaque avec Aude Razeau qui va nous parler des permis de conduire, les fameux permis roses qui vont passer dématérialisés, des arnaques bien entendu qui se font de plus en plus nombreuses et qui pullulent. On vous apprend justement à les démasquer dans quelques instants. Et puis le duel des auditeurs autour de l'actualité, c'est votre rendez-vous juste avant 6h. Aujourd'hui, ce mardi 6 octobre, c'est une journée particulière, c'est une journée consacrée aux aidants, la journée mondiale des aidants. L'occasion avec vous, Cyril, de rechercher un auditeur qui souhaite délivrer un joli message.
3: Oui, un aidé ou un aidant qui aimerait effectivement adresser un mot d'encouragement, de soutien ou un simple merci. Il nous appelle tout simplement au 0810 055 056.
0: C'est Saveria qui attend vos appels ce matin. Un petit bonjour et venez délivrer votre message personnel lors de cette journée ô combien importante et symbolique qui concerne un grand nombre de monde. Dans quelques instants, votre rendez-vous anti-arnaque et puis la musique d'ici, bien entendu, avec vos chansons préférées. On aura le plaisir d'écouter dans quelques instants Bill Withers à l'écoute de votre radio ICI. Bill Withers dans quelques instants. Pour l'instant, on va discuter vous et moi, mon cher Cyril.
3: On n'a pas encore le disque, c'est pour ça.
0: Ah, on peut ?
3: Allez, on peut.
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0: Bill Withers. Sur ici à 5h47, tout de suite, Aude Razo et votre rendez-vous anti-arnaque.
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0: Aude, bonjour. On reçoit beaucoup de mails mensongers sur des achats qu'on n'a jamais faits. On va voir ensemble justement comment les démasquer et les arnaques se font de plus en plus nombreuses.
2: Oui, et pour ça, je commence avec l'exemple de Daniel. Daniel, c'est un auditeur, il m'a transféré un mail assez fou, je dois dire ultra crédible, c'est à s'y méprendre, me dit-il. Il a raison. Au premier coup d'œil, je vois le logo CTLM. On dirait vraiment un mail CTLM. On parle à Daniel d'un paiement inhabituel chez But, l'enseigne But, 1321,98 €. Il y a même en pièce jointe un récapitulatif de paiement avec la photo d'un lit. Oui, c'est là que Daniel découvre qu'il aurait acheté deux lits, 1321,98 €. Le piège, franchement, il est très, très bien fait, si ce n'est l'adresse mail de l'expéditeur, regardez bien, elle est tout à fait fantaisiste. Mais sinon, il y a le nom, prénom et l'adresse postale de Daniel. Et il y a un numéro de téléphone, un numéro d'assistance, soi-disant, au cas où notre auditeur n'aurait pas fait cet achat.
0: Mais Aude, que se passe-t-il quand on appelle ce numéro de téléphone ?
2: Eh bien, ça continue et je dirais même que l'arnaque devient encore plus crédible. Ça, je le sais grâce à Mireille, une autre auditrice. Elle aussi a reçu un mail à peu près du même genre. Elle a appelé le soi-disant numéro de secours et elle se retrouve en ligne avec un soi-disant conseiller de la Banque de France. Oui, oui, tenez-vous bien, il lui envoie carrément un mail pendant la discussion. Vous êtes actuellement en ligne avec l'un de nos conseillers Banque de France. Merci de suivre attentivement ces instructions. Point. Sauf que le monsieur n'est conseiller de rien du tout et que Mireille tique, heureusement, quand il lui demande son numéro de carte bleue pour annuler la commande. Elle a bien fait tiquer, on ne donne jamais son numéro de carte bleue, même à un pseudo-banquier.
0: Merci Aude pour ces conseils précieux et votre chronique, bien sûr, vous la retrouvez directement sur notre site internet ici.fr, rubrique « C'est pas vrai » pour démêler des arnaques. Dans l'actualité en ce moment, on parle bien entendu des lycéens, mais vous allez voir, les étudiants ne manquent pas d'originalité. Trouver une alternance n'est pas chose facile et parfois un petit peu d'originalité peut faire la différence.
3: Oui, comme passer une annonce directement au micro d'un TGV entre Paris et Toulouse, un étudiant a tenté sa chance.
0: Est-ce que ça lui a permis de décrocher son alternance? Réponse dans 5 minutes aux côtés de Robin Bernot. Sur ici, d'ici là, bon réveil avec nous et une nouvelle voix. Voici à Zao de Sagazan, la symphonie des éclairs.
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1: Belle journée sur ici avec la voix de Zao de Sagazan. C'était la symphonie des éclairs. Trouver une alternance en 2026, sujet compliqué, difficile. Alors un étudiant a une idée originale pour se faire remarquer, passer son annonce directement dans un TGV entre Paris et Toulouse. Robin Bernot nous raconte.
2: Pour décrocher une alternance, il passe une annonce dans un TGV entre Paris et Toulouse.
3: En vrai, je trouve ça très très bien.
2: Trouver un stage ou une alternance peut s'avérer être une véritable galère. Alors, il y a quelques jours, un étudiant normand a fait preuve d'originalité et d'un peu de culot. Dans un TGV reliant Paris à la Ville Rose, voici ce que l'on pouvait entendre.
4: Et je suis actuellement en recherche d'alternance sur la région de Toulouse. Je vous souhaite un très bon voyage et vous souhaite une bonne journée. Au revoir.
2: Une annonce dans laquelle le jeune homme décrit où et dans quel domaine il cherche son alternance. Cet étudiant, nous l'avons retrouvé. Il s'appelle Alexandre, il est en e-commerce et raconte à Lucie Jalabert comment il s'est retrouvé à prendre le micro du TGV.
5: J'allais en direction de Toulouse depuis Paris et je passe devant un contrôleur SNCF. Dans ma tête, je me dis, oh, est-ce que je pourrais lui demander de passer une annonce pour me présenter, dire ce que je recherche. Donc il me dit, ah, je sais pas, je suis pas habilité à répondre à cette question, donc je vous laisse demander à ma collègue. Donc, je suis allé voir la collègue, elle a dit, ah oui, y a pas de souci. Venez me voir en voiture 14, 30 minutes à peu près après le départ.
2: La question que vous vous posez sans doute, est-ce que son téléphone a sonné après cette annonce ?
5: Alors mon téléphone a sonné une fois, oui, effectivement, pour une boîte qui travaille avec des avocats dans l'IA. Faut que je les recontacte.
2: Alors ici, ça marche, mais vous, qu'en pensez-vous ? Je suis allé en discuter avec Pablo, qui lui aussi est étudiant. Il trouve que c'est une très bonne initiative, mais...
6: Et en même temps, ce que je trouve triste, c'est qu'on en soit là, devoir demander comme ça sur la place publique pour trouver une alternance. C'est-à-dire que vraiment, c'est dur et que c'est compliqué aujourd'hui de trouver une alternance. Aujourd'hui, c'est quasi impossible. Moi, je connais des gens pareils qui devaient chercher une alternance et qui ont galéré. Et aujourd'hui, la plupart du temps, ça marche sur contact, malheureusement. Ou alors, tu te retrouves en alternance chez McDo ou chez Burger King et c'est pas le top, quoi.
2: Mais alors, Pablo, est-ce que tu serais capable, toi, de faire pareil pour trouver une alternance ?
6: En vrai, ouais. Hein. Franchement, ça peut m'aider. Ouais. Moi, je cherche un stage, du coup. Je suis en études de cinéma. J'ai la chance de connaître du coup des gens qui ont de la famille qui sont dans le cinéma ou des choses comme ça. Ou même du coup dans mon école, avoir des profs qui peuvent me passer des contacts. J'ai cette chance là, mais je sais que pas tout le monde l'a. Et j'espère trouver assez rapidement quelque chose qui me plaît.
2: Bon, il faut dire que ce type d'annonce reste marginal, puisque la diffusion d'un message personnel au micro d'un train dépend uniquement de la bonne volonté de l'agent présent à bord. Mais franchement, je pense que ça vaut le coup de tenter, non ?
1: Ça vaut le coup, effectivement, Robin Bernot et Lucie Jalabert. À 5h55 sur ICI, voici pour vous Stevie Wonder. Ici, c'est vos chansons préférées tout au long de la journée. Bon réveil avec nous et excellente journée.

0: Stevie Wonder sur ICI, mardi à 6 octobre, journée nationale des aidants. Merci à tous d'avoir été là à 6h. Vous avez rendez-vous avec l'actualité de vos régions. À 6h30, vous retrouvez Cyril Ardo-Redon.
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0: Et voici toutes les équipes d'ICI Matin qui sont là ce mardi. Je vous souhaite une belle journée à tous qui commence ICI.
1: Merci Louis et très bon mardi à l'écoute d'ICI Pays de Savoie. On est en pleine forme. C'est la dernière journée d'été aujourd'hui. Je dis ça dans le sens où à partir de demain, il fait
2: plus
1: très
2: beau. Météo change.
1: Voilà, la météo change. Sinon, on est en automne.
2: J'ai vu Anne Chauvet. On est déjà en automne.
1: Mais qu'est-ce que tu racontes?
2: Je me suis dit, on démarre bien. Là, il raconte n'importe quoi.
1: Allez, bienvenue. ICI Pays de Savoie, il est 6h.
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1: Nous sommes le 6 octobre aujourd'hui. C'est mardi. Excellente journée.
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1: L'info en Pays de Savoie, Anne Chauvet, nouvelle journée de mobilisation des lycéens.
2: Ouais, c'est l'acte 3, ils demandent davantage de moyens pour l'éducation nationale et cette fois ils sont rejoints par les syndicats enseignants. Des lycées seront bloqués et d'autres restent fermés sur décision du ministère. Chez nous, c'est le cas par exemple à Annecy, de Baudelaire, Forêt, Sommeillet et Berthollet ou encore du lycée Lachenal à Argonnais. Là, des professeurs se sont retrouvés hier devant le lycée, puisqu'il était fermé pour dénoncer l'état de délabrement de leur établissement et ils ont décidé de rejoindre le cortège cet après-midi à Annecy pour encadrer cette manifestation. Jean-Michel Labaye, enseignant depuis 24 ans au lycée Louis Lachenal.
4: On ira en tant qu'adulte pour encadrer le cortège, pour essayer de faire en sorte qu'il n'y ait pas de débordement. Moi je suis parent aussi, enfin mes enfants sont un peu plus grands mais je ne serais pas rassuré de savoir que mes enfants 15 ans vont à une manif où on qu'il y a déjà eu des débordements, un groupement de 2-3 000 élèves ça, avec l'effet de groupe, on ne sait pas trop ce qui peut se passer. Donc en tant que parent, je serais rassuré de savoir que des adultes sont là pour encadrer les choses. Il y a les forces de l'ordre aussi, mais nous on sera là aussi parce que on constate que leurs revendications convergent complètement avec les nôtres.
2: Et à Annecy, la manifestation est prévue à 14h devant la préfecture. À Chambéry, c'est à partir de 13h également devant la préfecture. Et les étudiants, eux, sont appelés à se rassembler devant les locaux de la présidence de l'Université Savoie-Mont-Blanc à Chambéry. Et après les violences et échauffourées avec la police la semaine dernière en marge de ces manifestations lycéennes, en Haute-Savoie, plusieurs mineurs seront convoqués devant la justice. À Annecy, 3 lycéens de 15 et 16 ans comparaîtront pour des faits de violence volontaire en réunion sur personne dépositaire de l'autorité publique. À Annemasse, 2 jeunes de 16 et 17 ans seront poursuivis pour des tirs de mortier et pour des dégradations. Et à Thonon, 2 lycéens mineurs, eux aussi, vont devoir s'expliquer pour des tirs de mortier sur le fait qu'ils avaient des cocktails Molotov sur eux. Et puis à Cluse, là, le syndicat enseignant SNES-FSU dénonce la présence de gendarmes mobiles au sein du lycée Charles Poncet hier et précise qu'un établissement scolaire est un sanctuaire qui doit être préservé de toute démonstration de force. On va suivre, bien sûr, tout au long de cette journée, cette nouvelle mobilisation lycéenne en Savoie et en Haute-Savoie.
1: Eux se mobilisent contre la construction de l'autoroute A412 dans le Chablais, entre Thonon et Machy.
2: Et des opposants se sont fait déloger hier par les forces de l'ordre. Ils avaient installé une ZAD, une zone à défendre à Allinge, dans le hameau de Mésinge. Ils occupaient un petit chalet abandonné. Elisabeth milite contre cette autoroute A412. Elle habite dans le secteur. Elle s'est rapidement rendue sur place hier pour soutenir les zadistes, mais tout est allé très vite.
5: Il y avait un très grand nombre de camions de forces de l'ordre, de gendarmes mobiles, qui se sont concentrés sur la ZAD. Ça s'est bien passé parce que les zadistes ont eu beaucoup de sang-froid et ont réagi de manière très responsable. Mais les forces de l'ordre, ils étaient armés jusqu'aux dents. À peine les jeunes étaient sortis et la batteuse arrivait sur place. Et puis les tronçonneuses qui ont déjà tronçonné une magnifique haie de sapin, un châtaignier, un chêne. Voilà, donc ça fait mal au cœur. C'est un spectacle auquel on assiste depuis un mois. On voit abattre tous ces arbres magnifiques en quelques minutes. C'est un saccage impensable.
2: Et les travaux de déboisement ont commencé au début du mois pour la construction de cette autoroute entre Machilly et Thonon. Les opposants ont déposé un recours en justice dès que l'autorisation du chantier a été donnée pour tenter de le stopper. Et ce recours sera étudié la semaine prochaine, le 14 octobre. Le commissariat d'Annecy lance un appel à témoins. La police cherche à en savoir plus sur les circonstances d'un accident mortel. Un cycliste de 35 ans a été retrouvé mort dans la nuit du 30 septembre au 1er octobre. Rue des Terrasses à Annecy-Crangevrier. Et les enquêteurs sont à la recherche de témoins qui auraient vu le cycliste avant 23h40. Si vous avez des informations, vous pouvez contacter le commissariat d'Annecy. Une trentaine de pompiers mobilisés pour l'incendie d'une maison hier après-midi près d'Albertville à Alondaz. Heureusement, pas de blessés. L'occupant de la maison est sorti de lui-même avant l'arrivée des secours.
1: 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Des PFAS présents dans des œufs de poule élevés par des particuliers.
2: Le réseau ICI et la cellule investigation de Radio France ont mené une grande enquête sur l'ensemble du pays et il en ressort que près de 60% des œufs analysés contiennent des PFAS, ces polluants éternels, et que 25% dépassent le seuil réglementaire. Alors chez nous, des œufs ont été prélevés dans deux poulaillers chez des particuliers, à Jacob Belcombette dans l'agglomération de Chambéry, où les résultats sont bons, il n'y a pas de PFAS, et les autres à Argonnet, là des polluants éternels ont été détectés, mais les quantités ne dépasse pas les normes. On est bien loin donc des pollutions au PFAS qu'on connaît à Rumilly, où là il est recommandé de ne pas consommer les œufs des particuliers. Virgile Benoît, le coprésident de l'association Agir Ensemble pour Rumilly et l'Albanais.
6: Il y a un enjeu qui est majeur puisque c'est des aliments qui concentrent énormément en fait ces molécules et autres molécules. D'ailleurs, il n'y a pas que les PFAS, mais c'est des aliments qui concentrent particulièrement ces molécules. Les œufs, c'est un bon indicateur des pollutions qui semble être véhiculé par l'atmosphère, en fait. Puisque nous, ça a été le cas sur Rumilly, et je pense que c'est aussi le cas dans le cadre de votre enquête, on retrouve des pollutions sur des secteurs qui sont isolés de nappes d'eau, et donc ça montre bien que c'est des pollutions qui se déplacent assez facilement à la fois dans l'eau, mais aussi beaucoup dans l'atmosphère. Et ça, pour le coup, c'est très inquiétant, puisqu'autant l'eau, on peut la filtrer, autant l'atmosphère, ça devient plus compliqué.
2: Et si vous voulez voir la carte des résultats sur l'ensemble du pays, donc de cette grande enquête sur les PFAS, eh bien c'est sur ICI. .fr et on en reparlera aussi à 9h.
1: Oui, avec vos témoignages, vous qui nous écoutez, est-ce que ça vous fait peur? Est-ce que vous avez changé certaines de vos habitudes pour éviter les PFAS? Vous pouvez nous envoyer vos messages vocaux sur WhatsApp au 0479 265 333.
2: Les handballeurs de Chambéry se déplacent à Bucarest ce soir, deuxième match de Coupe d'Europe. Et pour espérer se qualifier pour le tour principal, ça serait bien d'aller prendre des points en Roumanie. Coup d'envoi à 18h45. Et puis Chambéry connaît son adversaire pour son entrée en lice en Coupe de France. Le tirage au sort du troisième tour a eu lieu hier et la team Chambé ira jouer à Toulouse. La Coupe de France de hand se jouera le week-end du 27-28 octobre. Et puis en foot, les Bleus battent la Belgique hier soir 4-1 au Stade de France. On a des travaux, Xavier, du côté d'Albertville.
1: Tout à fait, ce sera ce soir sur la voie sur berge. En fait, c'est la grande route là qui relie Albertville à Ugine. Elle sera interdite à tous les véhicules entre 20h et minuit. Donc, anticipez vos déplacements. Ce sera ce soir cette grande route départementale qui va jusqu'à Ugine. Évidemment, on est à vos côtés sur la route ce matin. Pas de grosses perturbations à cette heure-ci, mais on vous tient au courant. Pour la météo, c'est une belle journée aujourd'hui. Journée globalement ensoleillée. Alors, peut-être quelques bandes brouillard possibles près des cours d'eau notamment, mais très rapidement le soleil va dominer, la chaleur aussi puisque on pourrait avoir des températures atteignant 26 degrés, 26 à Albertville, 25 aujourd'hui à Chignien, 24 à Bonneville, on aura 23 degrés à Annecy et à Ville-la-Grand. On pourrait peut-être avoir quelques gouttes en fin de journée sur certains secteurs de montagne, en Haute-Maurienne notamment, et puis à partir de demain le temps va se dégrader, ce sera plus nuageux demain mercredi, ce sera même carrément pluvieux jeudi.
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1: C'est l'un des plus grands succès d'Alain Bachung. Écoutez ce matin, Gabi au Gabi. Alors à la base, cette chanson, c'était pas censé, était censée être sur une face B.
2: Et finalement, c'est un tube.
1: Bah finalement, c'est peut-être le gros tube d'Alain Bachung. Ils ont bien fait de changer d'avis. Ici, Pays de Savoie, belle journée.

0: Ici Pays de Savoie, 6h12, c'était Alain Bachung.
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0: Très bon début de journée avec Ici Matin, à vos côtés jusqu'à 9h. Et ce matin, j'aimerais avoir une pensée pour ceux qui ont regardé hier soir uniquement la première mi-temps du match France-Belgique. À la mi-temps, on perdait 1-0. Certains se sont éteints la télé, on se sont dit, bon, allez, c'est bon, c'est nul, je vais me coucher. Résultat, on a gagné 4, hein, on en a mis 4 en deuxième mi-temps. Donc la morale de l'histoire, bah, tout vient à point, qui sait attendre? Faut attendre un petit peu dans la vie, voilà, c'est comme ça. Mais ça, ça va arriver très vite. C'est les petits bonheurs de Christophe Garnier à suivre. On va aller faire du bateau ce matin, mais pas dans un endroit classique type Léman, lac du Bourget, lac d'Aiguebelette, non. On va aller faire du bateau dans un endroit assez improbable que Christophe Garnier vous présente dans quelques minutes. Les petits bonheurs sur votre radio, ici Pays de Savoie.
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0: Les conseils de notre docteur tous les matins pour être en pleine forme. Et aujourd'hui, docteur Kierzek, avec vous, on parle du foie parce que vous nous donnez un grand rendez-vous de dépistage. Demain, c'est à Strasbourg. Bonjour.
6: Bonjour à toutes et à tous. Le foie, c'est notre usine de traitement de tout. Il filtre, il transforme, il stocke, il fabrique. Et comme tous les bons employés, il ne se plaint jamais jusqu'à ce qu'il ne soit trop tard. Et c'est bien là le problème. Les maladies du foie sont silencieuses. Alors demain, 7 octobre, c'est la journée mondiale du foie. Et à Strasbourg, il y a le congrès annuel de l'Association française pour l'étude du foie, c'est au Palais des Congrès et de 10h à 17h, il y a une journée de sensibilisation et dépistage des maladies chroniques du foie ouverte au public sur le parvis du Palais des Congrès. Il y aura au moins deux camions dédiés au dépistage avec le fibroscan, ça permet de dépister des maladies du foie et puis il y aura un dépistage des hépatites virales aussi. S'il n'y a rien, on ne va pas vous mettre des seringues, etc. Mais le fibroscan, c'est une sorte de test de fermeté du foie, ça permet de mesurer sa rigidité. Et puis après, il y a des actions nationales un peu partout en France que vous pourrez voir parce que les chiffres sont préoccupant dans une cohorte française, 44% des maladies chroniques du foie ont été découvertes trop tard, à un stade sévère, une cirrhose décompensée, un cancer du foie, ou au moment où il fallait simplement greffer. Or, c'est dommage parce que plus on dépiste tôt, plus on peut guérir tôt, et ça, c'est important.
0: Bon alors, qui doit se faire dépister, docteur, et comment? Parce qu'il n'y a pas que ceux qui boivent, n'est-ce pas?
6: C'est un vieux préjugé. Si le foie est malade, c'est l'alcool. Ben non, il y a trois grandes causes. Alors bien sûr, il y a l'alcool, mais il y a aussi les hépatites virales, B et C. Et puis, il y a la maladie du foie gras, cette fameuse stéatose hépatique métabolique. Un peu de surpoids, un peu de diabète, un peu de cholestérol, un peu d'hypertension. Ben, il y a le foie aussi qui devient un peu gras. Et d'après l'assurance maladie, ça a tout

0: Sur l'alcool, c'est pas plus de 2 verres par jour, pas plus de 10 par semaine et 0 verre, c'est encore mieux. Donc si vous êtes à Strasbourg demain, allez-y, c'est au Palais des Congrès de 10h à 17h et puis les autres, prenez rendez-vous avec votre médecin et d'ici là, portez-vous bien.
1: Merci docteur Kirzek. 6h16, je vous propose cette chanson qui va vous donner le sourire et qui va vous rentrer dans la tête toute la journée, c'est sûr. Cassie and the Sunshine Band, That's the Way I Like It, sur votre radio ici Pays de Savoie. Et puis, dans 3 minutes, on va aller rencontrer Martin Coincoin.

0: Cassie and the Sunshine Band sur votre radio ici Pays de Savoie, 6h19, bon mardi.
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0: On voit du pays et surtout on rencontre des gens avec Christophe Garnier tous les matins dans les petits bonheurs. Une personne différente chaque jour qu'on rencontre au hasard. Alors Christophe, aujourd'hui vous nous emmenez faire du bateau en plein cœur des Aravis, vous.
2: Alors oui, on est à Dingy-Saint-Clair, dans les Aravis, pleine montagne. Et je vais faire du pédalo. Parce que là, au cœur du village, avec un panorama très minéral, il y a là, ici, des barques, des bateaux, des pédalos. Ça fait un peu anachronique. Les frères Coin-Coin. Vous êtes un des frères ?
3: Oui, bien sûr.
2: C'est marqué sur le camion, c'est comme ça que je le devine.
3: Qu'est-ce que vous faites ?
2: On fait de la radio, je visite Dingy-Saint-Clair, et quand je vois les bateaux ici au milieu du village, je me dis, il y a forcément une histoire derrière. Parce que vous ne faites pas du bateau à Dingy ?
3: Non, on ne fait encore pas du bateau sur le Mélèze. On a une location de bateau sur le lac d'Annecy depuis 10 ans.
2: Bon, ça permet de rappeler qu'il n'est pas loin.
3: 15 minutes de Dingy.
2: Et donc, c'est déjà la fin de saison, vous avez ramené les bateaux ?
3: On est en cours. On commence tout doucement à arranger le matériel pour les entretenir, pour les remettre sur l'eau pour l'année prochaine, tout beau, tout neuf.
2: D'accord, donc c'est ici que ça se passe ?
3: Ouais, c'est ici que ça se passe, l'entretien, le stockage depuis 10 ans.
2: C'est quoi l'entretien d'un pédalo, par exemple, comme ça, une fois qu'il est sorti de l'eau ?
3: Bah, le boulot, déjà, c'est gros nettoyage à haute pression, au karcher pression, pour enlever toutes les

0: saleté qui s'accumule au cours de la saison. Après, bah, y a toutes les petites réparations. Il y a de la fibre, de la peinture. Et puis après, bah, on refixe toutes les barrières, tous les dispositifs de sécurité.
1: Vous êtes un enfant du pays ?
0: Né ici, avec mes frères, à Dingy-Saint-Clair.
1: Comment, quand on est dans le caillou et dans la pente, vient l'idée de louer des bateaux sur le lac d'Annecy ?
0: Bah, comme vous l'avez dit tout à l'heure, on n'est pas très loin du lac. On est entre les montagnes et le lac, donc on bosse avec ce qu'on a.
1: Coin-coin, ça veut dire quoi ?
0: C'est notre nom de famille, Coindet. Et les frères Coin-Coin, bah parce qu'on est frères, tout simplement.
1: C'est les surnoms d'enfance ?
0: C'est nos surnoms, ouais. Coin-Coin pour tout le monde, pour les frères et même pour la petite sœur.
1: Bon, en même temps, Coin-Coin, quand on loue des bateaux, ça reste cohérent ?
0: Ça va, on n'est pas un cabinet d'avocats, on peut se permettre ce genre de petits...
1: Bon, et vous en faites du bateau ?
0: Ah, on en fait du bateau, ouais. Ouais, on en fait bah, déjà tous les matins, tous les soirs pour les mettre au ponton puis les ranger. Et puis après, on a aussi une école de wakeboard ou avec des moniteurs.
1: Et alors là, ça sent effectivement un petit peu la fin de saison. Ils font quoi les coin-coins après ?
0: Les coin-coins après, bah déjà là, ils rangent pendant pas loin de 2 mois parce qu'il y a quand même 25 embarcations. Et puis après, l'hiver, ils montent bosser en montagne. Il y a 2 frangins qui sont moniteurs de ski et on a aussi un snack à la Clusaz au pied des pistes qui ouvre 15 décembre.
1: Bon, le prénom du coin-coin ?
0: Martin, le frère Jules, l'autre frère Jean.
1: Bon, et le dernier petit bonheur de Martin, c'est quoi ?
0: Aller aux champignons, à Dingy, dans le plus beau village de France.
2: Et on attend de la pluie dans les jours à venir en Pays de Savoie. Reste à voir si les champignons vont arriver ensuite, on l'espère. Affaire à suivre, il est 6h22, vous écoutez ici Pays de Savoie, c'est mardi matin aujourd'hui. On vous espère en pleine forme et on commence cette journée ensemble avec de la musique évidemment pour bien vous réveiller, pour bien commencer cette journée. C'est Rose maintenant, on vous emmène en 2006 avec La Liste.
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1: Ici Pays de Savoie, Rose, c'était La Liste. À suivre, c'est l'actu locale, évidemment, dans 5 minutes. Et puis dans quelques secondes, votre horoscope avec Catherine Viguier. Pour vous les taureaux, il y a un centre d'intérêt qui vous préoccupe particulièrement aujourd'hui. Vous l'entendrez dans quelques secondes.
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1: Et l'horoscope, évidemment, avec Catherine Viguier tous les matins. Bonjour Catherine.
10: Bonjour Xavier et bonjour à tous.
1: Nous sommes mardi aujourd'hui. Et alors aujourd'hui, vous avez des précisions pour nos amis les lions.
10: Ils sont toujours très en vogue et c'est passionnant pour tous.
11: Bélier, toujours des occasions de vous mettre en valeur et d'avoir du succès.
12: Taureau, le foyer est au centre d'intérêt et de préoccupations. Vous vous investissez pleinement.
13: Gémeaux, vous partez à l'aventure intellectuellement ou physiquement.
14: Cancer, tout se joue côté argent, il faut trouver le bon équilibre entre excès et frustration.
15: Lion, cette journée favorise votre épanouissement, alors foncez, osez rêver.
16: Vierge, alors il vous faut faire l'effort de ralentir, de résister à une société qui va trop vite.
17: Balance, d'un côté vos finances, d'un autre des soutiens, les deux sont liés et c'est très positif.
18: Scorpion, vous prenez une décision qui influence votre vie professionnelle et personnelle et c'est sérieux.
19: Sagittaire, vous avez besoin de vous changer les idées et vous en aurez la possibilité.
20: Capricorne, il peut y avoir une douce guerre sur le plan financier, soyez conciliant.
21: Verseau, un ou une autre vous pose problème, mais ce n'est pas forcément négatif.
22: Poisson, vous voulez bien faire, peut-être trop faire.
23: Préserver votre santé est une priorité.
24: Et pour nous tous, on lui explique qu'on a des limites.
1: Merci Catherine Viguier et bonne journée. Il est 6h29.
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1: Bienvenue sur votre radio, ici Pays de Savoie. On est très heureux de vous accompagner tous les jours, c'est mardi aujourd'hui. Vous nous écoutez à la radio, vous nous regardez à la télé, Canal 3 et Canal 33 de la TNT. Ici Pays de Savoie, ce sont plein d'infos d'ici à vous donner, des idées de sortie. Et si vous aimez la gastronomie, et la 38e édition des Épicuriennes, Festival de la Gastronomie à Belay dans l'Ain, c'est de mercredi à samedi. Cette année, le thème c'est entre lac et montagne, poisson, herbe de montagne, baie, miel, fromage. Voilà.
25: Oh là là, les poissons, fromage.
1: Ouais, non, mais
25: la vie,
1: produits.
25: Quoi.
1: La belle vie, exactement. Des produits mis à l'honneur. Il y a pas mal d'animations. Marché des terroirs avec tartiflette géante. Ça, ce sera samedi. Des démonstrations autour du gâteau de Savoie. Bref. Alors, ça me donne aussi l'occasion de vous poser une question. Vous qui nous écoutez, ce serait quoi votre dernier repas ? Dans le couloir de la mort, le dernier repas. Anne, ce serait quoi ?
25: Ah, c'est dur. Moi, je crois que vous voulez du chocolat quand même.
1: Ouais. Obligatoirement
25: ouais,
1: du chocolat ?
25: Je pense. Si c'est le dernier, ouais. Quelque chose d'accord. Avec du chocolat. Un gâteau, quoi.
1: Ah oui, même pas de salé.
25: J'ai le droit à tout le repas.
1: Ah bah ouais, le repas complet.
25: Ah,
1: quand même.
25: Un bon tagine.
1: Ok.
25: Un tagine et une mousse au chocolat.
1: Ok, très bien. Mais c'est pas inintéressant comme question. Vous qui nous écoutez, réfléchissez-y. Je pense qu'il y aurait des patates sautées quelque part.
25: Ah oui aussi. Ah, oh là, mais c'est dur votre question.
1: Elle est dure cette question, oh, ouais. Je sais. Bon, on a toute la matinale pour réfléchir. Pour le moment, il est 6h30 et l'actu ce matin, Anne, c'est la nouvelle mobilisation des lycéens.
25: Des rassemblements sont prévus ce matin devant des lycées et des manifestations sont organisées à 13h à Chambéry, 14h à Annecy, devant les préfectures. Des opposants à l'autoroute A412 dans le Chablais ont été délogés par les forces de l'ordre hier de leur ZAD, une zone à défendre. L'info ce matin au Pays de Savoie, c'est également cette enquête sur les PFAS réalisée par ICI et la cellule d'investigation de Radio France sur des œufs qui proviennent de poulaillers chez des particuliers. On vous donne les résultats chez nous dans un instant et on en parle aussi avec vous, Cyril Ardeau.
0: Des concentrations de polluants éternels largement au-dessus de ce qui est autorisé pour des œufs pondus par exemple dans les Vosges, les Pyrénées-Orientales, le Rhône ou les Ardennes. On vous dévoile ce matin notre enquête sur les PFAS. Plus de la moitié des œufs que nous avons testés en contiennent. Matignon appelle à une mobilisation dans un cadre pacifique à l'aube de l'acte 3 du mouvement des lycéens. Depuis le début des actions, 215 élèves et 715 policiers et gendarmes ont été blessés. L'intersyndicale de l'éducation nationale appelle aujourd'hui à se joindre aux adolescents dans les cortèges. Après un été de sécheresse et alors que les agriculteurs attendent des moyens, le sommet de l'élevage s'ouvre aujourd'hui près de Clermont-Ferrand en Auvergne. 2000 animaux sont exposés, 120 000 visiteurs attendus, dont de nombreuses personnalités politiques à quelques mois de la présidentielle. Pas besoin d'avancer la vaccination contre le Covid-19, dit le ministère de la Santé, alors que le virus circule en France depuis quelques semaines. La campagne de vaccination doit démarrer mi-octobre. Elle reste recommandée, particulièrement pour les personnes les plus fragiles. 8 hommes jugés dès aujourd'hui à Reims, soupçonnés d'être impliqués dans le vol d'une centaine de monnaies anciennes et rarissimes dans les réserves des musées rémois entre 2022 et 2023. Des pièces retrouvées en partie en Russie, un butin qui dépasse le million d'euros. Et puis, Olysée, c'est juste exceptionnel ce qu'il fait, dit Zinedine Zidane après la victoire 4-1 de la France face à la Belgique en Ligue des Nations. Le joueur du Bayern a inscrit un doublé.
25: L'info d'ici en Pays de Savoie, c'est donc notre enquête du réseau ICI et de la cellule d'investigation de Radio France sur la présence de PFAS dans des œufs prélevés dans des poulaillers de particuliers. Il ressort que plus de la moitié contiennent des polluants éternels, comme par exemple à Argonnet. Et dans 25% des cas, ça dépasse les normes. À Rumilly, ça fait un moment déjà qu'il est recommandé de ne pas consommer les œufs de son poulailler. Pour Virgile Benoît, le coprésident de l'association Agir Ensemble pour Rumilly et l'Albanais, la concentration de PFAS dans les œufs est très préoccupante.
4: Sur les œufs, oui, il y a un enjeu qui est majeur puisque c'est des aliments qui concentrent énormément en fait ces molécules et autres molécules. D'ailleurs, il n'y a pas que les PFAS, mais c'est des aliments qui concentrent particulièrement ces molécules et on retrouve des concentrations qui sont parfois vraiment très très importantes.
5: Est-ce que ça veut dire qu'au niveau des origines des pollutions avec ces PFAS, elles sont plus nombreuses que ce qu'on imagine?
4: Plus nombreuses, et en tout cas, les œufs, c'est un indicateur, un bon indicateur des pollutions qui semblent être véhiculées par l'atmosphère, en fait. Puisque nous, ça a été le cas sur Rumilly, et je pense que c'est aussi le cas dans le cadre de votre enquête, on retrouve des pollutions sur des secteurs qui sont isolés de nappes d'eau, et donc ça montre bien que c'est des pollutions qui se déplacent assez facilement à la fois dans l'eau, mais aussi beaucoup dans l'atmosphère. Et ça, pour le coup, c'est très inquiétant, puisqu'autant l'eau, on peut la filtrer, autant l'atmosphère, ça devient plus compliqué.
5: Donc, quand on est à proximité d'usines ou à proximité d'usines d'incinération, de choses comme ça, on peut avoir des PFAS dans son sol?
4: Oui, certainement. Je sais qu'il y a un suivi particulier des incinérateurs là, qui a été lancé dès l'année dernière là, dans le cadre du plan interministériel là, d'action sur les pollutions au PFAS. C'est une source de pollution secondaire. Effectivement, on brûle ça peut être des bouts d'épuration, ça peut être des plastiques qui contiennent des PFAS et donc potentiellement les rejettent dans l'atmosphère puisque les incinérateurs ne brûlent pas assez fort pour détruire ces molécules qui sont très stables et donc s'envolent dans l'atmosphère et sont véhiculées par le vent et ça parfois ça peut aller relativement loin. On le voit sur le territoire de Rumilly où on a des autour de Rumilly des villages qui sont contaminés et qui sont pas directement à côté de l'usine.
5: Quelle est la réaction à avoir face à tout ça? Est-ce qu'il faut se résigner parce que finalement on peut pas faire grand chose face à ces polluants éternels?
4: C'est vrai que c'est un sujet qui est compliqué. Il faut pas être résigné, parce que je pense qu'il y a quand même des choses à faire. La première des choses, ce serait déjà de demander à ce que toutes les émissions de polluants, et notamment les PFAS, soient stoppées. Ça, c'est déjà une des premières choses pour lutter contre ce qui existe, mais arrêter d'en produire et d'en rejeter en permanence dans l'atmosphère et dans l'eau.
25: Virgile Benoît, le coprésident de l'association Agir Ensemble pour humilier l'Albanais, répondait à Yannick Damon. Et pour connaître tous les résultats de notre grande enquête donc sur ces PFAS présents dans des œufs, bien sûr, sur notre site ici.fr. Pour l'instant, la route, et on parle de travaux, Xavier.
1: Effectivement, parce qu'il y a toujours des travaux au niveau du col de Marocca, fermé à la circulation jusqu'à la fin du mois d'octobre. Fermé à la circulation pour tout le monde, c'est le cas pour les automobilistes, mais aussi pour les cyclistes. Ce sera donc jusqu'au 30 octobre, 7 jours sur 7, 24 heures sur 24, une déviation est mise en place. Au-delà de ça, les ralentissements du matin, notamment à la frontière suisse, quand vous êtes à hauteur de Bardonnay. Si vous avez des infos routes à nous donner, évidemment, c'est au 0806 00 10 10. Un mot de météo maintenant, avec une journée globalement ensoleillée aujourd'hui dans le pays de Savoie. Peut-être un peu de brouillard ce matin sur certains secteurs, notamment près des cours d'eau. Et puis ensuite, soleil et chaleur dominent. Notez tout de même qu'on pourrait avoir quelques gouttes en fin de journée sur certains secteurs de montagne, notamment en Haute-Maurienne. Les températures, 26 degrés aujourd'hui pour les maximales à Ugine. On aura 25 à Chambéry, 24 à Bonneville, 23 à Mété et à Lugrin. Temps un peu plus nuageux, un peu plus frais à partir de demain mercredi. Et puis ce sera carrément pluvieux jeudi en Pays de Savoie.
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1: Allez, c'est mardi matin, aujourd'hui. C'est pas la journée la plus facile de la semaine, parce qu'on est encore loin du week-end. Oui, désolé de vous l'apprendre, on est loin du week-end.
25: Mais c'est bien la semaine. On est content d'être là.
1: Moi, je suis hyper heureux d'être avec vous, parce que c'est ici Pays de Savoie, avec l'actu locale, avec la bonne humeur et la bonne musique. Étienne Dao, tombé pour la France.

0: Ça, c'est pas mal pour commencer la journée. Étienne Dao est tombé pour la France.
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0: 6h41, belle journée avec Ici Matin. On est très heureux de vous accueillir tous les jours. Avec aujourd'hui, en ce mardi, un temps estival dans la région. On aura jusqu'à 26 degrés, du soleil. Profitez-en parce qu'à partir de demain, les températures vont baisser. Demain, il y aura plus de nuages. On va avoir de la pluie jeudi. L'automne va vraiment commencer dans les prochaines heures. Donc, si vous voulez profiter une dernière fois de l'été, c'est aujourd'hui ou jamais. Vous qui êtes aidant, tiens, on va vous donner des conseils pratiques dans les prochaines minutes. Vous êtes très nombreux à être aidants en France et en Pays de Savoie. Il existe un dispositif d'aide dont vous pouvez bénéficier. Conseils pratiques à vous donner tout à l'heure dans les 3 plus à 6h50. Et puis on découvre des gens, on se rappelle de l'ancien temps, c'est la place du village avec les Frères de Paris sur votre radio ici Pays de Savoie tous les matins. Philippe de Paris est avec nous aujourd'hui, bonjour Philippe.
3: Bonjour Xavier.
0: Et aujourd'hui on va faire du sport, mais on va pas aller à la salle Philippe.
3: Non pas du tout justement, il y a un sport très très particulier, une belle rencontre en tout cas qui se passe à Bonvillard. C'est un petit village qui est perché sur le long versant de la Combe de Savoie. Et là on va rencontrer Anthony Prieur. Il préside une association, et pas n'importe quelle association, tenez-vous bien, l'association des bûcherons des deux Savoies. Anthony, vous l'avez compris, est un solide gaillard. Avec
4: gros bras, gros bec, grosses épaules.
3: Il a tout. Hein. Et il est en plein entraînement avec les membres de son association. Et il va nous parler de sa passion.
4: Et donc, ils font quoi avec cette asso?
3: C'est une bonne question, je vois venir. Une association qui propose des compétitions de bûcheronnage. Il s'agit en fait d'un véritable sport, pas très connu du grand public. C'est un sport avec des disciplines très particulières. Et là, il nous explique démonstration à l'appui ce que c'est. Alors, il nous dit, voilà les différentes épreuves. La première épreuve est particulièrement difficile. Le bûcheron a en lui, en face de lui, une grosse bille de bois verticale. Il doit la tailler avec sa hache, bien dit avec sa hache, d'un côté, puis de l'autre, de faire tomber ensuite la bille de bois, de le couper en deux finalement, comme un arbre dans la forêt. Et c'est vraiment impressionnant à voir, le maniement de la hache nous impressionne. L'objectif, c'est de couper la bûche, bien sûr, le plus rapidement possible. Je ne dis pas comme ils transpirent, ils sont costauds. Hein. Anthony nous dit même qu'il faut beaucoup de force, beaucoup d'adresse et ce qu'il appelle de l'explosivité. C'est un mot qu'on ne connaissait pas trop.
4: Ah oui, elle est fort et vite, quoi.
3: Ah, vous avez tout dit. Très fort et très vite, justement. Et puis, il y a la hache. Il nous dit que c'est important. Il n'y a pas que les bras qui comptent. Il y a aussi la hache. Et puis, il nous parle d'une deuxième épreuve. C'est une scie passe-partout. Mais nous, la scie passe-partout, on était à deux. Eh ben non, il est tout seul. Ils sont tout seuls. Une seule personne, là aussi. Il nous dit c'est la vitesse du bois qui compte. Voilà comment ça se passe. Et puis, une troisième épreuve, c'est la même chose. C'est une bille, cette fois-ci horizontale, mais elle fait 30 cm de diamètre. Je ne dis pas la souffrance.
4: Non, mais c'est impressionnant. Ils doivent avoir un entraînement de dingue, les gars.
3: Alors, justement, comme c'est un sport, c'est de l'entraînement. Et ce jour-là, eh bien, à Bonvillard, ils sont en plein entraînement, c'est là, on a la chance d'assister à l'entraînement. Et il nous explique que l'hiver, c'est compliqué. Pourquoi ? Parce que les bois gèlent.
4: Bah oui.
3: Le bois gèle, donc c'est très compliqué de geler. Et donc, ils se retrouvent, cette fois-ci, dans la salle. Et ils font de la musculation, comme tout le monde. Et surtout, donc, ils travaillent ce qu'on appelle cette fameuse explosivité. On aime bien ce mot-là, nous. Et puis, Anthony nous dit aussi qu'il y a des femmes. D'ailleurs, ce jour-là, il y avait une jeune femme qui était là. Et il nous explique qu'elles sont de plus en plus nombreuses. Et qu'il s'agit avant tout d'un véritable sport. Un sport qui commence un petit peu à être médiatisé. C'est très visuel. C'est très beau à voir. Et peut-être qu'un jour, on aura peut-être des compétitions. Pourquoi pas des Jeux Olympiques. On rappelle l'association. Ça vous intéresse? L'association des bûcherons des deux Savoies.
0: Merci, Philippe. Ah oui, ça m'intéresse. Tiens, je vais aller m'y mettre cet après-midi. J'allais porter 2-3 rondins. Merci à vous. C'est la place du village sur votre radio ici, Pays de Savoie. À suivre les conseils de notre véto. Si vous avez un chien à la maison et qui déteste que vous passez l'aspirateur, conseil à vous donner.
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0: C'est un grand classique à la maison. Vous sortez l'aspirateur et votre chien panique et va se cacher sous le lit. On en parle avec notre véto, le docteur Pierre Fabin, tous les matins, des conseils avec vous, docteur. Pourquoi nos chiens ont-ils si peur de cet appareil ménager ? Très pratique, faut bien le dire.
13: Un chiffre pour bien comprendre. L'ouïe de votre chien est 4 fois plus fine que la nôtre. Il capte des hautes fréquences, des ultrasons qui nous échappent totalement. Pour nous, un aspirateur, c'est juste un appareil bruyant. Pour un chien, c'est un monstre hurlant qui émet des sifflements littéralement insupportables pour ses tympans. Et en plus de cette agression sonore, l'aspirateur a un vrai comportement de prédateur. Il bouge dans tous les sens de manière imprévisible, il avale des choses sur le sol et il avance souvent droit vers lui. C'est la combinaison parfaite pour déclencher un instinct de survie. C'est pour ça que certains chiens fuient terrorisés, pendant que d'autres, plus réactifs, décident d'attaquer pour essayer de se défendre.
0: Alors, on peut faire quelque chose ? On peut désensibiliser notre chien pour qu'il arrête d'avoir peur ?
13: Alors oui, la clé, allez-y par petites étapes. Ne le forcez jamais à affronter l'appareil, en tirant par le collier par exemple. L'étape numéro 1, ça se passe avec un aspirateur complètement éteint. Vous le sortez au milieu du salon et vous ne le touchez plus. Vous prenez des friandises et vous les déposez sur le sol, d'abord à 3 mètres de l'appareil, puis de plus en plus près. Le but, c'est que votre chien s'approche de lui-même pour en manger. Il va associer la présence de ce gros monstre éteint à quelque chose de très positif. Vous faites cet exercice 5 minutes par jour pendant plusieurs jours et quand il est capable de manger une friandise posée directement sur la brosse de l'aspirateur éteint, sans montrer de stress, vous pouvez passer à l'étape suivante.
0: Et le jour où on doit vraiment le rallumer pour faire le ménage, comment on gère la transition pour pas ruiner tous nos efforts ?
13: Et bien là encore, vous éloignez la source de stress, vous mettez votre chien dans le salon avec un tapis de léchage enduit de fromage fondu ou de pâté, c'est une activité apaisante qui demande beaucoup de concentration et qui libère des endorphines. Et pendant qu'il lèche son tapis goulûment, vous allez dans la pièce d'à côté, vous fermez la porte, vous allumez l'aspirateur juste quelques secondes. Si votre chien reste concentré sur son tapis de léchage, bingo, le bruit est devenu secondaire. Et ensuite, vous allez augmenter la durée et vous réduisez la distance sur plusieurs semaines. Et bien sûr, règle d'or, vous ne passez jamais l'aspirateur directement vers lui.
0: Sinon, on passe pas l'aspirateur du tout. Bon, d'accord, ouais. On s'expose à 2-3 soucis, mais je vais réfléchir à cette solution. Merci docteur. C'est la nouvelle chanson de Christophe Maé. À écouter maintenant, il n'y a que de l'amour chez toi.

0: Elle est belle cette chanson, c'est la toute nouvelle de Christophe Maé sur votre radio ici Pays de Savoie. Elle aussi, elle est belle, elle est merveilleuse, c'est Sylvia Depierre. Bonjour Sylvia.
1: Bonjour Xavier, bonjour tout le monde. J'avais envie de te parler de Sophie Adnault ce matin. Notre astronaute, ça fait 8 mois qu'elle est dans la Station Spatiale Internationale. Elle devrait revenir sur Terre cette semaine. Et c'est l'astronaute européenne qui aura passé le plus de temps et la première française à sortir dans l'espace. Elle est sortie quand même 3 fois. Alors pour l'anecdote, elle a fêté son 44e anniversaire du coup là-haut. C'était le 5 juillet dernier. Avec un gâteau improvisé par les cosmonautes russes à base de pain au miel et de lait sucré. C'est plutôt sympa
0: mignon.
1: Et elle a confié quand même avoir pris pas mal de cheveux blancs et avoir besoin de lunettes de vue. Parce que le corps vieillit plus vite là-haut. En fait c'est vraiment sérieux. Ça s'est un petit peu accéléré pour elle. Et alors pour l'anecdote aussi, parce que nous on aime bien voir le soleil se lever le matin, se coucher le soir, et ben pour elle, le soleil se lève et se couche 16 fois par jour à bord de l'ISS.
0: Ça va être fatigant.
1: Ouais, 16 fois par jour. Et puis du coup, elle détient le record européen, de longévité dans l'espace avec 230 jours, puisqu'elle y est depuis le 13 février 2026.
0: Tu ne l'as plus savoir quitter, tu ne l'as plus savoir outer.
1: Ça va faire tout bizarre. Voilà, donc
0: 6h52.
1: Elle rentre cette semaine.
0: Les 3 plus, 3 infos pratiques, locales, utiles et sympas, Sylvia.
1: L'Agir Carco, c'est le régime de retraite complémentaire des salariés du secteur privé, se mobilise aujourd'hui, puisqu'aujourd'hui, c'est la Journée nationale des aidants. Le soutien aux aidants, les solutions de soutien aux aidants se multiplient et souvent elles sont assez peu utilisées, ces solutions, car méconnues. Il y a quand même 11 millions de personnes qui accompagnent au quotidien un parent, un conjoint, un enfant ou un proche fragilisé. Et la plupart ignorent ces dispositifs qui peuvent vraiment les soulager. Alors l'Agicarco profite de cette journée pour organiser des événements pour découvrir justement des solutions concrètes de soutien, de prévention de l'épuisement. Alors par exemple, il y aura une visioconférence ce matin sur le thème « Prendre soin de ma santé des dents, concrètement comment faire ? » Ce sera tout à l'heure à 10h, c'est gratuit, il faut s'inscrire sur le site d'Agir Carco. Vous pourrez même l'écouter après en replay. Et puis, ils ont également créé un site qui s'appelle maboussoleaidant.fr. C'est un site internet qui est très bien fait. Vous vous géolocalisez et vous expliquez quelle personne vous accompagnez, son profil, et vous avez l'ensemble des solutions existantes à proximité qui s'affichent. Et puis, il y a aussi un guide qui s'appelle Salarié aidant. Il y a 50 pages qui répertorient les solutions existantes que vous pouvez télécharger sur l'Agir Carco. Vous pouvez avoir droit à des aides à domicile, des aides financières, des aides techniques, des congés légaux. On peut aménager votre temps de travail, des solutions de répit. Il y a des associations de soutien. Et puis enfin, vous propose des bilans personnalisés sur rendez-vous. Alors n'hésitez pas à contacter l'Agirc Arco de votre département.
0: Je m'adresse maintenant à vous qui avez envie d'avoir des plantes, des fleurs dans votre jardin gratuitement. À M, en Tarentaise, comme chaque année, les équipes des espaces verts retirent certaines fleurs et plantes ornementales des massifs et des jardinières de la commune. Et pour pas les jeter, elles sont à donner. Ça se passe en plusieurs temps. À partir de demain, vous pouvez vous présenter directement auprès des jardiniers lors du retrait des plantes pour les récupérer directement. Et si vous pouvez pas vous rendre dispo, que vous avez pas envie de courir après les équipes techniques de la ville, jeudi et vendredi de 8h à midi, rendez-vous au centre technique municipal pour voir si certaines plantes vous intéressent. Pour les récupérer éventuellement. Un bon plan radin.
1: Oui, ça te plaît ça.
0: Vous avez un cadeau à faire, un cadeau d'anniversaire. Vous le récupérez gratuitement. C'est tout bénef.
1: Allez, je vous emmène en montagne si vous partez en rando. Aujourd'hui, la journée sera ensoleillée. Ce matin, on a quelques bandes brouillard près des cours d'eau. L'après-midi, des petits cumulus à 2500 mètres. Et pour être dans de très rares cas, donner quelques gouttes en montagne. Et côté température, à 1000 mètres, ça va évoluer de 11 à 20 degrés. À 2000, de 6 à 13 degrés. Et l'isotherme 0 degré est à 3500 mètres. Ça va se dégrader demain dans nos pays de Savoie.
0: Ici, Pays de Savoie, 6h55 avec Jeannette.

0: Porque te vas, Jeannette, sur votre radio, ici Pays de Savoie.
1: Dans moins de 3 minutes, votre actu locale et dans quelques secondes, la blague suisse du matin de Jean-Michel Mattei. C'est ce qu'on appelle ici le coucou suisse.
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0: Et ce matin, dans Ici, c'est vous et Karine Roy, entre 9h et 10h, vous allez pouvoir nous laisser vos témoignages sur le thème du jour. On va parler des PFAS. Les PFAS qui appartiennent à une grande famille de substances chimiques synthétiques, utilisées depuis pas mal de décennies maintenant dans de nombreux produits du quotidien. On les retrouve dans des emballages alimentaires, dans des textiles, dans des poils anti-adhésifs. Et ce matin, on en parle parce que le réseau ICI, avec la cellule investigation de Radio France, a mené une grande enquête. Ils ont récupéré des œufs dans toutes les régions de France pour les analyser et ils ont retrouvé des PFAS dans certains. On en reparlera d'ailleurs dans le journal. Et donc, si vous avez-vous cette sensibilité-là, c'est-à-dire si vous êtes au courant de tout ça, si vous faites attention, si vous avez changé votre mode de consommation, si vous achetez plus la même chose, si vous êtes hyper vigilant, eh bien vous avez peut-être envie de partager ce témoignage. Alors vous nous laissez un vocal sur notre numéro WhatsApp, c'est le 04 79 265 333, où vous intervenez tout à l'heure à partir de 9h.
1: Et juste avant 7h, tous les matins, on retrouve Jean-Michel Mattei et la blague suisse du matin, le coucou suisse. Bonjour Jean-Michel.
6: Bonjour. Bonjour Sylvia, bonjour Xavier.
1: On va suivre un mariage aujourd'hui. Ils sont jeunes les mariés ?
6: Ouais, ça se passe dans un EMS.
1: Ah oui, ils sont pas jeunes du tout, c'est l'EHPAD, ça.
6: C'est l'EHPAD en France. Puis alors, c'est beau, ça avait un couple qui se rencontre comme ça, âgé, puis ils tombent amoureux l'un de l'autre. Lui, il a, le monsieur, il a 82 ans et elle a 71. Puis alors, le premier soir, il se marie, il l'épouse, et c'est magnifique.
1: C'est bon.
6: Le premier soir, il se déshabille, il se glisse dans le lit conjugal. Le vieux monsieur, il éteint la lumière, puis il prend la main de sa femme dans la sienne. Puis idem le lendemain et les jours suivants. Puis c'est beau, quoi. Puis oui, le cinquième jour, il va prendre la main de la vieille dame, elle l'arrête, puis elle lui dit, non chérie, pas ce soir, j'ai la migraine.
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0: Belle journée, bon réveil, nous sommes le mardi 6 octobre, ici Pays de Savoie, 7h.
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1: L'actu en Pays de Savoie, Anne Chauvet, des lycéens de nouveau dans la rue aujourd'hui.
8: Et cette fois, les syndicats enseignants se joignent à eux, des syndicats habitués à gérer des manifestations et qui peuvent avoir leur service d'ordre. Le gouvernement espère donc que ça évitera des débordements. Mais au niveau des casseurs, là, ce ne sont pas les syndicats qui vont intervenir. Alors des professeurs pour encadrer le mouvement, mais aussi parce qu'ils partagent les revendications, comme le délabrement de certains lycées. Sébastien est professeur de physique chimie à Louis Lachenal à Argonnet près d'Annecy.
9: On a des stores qui se cassent la figure, on a des toilettes qui sont régulièrement fermées, qui sont sous nombre par rapport au nombre d'élèves, des salles qui sont surchauffées en été. Voilà, c'est un nombre de choses comme ça qui s'additionnent et qui nous mettent dans des conditions vraiment désagréables, qui mettent les élèves en colère. Et on est extrêmement solidaires de leur discours. Ce que eux réclament, c'est ce que nous on réclame depuis extrêmement longtemps. On espère vraiment pour le coup il y aura un véritable dialogue qui va s'ouvrir, notamment au niveau du ministère, et pas juste des réponses policières et un traitement médiatique qui mettent juste en exergue les débordements violents qui au final sont évidemment condamnables, à condamner, mais qui masquent l'essentiel des revendications légitimes de nos lycéens.
8: Et des lycées pourraient donc être bloqués ce matin, d'autres restent fermés pour des mesures de sécurité sur décision du ministère. Chez nous, ça concerne justement Lachenal à Argonnet ou encore à Annecy, les lycées Baudelaire, Forêt, Berthollet et Sommeillé. Et si des rassemblements sont prévus ce matin devant des établissements, des manifestations seront ensuite organisées devant les préfectures. À Chambéry, c'est à 13h, à Annecy à 14h. Et les étudiants, eux, sont appelés à manifester devant les locaux de la présidence de l'université Savoie-Mont-Blanc à Chambéry. Et bien sûr, on suivra tout au long de la journée cette nouvelle mobilisation lycéenne en Savoie et en Haute-Savoie. Haute-Savoie. À 7h45 d'ailleurs, Marlène Tassé, la co-secrétaire du syndicat SNES-FSU en Savoie, sera notre invitée. Syndicat qui dénonce la présence de gendarmes mobiles au sein du lycée Charles Poncet hier à Cluses et qui estime qu'un établissement scolaire est un sanctuaire qui doit être préservé de toute démonstration de force. Fin de citation.
1: Autre mobilisation, celle contre l'autoroute A412 dans le Chablais.
8: 16 km d'autoroute entre Machilly et Thonon et des opposants se sont fait déloger hier. La ZAD, la zone à défendre, installée à Allinges dans le hameau de Mésinges, a été détruite. Depuis des mois, des militants occupent une partie de la forêt pour essayer de bloquer le chantier qui a commencé début septembre. Mais hier, les forces de l'ordre sont intervenues, suivies des engins de déboisement. Frédéric, l'un des opposants à ce chantier.
10: C'est vrai qu'il y a quand même une forme d'impuissance par moment, quoi, entre les forces de l'ordre, l'État qui avantage forcément le projet en laissant Eiffage un peu s'arranger avec la législation. Tout ça fait qu'on a un gros sentiment d'injustice et de révolte.
11: Et là, ça y est, des arbres au niveau de la ZAD ont déjà été coupés.
10: Oui, ils ont coupé. Oui, alors on essaye de mettre à jour des cartes pour avoir un peu une idée, une estimation du mal qui est fait, mais il y en a déjà qui ont été coupés, qui ont été emmenés, qui ont été broyés, enfin voilà. Donc ça va très vite. En fait, on a été également surpris par la vitesse du chantier, quoi. De toute façon, avec cette vitesse-là, c'est impossible de respecter la réglementation de 242 pages de l'arrêté d'autorisation environnementale.
8: Et les opposants attendent beaucoup du recours qu'ils ont déposé devant la justice pour faire stopper le chantier. Recours qui sera examiné la semaine prochaine, le 14 octobre.
1: Ici, Pays de Savoie, il est 7h04. Plus de la moitié des œufs dans les poulaillers de particuliers contiennent des PFAS.
8: Des polluants éternels et dans 25% des cas, les quantités dépassent les normes. C'est ce qui ressort de la grande enquête du réseau ici avec la cellule d'investigation de Radio France. Plus de 90 œufs ont été prélevés un petit peu partout en France et analysés. Et chez nous aussi, Tommy Cataneo, des œufs contiennent des PFAS.
12: Oui, alors heureusement, toutes les communes ne sont pas concernées. Nous avons effectué un premier prélèvement en Savoie. Quelques œufs sortis du poulailler d'un habitant de Jacob-Bellecombette. Et après analyse, aucun des quatre PFAS recherchés n'a été détecté. Mais ce n'est pas le cas pour le second prélèvement réalisé côté Haute-Savoie. À Argonnet, toujours chez un particulier, les œufs récoltés contiennent des PFOA classés cancérigènes et des PFOS cancérigènes probables. Heureusement, les quantités détectées ne dépassent pas les seuils. 0,30 microgrammes par kilo pour les PFOA. On est à 0,10 pour nos œufs de Haute-Savoie. Même chose pour les PFOS. 0,50 microgrammes par kilo détectés, alors qu'on n'est pas censé dépasser 1 microgramme par kilo. Nous ne sommes pas en mesure pour l'instant d'expliquer d'où vient cette pollution. Mais comme on est en dessous des seuils réglementaires, il n'y a pas de restrictions sanitaires. Oui, il y a des PFAS dans ces œufs, mais rien n'interdit en théorie de les consommer.
8: Et si vous voulez connaître les résultats de cette enquête sur les PFAS dans les œufs sur l'ensemble de la France, et sur notre site ici.fr. Et puis Xavier, on reparlait également à partir de 9h.
1: Oui, avec Karine Roy dans Ici c'est vous. Vous qui nous écoutez, avez-vous changé vos habitudes pour éviter les PFAS? Êtes-vous plus vigilant peut-être qu'avant avec les aliments que vous achetez? Vous pouvez nous envoyer vos messages vocaux sur WhatsApp au 04 79 265 333.
8: L'incendie d'une maison hier après-midi près d'Albertville à Alondaz. Une trentaine de pompiers ont été mobilisés. Heureusement, personne n'a été blessé.
1: Deuxième match de Coupe d'Europe ce soir pour les handballeurs chambériens.
8: La team Chambé se déplace à Bucarest et une victoire serait la bienvenue après une défaite la semaine dernière en Bosnie. Il y a quatre équipes dans ce groupe C et seules les deux premières seront qualifiées pour le tour principal. Il faut donc aller chercher les premiers points, même si l'ailier gauche de la team Chambé, Eliozamit, sait que ce sera compliqué.
13: Je pense que le groupe, il est vachement investi, même si aujourd'hui, on n'a pas les résultats que tout le monde espère. Le groupe, il est vachement impliqué. On fait vidéo ensemble, on en parle ensemble, on essaie de débriefer ensemble ce qui se passe, ce qui se passe pas, qu'est-ce qu'il faut qu'on mette en place. Donc pour ce genre de match, on connaît pas les joueurs, je pense qu'on essaie d'échanger au mieux entre nous, pour que chacun amène sa petite expérience sur ce qu'il voit et qu'il puisse aider son copain. Moi, je m'attends à un match de Coupe d'Europe. On a bien vu à Izvidac. C'est pas des déplacements simples. C'est une ambiance qui est souvent très hostile. Donc, je m'attends juste à un match très engagé et à une bataille forcément un peu tactique sur le plan handball.
8: On a vu qu'à Reste-Chambéry, deuxième match de Coupe d'Europe pour la team Chambé, c'est donc ce soir. Et puis les Chambériens font leur entrée en Coupe de France. Le tirage au sort du troisième tour a eu lieu hier. Et les Chambériens iront jouer à Toulouse. Ce sera le week-end du 27-28 octobre. Alors si comme Sylvia, vous avez regardé seulement la première partie.
14: Mais oui, la je me suis couchée, on perdait.
8: Et oui, chez du foot, bon, ben, vous avez tout raté. Parce qu'effectivement, la France perdait 1-0. Mais au final, elle gagne 4-1 contre la Belgique. Et ben oui, Michael Olise est rentré sur le terrain. Il a fait la différence. Et ça marque ce match la fin de la trêve internationale. Ça veut dire que les championnats de Ligue 1 et de Ligue 2 vont reprendre. Et donc Annecy reprend la compétition. Ce sera ce vendredi à Dunkerque. On va sur la 41 Nord, sur la route.
1: On nous signale un véhicule arrêté sur la 41 Nord entre les échangeurs d'Aix-les-Bains-Nord et Rumilly en direction d'Annecy. Restez vigilants dans ce secteur. Alors, on ne sait pas où il est arrêté, peut-être sur la bande d'arrêt d'urgence. Toujours est-il qu'il faut rester vigilant à cette heure-ci sur cette autoroute entre Aix-les-Bains-Nord et Rumilly. Si vous avez des précisions à nous apporter, 0806 00 10 10. La météo, Sylvia.
14: C'est carrément estival. Encore aujourd'hui, mardi 6 octobre, une véritable journée d'été. Après dissipation de quelques brouillards matinaux très localisés, soleil et chaleur vont donc dominer la journée, même si 3 gouttes sont possibles sur nos massifs frontaliers en toute fin de journée. Quant aux températures, elles sont excessivement douces. On est toujours au-dessus des normales de saison, environ 7 degrés au-dessus. On annonce 25 à Aix-les-Bains, 26 à Albertville, 23 à Annecy et Annemasse. L'isotherme 0 degré est lui à 3500 mètres d'altitude. Demain mercredi, l'automne débarque pour de vrai. Ce sera un peu plus perturbé et les premières averses devraient se déclencher en cours d'après-midi.
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1: C'est bientôt là.
14: Presque. Avis à tous les fans de Mylène Farmer.
1: Ouais, elle va sortir un nouvel album. Enfin, ils le savaient, hein, les fans de Mylène Farmer.
14: Ils savent tout déjà.
1: Le savent depuis environ 8 ans et demi. Elle sort un nouvel album. Ce sera fin octobre, le 30 octobre. Album qui s'appellera Égrégore. Mais ce matin, on écoute C'est une belle journée.

0: C'est une belle journée ce mardi 6 octobre à l'écoute de votre radio locale ici Pays de Savoie. C'était Mylène Farmer et notez que l'avant-premier événement de son nouvel album Égrégore sera projeté au cinéma dans le cadre d'une séance unique et éphémère. Ce sera mardi 27 octobre à 19h. Avis à tous les fans, pensez à réserver vos places. Je suis pas sûre d'ailleurs qu'il en reste beaucoup.
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3: Et toute l'équipe d'Ici Matin à vos côtés avec Evelyne, Esteban, Anne. On est très heureux d'être avec vous aujourd'hui. Nous sommes le 6 octobre. Ce mois d'octobre est le cybermois. C'est un mois européen dédié à la sensibilisation à la cybersécurité. Alors c'est l'occasion de rappeler ce matin 2-3 bons conseils. Utilisez un antivirus sur votre ordinateur, même gratuit. Voilà, ça mange pas de pain.
0: Moi, j'en ai pas.
3: C'est pas bien.
0: Sur Mac, j'en ai pas.
3: C'est pas bien. Deuxième conseil, les mots de passe type 1, 2, 3, 4, 5, 6, 7, 8, 9.
0: Et ma date de naissance, non plus ?
3: Non, ça on oublie.
0: Mon prénom ?
3: Ouais,
0: non, ça marche pas.
3: Sylvia, on oublie. Okay. Tout ça, c'est non. Et le plus important, vous téléchargez l'application ici sur votre smartphone.
0: Ah oui,
3: ça,
0: obligé ça.
3: Ça, c'est obligatoire pour avoir l'actu de chez vous en permanence avec vous dans votre poche. 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Et une fois que c'est fait, bah, vous pouvez écouter ici Pays de Savoie avec le nouveau départ de Mathieu dans quelques minutes.
0: Oui, Mathieu Odette Baron, il a créé fin 2023 la société Guide Property à Bonneville. C'est une société de nettoyage et de gestion immobilière. Il a reçu le soutien du réseau initiatif Faucigny-Mont-Blanc. Il viendra nous parler de son parcours d'entrepreneur dans quelques minutes.
3: Et puis, à 7h14, écoutez ce monsieur-là.

0: Vous aurez reconnu Henri Dess.
1: Eh oui.
0: Henri Dess, le chanteur pour enfants suisse. Alors je dis pour enfants, mais en fait, franchement, les grands-parents, les parents, les enfants, tout le monde se transmet les chansons depuis pas mal de temps maintenant, puisqu'il fête ses 50 ans de carrière.
1: C'est pour tous ceux qui ont été des enfants à un moment donné.
0: C'est ça. Deux places pour Henri Dess pour aller le voir au Théâtre du Casino à Aix-les-Bains le 11 octobre, donc c'est dimanche à 16h, pour fêter le 50e anniversaire de la petite Charlotte. Allez, c'est sa chanson phare, on l'écoutera tout à l'heure. Deux places pour Henri Dess au Théâtre du Casino à Aix-les-Bains, dimanche à 16h à Aix-les-Bains. Bah vous nous appelez maintenant 0806 00 10 10 pour jouer avec nous et pour aller voir Henri Dess. Franchement, profitez-en.
1: Vous allez peut-être partager un bon moment avec vos enfants, avec vos petits-enfants dans le cadre de ce concert, c'est génial. Vous serez ravis, ils seront ravis. 0806 00 10 10, vous nous appelez maintenant pour aller voir Henri Dess à Aix-les-Bains.
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1: Le regard de David Ossiou sur l'actu chaque matin, c'est mon œil et

0: c'est du bio, eh bien ça change rien du tout. Le bio encadre simplement l'alimentation et les conditions d'élevage, mais il ne garantit pas que la terre sous les pattes de la poule soit vierge de PFAS. Les polluants éternels peuvent se retrouver dans le ver de terre mangé par la poule. Aux Pays-Bas l'an dernier, les autorités sanitaires ont même conseillé de ne plus manger les œufs des poules élevées par des particuliers. Alors pas de panique après votre œuf à la coque. Le problème, c'est surtout l'exposition répétée et l'accumulation dans le temps. Mais il y a quand même une petite ironie. On entend souvent que la France et l'Europe croulent sous les normes. Eh bien, celle-là, tant mieux qu'elle existe, parce que les œufs vendus dans le commerce sont soumis à des seuils réglementaires. Et lorsqu'un dépassement est détecté, ils ne peuvent pas être mis en vente. Dommage pour ceux qui ont une ou deux poules à la maison, des œufs frais, du circuit ultra court, une alimentation naturelle. Ils pensaient avoir vraiment tout bon. Et puis les PFAS arrivent jusqu'à là. Comme disait Calimero, c'est vraiment trop injuste.
1: Alors ça, c'est injuste. C'est vraiment trop injuste.
2: Oh, c'était mignon, Calimero. Merci, oui. David Ossiou. Et on reviendra sur ce sujet, hein, puisque les PFAS, on en trouve dans les emballages alimentaires, dans les textiles, les imperméables et anti-taches, dans les poils anti-adhésifs. Est-ce que ça vous fait peur? Est-ce que vous avez changé certaines habitudes pour les éviter? Est-ce que vous êtes vigilant à ce que vous achetez? Vous allez pouvoir vous exprimer tout à l'heure entre 9h et 10h dans Ici, c'est vous et Karine Roy. Et vous pouvez d'ores et déjà nous laisser des petits messages vocaux sur notre numéro WhatsApp 04 79 265 333. Du beau temps, rien que du beau temps, et on en profite parce que ça change à partir de demain le temps.
3: Oui, oui, oui, demain on devrait avoir des nuages, jeudi va commencer à pleuvoir, mais aujourd'hui c'est une belle journée qui s'annonce, avec un ciel mitigé. Tiens, quelques nuages quand même, assez nos, nous dit Claude, qui nous écrit sur la page Facebook Ici Pays de Savoie. Vous nous envoyez vos messages tous les matins, les températures que vous avez à la maison. On a Christophe à Héry-sur-Albi, vous avez 12,5 degrés, dernière journée de douceur, dites-vous, 13 degrés à Lépin-le-Lac, ciel totalement étoilé chez Olive. Merci à vous, on salue aussi Jacques à Tresserre avec 13 degrés, 85% d'humidité. Pouvez-vous nous envoyer d'ailleurs une très belle photo qu'on vous invite à aller voir sur notre page Facebook.
2: Je vous propose Supertramp. Moi j'aime beaucoup Supertramp, groupe de rock britannique formé à Londres en 1969. Voici The Logical Song sur ICP de Savoie.

0: Elle est sortie en 1979, cette chanson de Supertramp, The Logical Song. Il est 7h22.
1: Et vous jouez avec nous pour aller voir Henri Dess au théâtre du Casino à Aix-les-Bains. Ce sera dimanche à 16h et c'est Aurore qui joue avec nous. Bonjour Aurore.
0: Bonjour Aurore.
2: Bonjour. Bonjour l'équipe.
0: Qu'est-ce que ça vous évoque, Henri Dess, Aurore?
2: Plein de beaux souvenirs.
0: C'est
2: avec mon petit frère, du coup, voilà, c'est vraiment ça, presque ému.
0: Vous avez beaucoup chanté Henri Dess, alors.
2: Oui,
0: c'est parfait.
2: Oui, oui, oui. La petite Charlotte, la princesse, voilà.
0: Ah là là, trop bien.
2: Grattait les fesses, enfin, tout.
0: Donc, ce serait trop bien de le voir encore en concert. Est-ce que vous l'avez déjà vu d'ailleurs?
2: Quand j'étais petite, à l'Arcadium. Ouais.
0: Ah ben voilà, ça fait 50 ans qu'il chante en même temps, hein, donc
2: oui,
0: c'est vrai qu'il ratisse les générations.
1: C'est clair.
0: Alors on va vous poser quelques questions, Aurore. Il faut au moins avoir deux bonnes réponses pour repartir avec les deux invitations pour aller le voir à Aix-les-Bains, donc dimanche à 16h. Est-ce que vous êtes prête?
2: Oui, je suis prête.
0: Allez, on y va. Première question.
1: La première question, ça va être une formalité. Je vous la pose quand même, histoire de dire. Lequel de ces titres est une chanson d'Henri Dess? Le Grand Jeannot ou la Petite Charlotte?
2: La Petite Charlotte.
0: Eh ben oui, c'est la
1: évidemment,
0: Petite Charlotte.
1: Évidemment, c'est elle.
3: Pom, pom, pom, qui est là? C'est la Petite Charlotte. J'aurais besoin d'un rouleau.
0: Je vous entends chanter, Aurore. Mais c'est vrai que ça rappelle plein de souvenirs. La Petite Charlotte, ça fait vos affaires, ça fait votre premier point, Aurore.
2: Ah oui.
0: Bien joué. Henri Dess, il est suisse, il est du canton de Vaud. Lequel de ces cantons suisses n'existe pas? Je vais vous faire trois propositions, il y en a un qui n'existe pas. Le canton du Jura, le canton de Saint-Gall ou le canton du Châteauneuf?
2: Oula, alors... Absolument aucune idée, on va dire, canton du, pas du Jura, celui du milieu, c'était?
0: Le canton de Saint-Gall.
2: Oui.
0: Eh ben, c'était pas le canton de Saint-Gall.
1: Non, il existe.
0: Il existe, celui-là.
1: Ouais, il existe. Le Châteauneuf, il n'existe pas. Le
0: canton du Châteauneuf. Non, c'est Xavier qui l'a inventé,
1: mais
0: celui-là.
1: Mais ça pourrait, c'est un bon canton.
0: Ça pourrait. Allez, on va essayer de marquer le deuxième point, Aurore, avec la troisième question.
1: Les dernières affiches des spectacles d'Henri Dess ont été dessinées par Zep, un dessinateur de bande dessinée. Mais il a dessiné quoi? Il a dessiné Titeuf ou Boule et Bill, Zep?
2: Titeuf.
0: C'est fait, Aurore.
2: C'est ma génération aussi, ça va.
0: Comment s'appelle votre frère?
2: Nicolas.
0: Donc vous allez y aller tous les deux?
2: Ah oui,
0: oh, c'est trop top.
2: L'année dernière, je l'ai emmené voir Dorothée. Là, on revit des moments super.
1: Génial.
0: C'est revival, c'est génial.
2: Oui.
0: Donc, Aurore et Nicolas, vous serez ce dimanche pour aller voir Henri Dess au théâtre du Casino à Aix-les-Bains à 16h. On est ravis de vous offrir les deux invitations. Et sachez, Aurore, que demain, Henri Dess sera notre invité à 8h50. Voilà, on aura l'occasion de l'écouter, nous raconter ce nouveau spectacle et cette tournée. Il y aura encore quelques petites places à gagner pour ceux qui le souhaitent du côté de Cluses. Voilà.
1: Aurore, merci beaucoup.
0: Merci d'avoir été avec nous.
1: Tiens, comment s'appelle votre radio locale en Savoie et en Haute-Savoie?
2: Ici, Pays de Savoie.
1: Évidemment.
0: Belle journée, au revoir.
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0: Le nouveau départ du jour, c'est celui de Mathieu Audet-Baron qui, avec sa femme Paola, a créé la société Guide Property à Bonneville fin 2023. C'est une société de nettoyage et de gestion immobilière avec le soutien du réseau Initiative Faucigny-Mont-Blanc. Et Mathieu est avec nous ce matin. Bonjour.
6: Bonjour, merci pour l'invitation.
0: Avec plaisir. Alors, présentez-nous votre société Guide Property parce que vous avez plusieurs activités. J'ai parlé de nettoyage, de gestion immobilière, mais racontez-nous un petit peu plus dans le détail ce que vous faites, Mathieu.
6: Oui, c'est ça. Donc la société s'appelle Guide Property. On a une activité principale qui est une activité d'immobilier, de gestion locative. Et on a lancé cette année une seconde activité qui est une activité d'entretien, nettoyage directement en rapport avec notre première activité d'immobilier.
0: Donc vous faites ça pour vos propres appartements, vos propres immeubles, mais aussi potentiellement vous pouvez le faire pour d'autres boîtes. Et puis vous pratiquez la sous-location professionnelle. J'aimerais qu'on en dise un petit mot parce que quand on entend sous-location, surtout en France, on se dit oh là là, ça c'est pas légal. Eh bien si, ça existe en Suisse et c'est très bien organisé.
6: Voilà, c'est ça. Alors effectivement, notre principale activité en gestion locative, on va dire 80% de notre activité, c'est de la sous-location, ce qu'on appelle la sous-location professionnelle. On a souvent tendance à penser effectivement que c'est interdit, mais c'est légal si elle est encadrée et donc surtout avec accord du propriétaire. Et donc le concept est simple, on se porte locataire de biens en longue durée sur des loyers fixes et on va, nous, de notre côté, avec un accord du propriétaire, relouer les biens en courte et moyenne durée, donc à la nuitée.
0: Voilà, alors c'est vrai que c'est très développé en Suisse, ça l'est beaucoup moins en France, donc ça se développe de plus en plus dans la sous-location professionnelle. S'il y a des gens qui nous écoutent, qui ont des biens immobiliers, qui n'ont pas envie de s'en occuper, qui ont envie juste de vous le louer et c'est vous qui gérez, ça peut être une solution. Alors, quel a été votre parcours avant Guide Property, à vous et votre épouse Paola?
6: Alors, ma femme a fait 10 ans d'immobilier, moi j'ai fait 10 ans de grande distribution à la direction d'un magasin. Et donc, effectivement, un tournant de nos carrières professionnelles, à tous les deux, on a fait ce choix de monter une société, Guide Property. Et voilà, on a associé nos deux compétences, un peu de pilotage, gestion d'entreprise avec l'immobilier, et ça donne Guide Property.
0: Et alors, comment ça se passe depuis bientôt 3 ans ?
6: Effectivement, oui. La société a 3 ans, la nouvelle activité va avoir une petite année. Ça se passe très bien, c'est plutôt porteur. Après, travailler en couple, c'est quelque chose qu'il faut apprendre. Il n'y a pas de formation pour ça.
0: Non, il n'y a pas de formation. Et c'est pas facile. Non,
6: voilà, exactement. Mais après, on apprend à le faire. Et puis, l'idée, c'est que les tâches soient bien réparties. Et après, ça roule.
0: Et les plus et les moins d'être à son compte. Alors, si vous deviez nous résumer, Mathieu, les points positifs.
6: Ah ben, les points positifs, c'est que vous gagnez en autonomie, à votre propre gestion. On va dire que vous avez un cadre qui est le vôtre, désormais. Le point négatif, alors je dois dire que c'est un point négatif, mais le point qui est vraiment changeant, si je peux dire, c'est qu'on travaille désormais avec son propre argent. Ce qui est un peu la différence quand on est salarié. On a l'habitude de travailler avec l'argent qui n'est pas directement le nôtre. Là, aujourd'hui, quand on est à son compte, eh ben, on travaille avec son propre argent.
0: En tout cas, on est ravis d'avoir pu découvrir votre société. Vous avez un nouveau projet pour 2027. Il y aura un bâtiment pour vous rencontrer physiquement à Bonneville et vous avez été soutenu par Initiative Faucigny Montblanc. Merci beaucoup Mathieu Audet-Baron d'avoir été avec nous. Saluez bien Paola. La société s'appelle Guide Property. Elle est basée à Bonneville.
1: 7h29, à suivre à l'actu locale dans une minute.
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1: Il est 7h30.
0: Et l'info d'ici en Pays de Savoie, Anne Chauvet, ce matin, c'est la mobilisation lycéenne.
12: Et cette fois, des enseignants se joignent à eux, notamment pour encadrer les cortèges. Témoignages de professeurs au Savoyard dans un instant. Des opposants à l'autoroute A412 dans le Chablais avaient créé une zone à défendre. Hier, ils ont été délogés à Allinge par les forces de l'ordre. L'actu, c'est aussi cette enquête sur la présence de PFAS dans des œufs prélevés dans des poulaillers de particuliers. Vous avez tous les résultats sur ici.fr et on en parle aussi avec vous, Cyril Ardo-Rodon. C'est l'info en France et dans le monde en 90 secondes.
13: Des polluants éternels dans plus de la moitié de nos œufs et dans un quart des cas avec des concentrations au-delà des seuils réglementaires. C'est le résultat édifiant d'une étude du réseau ICI, de la cellule investigation de Radio France, que l'on vous dévoile ce matin. Toutes nos régions sont touchées. 5000 personnes placées en garde à vue, 750 membres des forces de l'ordre et 250 élèves blessés depuis le début de la mobilisation des lycées. Nouvelle journée d'action. Aujourd'hui, c'est l'acte 3 avec un appel à se joindre au cortège lancé par l'intersyndicale des enseignants. Matignon appelle de son côté à des revendications portées dans un cadre pacifique pour renouer avec, je cite, une contestation encadrée, légale et démocratique. C'est une œuvre exceptionnelle et unique selon le parquet. La couverture d'un livre réalisé par Salvador Dali a été volée dans un musée privé à Issoire dans le Puy-de-Dôme. Ça s'est passé dans la nuit de dimanche à lundi. On estime qu'ils sont entre 8 et 11 millions en France, des femmes pour la majorité. C'est la journée nationale des les aidants aujourd'hui. Ces personnes qui apportent une aide régulière à un proche âgé ou en situation de handicap. Le Gard et l'Hérault placés en vigilance orange, pluie, inondation et orage. Dès ce soir, 22h, c'est ce qu'indique Météo France. L'alerte restera en vigueur toute la nuit et jusqu'à demain matin, 10h. Et puis le foot, après avoir été mené 1-0, les Bleus s'imposent finalement 4-1 face à la Belgique en Ligue des Nations. But de Désiré Doué, Ryan Cherki et Michael Olysée.
12: L'info d'ici en Pays de Savoie, c'est la mobilisation lycéenne avec des rassemblements ce matin devant des lycées, puis des manifestations en début d'après-midi à Annecy et à Chambéry notamment, et des enseignants rejoignent le mouvement. C'est le cas par exemple de professeurs du lycée Louis Lachenal à Argonnet dans l'agglomération d'Annecy. Richard Vivion, hier plusieurs dizaines d'entre eux se sont rassemblés devant leur établissement pour dénoncer eux aussi l'état de délabrement de leur lycée.
14: L'établissement était fermé ce lundi. Alors les professeurs se sont retrouvés devant l'entrée. Notre lycée tombe en ruine, c'est ce qu'ils ont écrit sur les nombreuses pancartes accrochées au grillage. Et il faut dire qu'à Lachenal, les problèmes sont nombreux.
15: Je vous fais une liste, elle est longue, mais...
14: Tatiana est professeure d'anglais.
15: J'ai découvert en arrivant ici qu'on faisait cours dans des préfabriqués, donc des espèces de grandes boîtes grises en métal. En été, il fait 35, la clim ne fonctionne pas. En hiver, il fait 14 dans les salles. Il n'y a pas de toilettes. Enfin, il y a quelques toilettes qu'on partage avec les élèves. On a des fenêtres qui tombent sur les élèves. Donc, il est arrivé à deux reprises l'année dernière que des élèves ouvrent la fenêtre et que la fenêtre leur tombe dessus. Dans les salles informatiques, on a des seaux à côté des ordi parce que quand il pleut, ça coule sur le matériel informatique. On n'a pas de budget, du coup, pour des sorties pédagogiques parce qu'il faut payer la facture d'électricité qui s'est élevée, de 700 000 euros par an. Ça fait quand même une petite dizaine d'années que c'est le cas.
14: Alors, dans cet établissement, la situation n'est pas nouvelle, rappellent les professeurs. La région Auvergne-Rhône-Alpes qui finance les lycées nous a abandonnés, assure Jean-Michel Labaille. Il est enseignant ici depuis 24 ans.
16: La région nous abandonne complètement. On est situé dans une zone industrielle. Le lycée Berthollet, il a été rénové 3 fois. Forcément, c'est à côté des Haras. Mais nous, qu'est-ce que vous voulez? On est en face de la poste, on est dans une zone industrielle, on est invisible. On a le sentiment d'être la 4e roue du carrosse. Le bâti, chez nous, est un vrai problème.
14: La colère des lycéens est donc tout à fait normale, estiment Orlane et Sylvie. Ce sont deux des CPE de Lachenal.
17: On se mobilise aux côtés de nos élèves, qui ont d'ailleurs été très calmes quand ils se sont mobilisés jeudi. Ça, on voulait quand même le souligner. On a des élèves qui ont été exemplaires.
18: Oui, très responsables, très mûrs, avec des revendications claires. Et nous, on a les mêmes en tant qu'adultes. C'est pour ça qu'on les accompagne, on est avec eux, parce que pour les soutenir.
14: Et ce mardi, des professeurs de Lachenal seront aux côtés des lycéens dans la manifestation prévue à 14h à Annecy. Ils ne seront pas là pour revendiquer, disent-ils, mais bien pour encadrer le rassemblement et éviter tout débordement.
12: Et à Chambéry, la manifestation là est prévue à 13h. Ce sera également devant la préfecture. Xavier, on va sur le bord du lac d'Annecy.
1: Avec une vingtaine de minutes de temps de parcours supplémentaire quand vous êtes à hauteur de Sevrier en direction d'Annecy. Toujours ces travaux sur la rive est du lac, le report de circulation sur la rive ouest, ça coince un petit peu ce matin, du monde sur les secteurs habituels à la frontière suisse aussi, ça coince un peu ce matin, rien de bien méchant a priori, vos inforoutes 0806 00 10 10 et pour la météo Sylvia, c'est la dernière journée d'été.
0: C'est ça, on profite d'une dernière journée estivale, après la dissipation de quelques brouillards matinaux très localisés, on aura du soleil, de la chaleur, quelques gouttes possibles sur les massifs frontaliers mais vraiment en toute fin de journée et les températures sont toujours très douces pour la saison, un peu comme hier, on est 7 degrés au-dessus des normales. On va jusqu'à 26 degrés pour les maximales en pleine, ce sera le cas à Albertville. 25 à Aix-les-Bains et Chambéry, 23 à Annecy et Annemasse. L'isotherme 0 degré, lui, se situe à 3500 mètres d'altitude. Demain, mercredi, on vous l'a annoncé, l'automne débarque pour de vrai cette fois, avec un temps plus maussade et des premières averses qui se déclencheront en cours d'après-midi.
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0: On va écouter Miss Maggie, célèbre chanson engagée de Renault, sortie en 85 contre Margaret Thatcher, qui était première ministre du Royaume-Uni à l'époque.
1: Mais faut vous rendre compte quand même de l'impact que ça a eu. Évidemment, ça fait un petit tollé à l'époque.
0: Ça a dû faire grincer des dents, ouais.
1: Mais c'est quand même une super chanson qu'on écoute ce matin.

0: Miss Maggie, Renaud, sur votre radio ici Pays de Savoie, 8h20.
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3: On vous souhaite une excellente journée avec Ici Matin, à la radio, à la télé, Canal 3 et Canal 33 de la TNT. Et ce matin, on avait une info sécurité routière à vous donner. Parce qu'en cette saison, eh ben, on a pas mal de petits trucs sur la route.
0: Ouais, alors, de bogues, de marrons, de châtaignes. Ouais.
3: Exactement. Les feuilles aussi, les feuilles des arbres vont commencer à tomber. Avec l'humidité, ça va commencer à être glissant. Donc vous qui circulez sur votre deux roues, moto, scooter, vélo, soyez extrêmement prudents en cette période. Les routes sont assez glissantes en Pays de Savoie. Et si vous en repérez d'ailleurs un endroit où c'est vraiment particulièrement dangereux, vous pouvez évidemment nous donner vos infos routes au 0806 00 10 10. Dans quelques minutes, on va jouer ensemble. Vous allez gagner vos invitations pour aller voir le match de Coupe d'Europe de la team Chambé. Ce sera mardi prochain contre un club suisse, Schaffhausen au Phare de Chambéry. Vous gagnez ça dans quelques minutes.
0: Ouais, et le week-end prochain, vous pourrez même gagner le maillot de Coupe d'Europe de la team Chambé, dédicacé par les joueurs. Ce sera avec Serge ce week-end. Ne ratez pas le coche. Et puis avec notre invité à 7h45, Anne, on reviendra sur la mobilisation du jour des lycéens.
4: Oui, avec cette fois les syndicats enseignants qui appellent à soutenir le mouvement. Alors, comment voient-ils leur rôle dans cette mobilisation? Est-ce qu'ils redoutent que le mouvement s'embrase? On posera ces questions à Marlène Tassé, la co-secrétaire en Savoie du syndicat SNES-FSU, est avec nous en direct dans 5 minutes.
0: Et dans Ici Sport ce matin, on reparle hand puisqu'on espère une victoire de la team Chambé.
4: Et oui, les handballeurs chambériens jouent leur deuxième match de Coupe d'Europe ce soir. Là, ils se déplacent à Bucarest. Et Tommy Cataneo, il faut ramener des points de ce déplacement en Roumanie.
5: Oui, des points précieux. On rappelle que sur les quatre équipes engagées dans ce groupe C, seules les deux premières du tour préliminaire seront qualifiées pour le tour principal. Après leur défaite 34-33 la semaine dernière face à Izvidiac, les jaunes et noirs veulent donc débloquer leur compteur. Jouer deux matchs dans la semaine et enchaîner les déplacements n'est jamais idéal, explique l'entraîneur Assier Antonio, mais ça permet aussi à l'équipe de prendre de l'expérience.
6: Je pense que l'équipe il a grandi énormément dans les derniers matchs, même malgré les résultats. Pour passer on est énormément de temps, on peut être triste. La totale conviction que cette équipe il va régler les petits détails qui nous fait maintenant penser qu'on est loin.
5: C'est aussi l'avis d'Elio Zamit. Nos efforts vont finir par payer, confie l'ailier gauche de la team Chambé. Lui et ses coéquipiers n'ont pas démérité ce week-end en arrachant un beau match nul à Montpellier, 25-25 pour la cinquième journée de Star League. Il ne reste qu'à faire mieux ce soir en Roumanie.
7: Moi je m'attends à un match de Coupe d'Europe. On a bien vu à Izvidiac. C'est pas des déplacements simples, c'est une ambiance qui est souvent très hostile. C'est des joueurs qu'on connaît pas, qu'on voit peu. Donc je m'attends juste à un match très engagé et à une bataille forcément un peu tactique sur le plan handball.
5: Ce sera tout sauf une partie de plaisir parce que les joueurs du CSM Bucarest veulent eux aussi une victoire et des points. Comme la team Chambé, le club a perdu son premier match, c'était face au Kadetten Schaffhausen. L'équipe suisse sera d'ailleurs le prochain adversaire de Chambéry en Ligue Européenne EHF, mais cette fois, ça se passera au Phare.
4: Et ça tombe bien, le hasard, mais
0: comme
4: le hasard,
0: bien fait.
4: Ou alors c'est pas le hasard.
0: Non, c'est pas le hasard,
4: c'est le hasard, c'est votre talent. Ouais. Donc on offre des places pour ce match la semaine prochaine.
0: Mardi prochain, ce sera 18h45, notez bien l'horaire parce que c'est plus tôt que d'habitude.
3: Oui.
0: Mardi 18h45 au Phare de Chambéry, donc Chambéry Schaffhausen. Et c'est maintenant que vous nous appelez au 0806 00 10 10 pour gagner vos invitations. Les trois premières personnes à nous joindre partent avec deux invitations. Beau cadeau, on a six
3: c'est
0: places.
3: C'est la Coupe d'Europe.
0: C'est la Coupe d'Europe.
3: Enfin, franchement, ça vaut le coup, il y a pas des matchs
0: une
3: comme ça.
0: Une ambiance de feu.
3: Ouais, mais encore plus que d'habitude, il y a toujours une ambiance de feu, mais là c'est de la Coupe d'Europe, ce sera un grand soir au Phare de Chambéry et vous y serez 0806 00 10 10.
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0: L'invité de 7h45 ce matin, Anne Chauvet, on parle de cette nouvelle journée de mobilisation de lycéens.
4: Oui, des lycéens rejoints par des syndicats enseignants aujourd'hui qui appellent à faire grève et à manifester pour obtenir davantage de moyens pour l'éducation nationale. Bonjour Marlène Tassé.
9: Bonjour.
4: Vous êtes professeure et co-secrétaire départementale du SNES FSU en Savoie, syndicat qui appelle à se mobiliser donc aux côtés des lycéens aujourd'hui. Alors est-ce que c'est un soutien aux lycéens ou est-ce que c'est aussi un petit peu une tentative de récupération de ce mouvement?
9: Non, on respecte totalement l'indépendance de ce mouvement lycéen depuis la semaine dernière et nous, on est aujourd'hui à leur côté parce qu'on porte exactement les mêmes revendications qu'eux depuis des années maintenant. Donc voilà, aujourd'hui, on est à leur côté.
4: Alors justement, comment vous voyez votre rôle pour que ça reste leur mouvement?
9: On va rester en retrait. Nous, on est là pour les accompagner et pour juste vérifier que tout se passe correctement, qu'ils aient le droit de manifester, que le droit de s'exprimer et de revendiquer sur la place publique et que tout se fasse voilà, en sécurité. C'est le principal pour nous.
4: Ouais, c'est ça, pour encadrer, protéger aussi un peu ces lycéens.
9: Exactement, on sera là pour les protéger. On va être visible comme ça et c'est notre rôle aujourd'hui.
4: Est-ce que vous ne craignez pas d'être éventuellement dépassé quand on voit des violences qu'il y a eu en marge de ce mouvement ?
9: Alors, on a beaucoup parlé de ça. Nous, en Savoie, ça s'est très bien passé. Justement, il y a eu des adultes et des enseignants qui étaient là, aux côtés des lycéens aussi, pour leur permettre de s'organiser pacifiquement. Donc, nous, en Savoie, on sera là encore aujourd'hui pour que ça se passe bien. À Luarmant, jeudi, c'était parfait. Ils ont été exemplaires. À Vaugelas, pareil. À Mons, il y a eu quelques débordements, mais parce que aussi la police était très présente. Et on voit que quand la police est un peu en retrait et regarde de loin, ça se passe bien.
4: Alors justement, les syndicats dénoncent, et vous n'êtes pas les seuls à dénoncer ça, une répression policière disproportionnée. Mais comment faire pour distinguer des lycéens mécontents et puis des casseurs ?
9: Alors, c'est le rôle aussi de la police de protéger les cortèges de lycéens aux abords de leurs établissements. Donc, nous, c'est pas notre rôle. Mais en tout cas, on dénonce fermement la répression policière extrêmement violente qu'il y a eu ces derniers jours, notamment avec des armes de mutilation, on va le dire. Donc, on condamne tout ça et on ne veut plus que ça se passe.
0: Ici Pays de Savoie, il est 7h47. Notre invitée ce matin est la co-secrétaire en Savoie du syndicat enseignant SNES FSU.
4: Alors Marlène Tassé, parmi les revendications des lycéens et que vous dénoncez vous aussi depuis un moment, il y a le manque de professeurs, il y a aussi l'état de certains établissements. Est-ce que là vous avez peut-être des exemples à nous donner?
9: Alors nous en Savoie, il y a des lycées qui avaient été rénovés ces dernières années, mais à Luarmant, il y a encore des bâtiments qui sont mal conçus, on va dire, avec des fenêtres qui ferment mal, qui peuvent tomber, des stores dégradés. Au lycée du Granier, on a une énorme verrière avec aucune isolation thermique. Donc, les lycéens meurent de chaud au moment des examens, par exemple. Donc, oui, il y a aussi un sujet du bâti scolaire qui est extrêmement prégnant dans notre pays. Il est temps de procéder à un plan pluriannuel de rénovation de notre bâti.
4: Alors, il y a ça, il y a les recrutements aussi de professeurs. Mais que peut proposer aujourd'hui le gouvernement ? Il n'y a plus d'argent dans les caisses. On est à 6 mois d'une élection. On sait que dans 6 mois, ce gouvernement n'est plus là. Il peut faire quoi, lui, là, aujourd'hui ?
9: Mais en fait, quelle réponse il nous apporte ? Un budget de réduction des dépenses publiques, alors qu'on demande tout le contraire. On a eu une casse des services publics, et en particulier de l'école publique, ces dernières années. Ces élèves-là qui manifestent aujourd'hui n'ont subi que des réformes Macron depuis le début avec des effectifs pléthoriques, etc. Et donc aujourd'hui, on a un budget de rabotage de 54 milliards, des suppressions de postes encore d'enseignants, 1200 annoncés. On veut aller chercher, nous, les recettes. Et les recettes, il y en a dans les aides aux grandes entreprises, 211 milliards l'année dernière, dans les dividendes versés aux actionnaires, 61 milliards. Donc je pense que de l'argent, on peut le trouver, il existe. Maintenant, voilà, c'est ce qu'on veut, nous. Donc des choix budgétaires importants pour l'année prochaine.
4: Mais là, dans l'immédiat, comment on peut sortir là de ce mouvement ?
9: Ah ben, c'est justement au gouvernement d'apporter des réponses nationales dans des choix budgétaires autres que ce qui est proposé là, et puis dans des politiques éducatives à long terme, parce qu'en effet, ça se fera pas du jour au lendemain. Mais il faut que maintenant, on prenne des décisions fortes, parce que l'école publique est à l'os.
4: Merci beaucoup Marlène Tassé, co-secrétaire départementale du SNES FSU en Savoie. Vous avez été notre invitée ce matin, vous serez dans le cortège à Chambéry tout à l'heure.
9: Évidemment.
4: Voilà, ce sera à 13h à Chambéry et à 14h à Annecy. Et dans les deux cas, c'est devant les préfectures.
3: Il est 7h50, vous écoutez ici Pays de Savoie. Et on a Elio avec nous. Bonjour Elio.
0: Bonjour.
10: Oui, bonjour.
0: Vous nous appelez de Saint-Ours, Elio. Et est-ce que vous êtes un fidèle supporter de la team Chambé ?
10: Oui, bien sûr.
0: Vous allez souvent les voir ?
10: Ah oui, bah grâce à vous d'ailleurs.
0: Ah, vous jouez génial, régulièrement avec nous, bah c'est parfait. Et est-ce que vous les avez déjà vus jouer en Coupe d'Europe ?
10: Eh ben non, justement.
0: Eh ben voilà.
3: Mais oui, parce que ça fait un moment que la team Chambéry n'a pas joué en Coupe d'Europe.
0: Donc c'est le retour à Chambéry au phare d'un match de Coupe d'Europe. Effectivement, ça faisait un petit moment qu'on n'avait pas eu. C'est mardi prochain à 18h45. Vous venez de gagner deux invitations et vous verrez donc Chambéry face à Schaffhausen, un club de première division suisse. On croise les doigts, bien évidemment.
4: Et Elio a un prénom prédestiné puisque c'est le Elio Zamit, l'ailier gauche de Chambéry, qui marque beaucoup de buts. Donc voilà. Entre Elio, vous vous comprenez.
0: On a de bons ailiers quand même, je trouve, à la team Chambéry. Donc c'est très bien.
3: Et on a des bons supporters.
0: Non, on n'est pas. Vous avez fait du hand, Elio ?
4: C'est déjà bien.
0: Vous avez fait du hand. Et vous jouiez quel poste ?
10: Pivot.
0: Ah ouais.
3: C'est les brutes.
0: Ouais, non, mais bon, voilà quoi.
4: Costaud.
0: Un petit physique quand même.
3: Elio, vous étiez une brute, dites-le.
10: Non,
0: pas du tout. Il était fort.
3: Bon, et puis on va saluer aussi Antoine et Laetitia qui ont gagné leurs invitations pour aller voir aussi ce match de la team Chambéry en Coupe d'Europe. Ce sera mardi prochain contre Schaffhausen. Merci Elio, vous souhaite une excellente journée.
10: Merci à vous.
3: Et à bientôt sur votre radio ici, Pays de Savoie. Tiens, un petit mot, une petite info route à vous donner sur l'autoroute A43. On nous signale un accident ce matin au niveau du tunnel de l'Épine. Donc, anticipez vos déplacements et essayez d'éviter cette autoroute. Les bouchons risquent d'arriver en cascade là dans les prochaines minutes. Donc, autoroute A43 dans l'avant-pays savoyard en direction de Chambéry, à éviter autant que possible.
0: Et on écoute une nouveauté que tu adores, je te laisse le faire.
3: Oui, c'est Adèle Castillon. Elle a commencé à 13 ans sur sa chaîne YouTube et aujourd'hui,

0: C'est la chouchou de Xavier, c'est Adèle Castillon et ça s'appelle « Été avec toi ». Il fait beau, il fait chaud et puis on a du monde sur les routes aussi.
1: Oui, hein, effectivement.
0: Voilà, je fais un petit résumé là.
1: C'est un résumé.
0: Je me suis dit qu'on allait parler quand même de l'inforoute.
1: Effectivement, inforoute à vous donner, autoroute A43 dans l'avant-pays savoyard ce matin. Ça bouchonne puisqu'on nous a signalé un accident, a priori au niveau du tunnel de l'Épine. Donc, la circulation est difficile, peut-être une voie fermée, peut-être même plus. Difficile de vous dire ça à cette heure-ci, parce qu'on a énormément d'infos qui nous parviennent. Là, une chose est sûre, c'est que ça bouchonne et qu'il faut éviter l'autoroute A43 ce matin, si vous le pouvez, dans le sens avant-pays, en direction de Chambéry. Si vous avez des infos supplémentaires, on est preneurs, évidemment. Ça se passe au 0806 00 10 10. Bonne route avec nous.
0: Et je voulais juste dire que je voulais remercier Jean-Claude qui nous a envoyé un gentil petit message. Il nous annonce qu'il fait un petit peu plus frais ce matin, effectivement, on l'a constaté. 11 degrés, il est à Cran-Gevrier. Continuez à nous envoyer vos petits messages Facebook, on adore vos photos également. Merci à tous, la communauté maintenant est de plus de 100 000 personnes.
1: À suivre, c'est l'actu locale.
0: Ah bah oui, l'actu locale, dans moins de 4 minutes. Anne, on reviendra sur la mobilisation lycéenne.
2: Oui, ça y est, ça reprend ce matin. On sera en direct, notamment d'un lycée de Chambéry. On sera en direct du lycée Monge. Et à Vosges, là, il y a un blocage qui est en train de se mettre en place.
1: Et puis dans quelques secondes, Stéphane Bern va vous raconter l'histoire d'un aliment qui a sauvé des milliers, peut-être même des millions de Français. Économique, pratique, nutritif, c'est l'aliment parfait.
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4: Domitille chante Je te demande pardon. Sur quel...

Mitille, aixoise d'origine, qui a vécu à Bourg-Saint-Maurice et Albertville, est une pure savoyarde, musicienne depuis l'enfance. Vous l'avez peut-être vue à la télé, dans Together, tous avec moi, ou dans The Voice. Elle écrit...

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2: Stéphane Bern est avec vous tous les matins. C'est un voyage dans le temps qu'on vous propose juste avant 8h. Aujourd'hui, Stéphane, on voyage au temps où une petite graine verte d'Auvergne valait presque de l'or dans les assiettes.
3: Bien avant les avocats bio et les graines de chia, il y avait la lentille du puits. Le super aliment préféré de nos ancêtres, le Mbappé des légumineuses. Velay, époque gallo-romaine. Bien avant les labels et les chefs étoilés, les habitants cultivent déjà une petite lentille sur les terres volcaniques de la région. Les anciens volcans lui offrent une couleur vert bleuté et une peau particulièrement fine. Comme quoi, certaines catastrophes naturelles ont le sens du service après-vente.
4: Un volcan s'éteint, un maître s'éveille.
3: Les Romains l'apprécient pour une raison très simple, elle pousse facilement, se conserve longtemps et nourrit bien. En clair, c'est le couteau suisse de l'alimentation antique. Le truc qu'on a toujours dans un coin du placard et qui te sauve un repas à la dernière minute.
5: Allez, Lucien, il y a urgence, je te demande ça comme un service perso.
3: Quand la viande manque, la lentille est là. Quand les récoltes sont compliquées, la lentille est là. Quand l'église interdit la viande pendant les jours maigres, elle est encore là. La lentille, c'est un peu la collègue exemplaire qui ne pose jamais de RTT. Au Moyen-Âge, elle devient la meilleure amie des petites bourses. Les nobles mangent du poisson, les paysans mangent des lentilles. Peu à peu, elle hérite d'un surnom flatteur, le caviar du pauvre.
6: La montagne des caviars. Attention, hein, gros grec.
3: Une formule un peu optimiste, certes. Pas sûr que le caviar apprécie, ni les pauvres d'ailleurs. Mais pour des générations de Français, cette petite graine représente une bien belle sécurité alimentaire.
7: En triant des lentilles.
3: Les empereurs romains ont disparu, les royaumes aussi. Mais la lentille du puits est toujours là. En histoire, les héros ne portent pas toujours une couronne. Parfois, ils tiennent dans une cuillère.
2: Ah, ça m'a donné envie de manger une salade de lentilles.
8: J'adore la salade de lentilles.
2: Avec un peu d'échalote, là.
8: Ah ouais, ouais, ouais. Moi, je mets des petits lardons, un petit bout de cornichon aussi. Petits oignons frais. Enfin bref, bon appétit.
2: Ouais, bon appétit avec ici.
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2: Et pourquoi pas une salade de lentilles au petit-déj, tiens. Il est 8h.
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10: Les infos, Anne Chauvet, nouvelle journée de mobilisation des lycéens.
11: Ah oui, c'est l'acte 3, hein. Ils demandent davantage de moyens pour l'éducation nationale et cette fois, ils sont rejoints par les syndicats enseignants et ça y est, là, depuis une demi-heure, hein, maintenant, des rassemblements sont organisés devant des établissements, hein. C'est le cas, par exemple, à Chambéry. Isabelle Godin, vous êtes devant le lycée Monge.
12: Oui, devant le lycée Monge, ça continue à arriver, hein, ici. On est à peu près à une bonne centaine de personnes, des lycéens, avec plusieurs enseignants et des parents venus les soutenir. Et surtout les protéger, comme ils disent. Sur les pancartes, les revendications sont claires. Des moyens pour les lycées ou encore « on veut le bac, pas la bac ». L'entrée du lycée Monge est barricadée. Les élèves ne peuvent pas rentrer dans l'établissement pour le moment. Parmi eux, Adeline, hein, elle est en première. Elle me disait tout à l'heure qu'elle était très touchée, hein, de voir les profs mobilisés à leur côté. Elle m'avouait avoir peur des dérapages. Elle dénonce des classes surchargées, des emplois du temps compliqués. Au bout de la rue, on voit une rangée de policiers qui veillent, mais pour l'instant, l'ambiance est bon enfant ici, Anne, devant le lycée Monge.
11: Alors, on parlait des enseignants, hein, qui rejoignent le mouvement, hein, notamment pour encadrer cette manifestation. C'est le cas de Jean-Michel Labaye. Il est enseignant depuis 24 ans au lycée Louis Lachenal à Argonnais, dans l'agglomération d'Annecy.
13: On ira en tant qu'adulte pour encadrer le cortège, pour essayer de faire en sorte qu'il n'y ait pas de débordement. Moi, je suis parent aussi. Enfin, mes enfants sont un peu plus grands, mais je serais pas rassuré de savoir que mes enfants, 15 ans, vont à une manif où on sait qu'il y a déjà eu des débordements. Un groupement de 2-3 000 élèves, ça, avec l'effet de groupe, on ne sait pas trop ce qui peut se passer. Donc, en tant que parent, je serais rassuré de savoir que des adultes sont là pour encadrer les choses. Il y a les forces de l'ordre aussi, mais nous, on sera là aussi parce que on constate que leurs revendications convergent complètement avec les nôtres.
11: Voilà, il y a donc les rassemblements qui sont en cours là devant plusieurs lycées et il y a deux manifestations, deux grandes manifestations à Annecy, ce sera à 14h devant la préfecture tout à l'heure et à Chambéry, c'est à partir de 13h également devant la préfecture et les étudiants eux sont appelés à se rassembler devant les locaux de la présidence de l'université Savoie-Mont-Blanc à Chambéry. Et après les violences et échauffourées avec la police la semaine dernière en marge de ces manifestations lycéennes en Haute Savoie, plusieurs mineurs seront convoqués devant la justice. À Annecy, trois lycéens de 15 et 16 ans comparaîtront pour des faits de violence volontaire en réunion sur personne dépositaire de l'autorité publique. À Annemasse, deux jeunes de 16 et 17 ans seront poursuivis pour des tirs de mortier et pour des dégradations. Et à Thonon, deux lycéens mineurs, eux aussi, vont devoir s'expliquer pour des tirs de mortier sur le fait qu'ils avaient des cocktails Molotov sur eux. Et puis à Cluse, là, le syndicat enseignant SNES FSU lui dénonce la présence de gendarmes mobiles au sein du lycée Charles Poncet hier et précise qu'un établissement scolaire est un sanctuaire qui doit être préservé de toute démonstration de force. On va suivre bien sûr tout au long de cette journée cette nouvelle mobilisation lycéenne en Savoie et en Haute-Savoie.
8: Eux se mobilisent contre la construction de l'autoroute A412 dans le Chablais entre Thonon et Machigny.
11: Et des opposants se sont fait déloger hier par les forces de l'ordre. Ils ont installé une ZAD, une zone à défendre à Allinges dans le hameau de Mézinges et ils occupaient un petit chalet abandonné. Elisabeth milite contre cette autoroute A412. Elle habite dans le secteur. Elle s'est rapidement rendue sur place hier pour soutenir les zadistes, mais tout est allé très vite.
7: Il y avait un très grand nombre de camions de forces de l'ordre, de gendarmes mobiles, qui se sont concentrés sur la ZAD. Ça s'est bien passé parce que les zadistes ont eu beaucoup de sang-froid et ont réagi de manière très responsable. Mais les forces de l'ordre, ils étaient armés jusqu'aux dents. À peine les jeunes étaient sortis et la batteuse arrivait sur place. Et puis les tronçonneuses qui ont déjà tronçonné une magnifique haie de sapin, un châtaignier, un chêne. Voilà, donc ça fait mal au cœur. C'est un spectacle auquel on assiste depuis un mois. On voit abattre tous ces arbres magnifiques. En quelques minutes, c'est un saccage impensable.
11: Et les travaux de déboisement ont commencé au début du mois pour la construction de cette autoroute entre Machilly et Thonon. Les opposants ont déposé un recours en justice dès que l'autorisation du chantier a été donnée pour tenter de le stopper. Un recours qui sera étudié la semaine prochaine, le 14 octobre. Le commissariat d'Annecy lance un appel à témoins. La police cherche à en savoir plus sur les circonstances d'un accident mortel. Un cycliste de 35 ans a été retrouvé mort dans la nuit du 30 septembre au 1er octobre, rue des Terrasses à Annecy, Crangevrier. Et les enquêteurs sont à la recherche de témoins qui auraient vu le cycliste avant 23h40. Si vous avez des informations, vous pouvez contacter le commissariat d'Annecy. Une trentaine de pompiers mobilisés pour l'incendie d'une maison hier après-midi près d'Albertville, à Alondaz. Heureusement, pas de blessés. L'occupant de la maison est sorti de lui-même avant l'arrivée des secours.
8: 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Des PFAS présents dans des œufs de poule élevés par des particuliers.
11: Mais le réseau ICI et la cellule d'investigation de Radio France ont mené une grande enquête sur l'ensemble du pays et il en ressort que près de 60% des œufs analysés contiennent des PFAS, ces polluants éternels, et que 25% dépassent le seuil réglementaire. Or, chez nous, des œufs ont été prélevés dans deux poulaillers chez des particuliers, à Jacob Belcombette dans l'agglomération de Chambéry. Alors là, les résultats sont bons, il n'y a pas de PFAS. Et puis l'autre, c'est à Argonnet. Alors là, des polluants éternels ont été détectés, mais les quantités ne dépassent pas les normes. Et si vous voulez avoir la carte avec tous les résultats partout en France, c'est sur notre site ici.fr. Et puis Sylvia, on va en reparler également dès 9h.
8: Oui, dans l'émission Ici c'est vous et Karine Roy, on en reparlera. Alors si ces PFAS vous font peur, si vous avez changé certaines habitudes pour les éviter, parce qu'on les trouve dans des emballages alimentaires, dans des textiles, dans des poils anti-adhésifs, racontez-nous, est-ce que vous êtes vigilant à ce que vous achetez? Vous pourrez témoigner à partir de 9h.
11: Les handballeurs de Chambéry se déplacent à Bucarest ce soir, deuxième match de Coupe d'Europe, coup d'envoi à 18h45. Chambéry qui connaît son adversaire pour son entrée en lice en Coupe de France. Le tirage au sort du troisième tour a eu lieu hier et la team Chambéry ira jouer à Toulouse. La Coupe de France de hand se jouera le week-end du 27-28 octobre. Et puis en foot, les Bleus battent la Belgique hier soir 4-1 au Stade de France. L'équipe de France termine première de son groupe après les quatre premiers matchs de Ligue des Nations. Alors, hier, c'était déjà très compliqué sur l'autoroute A43. Et je crois que malheureusement, ce matin,
2: c'est
11: ça
2: la même chose.
11: Ah oui, je viens de voir. Oula, c'est même pire.
2: C'est la même chose, effectivement, avec un accident survenu dans le tunnel de l'Épine. Ce matin, deux voitures sont impliquées dans cet accident. Et donc, le tunnel de l'Épine est fermé à la circulation dans le sens avant Pays Savoyard en direction de Chambéry. Mais d'après ce que je crois voir, je crois que dans l'autre sens, il est fermé aussi à la circulation. Donc, tunnel de l'Épine fermé en ce moment. Anticipez vos déplacements, évitez l'autoroute A43, évitez le secteur du tunnel de l'Épine à cette heure-ci, parce que vous ne pouvez pas circuler, c'est très compliqué, c'est
11: heure
2: de pointe en plus.
11: Ah oui, effectivement, ça y est, ça bouchonne des deux côtés du tunnel. Oui,
2: exactement.
11: Ça y est, c'est ça.
2: Donc si vous avez des précisions à nous apporter, vous êtes les bienvenus évidemment, 0806 00 10 10, mais secteur à éviter absolument, autoroute A43, secteur du tunnel de l'Épine ce matin. Pour la météo, Sylvia.
10: C'est du beau temps, une véritable journée d'été en ce mardi 6 octobre, après la dissipation de quelques brouillards matinaux locaux. On devrait avoir donc du beau temps, de la chaleur, on est au-dessus des normales de saison, quasiment 7 degrés, 26-27 pour les maximales. Quelques pluies sont possibles, mais vraiment trois petites gouttes sur nos massifs frontaliers en fin de journée. Et puis pour les températures, ça va grimper jusqu'à 25 degrés à Aix-les-Bains et Chambéry, 26 à Albertville, 23 à Annecy et Annemasse. Demain, mercredi, le temps deviendra plus maussade, ça y est, le mauvais temps va s'installer, et surtout le retour de la pluie, et ça c'est quand même une bonne nouvelle pour les sols. Les premières averses devraient se déclencher en cours d'après-midi.
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11: Est-ce que ce serait pas Elton John qui arrive ?
10: Mais oui ! Alors, j'allais dire le titre et donc je me suis entraînée parce qu'il est très long. I don't wanna go on with you like that.
11: Oh, bravo.
10: C'est beau, hein ? Mais le titre, ça me dit rien. Mais ça va me dire quelque chose, là.
2: Mais Elton John, ça vous dit quelque chose ?

0: Eh ben si, on la connaît cette chanson, c'est juste que le titre il était un peu long et que je l'avais pas remis. Chanson phare d'Elton John. Et apparemment c'est un des plus grands succès d'Elton John aux États-Unis durant toute la décennie 80. I don't wanna go home with you like that. On fait un point sur les conditions de circulation puisqu'on a annoncé un accident sous le tunnel de l'Épine sur la 43.
1: Anne. Oui, alors un accident entre trois voitures dans le sens Lyon-Chambéry, mais il y a une des voitures qui a pris feu. Donc par mesure de sécurité, quand il y a un feu d'un côté du tunnel, on ferme tout le tunnel. Donc c'est pour ça qu'actuellement le tunnel est fermé dans les deux sens, des deux côtés, et les pompiers ne sont pas encore arrivés sur place. Donc patience pour ceux qui sont dans les bouchons. Pour l'instant, le tunnel reste complètement fermé.
2: Et bon courage, vous avez toutes les infos sur cette autoroute en écoutant ici Pays de Savoie, 0806 00 10 10. Ça c'est pour nous donner des précisions en temps réel.
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2: On vous accompagne tous les jours, c'est votre radio ici Pays de Savoie. Et ce matin, je voulais avoir une pensée pour ceux qui ont regardé hier le match de la France, mais qui ont regardé la première mi-temps.
0: Voilà, je me sens un peu concerné.
2: Oui.
0: Voilà, fallait que j'aille me coucher après.
2: Ceux qui ont regardé. Alors, si vous n'avez pas suivi, on perdait.
0: 1-0.
2: 1-0.
0: Mais oui, je vais me coucher en disant oh bah non, c'est dommage quand même, bon. Ce quatrième match.
2: Bon, bah c'est pas grave, Zizou, voilà, il a déconné.
0: Et quand je me lève,
2: on a gagné 4-1. On en a mis 4 en deuxième mi-temps, on les a ratatinés, les Belges. Donc voilà, fallait vraiment pas aller se coucher. Mais il y en a qui l'ont fait, hein, c'est pas grave. Mais fallait pas le faire. La morale de l'histoire, c'est quoi? Tout vient à point. À qui c'est attendre?
0: J'ai pas attendu, effectivement.
2: Bon, allez, la suite, c'est les petits bonheurs de Christophe Garnier. On va aller faire du bateau, mais pas dans un endroit classique type Léman ou Lac du Bourget. On ira ailleurs. Vous allez l'entendre tout à l'heure dans les petits bonheurs.
0: Et on joue tout de suite. Ça vous dirait d'aller à Halloween. Alors d'aller à Walibi en période d'Halloween.
2: Ah oui.
0: Parce que le parc vraiment change d'ambiance. C'est un peu flippant. Je précise quand même qu'il y a certaines attractions qui sont interdites aux moins de 16 ans, tout particulièrement en période d'Halloween, parce qu'il y a des maisons hantées et des zones effrayantes qui sont rajoutées. Il y a un univers immersif où se met l'animation, rencontres effrayantes et expériences mystérieuses. Il y a le voodoo bar. Enfin, il y a plein de trucs nouveaux pendant Halloween. D'ailleurs, ça s'appelle Halloween. Et on vous offre tout de suite un pass famille pour 4 personnes, enfin famille.
2: Génial.
0: Ou amis, un passe 4 personnes, vous avez bien qui vous voulez. 0806 00 10 10 pour jouer avec nous. 0806 00 10 10, un passe 4 familles pour aller à Halloween. C'est jusqu'au 11 novembre et c'est à découvrir grâce à ICI Pays de Savoie.
2: Ah, c'est génial ce cadeau qu'on vous offre aujourd'hui.
0: Ouais. Si vous aimez vous faire peur, vous aimez l'ambiance, vous allez
2: ça
0: adorer.
2: Va être génial. 0806 00 10 10.
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0: jamais fait. On va voir avec vous ce matin comment les démasquer.
1: Oui, et pour ça, je commence avec l'exemple de Daniel. Daniel, c'est un auditeur. Il m'a transféré un mail assez fou, je dois dire, ultra crédible. C'est à s'y méprendre, me dit-il. Il a raison. Au premier coup d'œil, je vois le logo CTLM. On dirait vraiment un mail CTLM. On parle à Daniel d'un paiement inhabituel chez But, l'enseigne But, 1321,98 €. Il y a même en pièce jointe un récapitulatif de paiement avec la photo d'un lit. Oui, c'est là que Daniel découvre qu'il aurait acheté deux lits, 1321,98 €. Le piège, franchement, il est très, très bien fait, si ce n'est l'adresse mail de l'expéditeur. Regardez bien, elle est tout à fait fantaisiste. Mais sinon, il y a le nom, prénom et l'adresse postale de Daniel. Il y a un numéro de téléphone, un numéro d'assistance, soi-disant, au cas où notre auditeur n'aurait pas fait cet achat.
0: Et alors, Aude, qu'est-ce qui se passe si on appelle ce numéro de téléphone ?
1: Eh bien, ça continue et je dirais même que l'arnaque devient encore plus crédible. Ça, je le sais grâce à Mireille, une autre auditrice. Elle aussi a reçu un mail à peu près du même genre. Elle a appelé le soi-disant numéro de secours et elle se retrouve en ligne avec un soi-disant conseiller de la Banque de France. Oui, tenez-vous bien, il lui envoie carrément un mail pendant la discussion. Vous êtes actuellement en ligne avec l'un de nos conseillers Banque de France. Merci de suivre attentivement ces instructions. Point. Sauf que le monsieur n'est conseiller de rien du tout et que Mireille tique, heureusement, quand il lui demande son numéro de carte bleue pour annuler la commande. Elle a bien fait de tiquer. On ne donne jamais son numéro de carte bleue, même à un pseudo-banquier.
0: On ne le donne jamais. Et on ne le répétera jamais assez. C'est pas vrai, le rendez-vous anti-arnaque tous les matins avec Aude Razo. Et puis on revient sur la fermeture du tunnel de l'Épine dans les deux sens sur la 43 ce matin, Xavier.
2: Il y a eu un accident entre trois véhicules dans ce tunnel. L'un des véhicules a pris feu et donc par mesure de sécurité, le tunnel est fermé dans les deux sens de circulation. Les pompiers sont arrivés il y a quelques instants. C'est Gaël qui nous a transmis l'info au 0806 00 10 10, mais les bouchons remontent jusqu'à loin. Par exemple, le tunnel de Dulin, pareil, est fermé pour gérer le trafic, pour ne pas qu'on reste bloqué à l'intérieur. Donc les ralentissements remontent à hauteur de Vérel de Montbel sur la 43 dans l'avant-pays savoyard. C'est compliqué ce matin, autoroute A43 à éviter dans les deux sens de circulation. Vos précisions, comme toujours, 0806 00 10 10. Vous êtes avec nous sur la route, c'est un plaisir de vous accompagner.
0: On va écouter Oshi avec Je partirai, juste après on jouera avec Magali qui est à Thônes et qui va jouer pour gagner un pass 4 personnes pour Walibi Rhône-Alpes pour Halloween.
2: Pour aller se faire peur.

0: Avicii avec Je partirai, extrait de son album pop rock Cœur parapluie.
1: On va se faire peur ce matin. On vous invite à aller faire un tour à Walibi pour Halloween. Un passe famille 4 personnes est à gagner ce matin. Magali joue avec nous. Bonjour Magali.
0: Bonjour.
2: Bonjour.
0: Vous aimez les ambiances qui font peur, Magali?
2: Oui, oui, j'aimais quand j'étais un peu plus jeune. Maintenant, ça m'intéresse d'y aller avec mon grand garçon. Et puis,
0: ah bah oui,
2: famille.
0: Ça va voilà. Lui plaire. Il a quel âge, le grand garçon?
2: Il a 17 ans.
0: Ah ouais, 17 ans, ils aiment bien généralement.
2: Voilà.
0: Donc,
2: voilà.
0: C'est coup, Halloween. Ouais. Alors, je précise tout de suite pour tous ceux qui vont gagner cette semaine, c'est qu'il faut penser à réserver avant d'y aller. C'est vraiment important parce qu'il limite le nombre d'entrées. Donc, c'est cette période de l'année pour Walibi. Il faudra, dès que vous aurez gagné, je vous le souhaite évidemment, dès que vous recevez vos invitations, eh bien réservez en ligne votre arrivée au parc, choisir votre jour où vous allez pouvoir en profiter.
1: Pour gagner, 4 questions, 2 bonnes réponses et les invitations sont dans la poche. Alors la première question, la voici Magali. Lequel de ces aliments repousse les vampires? L'ail ou le fromage?
2: L'ail.
1: Oui.
0: Alors, je crois que le fromage...
1: Ouais, une bonne haleine de Munster,
0: oui.
1: À mon avis.
0: Ouais, ça peut aussi repousser tout le monde, pas que les vampires.
1: Ah, c'est ça.
0: Bravo pour le premier point. Magali, deuxième question. Halloween, c'est la fête où on se fait peur. Donnez-moi 3 choses, ce que vous voulez, qui font peur. On y va.
2: Les crucifix, les dents longues, le sang.
1: Oui,
0: mais
1: très bien.
0: Ça peut. Effectivement, il y avait les araignées, les clowns, les tueurs en série et les impôts.
1: Ah oui, alors ça me terrifie, moi, les impôts.
0: Ça, c'est pas mal. Bon, ça fait 2 points. C'est dans la poche.
1: Merci. Vous avez peur des crucifix, vous, Magali?
2: Surtout que ça me fait penser à Halloween.
0: C'est ça. Effectivement. Bon, c'est dans la poche, Magali. 4 invitations. Un passe famille, vous allez pouvoir en profiter. Halloween, c'est jusqu'au 11 novembre. Et vous pensez à réserver vos places.
1: Bravo, Magali.
0: Mais merci à vous.
1: Et tiens, Magali, comment s'appelle votre radio locale en Savoie et Haute-Savoie?
2: Évidemment, ici, Pays de Savoie.
1: Ah bah,
0: bravo.
1: Évidemment.
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1: On voit du pays et surtout on rencontre des gens avec Christophe Garnier tous les matins dans les petits bonheurs. Une personne différente chaque jour, au hasard. Christophe, aujourd'hui, on va faire du bateau en plein cœur des Aravis.
4: Alors oui, on est à Dingy-Saint-Clair, dans les Aravis, pleine montagne. Et je vais faire du pédalo. Parce que là, au cœur du village, avec un panorama très minéral, il y a là, ici, des barques, des bateaux, des pédalos. Ça fait un peu anachronique. Les frères Coin-Coin. Vous êtes un des frères?
5: Oui, bien sûr.
4: C'est marqué sur le camion, c'est comme ça que je le devine.
5: Qu'est-ce que vous faites?
4: On fait de la radio, je visite Dingy-Saint-Clair. Et quand je vois les bateaux ici au milieu du village, je me dis, il y a forcément une histoire derrière. Parce que vous ne faites pas du bateau à Dingy?
5: Non, on ne fait encore pas du bateau sur le Mélèze. On a une location de bateau sur le lac d'Annecy depuis 10 ans.
4: Bon, ça permet de rappeler qu'il n'est pas loin.
5: 15 minutes de Dingy.
4: Et donc, c'est déjà la fin de saison, vous avez ramené les bateaux?
5: On est en cours. On commence tout doucement à ranger le matériel pour les entretenir, pour les remettre sur l'eau pour l'année prochaine, tout beau, tout neuf.
4: D'accord, donc c'est ici que ça se passe?
5: Ouais, c'est ici que ça se passe, l'entretien, le stockage depuis 10 ans.
4: C'est quoi l'entretien d'un pédalo, par exemple, comme ça, une fois qu'il est sorti de l'eau?
5: Le boulot, déjà, c'est gros nettoyage à haute pression, au Karcher pression, pour enlever toutes les saletés qui s'accumulent au cours de la saison. Après, il y a toutes les petites réparations. Il y a de la fibre, de la peinture. Et puis après, on refixe toutes les barrières, tous les dispositifs de sécurité.
4: Vous êtes un enfant du pays?
5: Né ici, avec mes frères, à Dingy-Saint-Clair.
4: Comment, quand on est dans le caillou et dans la pente, vient l'idée de louer des bateaux sur le lac d'Annecy?
5: Comme vous l'avez dit tout à l'heure, on n'est pas très loin du lac. On est entre les montagnes et le lac, donc on bosse avec ce qu'on a.
4: Coin-coin, ça veut dire quoi?
5: C'est notre nom de famille, Coindet. Et les frères Coin-coin, parce qu'on est frères, tout simplement.
4: C'est les surnoms d'enfance?
5: C'est nos surnoms, ouais. Coin-coin pour tout le monde, pour les frères et même pour la petite sœur.
4: Bon, en même temps, Coin-coin, quand on loue des bateaux, ça reste cohérent?
5: Ça va, on n'est pas un cabinet d'avocats, on peut se permettre ce genre de petits...
4: Bon, et vous en faites du bateau?
5: Ah, on en fait du bateau, ouais. on en fait déjà tous les matins, tous les soirs, pour les mettre au ponton, puis les ranger. Et puis après, on a aussi une école de wakeboard ou avec des moniteurs.
4: Et alors là, ça sent effectivement un petit peu la fin de saison. Ils font quoi, les coin-coin, après?
5: Les coin-coin, après, déjà là, ils rangent pendant pas loin de 2 mois, parce qu'il y a quand même 25 embarcations. Et puis après, l'hiver, ils montent bosser en montagne. Il y a 2 frangins qui sont moniteurs de ski. Et on a aussi un snack à la Clusa, au pied des pistes, qui ouvre 15 décembre.
4: Bon, le prénom du coin-coin?
5: Martin, le frère Jules, l'autre frère Jean.
4: Bon, et le dernier petit bonheur de Martin, c'est quoi?
5: Aller aux champignons. À Dingy, dans le plus beau village de France.
1: Et on attend de la pluie dans les prochains jours. Reste à savoir si les champignons vont arriver ensuite. En tout cas, on l'espère, parce que c'est quand même vachement bon, les champignons.
0: Allez, moi, je vous emmène en Grèce. Ça vous dit?
6: Oui,
0: vous êtes déjà allé en Grèce?
6: Oui.
0: Et alors? Tu as aimé?
6: Ah oui, je suis allée deux fois, j'ai adoré. Et puis c'est très varié selon mon vin.
0: C'est
6: en fait,
0: ça, hein. Effectivement. Alors le réalisateur Vincent Halleux nous propose de découvrir son nouveau film documentaire sur la Grèce. Ça s'appelle D'Athènes aux îles Saroniques. Et il sera projeté jeudi et samedi dans nos pays de Savoie. Athènes et les îles proches du Pirée, celles qu'on appelle Saroniques, sont l'un des plus grands carrefours de l'humanité. Alors il fera découvrir les fabuleux balcons d'Athènes, Salamine, Poros, Égine, Spetses et Hydra. C'est l'île majestueuse au gigantesque théâtre naturel. Il paraît que sa beauté est à couper le souffle. Et par le passé, elle a séduit des artistes tels que les peintres Marc Chagall, Pablo Picasso ou encore l'actrice Sophia Loren, entre autres célébrités, qui y allaient régulièrement. Je ne sais pas s'ils y vivaient à l'année, je ne pense pas, mais en tout cas, ils avaient des résidences là-bas. 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On a des places pour aller voir ce film jeudi, donc ce jeudi à 14h15 à la salle Jean Renoir de Chambéry. Jeudi, ce sera aussi à 18h15, un petit peu plus tard, au cinéma Victoria à Aix-les-Bains. Et samedi à 14h30 à l'auditorium de la Visitation à Thonon-les-Bains. Vous nous appelez au 0806 00 10 10 et vous choisissez votre séance. Vous avez le choix du lieu et puis de l'heure de la séance. Voilà pour ce film sur Athènes, d'Athènes aux îles Saroniques, pour être très précise sur le titre.
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1: L'actu ce matin, Anne Chauvet, c'est la nouvelle mobilisation des lycéens.
6: Des rassemblements sont en cours ce matin devant des lycées. On sera en direct dans un instant depuis un établissement de Chambéry. Et des manifestations sont organisées à 13h à Chambéry, 14h à Annecy devant les préfectures. Des opposants à l'autoroute A412 dans le Chablais ont été délogés hier par les forces de l'ordre. Et puis l'info ce matin en Pays de Savoie, c'est également cette enquête sur les PFAS réalisée par Ici et la cellule d'investigation de Radio France sur des œufs qui proviennent de poulaillers chez des particuliers. Pour les résultats, chez nous, c'est sur ici.fr. On en parle aussi avec vous, Cyril Ardot.
11: Tous les territoires sont concernés, des Vosges aux Pyrénées-Orientales en passant par le Rhône ou les Ardennes. On trouve des PFAS dans plus de la moitié des œufs. Dans un quart des cas, ces concentrations de polluants éternels sont largement au-dessus de ce qui est autorisé. C'est le résultat d'une enquête du réseau ICI que l'on vous dévoile ce matin. Un acte 3 sous haute tension, des dizaines de milliers de lycéens attendus une nouvelle fois dans la rue un peu partout en France pour dénoncer notamment l'insalubrité des lycées et le non-remplacement des professeurs. Aujourd'hui, les syndicats de l'éducation nationale appellent à se mobiliser à leur côté. Et dans ce contexte, près de 8 jeunes sur 10 estiment que les responsables politiques préparent mal leur avenir. Et à quelques mois de la présidentielle, 64% ne font pas confiance aux candidats pour prendre en compte leurs préoccupations. C'est le résultat d'une étude Ipsos BVA réalisée fin août, début juillet, fin juillet, début août, bien avant donc le mouvement lycéen. C'est le début du sommet de l'élevage près de Clermont-Ferrand en Auvergne. 2000 animaux exposés, 120 000 visiteurs attendus après un été très compliqué pour les agriculteurs en raison de la sécheresse. C'est la fin du réseau téléphonique 2G. Orange débranche 44 départements aujourd'hui. Tous les opérateurs suivent ce chemin pour se concentrer sur la 4G et la 5G. Mais il reste en France plus d'un million de cartes SIM compatibles uniquement avec la 2G. Et puis le foot, les Bleus s'imposent 4-1 face à la Belgique en Ligue des Nations grâce notamment à un doublé de Michael Olise.
6: L'info d'ici en Pays de Savoie, c'est donc la mobilisation de lycéens. C'est l'acte 3. Depuis ce matin, des lycées sont bloqués ou alors des rassemblements sont organisés devant. Isabelle Godin, on vous retrouve. Vous êtes à Chambéry en direct depuis le lycée Monge.
12: Oui, ils sont maintenant 150 devant le lycée avec des grilles qui ont été barricadées en signe de protestation. On veut des moyens pour nos lycées, peut-on lire sur les pancartes ? On veut étudier dignement. C'est ce que me confiait tout à l'heure Adeline, qui est une élève de première.
13: On est là parce qu'on veut plus de moyens dans le service public, on veut des conditions décentes pour étudier, on veut des locaux en bon état. Ça fait des années que le bâtiment doit être réchauffé. On a froid en hiver, on a chaud en été. Et l'éducation, c'est un droit. Donc voilà.
12: Il n'y a pas que les élèves qui sont mobilisés. Ici, il y a aussi les profs comme Mohamed. Il est enseignant au lycée Monge et il est venu encadrer la mobilisation.
14: Quand on voit les jeunes qui viennent avec des revendications qui sont justes et qui sont légitimes, et quand on voit la réponse qui est apportée, moi je suis parent, avant d'être enseignant je suis parent, et quand je vois des jeunes qui sont éborgnés, des jeunes qui sont menottés, et ben, j'ai l'impression que c'est mes enfants, ça pourrait être ma fille, ça pourrait être mon fils. Donc c'est pas possible, ça devient insupportable.
12: Des profs comme Mohamed qui sont là pour relayer les revendications des élèves, mais aussi des parents pour veiller à ce que la mobilisation se déroule bien. Pour l'instant, l'ambiance est plutôt calme ici devant Monge. Les lycéens ont même commencé à faire griller des saucisses sur un barbecue improvisé. Et juste un petit mot, Anne, pour les automobilistes qui nous écoutent. La rue devant le lycée Monge est bloquée par les lycéens. Impossible de passer donc si vous êtes en voiture.
6: Comme quoi, il n'y a pas d'heure pour les barbecues.
0: Prenez une petite saucisse, Isabelle.
6: Oui, en attendant, ils ont mangé une saucisse.
12: Ça sent bon.
6: Bon, et
0: ça va voilà. Presque nous donner faim, finalement.
6: Oui, c'est vrai que nous, on pourrait y aller manger une petite saucisse. Bon, et sinon, une manifestation est prévue à 13h à Chambéry. Où il y aura également les syndicats enseignants. Et à Annecy, c'est à 14h. Et dans les deux cas, ce sera devant les préfectures. Xavier, on retourne sur l'A43.
1: Oui.
6: Non, je vais pas faire d'humour parce que les gens qui sont coincés dans leur voiture, j'allais dire, ils peuvent sortir faire aussi.
1: Non, mais alors, c'est vrai.
6: Discuter, faire connaissance, mais non.
1: Non, mais voilà, en fait,
6: les pauvres,
1: c'est
6: soyez
1: vrai,
6: patients,
1: sur,
6: quoi.
1: Sur les webcams.
0: Sur les caméras, ouais.
1: J'ai vu des gens sortir sur l'autoroute.
6: Tellement
1: parce que c'est compliqué.
6: Là.
1: On a eu un accident tout à l'heure dans le tunnel de l'Épine avec un véhicule en feu. Le tunnel de l'Épine a été fermé dans les deux sens pour des raisons de sécurité, par mesure de sécurité. C'est comme ça qu'on procède à chaque fois.
6: Quand il y a un incendie d'un côté d'un véhicule, c'est le tunnel qui est entièrement fermé.
1: Et donc c'est ce qu'il se passe ce matin. Les pompiers sont sur place, mais ça risque de prendre un petit peu de temps. Les ralentissements remontent loin dans l'avant-pays savoyard, à hauteur de Vérelle de Montbel. Et puis de l'autre côté, ça coince aussi jusqu'à la Motte Servolex. Anticipez vos déplacements et évitez cette autoroute A43 ce matin. Et bon courage à vous qui êtes bloqués dans cette difficulté. 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Pour le temps.
0: Alors que moi, j'annonce des trucs positifs. Voilà, c'est la différence entre vous et moi.
1: Pardon.
0: Moi, j'annonce du beau temps. C'est carrément estival aujourd'hui, avec effectivement soleil et chaleur au programme de ce mardi 6 octobre. Quelques gouttes possibles en toute fin de journée sur nos massifs frontaliers. Les températures sont très douces. On est 7 degrés en moyenne au-dessus des normales de saison. 26 degrés à Albertville, 25 à Chambéry et Aix-les-Bains, 23 à Annecy et Annemasse. Et demain, on change un peu de décor. Ce sera beaucoup plus maussade avec le retour de la pluie. Les premières averses devraient se déclencher en cours d'après-midi.
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1: Et ben moi aussi je vais annoncer des trucs positifs.
0: Voilà. Vas-y.
1: Et ben il y a Julien Clerc qui arrive. On aime bien Julien Clerc. Elle voulait qu'on l'appelle Venise.
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0: C'est vrai ça, quelle drôle d'idée. Elle voulait qu'on l'appelle Venise. C'était Julien Clerc.
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3: Venise, mon pied, à partir d'aujourd'hui. 8h39, et vous écoutez Ici matin, on est très heureux d'être avec vous. Vous pouvez nous écouter à la radio et nous regarder à la télé, Canal 3 et Canal 33 de la TNT.
0: Coucou la télé.
3: Coucou la télé, c'est, voilà, on aime bien.
0: C'est un rituel.
3: C'est un rituel. On a un temps estival attendu aujourd'hui dans la région avec jusqu'à 26 degrés, du soleil. Les températures vont baisser à partir de demain, donc profitez-en. Demain, ce sera nuageux. Jeudi, il va pleuvoir. L'automne va arriver dans la région. Donc aujourd'hui, c'est le dernier jour de l'été.
0: Dernier barbecue, là, les saucisses.
3: Dernier jour pour faire les barbecues, après ce sera terminado.
0: L'événement d'ici, ce sont les épicuriennes de Belley qui vont débuter ce mercredi jusqu'à samedi. Alors qu'est-ce que c'est, hein? Tu vas me dire, Xavier, qu'est-ce que c'est? C'est 4 jours de festival de la gastronomie entre lac et montagne. Il y a des ateliers gratuits, il y a une soirée inaugurale le mercredi soir, des démonstrations culinaires, des visites guidées, un grand buffet réalisé par des chefs locaux. Si vous êtes fin gourmet, vous allez vous régaler. Et puis cette année, c'est le bicentenaire de la mort de Bria Savarin, qui est originaire de Belley. L'occasion de lui rendre hommage, tout particulièrement cette année. On sera avec Géraldine Fribaud, élue référente à la culture à Belley, dans quelques minutes, pour nous parler de ces épicuriennes dont ici Pays de Savoie est partenaire.
3: Ah, c'est bon le Bria Savarin. Et ça aussi, c'est bien tous les matins, c'est la place du village. Des histoires d'ici à vous raconter avec les frères de Paris. On découvre des gens, on se rappelle de l'ancien temps dans la place du village. Et on a avec nous Philippe de Paris. Bonjour Philippe.
4: Bonjour Sylvia et bonjour Xavier.
3: On va aller faire du sport aujourd'hui, mais on va pas aller à la salle, Philippe.
4: Non, pas du tout, justement. Il y a un sport très très particulier, une belle rencontre en tout cas, qui se passe à Bonvillard. C'est un petit village qui est perché sur le long versant de la Combe de Savoie. Et là, on va rencontrer Anthony Prieur. Il préside une association, et pas n'importe quelle association, tenez-vous bien, l'association des bûcherons des Deux Savoies. Anthony, vous l'avez compris, est un solide gaillard. Avec
3: gros bras, gros bec, grosses épaules.
4: Il a tout. Hein. Et il est en plein entraînement avec les membres de son association et il va nous parler de sa passion.
3: Et donc, ils font quoi avec cette asso?
4: C'est une bonne question, je vois venir. Une association qui propose des compétitions de bûcheronnage. Il s'agit en fait d'un véritable sport pas très connu du grand public. C'est un sport avec des disciplines très particulières. Et là, il nous explique démonstration à l'appui ce que c'est. Alors, il nous dit, voilà les différentes épreuves. La première épreuve est particulièrement difficile. Le bûcheron a en lui, en face de lui, une grosse bille de bois verticale. Il doit la tailler avec sa hache, bien dit avec sa hache, d'un côté, puis de l'autre, de faire tomber ensuite la bille de bois, de le couper en deux finalement, comme un arbre dans la forêt. Et c'est vraiment impressionnant à voir. Le maniement de la hache nous impressionne. L'objectif, c'est de couper la bûche, bien sûr, le plus rapidement possible. Je ne dis pas comme ils transpirent, ils sont costauds. Hein. Anthony nous dit même qu'il faut beaucoup de force, beaucoup d'adresse et ce qu'il appelle de l'explosivité. C'est un mot qu'on ne connaissait pas trop.
3: Ah oui, elle est fort et vite, quoi.
4: Ah, vous avez tout dit. Très fort et très vite, justement. Et puis, il y a la hache. Il nous dit que c'est important. Il n'y a pas que les bras qui comptent. Il y a aussi la hache. Et puis, il nous parle d'une deuxième épreuve. C'est une scie passe-partout. Mais nous, la scie passe-partout, on était à deux. Eh ben non, il est tout seul. Ils sont tout seuls. Une seule personne, là aussi. Il nous dit que c'est la vitesse du bois qui compte. Voilà comment ça se passe. Et puis, une troisième épreuve, c'est la même chose. C'est une bille, cette fois-ci horizontale, mais elle fait 30 cm de diamètre. Je ne dis pas la souffrance.
3: Non, mais c'est impressionnant. Ils doivent avoir un entraînement de dingue, les gars.
4: Alors, justement, comme c'est un sport, c'est de l'entraînement. Et ce jour-là, eh bien, à Bonvillard, ils sont en plein entraînement, c'est là, on a la chance d'assister à l'entraînement. Et il nous explique que l'hiver, c'est compliqué. Pourquoi? Parce que les bois gèlent.
3: Bah oui.
4: Le bois gèle, donc c'est très compliqué de geler. Et donc, ils se retrouvent, cette fois-ci, dans la salle. Et ils font de la musculation, comme tout le monde. Et surtout, donc, ils travaillent ce qu'on appelle cette fameuse explosivité. On aime bien ce mot-là, nous. Et puis, Anthony nous dit aussi qu'il y a des femmes. D'ailleurs, ce jour-là, il y avait une jeune femme qui était là. Et il nous explique qu'elles sont de plus en plus nombreuses. Et qu'il s'agit avant tout d'un véritable sport. Un sport qui commence un petit peu à être médiatisé. C'est très visuel, c'est très beau à voir. Et peut-être qu'un jour, on aura peut-être des compétitions, pourquoi pas des Jeux Olympiques. On rappelle l'association, ça vous intéresse? L'association des bûcherons des Deux Savoies.
3: Merci Philippe, on va aller soulever 2-3 rondins cet après-midi. 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
0: Juste après 9h, on retrouvera Ici, c'est vous et Karine Roy. Bonjour Karine.
13: Bonjour à tous.
0: Ce matin, on va parler des PFAS, ces substances chimiques qu'on retrouve dans pas mal de choses de notre quotidien. Et on en parle parce qu'il y a eu une grande enquête menée par Ici, la cellule d'investigation de Radio France.
13: Oui, oui, tout à fait. C'est vrai qu'on a eu les pesticides, on a eu les additifs. Maintenant, bienvenue aux PFAS. On entend parler de plus en plus de ces nouvelles substances qui pourraient avoir un impact sur notre santé. Et pour cause, avec cette enquête qui a été menée par le réseau Ici, la cellule investigation de Radio France, comme tu venais de le mettre en avant, Sylvia. Et il en ressort que près de 60% des œufs analysés contiennent des PFAS aujourd'hui. Nos pays de Savoie ne sont pas épargnés et il n'y a pas que dans les œufs qu'on en trouve en pays de Savoie. Alors, vous, est-ce que ça vous inquiète vraiment ? Est-ce que vous avez peur de ce qu'il y a dans votre assiette aujourd'hui ? Est-ce que vous avez peut-être changé votre façon de manger ou de faire vos courses ? Ou alors, au contraire, vous refusez de vivre dans la peur de tout ? Appelez-nous au 0806 00 10 10.
0: Et vous pourrez témoigner en direct tout à l'heure, juste après le journal de 9h. Merci Karine, à tout à l'heure.
13: Tout à l'heure.
0: L'événement d'ici, ce sont les épicuriennes de Belay qui vont débuter ce mercredi, donc demain jusqu'à samedi, dont Ici Pays de Savoie est partenaire. 4 jours de festival de la gastronomie et nous sommes ce matin avec Géraldine Fribaud, elle est élue référente à la culture à Belay. Bonjour Géraldine.
14: Bonjour, merci de me recevoir dans votre émission.
0: Avec plaisir, j'imagine qu'on est dans les starting blocks du côté de Belay.
14: Alors voilà, tout s'agite, tout s'organise et ça promet d'être une très très belle édition.
0: C'est la 38e, ça démarre mercredi. Alors mercredi, ce qui est chouette, c'est qu'il y a plein d'ateliers gratuits, aussi bien pour les petits que pour les grands.
14: Exactement, parce que vous savez que notre festival, donc qui en est à sa 38e édition, met en valeur en fait tout ce qui est autour de la gastronomie. Et notre souci, c'est de transmettre donc auprès des jeunes professionnels et des jeunes aussi dans les écoles, de partout. Donc nous avons beaucoup d'animations variées qui s'adressent à tout le monde. Donc par exemple, demain, à la salle des fêtes, vous pourrez apprendre à faire des muffins aux fruits rouges de nos montagnes, puisque le thème cette année est entre lacs et montagnes. Il y a pas mal de choses d'organiser, des conférences donc pour les plus grands, par exemple jeudi soir, donc c'est ouvert à tous, ce sera concernant Bria Savarin, ça s'appelle Du vent dans les cordes, et ce sera un aspect de cet illustre personnage qu'on ne connaît encore pas forcément bien. C'était un très bon musicien aussi, peut-être un humaniste en son temps, il touchait à tout, et donc c'est voilà, c'est un petit pas de côté pour encore mieux connaître ce personnage.
0: Voilà, exactement.
14: De notre ville.
0: Complètement de Belay. Voilà. C'est pas qu'un fromage, pour ceux qui découvrent.
14: Alors non, et ce n'est pas pas en lien du tout, avec la physiologie du goût. Non. C'est vraiment autre chose. Voilà.
0: Alors, on va découvrir tout ça, d'autant que c'est le bicentenaire de la mort de Bria Savarin. Donc, c'est vrai que vous avez prévu des petites choses supplémentaires. Je sais qu'il y a une expo aussi qui aura lieu, c'est ça?
14: Oui. Il y a une expo à la médiathèque, voilà, qui est en train de se mettre en place. Les écoles aussi ont fait des travaux autour de cet homme, et voilà, il y aura une expo sur sa vie qui a été quand même vraiment exceptionnelle. Ça a été un magistrat, un homme politique, un gastronome. Il est bien sûr l'auteur de Physiologie du goût, donc il est connu peut-être à travers ses aphorismes, puisque on connaît tous convier quelqu'un, c'est se charger de son bonheur pendant tout le temps qu'il est sous votre toit. Donc c'est ce que nous essayons de perpétuer à Belay au cours de ces journées, en accueillant les chefs, en accueillant les passionnés de gastronomie. Moi, mon préféré, c'est la table et le seul endroit où l'on ne s'ennuie jamais pendant la première heure. On voit un petit côté, on voit le côté aussi. Un petit peu Voilà, facétieux, et c'était
13: et épicurien, c'est qu'elle le dire.
14: Et c'était épicurien, c'était un très bon camarade et qui a érigé l'art de vivre au même rang que tous les autres arts. C'est le premier à avoir parlé de l'accord mai 20. Mm-hmm. Et surtout, ça retranspire. Il aimait les gens, il aimait bien manger, la convivialité. Et c'est vraiment l'origine de ce festival de la gastronomie chez nous qu'on essaye de perpétuer à travers toutes ces animations. Ouais. Il y a la soirée inaugurale, vous en avez parlé demain
13: oui,
14: soir.
13: Oui, mercredi soir, c'est ouvert avec à tout le monde en plus. Hein.
14: Ouvert à tous, avec un concours de jeunes. Il y aura 4 binômes qui viennent
13: De formation, ils sont en formation, c'est ça.
14: De formation, voilà, de formation des départements qui nous entourent, et ça fera un concours. À cette occasion, les parrains sont Franck Derouet et Thomas Lorival, chef et chef sommelier du Clos d'Essence à Annecy, donc le restaurant triplement étoilé. Et là, ce sera l'occasion pour tous de rencontrer beaucoup de chefs qui sont conviés à cette occasion et de voir nos jeunes se défendre sur la scène de l'intégrale. Voilà, il y aura des dégustations, évidemment.
13: Généralement, de toute façon, pendant 4 jours, on devrait bien manger du côté de Belay. Je voulais juste aussi spécifier que pour tous les amoureux justement de la bonne cuisine, les fins gourmets, il y a aussi le grand buffet du vendredi soir qui est concocté par des chefs locaux. Et là, pour le coup, il faut réserver parce que c'est vrai que c'est un des rares moments qui est payant, mais là, vraiment, vous allez vous régaler. Moi, j'invite tout le monde à aller jeter un coup d'œil sur le site des Épicuriennes de Belay parce qu'il y a plein de rendez-vous, il y a plein de choses gratuites, on l'a dit, profitez-en. Merci Géraldine Fribaud d'avoir été avec nous pendant ces quelques minutes. Je rappelle que vous êtes élue référente à la culture à Belay. Merci à vous Géraldine et bon festival.
14: Je peux dire que le grand buffet est complet malheureusement.
13: Ah mince, c'est complet.
14: De son succès.
13: Ah, hier, il restait des places.
14: Il y a beaucoup d'autres chefs et si on veut rencontrer les chefs à la soirée inaugurale, c'est ouvert à tous, donc n'hésitez pas.
13: Et ça, c'est demain soir.
14: On vous attend nombreux avec un grand plaisir.
13: Merci Géraldine, merci à vous. Au revoir.
3: Allez, 8h50, je dois vous dire qu'on a appris quelque chose ce matin avec Sylvia et moi je suis tombée de ma chaise.
13: Oui,
3: en fait, que tout le monde le sait, mais pas
13: parce
3: nous.
13: Parce qu'en fait, Shadé, Your Love is King, moi Shadé, je croyais que c'était le nom de la chanteuse.
3: Ben voilà,
13: alors oui, c'est aussi le nom de la chanteuse, mais elle a créé un groupe avec son musicien et donc Shadé, c'est le nom du groupe.
3: Non, mais voilà, quand même, le boulard, le nom du groupe, c'est elle, quoi.
13: Ouais, c'est ça.
3: Bon, mais la chanson est bien. Hein.

0: c'est pour démarrer la matinée tout en douceur. Your Love is King, c'était Shadé. On file sur la route avec cet accident qui s'est produit sous le tunnel de l'Épine, Xavier, et qui cause bien des soucis sur la route.
1: Oui, ça commence à faire c'était il y a peut-être une heure maintenant que cet accident est survenu dans le tunnel de l'Épine. Accident entre trois véhicules. L'un des véhicules a pris feu et donc par mesure de sécurité, quand il y a un incendie dans le tunnel, eh bien on ferme le tunnel dans les deux sens de circulation, ce qui entraîne de sacrées perturbations dans le secteur. Le plus gros des perturbations, c'est peut-être côté avant-pays savoyard, où les ralentissements remontent bien loin, bien après VRL de Montbel. Le tunnel de Dulin est d'ailleurs fermé à la circulation lui aussi, pour éviter que les gens restent bloqués dans le tunnel. Sur les webcams, on voit des gens qui marchent sur autoroute pour aller se dégourdir les jambes. Donc voilà, c'est un vrai gros bouchon ce matin sur l'autoroute A43 dans les deux sens de circulation. Oui, d'accord, je croyais que tu avais un truc à dire de très pertinent. Bon, merci Sylvia.
0: Ouais, de rien.
1: Vos inforoutes, évidemment, c'est comme toujours au 0806 00 10 10, et puis continuez à écouter ici Pays de Savoie puisqu'on vous tiendra au courant de l'évolution de la situation tout au long de cette matinée. Et maintenant, ce sont les conseils santé de notre docteur. C'est le docteur Kierzek. Tous les matins, vous êtes avec nous, docteur. Et aujourd'hui, on parle du cancer du foie avec un grand rendez-vous de dépistage. Bonjour, docteur.
2: Bonjour à toutes et à tous. Le foie, c'est notre usine de traitement de tout. Il filtre, il transforme, il stocke, il fabrique. Et comme tous les bons employés, il ne se plaint jamais jusqu'à ce qu'il ne soit trop tard. Et c'est bien là le problème. Les maladies du foie sont silencieuses. Alors demain, 7 octobre, c'est la journée mondiale du foie. Et à Strasbourg, il y a le congrès annuel de l'Association française pour l'étude du foie. C'est au Palais des Congrès et de 10h à 17h, il y a une journée de sensibilisation et dépistage des maladies chroniques du foie, ouverte au public sur le parvis du Palais des Congrès. Il y aura au moins deux camions dédiés au dépistage avec le fibroscan. Ça permet de dépister des maladies du foie et puis il y aura un dépistage des hépatites virales aussi. S'il n'y a rien, on ne va pas vous mettre des seringues, etc. Mais le fibroscan, c'est une sorte de test de fermeté du foie. Ça permet de mesurer sa rigidité. Et puis après, il y a des actions nationales un peu partout en France que vous pourrez voir parce que les chiffres sont préoccupants dans une corde française, 44% des maladies chroniques du foie ont été découvertes trop tard, à un stade sévère, une cirrhose décompensée, un cancer du foie, ou au moment où il fallait simplement greffer. Or, c'est dommage parce que plus on dépiste tôt, plus on peut guérir tôt, et ça, c'est important.
1: Alors, qui doit se faire dépister et comment? Parce qu'il n'y a pas que ceux qui boivent, n'est-ce pas, docteur?
2: C'est un vieux préjugé. Si le foie est malade, c'est l'alcool. Ben non, il y a trois grandes causes. Alors bien sûr, il y a l'alcool, mais il y a aussi les hépatites virales B et C. Et puis, il y a la maladie du foie gras, cette fameuse stéatose hépatique métabolique. Un peu de surpoids, un peu de diabète, un peu de cholestérol, un peu d'hypertension. Ben, il y a le foie aussi qui devient un peu gras. Et d'après l'assurance maladie, ça touche un adulte sur six en France. C'est énorme. Le problème, c'est que le repérage, comme je le disais, arrive trop tard. Pourtant, il y a des outils tout simples. Le FIB4, par exemple, c'est un score qu'on calcule gratuitement à partir d'une prise de sang de routine. Il y a les transaminases, le bilan hépatique, les plaquettes, et le laboratoire va calculer. Et si ce score est élevé, on va faire le fibroscan, ce fameux appareil comme une échographie qui mesure la rigidité. Donc le message, c'est faites-vous dépister. Si vous avez un diabète, un surpoids, un gros tour de taille, un cholestérol élevé, demandez à votre médecin de faire un bilan du foie s'il ne l'a pas fait. Il n'est jamais trop tard. Puis évidemment, les repères sur l'alcool, c'est pas plus de 2 verres par jour, pas plus de 10 par semaine, et 0 verre, c'est encore mieux. Donc si vous êtes à Strasbourg demain, allez-y, c'est au Palais des Congrès de 10h à 17h, et puis les autres, prenez rendez-vous avec votre médecin, et d'ici là, portez-vous bien.
0: Mmh. Un petit peu loin, du coup, short, Strasbourg pour
1: c'est,
0: demain.
1: C'est un poil short, mais c'est super, hein, Strasbourg.
0: C'est très beau.
1: Ah, oui, c'est très joli, mais c'est très loin. C'est beau, mais c'est loin, comme disait l'autre. Hein. Belle journée avec ici Pays de Savoie. Ici Matin sera de retour à la télé à partir de demain, 6h30. Je rappelle que tous les matins, vous pouvez nous voir Canal 3 et Canal 33 de la TNT. On vous souhaite un excellent mardi.
0: Au revoir la télé. Au revoir.
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0: Et Karine nous a rejoint. Ici, c'est vous et Karine Roy. C'est juste après les infos de 9h. Et on va revenir sur cette grande enquête menée par ICI et la cellule investigation de Radio France sur les PFAS.
5: Exactement. Ces substances, une fois qu'elles sont dans l'environnement, elles peuvent y rester très longtemps. Et surtout, elles sont aujourd'hui présentes un petit peu partout. Dans l'eau, dans les sols, dans certains aliments, notamment dans les œufs. On y reviendra sur cette enquête réalisée par le réseau ICI et la cellule investigation de Radio France. Et elles ont été utilisées dans de nombreux objets produits de notre quotidien. Des textiles imperméables, certains ustensiles de cuisine anti-adhésifs, emballages alimentaires, cosmétiques. Alors forcément, une question se pose, peut-on encore échapper aux PFAS aujourd'hui ? Est-ce que vous aviez déjà entendu parler de ces polluants éternels ? Est-ce que cette question a changé certaines de vos habitudes ? Est-ce que vous regardez davantage la composition des produits que vous achetez ? Est-ce qu'au contraire, vous dites des substances chimiques, il y en a un petit peu partout, on ne peut pas vivre dans la peur de tout ? Eh bien ce matin, on va essayer de comprendre, sans paniquer évidemment, mais sans minimiser non plus, et on attend vos témoignages comme tous les matins au 0806 00 10 10.
0: Et nous, on se retrouve demain matin à partir de 6h, Xavier.
1: Oui, à demain. Bonne journée.
0: Bonne journée.
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5: Un excellent mardi à l'écoute des programmes d'ici, les 9h. Pays de Savoie, première radio sur l'actu locale. Anne Chauvet, ça coince toujours sur la 43 dans l'avant-pays savoyard.
7: Et les deux tunnels sont toujours fermés. Un accident s'est produit entre trois voitures dans le tunnel de l'Épine ce matin dans le sens Lyon-Chambéry. L'un des véhicules a pris feu. Les pompiers sont intervenus. Le feu est éteint. Mais quand il y a un feu dans un tunnel routier comme ça, par mesure de sécurité, tout le tunnel est fermé. Maintenant, il faut que des vérifications sont en cours. On vient d'avoir Area qui nous dit que notamment, il faut vérifier la structure du tunnel. Pour l'instant, la société d'autoroute ne peut pas nous donner de délai de réouverture. Bien évidemment, on vous tient au courant. Et une automobiliste, je vais y arriver, là nous signale qu'Aria leur fait faire demi-tour sur la bretelle d'accès. C'est au niveau du lac d'Aiguebelette pour passer finalement par le col de l'Épine. Donc pour l'instant, évitez bien évidemment ce secteur si vous le pouvez et on vous tient au courant. Des lycéens, de nouveau,
5: oui, qui sont dans la rue aujourd'hui.
7: Ouais, voilà, c'est comme vous voulez, Karine. Alors, des lycéens dans la rue, cette fois, les syndicats enseignants se joignent à eux. Des syndicats habitués à gérer des manifestations qui peuvent avoir leur service d'ordre. Le gouvernement espère d'ailleurs que ça évitera des débordements. Isabelle Gaudin, vous êtes en direct du lycée Monge à Chambéry. Allez, il y a une demi-heure, vous étiez avec 150 lycéens. Je ne sais pas où ça en est, mais en tout cas, l'ambiance était bon enfant. Est-ce que ça aussi, c'est toujours le cas?
8: Oui, c'est toujours le cas. Ici, le blocus est bien installé maintenant devant Monge. Sur les pancartes, les revendications sont nombreuses. On veut sauver notre avenir. Oui à l'expression, non à la répression. Tous les élèves que j'ai rencontrés ce matin me décrivent un emploi du temps surchargé, des profs non remplacés, souvent pendant plusieurs semaines. Parcoursup aussi, qui les stresse énormément. Clairement, ils veulent se faire entendre et ce matin, pour les soutenir et encadrer la mobilisation, vous le disiez, il n'y a pas que des syndicats, mais il y a aussi des profs et des parents. Ils sont là en petits groupes, ils veillent pour qu'il n'y ait pas de dérapage, comme la semaine dernière où plusieurs lycéens ont été interpellés. Certains sont depuis interdits de lycée jusqu'aux vacances de la Toussaint, on l'a appris ce matin.
7: Donc des professeurs, vous le dites Isabelle, donc pour encadrer le mouvement, mais aussi parce qu'ils partagent les revendications, comme le délabrement de certains lycées. C'est le cas de Sébastien, qui est professeur de physique-chimie au lycée Louis Lachenal à Argonnet, près d'Annecy.
9: On a des stores qui se cassent la figure, on a des toilettes qui sont régulièrement fermées, qui sont sous nombre par rapport au nombre d'élèves, des salles qui sont surchauffées en été, voilà, c'est un nombre de choses comme ça qui s'additionnent et qui nous mettent dans des conditions, nous, vraiment désagréables, qui mettent les élèves en colère. Et on est extrêmement solidaires de leur discours. Ce que eux réclament, c'est ce que nous on réclame depuis extrêmement longtemps. On espère vraiment, pour le coup, il y aura un véritable dialogue qui va s'ouvrir, notamment au niveau du ministère, et pas juste des réponses policières et un traitement médiatique qui mettent juste en exergue les débordements violents qui, au final, sont évidemment évidemment condamnable, à condamner, mais qui masque l'essentiel des revendications légitimes de nos lycéens.
7: Voilà, et puis des manifestations sont prévues hein, en début d'après-midi. Ce sera devant les préfectures à Chambéry, c'est à 13h, et à Annecy à 14h. Autre mobilisation, celle contre l'autoroute A410 dans le Chablais, 16 km d'autoroute entre Machy et Thonon. Et des opposants se sont fait déloger hier de la zone à défendre installée à Allinges, dans le hameau de Mézinges.
5: Ici, Pays de Savoie, il est 9h03. Plus de la moitié des œufs dans les poulaillers de particuliers contiennent des PFAS.
7: Des polluants éternels, hein, et dans 25% des cas, les quantités dépassent les normes. C'est ce qui ressort de la grande enquête du réseau ICI avec la cellule d'investigation de Radio France. On va en parler dans un instant avec vous, Karine. Chez nous, il y a eu deux prélèvements qui ont été faits à Argonnet, où là, il y a des PFAS, mais dans des quantités qui sont dans les normes, et à Jacob Bellecombette, dans l'agglomération de Chambéry. Là, pas de PFAS. Mais si on veut témoigner, on vous appelle.
5: Mais tout à fait, je serai aux côtés d'Anne Lassmann-Trappier, qui est la présidente de France Nature Environnement en Haute-Savoie, et vos appels, vos témoignages. Est-ce que vous aviez déjà entendu parler de ces polluants éternels? Et est-ce que cette question a changé certaines de vos habitudes? On vous attendait maintenant au 0806 00 10 10.
7: Deuxième match de Coupe d'Europe ce soir pour les handballeurs chambériens. La team Chambé se déplace à Bucarest. Et une victoire serait la bienvenue après une défaite la semaine dernière en Bosnie. Et puis les Chambériens font leur entrée en Coupe de France. Le tirage au sort du troisième tour a eu lieu hier. Des Chambériens qui iront jouer à Toulouse. Ce sera le week-end du 27-28 octobre. Karine, on rappelle que c'est au-delà du bazar sur l'autoroute A43 avec, dans l'avant-pays savoyard, avec les deux tunnels fermés de Dulin et de l'Épine.
5: Tout à fait. On vous invite d'ailleurs à sortir à Aiguebelette si vous empruntez la 43 afin de rejoindre Chambéry par le col de l'Épine, ou alors reprendre directement les routes départementales, peut-être passer par les gorges de Chaille pour rejoindre Chambéry aussi. Ce sont deux possibilités.
7: Ouais, col du Chat aussi.
5: Ah oui, ou col du Chat. Effectivement, mais éviter.
7: Alors col du Chat pour les véhicules légers. Attention, les poids lourds ne peuvent pas s'engager là.
5: Il faut sortir à Aiguebelette, effectivement, et rejoindre peut-être les gorges de Chaille, parce que.
7: Oui, là, pour le tunnel des échelles. Ça, c'est pour les camions, ça.
5: Exactement. Oui. Donc, prudence, et on vous accompagne à chaque instant sur la route. Si vous avez des renseignements complémentaires à nous fournir, 0806 00 10 10, on fera un point complet d'ici une demi-heure pour savoir où ça en est, sur ces problèmes autoroutiers aujourd'hui. Aujourd'hui, le soleil a clairement décidé de faire des heures sup. Un grand ciel bleu sur nos pays de Savoie, avec juste quelques petites brumes près des cours d'eau ce matin, histoire de faire joli sur les photos. Et cet après-midi, quelques cumulus ont tenté une apparition au-dessus de 2000 mètres d'altitude, mais franchement, le soleil garde largement le contrôle. Une petite bise sur l'élément, et concernant le thermomètre, on aura des températures de l'ordre de 25 à 26 degrés. C'est encore l'été cet après-midi. Au niveau du thermomètre, ce sera comme ça chez vous à Albertville, à Saint-Joriot, ainsi que dans l'avant-pays savoyard sur la commune de Pont de Beauvoisin.
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5: Votre rendez-vous pour parler de ce qui fait votre quotidien à travers vos témoignages. Ce matin, nous allons parler jusqu'à 10h des PFAS. Ces substances chimiques qui ont été utilisées pendant des décennies parce qu'elles ont des propriétés bien pratiques. Elles peuvent rendre un matériau imperméable, résistant aux graisses, anti-adhésif, résistant à la chaleur. Le problème, c'est qu'elles sont aussi extrêmement persistantes dans l'environnement. Le réseau Ici et la cellule d'investigation de Radio France ont mené une grande enquête sur l'ensemble du pays. Et il en ressort que près de 60% des œufs analysés contiennent des PFAS, ces polluants éternels, et que 25% dépassent le seuil réglementaire. Alors, les PFAS, est-ce que ça vous inquiète? Vous, est-ce que vous avez déjà changé certaines habitudes à cause de ces polluants présents dans notre environnement? Appelez-nous au 0806 00 10 10.
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5: Bonjour Anne Lassmann-Trappier.
10: Bonjour.
5: Merci d'être avec nous ce matin. Vous êtes la présidente de France Nature Environnement Haute-Savoie. On entend de plus en plus parler de ces PFAS. Certains disent PFAS. Nous, on garde la version française.
10: Tout à fait.
5: PFAS. Mais pour beaucoup d'entre nous, ça reste encore très abstrait. Alors, première question toute simple. Anne, un PFAS, qu'est-ce que c'est exactement?
10: Alors, les PFAS, c'est des per- et polyfluoro- Aquilé. Je ne vais pas le redire deux fois, à partir de maintenant je vais juste parler de PFAS. Ce sont en fait des produits chimiques, une combinaison des d'atomes de carbone et de fluor dans différentes compositions possibles, mais ça rend ces molécules très très très solide, donc résistante à beaucoup de choses, à l'eau, à la chaleur, aux taches. Enfin, c'est des composés chimiques finalement très utiles, mais ils sont tellement résistants qu'en fait on les retrouve tout le temps partout. On les détruit pas, on les retrouve aujourd'hui. Quand on fait des études, on les retrouve à peu près partout, dans l'air, dans les sols, dans l'eau potable aussi, malheureusement certaines fois. Et voilà, on ne s'en défait pas et on en a aussi en contamination dans nos corps. Il y a trop peu d'études qui analysent tout ça, mais lorsqu'on en fait de ces études, on trouve qu'on a ces produits dans nos corps.
11: Alors, des PFAS, hein, vous venez de le dire, on en trouve partout, dans notre salle de bain, dans notre cuisine, dans nos vêtements, dans certains emballages alimentaires, dans certains cosmétiques, dans certains produits imperméabilisants et même maintenant dans nos poulaillers. On va en parler dans 3 minutes. Et vous qui nous écoutez ce matin, avant justement d'entendre tout cela, est-ce que vous saviez ce qu'étaient les PFAS? Est-ce que vous allez changer vos habitudes alimentaires ou vous restez plutôt confiant parce que c'est dans votre nature? Appelez-nous pour nous raconter au 0806 00 10 10.
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11: Stéphane Escher, notre petit Suisse, toujours sur la route avec de nouvelles chansons, un nouvel album, Poussière d'or, mais aussi tous ces titres qui font partie de notre mémoire musicale. Il sera le 15 octobre à Voiron, il sera le 16 octobre à Lausanne et à Genève le 17 octobre. On va le réécouter dans l'une de ses chansons les plus célèbres qui s'appelait « Combien de temps ?»

0: Savoie. Stéphane Escher, et combien de temps ?
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2: Oui, alors heureusement.
0: Ce matin, on parle des PFAS, ces substances chimiques surnommées polluants éternels parce qu'elles persistent très longtemps dans l'environnement. On peut en trouver dans l'eau, dans les sols ou encore dans notre alimentation. Est-ce que vous aviez déjà entendu parler de ces PFAS ou est-ce que cela change vos habitudes ou vous inquiète? On attend vos témoignages et vos réactions, évidemment, comme tous les matins, jusqu'à 10h au 0806 00 10 10. À mes côtés, Anne Lasman-Trappier, vous êtes la présidente de France Nature Environnement en Haute-Savoie. D'où vient le scandale des PFAS, concrètement, Anne ?
3: Alors, la prise de conscience, elle vient des États-Unis. Il y a 25 ans déjà, plus de 25 ans, un avocat qui s'appelle Robert Bilot a été contacté par un agriculteur qui se disait « Mais pourquoi toutes mes vaches meurent dans les champs ?» Et il a enquêté et il a regardé un petit peu tout ça. Et il s'avère que ces vaches étaient près de l'usine Dupont, donc qui fabrique le téflon, hein, le revêtement anti-adhésif. Et... il a commencé, donc cet avocat, à lancer des procédures de masse, enfin des class action aux États-Unis, donc des recours collectifs. À partir de 2001, il a gagné plusieurs fois. Et aujourd'hui, on a quand même deux PFAS qui sont interdits, le PFOA, on va en reparler, je pense, et le PFOS. Et il y a deux autres PFAS qui sont réglementés, mais il faut savoir que la famille des PFAS est gigantesque et de toute façon, ils sont toujours capables de recombiner un tout petit peu les molécules. Et aujourd'hui, il faudrait, au nom du principe de précaution, interdire tous les PFAS et vraiment chercher des alternatives à ces produits pour qu'on ne contamine plus l'environnement à ce point-là et nos corps.
0: Alors, chez nous, effectivement, ces PFAS ont été reliés à une actualité, à un scandale aussi dans l'Albanais, à Rumilly, avec Tefal.
3: Oui, alors il y a des études qui ont été faites, on va dire à bas bruit au départ, à Rumilly, dans l'eau, et donc a été retrouvé ce fameux polluant interdit PFOA. Il y a eu aussi en France un documentaire qui est sorti en 2023, Vers de rage, qui a vraiment, vraiment mis le feu aux poudres. Et on a quand même eu une réaction politique très forte avec une loi sur les PFAS qui a été adoptée en février 2025. Et aujourd'hui, les PFAS commencent à être interdits dans les vêtements, les cosmétiques. Il y a plein de dérogations, évidemment. Et les ustensiles de cuisine ont été sortis de cette loi par un lobbying, qu'on va dire, politique, économique et politique de la part de Tefal et des élus de Haute-Savoie.
0: Alors, plus de 90 œufs ont été prélevés un petit peu partout en France et analysés, et chez nous aussi, Tommy Cataneo, des œufs contiennent des PFAS.
2: Oui, alors heureusement, toutes les communes ne sont pas concernées. Nous avons effectué un premier prélèvement en Savoie, quelques œufs sortis du poulailler d'un habitant de Jacob Bellecombette. Et après analyse, aucun des quatre PFAS recherchés n'a été détecté. Mais ce n'est pas le cas pour le second prélèvement, réalisé côté Haute-Savoie. À Argonnais, toujours chez un particulier, les œufs récoltés

0: l'instant.
1: Exactement. Des réactions par rapport à ce reportage que vous allez pouvoir réécouter sur ici.fr d'ailleurs, de Tommy Cataneo.
2: Alors autour de Rumilly, à Rumilly et les communes avoisinantes, il est recommandé de ne pas consommer ces œufs, puisqu'il y a eu des études qui ont été faites par les autorités qui montrent que les taux de PFAS dans les œufs des poulaillers et des particuliers sont malheureusement très élevés et ne devraient pas être consommés.
0: Bienvenue à Ici Pays de Savoie. C'est votre rendez-vous le matin, ici c'est vous, pour parler de ce qui fait votre quotidien et on ne peut pas les éviter. Effectivement, les PFAS, ces substances chimiques qui ont été utilisées pendant des décennies parce qu'elles ont des propriétés bien pratiques aujourd'hui. Mais peut-être que vous êtes passé à l'eau en bouteille parce que vous aviez des inquiétudes. Vous utilisez une carafe ou un système de filtration et savez-vous réellement ce qu'il y a dans l'eau de votre commune, vous ? Ou alors est-ce que vous êtes inquiet lorsque vous entendez effectivement ces histoires d'eux qui seraient contaminées aussi par les PFAS ? Eh bien, on vous attend comme tous les matins au 0806 00 10 10 et on vous accompagne en chemin. Si vous êtes coincé sur la route. Tout à l'heure, il y a eu un accident peu avant 8h, un accident sur la 43 dans le tunnel de l'Épine. Ce tunnel de l'Épine est toujours fermé à la circulation. Les pompiers étaient sur place tout à l'heure. Toujours fermé, donc on vous invite à sortir effectivement pour emprunter le col de l'Épine pour rejoindre Chambéry. En attendant, voici Bruno Mars.

0: la musique ici, Pays de Savoie, et les coups de cœur qu'on vous fait partager à chaque instant. C'était Bruno Mars avec On My Soul. Aujourd'hui, quand on commence à s'intéresser aux PFAS, ce qui frappe, c'est le nombre d'endroits où ils ont pu être utilisés. Alors, si demain matin, je me lève chez moi et que je commence ma journée, est-ce que je suis susceptible d'en rencontrer? Ça, c'est peut-être la question qu'on se pose toutes. Dans ma salle de bain, dans ma cuisine, dans mes vêtements, dans certains emballages alimentaires, dans certains cosmétiques, et maintenant peut-être même dans le poulailler, dans nos œufs. On a tous une bonne raison d'être inquiets. Vous avez peut-être d'ailleurs changé vos habitudes alimentaires dans ce cas-là. On vous attend comme tous les matins jusqu'à 10h au 0806 00 10 10.
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10: Tous les matins dans notre émission, c'est un sujet qui vous concerne. Et ce matin, on met en avant les PFAS. C'est vrai qu'on en parle de plus en plus, de ces polluants éternels qui sont présents dans notre environnement et peuvent aussi se retrouver dans ce que nous mangeons. C'est le cas dans nos œufs. Mais concrètement, qu'est-ce que cela vous inspire, vous ? Est-ce que vous êtes inquiet, concerné ou simplement curieux d'en savoir plus ? Partagez avec nous votre expérience, votre question et vos témoignages au 0806-00-1010. À mes côtés, Anne Lassmann-Trappier, vous êtes la présidente de France Nature Environnement en Haute-Savoie. On va retrouver un Angie Lucien. Lucien, bonjour et bienvenue à Ici Pays de Savoie.
11: Oui, bonjour.
10: Bonjour.
11: Alors moi, je viens de vous dire, en tant qu'agriculteur,
10: oui,
11: c'est que la pollution qu'on subit aujourd'hui au niveau agricole, elle a été créée, disons, un peu volontairement pour faire de la production intensive et tout cela vient du problème de l'Amérique. L'Amérique est un modèle exemplaire, soi-disant pour nous, le grand développement, et on s'aperçoit qu'à moins de plusieurs années, et bien que ce développement est une tour de pollution terrible. Et on s'aperçoit que les eaux sont polluées, tout qui est pollué dans la nature, aussi bien l'air que... Et on accuse les agriculteurs, c'est pas eux les responsables, c'est qu'on leur imposait de mettre tel produit, telle chose, qui ont pollué la terre, et le pire, c'est toutes ces usines. On a les problèmes qu'on a eu à venir. Et aujourd'hui, on a un problème dont personne ne parle, c'est les stations d'épuration. On a l'hôpital, nous, qui est à côté. La station d'épuration, eh bien, on a tous ces produits chimiques qui vont dedans. On a les antibiotiques. Les antibiotiques, tout le monde sait, c'est immortel. Et vous savez que les antibiotiques, aujourd'hui, bien, donnent la prolifération du ras des égouts à une grande vitesse phénoménale. Car ils boivent de l'eau qui est pure, qui est propre, et donc la prolongation des rats continue. Et l'homme aujourd'hui est en train de s'autodétruire avec le modernisme. Parce que cette pollution, elle est depuis longtemps dans l'air, dans la terre, mais comment faire pour l'arrêter ? Qui va y arriver ? C'est l'argent qui a tout détruit, le monde. Le monde agricole, aujourd'hui, est dans une pollution un peu, bon, très avancée, on peut pas dire que c'est la pire, hein. Mais on peut arrêter la pollution, c'est sûr que moins de pollution, moins de production, de meilleure qualité, mais avec un prix beaucoup supérieur. Il faut savoir ce que les gens veulent, s'ils veulent partir en vacances, rouler avec une voiture neuve ou manger.
10: Mmh. Alors, merci Lucien de votre témoignage. Il y a plein de choses intéressantes hein, dans ce qu'il dit. Lucien, agriculteur, de réaction, Anne, par rapport à ce témoignage.
9: Oui, bah, ce témoignage, en fait, c'est une réalité qui est très triste. On a réussi à polluer tout ce qui nous entoure, les sols, l'eau, l'air et même l'atmosphère, puisqu'on est en train de dérégler le climat. Donc, effectivement, on est allé très très loin, l'humanité. Les PFAS sont une partie du problème. Il y a les pesticides dont Lucien parlait aussi. Il y a la pollution générale de l'air. Il y a la pollution liée aux pneus des voitures, qui est le prochain scandale sans doute qui va sortir. Aujourd'hui, il faut qu'on arrive à couper un petit peu ce robinet, à essayer de résister aux lobbies qui veulent qu'on continue à leur faire beaucoup d'argent. C'est une réalité. Aujourd'hui, le système est fait pour que les grands industriels, les grandes entreprises, les multinationales continuent à engranger de l'argent et au détriment de la santé. Et je irai même plus loin en disant qu'après la dépollution, elle est à nos frais. C'est-à-dire que c'est le contribuable qui paye la dépollution de l'eau, de l'air, etc.
10: Oui, parce que tout compte fait, on pourrait se dire, très bien, il y a des PFAS, il y a eu des pesticides, bon, on en trouve peut-être encore aujourd'hui, il y a des additifs, hein, on en a parlé beaucoup aussi, ces PFAS dans certains produits, je n'ai qu'à plus les acheter. Mais sauf que le problème est beaucoup plus compliqué, parce qu'une fois rejetées dans l'environnement, ces substances peuvent contaminer les eaux, les sols et ce que l'on mange aujourd'hui. Mm-hmm. Vraiment compliqué.
9: Donc effectivement, on peut faire certaines choses pour se protéger. Par exemple, les emballages alimentaires, les emballages de fast-food, les emballages plastiques, etc., sont plein de pollution, dont des PFAS, dont d'autres polluants plastiques qui sont vraiment délétères pour la santé. Donc il faut, à son niveau, on peut agir sur aussi quel poêle on utilise aussi pour la cuisson, etc. Mais même en faisant hyper attention, il y a un moment, on est malheureusement contaminé, puisque tout est dans l'atmosphère, tout est dans les sols, tout est
10: On l'a entendu avec les œufs. Hein. On y reviendra dans quelques instants. Quand vous entendez tout ça, vous, et notamment Lucien qui intervient, agriculteur, vous avez envie de réagir comment? Est-ce que vous êtes inquiet aussi? Est-ce que vous avez un esprit rebelle? Parce que vous êtes en colère, peut-être que vous avez changé vos poêles, hein, parce qu'on a retrouvé des PFAS effectivement dans des poêles qu'on utilise au quotidien. Ou alors au contraire, vous pensez qu'il vaut mieux savoir pour pouvoir agir. Comment trouver le juste milieu entre information et anxiété aujourd'hui? On attend vos réactions au 0806 00 10 10, en attendant d'avoir d'autres commentaires, d'autres réactions. Je vous laisse en musique avec Alain Bachung et Osez Joséphine.

0: Ici Pays de Savoie, à la Bachung avec Osée Joséphine, il est 9h32.
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0: Et beaucoup de problèmes de circulation encore à 7h06 suite à un accident qui a eu lieu tout à l'heure sur l'A43 dans le sens Lyon-Chambéry avant le tunnel de l'Épine, c'est-à-dire celui avant Aiguebelette. Alors évidemment, pour réguler la circulation, le tunnel de Dulin a été fermé à la circulation aussi. D'ailleurs, nous avons un regard sur la caméra de l'aire de repos du Lavaret où tout est à l'arrêt. Évidemment, beaucoup sortent d'ailleurs de leur véhicule. Sur l'A43, donc, il y a le tunnel de Dulin qui est fermé à la circulation. Il y a le tunnel de l'Épine. Alors, entre Dulin et l'Épine, on vous invite à sortir un peu avant le tunnel de l'Épine, hein, qui reste fermé à la circulation dans les deux sens de circulation. Et comme ça, vous allez pouvoir rattraper si vous vous dirigez vers Chambéry, mais uniquement pour les voitures par le col de l'Épine. Ou alors, pour les camions, on vous invite à sortir aussi à Aiguebelette-le-Lac, à prendre la direction des échelles. Donc il vous faudra passer par Saint-Alban-de-Montbel, par Saint-Béron, par les Gorges de Chailles et rejoindre via le tunnel des échelles Chambéry. Donc tout est encore à l'arrêt. Évitez le secteur si possible. On vous accompagne en chemin. On fera un petit point complet circulation d'ici 10 minutes maintenant.
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0: Émission spéciale aujourd'hui sur toutes les locales d'ailleurs de Radio France et sur votre local ici Pays de Savoie, car le réseau ICI et la cellule investigation de Radio France ont mené une grande enquête sur l'ensemble du pays et il en ressort que près de 60% des œufs analysés contiennent des PFAS, ces polluants éternels, et que 25% dépassent le seuil réglementaire. Nous en parlons ce matin avec vous, Anne Lasman-Trappier, vous êtes la présidente de France Nature Environnement en Haute-Savoie. Vous, concrètement, sur le terrain, c'est quoi vos missions par rapport justement à ces polluants?
3: Alors, on lutte contre pas mal de pollution et donc contre les PFAS. Notre travail, déjà, il est de faire de l'information, qu'on n'oublie pas ce sujet, de travailler avec les élus pour voir ce qu'on peut faire pour protéger la santé des personnes. Et puis, aujourd'hui, nous sommes sur le point de déposer un recours en justice pour faire cesser des pollutions de TEFAL, parce qu'il y a une enquête qui a été réalisée très officielle par le Bureau de Recherche Géologique et minière, donc qui a montré que à la cheminée de TEFAL, on retrouve beaucoup d'émissions de PFOA, ce polluant interdit depuis 2020. TEFAL n'utilise pas ce polluant dans sa fabrication. Par contre, les recombinaisons, la dégradation d'autres PFAS qui sont utilisés pour la fabrication des poils TEFAL aujourd'hui, en fait, relâche dans l'atmosphère au final un polluant qui est totalement interdit et cancérigène pour l'humain.
0: Voilà, qu'on évoquait tout à l'heure, hein, ce qu'on appelle les PFOA et les PFOS. Hein, c'est bien cela. Hein. Bon, on va y revenir dans quelques instants. Il y a encore beaucoup de choses à dire. Vous aussi, vous avez peut-être déjà fait du tri chez vous. Vous avez remplacé vos poils. Vous utilisez davantage le verre. Vous regardez les compositions des cosmétiques. Vous évitez certains emballages. Ou alors, au contraire, vous refusez de transformer vos courses en enquête scientifique. Jusqu'où êtes-vous prêt à changer vos habitudes pour limiter votre exposition aux polluants? Eh bien, on vous attend comme tous les matins au 0806 00 10 10.
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0: Continuons en musique, un peu de bitume, un parfum de Nashville, puis cette voix qu'on reconnaît immédiatement. On replonge dans les années 1970 pour écouter Eddie Mitchell sur la route de Memphis.

0: accompagne en chemin avec Eddie Mitchell sur la route de Memphis, mais on vous accompagne aussi sur la 43 parce que c'est un peu compliqué. Avant le tunnel de Dulin et celui de l'Épine, avec un accident qui s'est produit tout à l'heure, on vous redonnera des nouvelles d'ici quelques minutes.
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0: Le réseau Ici et la cellule d'investigation de Radio France ont mené une grande enquête sur l'ensemble du pays. Il en ressort que près de 60% des œufs analysés contiennent des PFAS, hein, ces polluants éternels, et que 25% dépassent le seuil réglementaire. Alors évidemment, ça nous fait flipper parce que on se dit, on va acheter des poules, on va en mettre dans le fond du jardin et puis on va manger des bons œufs parce que ça vient du jardin et puis parce qu'on a envie de se faire du bien. C'est comme ça que ça se passe normalement au quotidien dans les familles, sauf que dans ces œufs, il y a maintenant de ces PFAS. C'est pour ça que nous en parlons ce matin avec vous, Anne Lasman-Trapier. Vous êtes la présidente de France Nature Environnement en Haute-Savoie. On va retrouver à Sénaux Jean, qui apparemment est inquiet aussi. Je pense que Jean doit avoir des poules aussi dans son jardin. Jean, bonjour.
3: Oui, bonjour.
0: On vous écoute. Ici, Pays de Savoie, Jean.
3: Oui, je voudrais savoir si cette pollution vient de ce qu'elles respirent, de ce qu'elles boivent, donc l'eau, de ce qu'elles mangent, les grains qu'on leur donne, ou de ce qu'elles grignotent dans le jardin.
4: Très bien, donc je vais répondre directement à cette question. On a une très grande suspicion que la pollution vient principalement de l'air, et elle se redépose ensuite sur les sols. Et effectivement, les poules grignotent à longueur de journée dans les sols, donc c'est sans doute par là qu'elles sont contaminées. Évidemment que si jamais elles sont près d'une usine qui utilise ces produits chimiques, ça peut être peut-être directement dans l'eau. Mais globalement, on peut dire que ça vient de l'air. Et malheureusement, aujourd'hui, il n'y a pas de normes dans l'air pour les PFAS. Et il y a encore moins même pas de surveillance de la qualité de l'air. On ne sait pas quel taux de PFAS on a dans l'air aujourd'hui, alors que c'est sans doute là d'où vient la pollution principale.
0: Mmh. Vous avez des poules, vous, dans votre jardin, Jean ?
3: Oui, j'en ai. Ouais. Mais moi, j'entends bien, c'est que les élevages qui produisent des œufs, donc les poules, elles respirent. Donc, ça veut dire que pas très loin de chez nous, il y a des élevages où il y a des œufs qui sont produits. Donc, ils sont contaminés aussi, leurs œufs, non ? Alors qu'on a entendu exactement l'information contraire, que les élevages n'avaient pas de problème.
4: Alors, théoriquement, les élevages sont contrôlés, ils n'ont pas le droit de dépasser une norme, alors que votre poulailler n'est pas contrôlé. Par contre, on peut quand même se demander si ces poulaillers industriels sont vérifiés aussi régulièrement qu'ils devraient l'être, et si les œufs ne sont pas également contaminés.
3: Oui, parce que si le poulailler est à 100 mètres de chez moi, que lui, il ne serait pas contaminé, moi, pourquoi je serais contaminé ? Enfin, mes poules, pourquoi seront-elles contaminées ?
4: C'est une question très logique et effectivement, la réponse, vous l'avez vous-même. Et tant qu'on n'a pas ces informations régulièrement, de savoir quel taux de PFAS on a dans l'air, par exemple, de savoir si notre secteur est pollué ou pas à ces PFAS, on ne peut pas être sûr à 100% de cette pollution ou non-pollution.
0: Il y a encore plein de questions qui restent sans réponse, hein, évidemment. Merci Jean d'avoir été avec nous. C'est vrai que ces PFAS retrouvés dans l'environnement, dans l'alimentation, arrivent dans nos rivières, dans nos nappes phréatiques et finalement dans l'eau que nous pouvons boire. Est-ce principalement autour de certains sites industriels aujourd'hui, Anne ?
4: Par exemple, sur la question des rejets qui peuvent être faits directement dans les eaux, oui, on peut avoir une pollution qui est directement émise par ces entreprises. En France, on a deux fabricants de PFAS, hein, parce qu'il y a beaucoup d'usines qui utilisent les PFAS, mais il y a deux fabricants en France. Et c'est de là où est parti le scandale, c'est Arkema et Daikin, à Pierre-Bénite. Et là, on a un taux, par exemple, de pollution dans l'air. Ça a été mesuré pour la première fois pour faire une étude, pour faire une méthodologie qui est 10 fois plus élevée que dans le centre de Lyon, par exemple, les niveaux de PFAS à Pierre-Bénite.
0: D'accord. Vous aussi, ça vous fait flipper hein, d'entendre ce que vous entendez depuis ce matin. Je vous rappelle que ici, hein, notre réseau ici a réalisé cette enquête avec la cellule d'investigation de Radio France. Ils ont mené une grande enquête sur l'ensemble du pays. Il en ressort que près de 60% des œufs analysés contiennent des PFAS, et notamment ici chez nous, dans nos pays de Savoie. Vous pouvez témoigner, vous avez jusqu'à 10h au 0806 00 10 10. Nous serons dans quelques instants en Haute-Maurienne à Bessan avec Irène. On vous donne des nouvelles de l'accident qui a eu lieu tout à l'heure à 8h sur l'A43 entre deux véhicules, avec un véhicule qui était en feu dans le tunnel de l'Épine. Bon, là, on a quand même une semi-bonne nouvelle. Ça y est, l'Épine est rouvert à la circulation. Par contre, le tunnel de Dulin est toujours fermé. Je pense que c'est le temps d'évacuer les voitures qui étaient coincées aussi après ce tunnel de Dulin. Donc, encore un peu de patience sur le secteur. On vous accompagne en chemin à chacun instant et on fera un autre point complet d'ici un petit quart d'heure avec le retour de l'info aussi à 10h avec Anne Chauvet qui aura peut-être aussi quelques précisions à vous donner. En attendant de retrouver le témoignage d'Irène, nous on va replonger dans les années 80 avec le Pet Shop Boys. Je ne sais pas si vous reconnaissez, c'était It's a Scene. Bonne journée.

0: Merci Pays de Savoie, Pet Shop Boys avec It's a Sin. Si vous venez d'arriver, c'est ici, c'est vous, encore pendant 10 minutes. Et si vous venez d'arriver, eh bien on parle des PFAS aujourd'hui. Pourquoi aujourd'hui en particulier? Parce que le réseau ICI et la cellule d'investigation de Radio France ont mené une grande enquête sur l'ensemble du pays. Il en ressort que près de 60% des œufs analysés contiennent des PFAS. Et aujourd'hui, dans nos Pays de Savoie, nous sommes aussi concernés, évidemment. Je vous rappelle que la consommation d'œufs est interdite à Rumilly dans 6 communes autour de Rumilly. Peut-être que vous êtes concerné, que vous avez envie de réagir. 0806 00 10 10. Dans moins d'une minute, nous serons en Haute-Maurienne, à Bessan, avec Irène qui a aussi des poules chez elle.
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0: Nous nous intéressons aux PFAS ce matin. Vous savez, ces polluants éternels qu'on peut retrouver dans l'eau, dans les sols, mais aussi certains aliments, notamment les œufs. C'est un sujet qui nous préoccupe, évidemment. On en parle et on attend encore vos témoignages au 0806 00 10 10. Pourquoi aujourd'hui, mardi 6 octobre? Parce que le réseau ICI et la cellule Investigation de Radio France ont mené cette grande enquête sur l'ensemble du pays. Et il en sort que près de 60% des œufs analysés contiennent des PFAS. On n'est pas épargné non plus ici dans nos Pays de Savoie, et on est quand même en France les plus gros consommateurs d'œufs. Vous en mangez souvent aussi, vous,
14: tant
0: Anne.
14: Mieux, bah oui.
0: Hein, Anne Lasman-Trapier, vous êtes la présidente de France Nature Environnement en Haute-Savoie, et à Bessan, comme premier, on retrouve Irène. Bah, bonjour Irène, et bienvenue.
15: Bonjour à toutes les deux. Alors, moi, je suis avec beaucoup d'attention votre émission,
0: oui,
15: parce que je suis un peu concernée aussi par un gros élevage. Quelques poules, comme beaucoup de gens ont quelques poules. Mais alors, je voudrais savoir, les œufs, comment savoir s'ils sont pollués ou pas? Quand vous donnez quelques œufs à quelqu'un, vous l'empoisonnez. Alors non, ça, c'est pas possible. Donc, comment savoir si nos œufs sont sains ou pas?
14: Alors, a priori, c'est très difficile de le savoir. Il faudrait faire des analyses. Et aujourd'hui, c'est ce qui manque à propos de ce sujet des PFAS et d'autres sujets aussi. C'est qu'il n'y a pas assez d'analyses qui sont faites pour savoir ce qui est dans l'air, dans les sols et dans les œufs et dans les corps aussi. Il y a très peu d'études d'imprégnation de nos corps pour notre santé, ouais, qui ont été faites.
0: Comme ça a été fait d'ailleurs il y a quelques années avec les pesticides, et notamment chez nous dans nos Pays de Savoie, avec des familles qui se sont prêtées effectivement à des tests avec des chevaux, je me souviens, pour analyser s'ils avaient des pesticides alors qu'ils vivaient à côté de champs qui étaient cultivés.
14: Oui, tout à fait. Et sur cette question aussi des pesticides, c'est sûr que c'est le même type de pollution, c'est-à-dire elle est très diffuse, elle est partie dans l'air, c'est la même chose et c'est retrouvé dans les sols et dans l'eau et dans nos corps. Et donc, on a très peu d'informations sur toutes ces pollutions, c'est vrai.
0: Et forcément, il y aura des conséquences sur notre santé à terme.
14: C'est une accumulation dans nos corps, donc les PFAS, ça s'appelle une bioaccumulation, c'est-à-dire que tout ce qu'on reçoit en PFAS dans notre corps, en fait, il le garde dans les graisses. Alors c'est peut-être moins grave dans les graisses, mais aussi dans le sang. Après, on le retrouve dans le foie, les reins, la thyroïde. C'est lié aussi au cholestérol. Donc il y a beaucoup de conséquences sur notre santé pour ces polluants. Donc on a raison de demander d'en savoir
0: bien
14: plus.
0: Bien sûr, on a raison de s'interroger. Effectivement, et d'avoir peur aussi. C'est légitime. Merci Irène d'avoir été avec nous. Vous êtes à Bessin. C'est vrai que il y a deux questions qui portaient là-dessus, sur les œufs qu'on a effectivement de nos poules, parce qu'on est de plus en plus à avoir des poules, avec le coût de la vie évidemment, mais sur les œufs qu'on achète dans le commerce. Je vous propose d'écouter Rémi Duris, qui est chef de service à LaboCA, laboratoire semi-public agréé pour l'analyse des PFAS dans l'alimentation. Pourquoi les résultats de LaboCA sont crédibles et quand ils trouvent des dépassements de seuil de qualité pour des œufs achetés dans le commerce, qu'est-ce qui se passe?
16: Quand on rend un résultat d'analyse dans le laboratoire en dépistage, c'est un résultat qui est vérifié, validé, qui est exact. On fait en sorte de voir que notre méthode elle est robuste. La preuve indiscutable, c'est qu'on est accrédité COFRAC. C'est-à-dire qu'aujourd'hui, on vérifie, preuve à l'appui, que notre résultat il est valide, d'être sûr qu'il n'y a pas eu de contamination en interne. Voilà, donc on met tout en place par rapport à la qualification des gens, par rapport à la qualité du matériel, qui donne de la valeur importante au résultat. Si on trouve des échantillons qui dépassent les normes, on va sans doute devoir refaire des analyses sur d'autres œufs dans le même endroit ou dans des élevages qui sont proches, voilà, des choses comme ça. C'est souvent comme ça que ça se passe en pratique. La décision, donc, c'est la DGL qui la prend, la Direction Générale de l'Alimentation, suivant nos résultats et suivant la multitude de résultats qui peut amener à trouver la cause de ces dépassements.
0: Des réactions, Anne, par rapport à ce qu'on vient d'entendre?
14: Oui, Duris. Il faut absolument mesurer davantage toutes ces pollutions, oui.
0: Ouais. Est-ce réaliste de vouloir supprimer tous les PFAS dans sa vie? Ou alors vaut-il mieux chercher à réduire certaines sources d'exposition sans tomber dans l'obsession, évidemment, hein, c'est pas ce qu'on recherche non plus ce matin. Hein.
14: La base du problème vient des industriels. Il faut absolument que ces substances soient moins utilisées, qu'on cherche des alternatives. Et au niveau de nos pays de Savoie, il faut vraiment demander à Tefal, il faut que les autorités demandent à Tefal d'arrêter tout de suite cette pollution qui est avérée aujourd'hui, qui est vérifiée. Ils émettent encore à la cheminée un polluant qui est interdit. Alors je le rappelle, ils ne l'utilisent pas dans leur fabrication, mais il y a une recombinaison qui se fait dans l'air après les processus de chauffe pour la fabrication des poils. Donc aujourd'hui, il faut absolument qu'on cesse cette pollution et les autorités n'agissent pas assez pour protéger notre santé.
0: Ouais, que va-t-il se passer alors du coup après ça, après avoir dit ça?
14: Alors nous, on va saisir la justice là dans les jours qui viennent pour forcer nos autorités justement à faire cesser cette pollution aux cheminées de Tefal.
0: Oui. Qu'est-ce que vous avez envie de dire à ces habitants de Savoie qui sont concernés, de Haute-Savoie? Là, vous évoquiez le territoire de Tefal, Rumilly. On sait qu'à Rumilly et 6 autres communes autour de Rumilly, on recommande de pas manger leurs œufs. Qu'est-ce qu'on peut leur dire aujourd'hui, pour les rassurer, ou peut-être pas.
14: C'est pas la peine de se voiler la face. Ouais. Il faut absolument qu'on ait des informations. Il faut qu'on nous dise la vérité aujourd'hui. Il faut qu'on ait des informations régulières sur qu'est-ce qui est. On peut savoir ce qu'il y a dans notre eau potable. C'est public aujourd'hui sur le site du ministère de la Transition. On peut savoir ce qu'il y a dans notre eau. Par contre, on ne sait pas du tout ce qu'il y a dans notre air. Et il faut demander des informations et des actions de la part des pouvoirs publics. Ce n'est pas à nous, citoyens, d'agir et de nous protéger tout seuls.
0: Merci beaucoup Anne Lassmann-Trappier d'avoir été avec nous ce matin. Y a un témoignage qui vous a marqué, vous ?
14: Ben, je remarque que les personnes qui ont des poules s'inquiètent particulièrement et ça se comprend parce que on fait en général quand on a des poules c'est qu'on fait un effort pour avoir une alimentation saine, s'occuper d'avoir des animaux qui sont dans le bien-être animal et pas des animaux d'élevage qui ont 40 cm pour vivre. Donc je comprends que la détresse voire la colère est plus importante de la part de personnes qui font des efforts déjà pour essayer d'améliorer la situation à leur niveau.
0: Mmh. Si quelqu'un nous écoute dans sa cuisine en ce moment et se dit, bon, maintenant que j'ai entendu cette émission, qu'est-ce que change chez moi ? Déjà, si on a encore quelques poils, quelques emballages plastiques, on se sépare à tout prix de ça pour se préserver.
14: Mais, oui, ouais. Les emballages sont une très forte source de pollution. Et au niveau des poils, c'est quand même très simple. Il faut changer de poêle, acheter une poêle en métal, en acier inoxydable ou en titane. Et aujourd'hui, ce sont des poêles de toute façon qui durent à vie. Donc, on va faire des économies. Aujourd'hui, le système fait qu'avec les poêles Tefal qui perdent leur anti-adhésion, usivité quand même au bout de quelques années, on est sans arrêt en train de les racheter. Donc ça fait une surconsommation de poils, alors que si on s'équipe une fois, on les garde à vie.
0: Bon, ici.fr hein, pour avoir d'autres renseignements et le résultat de cette enquête, mais vraiment point par point, je vous conseille d'aller la consulter. C'est le réseau ICI et la cellule investigation de Radio France qui ont mené cette grande enquête sur l'ensemble du pays. Il en ressort que près de 60% des œufs analysés contiennent des PFAS. C'est pour ça qu'on a voulu effectivement faire une émission à ce sujet. Une autre émission spéciale tout à l'heure vous attend à 13h. Vous pourrez intervenir et entendre des spécialistes qui prendront la parole. Merci beaucoup, Anne, d'avoir été avec nous. Vous représentiez aujourd'hui France Nature Environnement en Haute-Savoie et à bientôt.
14: Merci.
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0: Bonne journée à l'écoute des programmes d'Ici, Pays de Savoie. Il est 10h. Ici Pays de Savoie, première radio sur l'actu locale, Anne Chauvet.
19: Une nouvelle journée de mobilisation des lycéens, c'est l'acte 3. Ils demandent davantage de moyens pour l'éducation nationale et cette fois, ils sont rejoints par les syndicats d'enseignants qui, tout comme des professeurs et des parents, ont décidé d'encadrer les cortèges. Depuis ce matin, des rassemblements sont organisés devant des lycées à Chambéry, Albertville, Thonon ou encore Annemasse. À Annecy, pas de rassemblement puisque les lycées sont fermés depuis vendredi par mesure de sécurité. Mais il y aura une manifestation à 14h devant la préfecture. À Chambéry, ce sera aussi devant la préfecture, mais à 13h, Chambéry, où les étudiants, eux, sont appelés à se rassembler devant les locaux de la présidence de l'université Savoie-Mont-Blanc à Chambéry. Des kilomètres de bouchons sur la 43 ce matin dans l'avant-pays savoyard. Des milliers d'automobilistes sont retrouvés bloqués. Vers 7h45, un véhicule a pris feu dans le tunnel de l'Épine. Dans ce cas-là, par mesure de sécurité, le tunnel est fermé dans les deux sens. Les pompiers sont intervenus. Le temps d'éteindre l'incendie. Puis ensuite, il a fallu vérifier la structure du tunnel. Et ça y est, depuis une demi-heure, il a été rouvert. Mais le tunnel de Dulin, lui, est toujours fermé pour l'instant. Des PFAS présents dans des œufs de poule élevés par des particuliers. Le réseau ICI et la cellule d'investigation de Radio France ont mené une grande enquête sur l'ensemble du pays. On vient d'en parler avec vous, hein, Karine, dans votre émission. Et il en ressort que près de 60% des œufs analysés contiennent des PFAS, ces polluants éternels, et que 25% dépassent le seuil réglementaire. Chez nous, des œufs ont été prélevés dans deux poulaillers chez des particuliers. Alors à Jacob Bellecombette, dans l'agglomération de Chambéry, là les résultats sont bons, il n'y a pas de PFAS. Et pour l'autre, c'est à Argonnet, là les polluants éternels ont été détectés, mais les quantités ne dépassent pas les normes. Si vous voulez voir la carte de ces résultats sur l'ensemble du pays, hein, de cette enquête donc sur les PFAS, c'est sur ici.fr. Et puis les handballeurs de Chambéry se déplacent à Bucarest ce soir. Deuxième match de Coupe d'Europe pour la team Chambé. Le coup d'envoi, c'est à 18h45. Donc Karine,
0: bon, sur le plus dur est derrière nous.
19: Ouais,
0: hein,
19: ah ben bah, ça y est, attendez, je pense que Dulin a ouvert aussi, ça y est. Non, je pense que les deux. Alors pour l'épine, c'est sûr sur la 43, et je pense que Dulin vient de rouvrir.
0: Alors c'est toujours bien coincé en tous les cas sur l'aire de repos du Lavaret quand on regarde notre webcam, mais ils vont pouvoir rentrer dans leur véhicule et pouvoir se sortir de cette situation parce que là ça commence à faire. Hein. Et Coco, ils sont
19: depuis
0: sur la route
19: 7h45
0: depuis 7h45 ce matin. 7h45, ça commence à faire. Donc on vous accompagne en chemin et on espère que vous allez sortir de cette impasse très rapidement maintenant. Que dire, heureusement qu'il y a le soleil qui vous accompagne, parce que moi-même que sur notre espace vidéo, on voit des personnes qui étaient sorties de leur véhicule pour téléphoner. Il fallait bien s'occuper. Sortez les lunettes de soleil, elles vont bosser aujourd'hui. Du soleil, encore du soleil sur les pays de Savoie. Petite bise sur le Léman et jusqu'à 25-26 degrés cet après-midi chez vous, aux Échelles, dans l'avant-pays savoyard. Vous aurez 25 degrés aussi au bord du Léman, à Thonon-les-Bains, et 26 degrés cet après-midi à Saint-Joriot.
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0: Ce matin, nous allons parler handball, mais pas de tactique, hein, pas de défense, pas de jet de 7 mètres, on va parler de maillot. Parce que cette saison, quand les joueurs et les joueuses de la team Chambé entrent sur le terrain, ils portent aussi un peu l'univers d'une artiste savoyarde. Elle s'appelle Lélolus. Pour la saison 2026-2027, le Chambéry Savoie-Mont-Blanc Handball lui a confié la création de ses nouveaux maillots, du jaune, du noir, du mouvement, des références au territoire et toute une identité graphique imaginée spécialement pour le club. Et cette histoire est encore plus jolie quand on sait que Lélolus connaît très bien le handball. Petite, elle jouait. Elle est même passée par le sport-études. Son rêve, c'était de devenir professionnelle. Une blessure l'en a empêchée, alors elle n'a finalement jamais porté le maillot de Chambéry comme joueuse professionnelle. Mais quelques années plus tard, c'est elle qui l'a dessiné.
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0: Je suis ravie de vous accueillir, Lélolus, aujourd'hui. Bonjour, bonjour.
22: Bonjour.
0: Comment ça va?
22: Ça va super, merci. Quelle belle présentation.
0: Je fais au mieux. Ah. C'est pour vous, en tous les cas, tout cela. Aujourd'hui, j'aimerais commencer avec une question toute simple, Lélolus. La première fois que vous avez vu un joueur de Chambéry entrer sur le terrain avec un maillot que vous aviez imaginé, qu'est-ce que vous avez ressenti?
22: J'étais très émue. J'étais d'abord touchée et puis finalement un petit flashback de me dire finalement j'ai peut-être réussi mon rêve d'enfant. C'est un peu ça que j'ai ressenti. Donc imaginez un rêve que vous portez des années et finalement qui aboutit. Voilà ce qu'on peut ressentir, quoi.
0: Mmh. Est-ce qu'à ce moment-là vous vous êtes dit finalement ce rêve d'enfant d'arriver un jour en première division s'est réalisé d'une manière complètement différente,
22: hein? Ben c'est exactement ça finalement, exactement. Ouais.
0: Vous devez certainement avoir beaucoup de fierté, beaucoup de gratitude aussi par rapport à ce que la vie, même s'il y a eu des épreuves, vous a donné.
22: Ouais, c'est exactement ça. J'ai eu énormément d'épreuves dans ma vie. Et finalement, quand on prend un peu de hauteur et qu'on voit ce qu'on a réussi à accomplir, on se dit que finalement, ces épreuves, c'était peut-être des bénédictions qui m'ont permis d'arriver là. Et je suis extrêmement touchée. Et en plus, ça s'est fait avec mes valeurs et les valeurs que le Chambéry Savoie Handball porte aussi. Toute l'équipe en marketing qui a été derrière aussi ce projet. Bien sûr, on n'arrive pas à faire de grandes choses comme ça seul. Il y a toujours des gens qui nous accompagnent. Et je pense qu'on avait tous ensemble la même ambition, la même envie de réaliser quelque chose de waouh, comme je dis toujours dans ce que je réalise. Je veux juste que les gens, quand ils voient ce qu'on fait, il y a un petit waouh, quoi. Des petites étoiles dans les yeux, une petite lumière, une petite émotion qui peut passer. C'est que c'est réussi, quoi.
0: Je pense qu'à un moment dans cette émission, et si ça marche, je vais faire waouh.
22: Ah j'espère.
0: Alors dans 3 minutes, Lélolus, vous allez nous raconter comment on passe d'une toile d'artiste à un maillot capable de courir, sauter, transpirer et surtout gagner des matchs.
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0: Ah, alors lui c'est le taulier, il chantait quand on lui donne l'envie, l'envie d'avoir envie, chanson devenue un hymne et une fois qui donne toujours des frissons. On va retrouver le taulier Johnny Hallyday avec cette chanson incroyable, L'envie.

0: Merci Pays de Savoie. L'envie d'avoir envie, Johnny Hallyday.
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0: Des idées qui deviennent des projets qui deviennent de belles réussites derrière chacune de ces histoires. Il y a des hommes, il y a des femmes qui osent, qui s'engagent et qui font bouger les choses près de chez vous, en Pays de Savoie. Ce matin, jusqu'à 11h, Lélo Luce est avec moi, artiste contemporaine savoyarde. Et votre travail, en ce moment, les supporters de handball le voient littéralement courir sur le parquet pour cette saison 2026-2027. La Team Chambé vous a confié le design de ses nouveaux maillots. Le club présente cette collaboration comme un mélange d'art contemporain, de handball et d'identité locale. Alors commençons par le commencement. Lélo Luce, comment est née cette collaboration avec Chambéry? C'est le club qui vient vous chercher, vous qui proposez quelque chose?
2: En fait, c'est ce qu'il y a de plus beau en fait, dans les collaborations, c'est juste d'humain à humain. En fait, je suis passionnée de handball forcément, donc je vais voir souvent des matchs au Phare à Chambéry. Et au cours d'une discussion, je vois Thomas, directeur marketing du Chambéry Savoie Handball. Et en fait, je me dis, mais on se connaît. On était au lycée ensemble, vraiment. Et du coup, on échange et je dis, mais qu'est-ce que tu fais là? Voilà. Et ensuite, on échange sur nos parcours, ce qu'on fait. Donc, il me suivait, il voyait ce que je réalisais. Et du coup, je lui raconte un peu mon histoire et pourquoi je suis là pour le hand et l'amour que je porte à ce sport. Et en fait, tout simplement, j'ai dit, on s'est dit tous les deux, je sais plus si c'est lui ou moi, mais on s'est dit, tiens, un jour, on fera un truc pour le club. Et j'ai été contactée plusieurs fois pour le fonds de dotation du Chambéry Savoie Handball pour essayer de récolter des fonds, ce que j'essaye de faire le plus possible dans mon travail, dans mon art, et essayer d'aider à travers mon univers. Donc j'ai confié des œuvres pour apporter des fonds, et en fait après il est venu me voir et il m'a dit, ce serait cool, est-ce que ça t'intéresse, est-ce que ça te dit, je travaille sur les nouveaux maillots de la saison prochaine, et est-ce que ça te dit qu'on réfléchisse à quelque chose peut-être ensemble? Et waouh, là j'ai eu des étoiles dans les yeux, quoi. Vous imaginez même pas ce que j'ai ressenti. Et j'ai dit mais oui. Et là toutes les idées ont fusé dans ma tête, ça allait à 10 000 à l'heure. Et j'ai dit oui, j'ai plein d'idées. Et voilà. Et du coup
0: Vous aviez déjà tout ça en tête. En fait, il n'y a pas de hasard, hein, Lélo Luce. Il y a des rencontres,
2: paraît-il. C'est vrai.
0: Et celle-là, elle est tombée à pic. Alors, un tableau, un dessin, une peinture, on regarde accrocher tout cela à un mur. Un maillot, lui, va bouger. Il va être porté par des joueurs, vu par des milliers de supporters, photographié, télévisé. Est-ce que ça change complètement votre manière de créer, vous?
2: En fait, finalement, pas vraiment, parce que mon univers, j'essaye... En fait, quand je crée quelque chose, j'essaye d'apporter déjà une émotion. Faut que ça me plaise, faut qu'il y ait du style. Dans mon art, dans mon graphe, il y a du mouvement. Il y a cette notion, en fait, de forme et de cases ensemble qui forment un tout, finalement, comme une équipe de sport et de hand. Donc, en fait, tout était lié. Et moi, j'aime bien quand il y a du style... quand il y a du mouvement, du coup, travailler sur le fait, vous savez, les joueurs de hand, quand ils sont en pleine expansion, avant de tirer, il y a cette notion de ligne sous le bras pour donner vraiment du style et que justement, comme ils sont beaucoup pris en photo comme ça, ça apporte vraiment quelque chose et du mouvement en plus de l'élégance de cette position. Enfin voilà, moi je suis passionnée de hand, donc forcément j'ai imaginé plein de trucs et on a vraiment après quand j'ai fait le dessin, le graphisme, c'était vraiment une idée de forme et de tout. Donc ça change pas vraiment quelque chose. Je pense que j'ai toujours envie de mettre de l'émotion et mettre ce que j'ai à l'intérieur de moi pour transmettre. Et je pense que peu importe le support.
0: Oui. Tout à fait. Votre univers sans perdre l'identité de la Team Chambé.
2: C'est exactement ça. J'ai rajouté des petits trucs pour Chambé.
0: On va voir ça dans quelques instants. Dans quelques minutes, on va faire connaissance autrement parce que derrière votre univers, il y a Lélo Luce. On ne sait pas ce qu'elle faisait avant, pourquoi elle s'est destinée à être artiste. artistes, aujourd'hui artistes reconnus dans nos pays de Savoie. C'est avec notre portrait savoyard et à tous les coups, ce truc, ça marche vraiment du fond, du feu de Dieu. Allez, en attendant, Marine avec Tricheur, c'est sa nouvelle. 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

0: Ici Pays de Savoie, c'est la dernière chanson de Marine, révélée par la Starac, et elle s'appelle Tricheur.
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0: Et sur la route, on revient sur cet accident qui a eu lieu tout à l'heure sur la 43 en direction de Chambéry lorsque vous venez de Lyon, entre deux véhicules dans le tunnel de l'Épine. Alors, bonne nouvelle, les deux tunnels sont rouverts à la circulation. Par contre, avant le tunnel de Dulin, comme vous étiez nombreux à être coincés, il y a toujours 9 minutes de plus sur votre temps de trajet.
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0: Les personnes qui viennent nous voir font vivre notre territoire, nos pays de Savoie, et certaines arrivent même à le faire entrer sur un maillot. Ce matin, Lélo Luce, artiste savoyarde qui a imaginé les tenues 2026-2027 de la Team Chambé. Et pour mieux vous connaître, et ça marche à tous les coups, Lélo Luce, voici l'heure de retrouver le portrait savoyard. Vous aimez l'ambiance.
2: C'est clair. Ouais.
0: Question du tac. Réponse sans trop réfléchir. Lélo Luce, c'est parti. Pinceau ou feutre ?
2: Pinceau.
0: Jaune ou noir ?
2: Jaune.
0: Atelier ou terrain de hand ?
2: Ah, atelier.
0: Un tableau parfaitement terminé ou une œuvre qui garde une petite imperfection ?
2: Imperfection.
0: Musique à fond avec les programmes d'ici Pays de Savoie pour travailler ou alors silence total ?
2: Je suis désolée, silence total.
0: Dessiner un maillot ou alors le porter ?
2: Le dessiner ?
0: Un derby gagné d'un but ou alors une œuvre vendue en 5 minutes ?
2: Un derby gagné d'un but.
0: Et enfin, sur votre t-shirt demain que vous allez mettre pour aller boire un pot avec la Team Chambé, qu'est-ce qui serait marqué dessus ? J'ai le hand dans le trait ou dessine-moi un but ?
2: J'ai le hand dans le train.
0: Ouais, c'est pas mal. Hein,
2: c'est super beau, ça.
0: Allez, dans 1 minute 30, nous allons revenir sur votre parcours parce qu'avant de voir vos dessins évoluer en première division, vous rêviez justement d'y arriver vous-même avec un ballon entre les mains.
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0: Une bonne idée, c'est souvent le début d'une belle histoire, une belle aventure. Mais derrière chaque projet qui réussit, il y a surtout des hommes et des femmes qui y croient et qui s'engagent. Avec moi ce matin, Lélo Luce, artiste savoyarde qui a imaginé les tenues 2026-2027 de la Team Chambé. Cette équipe que vous supportez vous aussi,
2: hein, ah oui.
0: Lélo Luce. Hein, évidemment, mais savoyarde, une vraie de vraie ?
2: Une vraie de vraie, née en Savoie et fière de l'être.
0: Vous êtes née où ?
2: À Saint-Jean-de-Maurienne.
0: Ah, bah les Mauriennais doivent être content d'avoir une Mauriennaise si douée. Alors, Lélo Luce, on va remonter le temps, car avant l'artiste, il y a la handballeuse. Vous commencez à jouer à quel âge, vous ?
2: Je pense que j'ai joué à peu près vers 5 ans.
0: Ah oui,
2: entre 5 et 7 ans. Ouais.
0: Et c'est... Pourquoi le hand, à l'époque ? Qu'est-ce qui vous plaît immédiatement dans ce sport ?
2: Ben, en fait, pour tout vous dire, d'abord, mes parents m'ont inscrit à la gym. Et en fait, à côté, il y avait le hand. Et en fait,

0: Moi, la gym, c'était pas pour moi. Franchement, j'aimais pas du tout. Et je les voyais jouer et j'ai dit non, mais en fait, l'année prochaine, moi, je veux faire du handball et puis sport collectif. J'aime les gens et j'aime réussir ensemble. Et voilà.
1: Vous jouez notamment arrière droite, vous allez jusqu'au sport études avec l'idée de devenir professionnel. Et à ce moment-là, c'est vraiment votre projet de vie?
0: Oui, carrément. J'ai fait aussi un peu quelques années en gardienne. Et puis après arrière droit et c'est vraiment ce que j'avais envie de faire tout le long de ma vie, sportif de haut niveau dans le handball. C'est vraiment ce que j'ai choisi. J'ai passé les sports études, j'ai eu la chance d'être sélectionnée et de jouer en championnat de France. Donc c'est vraiment ce que j'ai ma vie tout tracée à ce moment-là.
1: D'accord. Et puis à 15 ans, il y a cette blessure au genou. On vous annonce que le haut niveau ne sera pas possible. Comment on reçoit ça quand on a 15 ans?
0: Atroce, abominable. Tout s'effondre. J'ai fait une dépression du sportif, on appelle ça. Manque d'endorphine, plus rien. Donc en fait, carrément, je pouvais plus sortir de chez moi. Médecin, traitement, antidépresseur. Abominable, tout s'effondre. En plus, mes parents à ce moment-là divorçaient. Donc,
1: période pas facile.
0: Très, très, très compliqué.
1: Mais vous en êtes relevé, c'est ce qui compte aujourd'hui. Exactement. Quand vous regardez en arrière, quelle fierté.
0: C'est clair.
1: À quel moment le dessin prend-il vraiment toute la place? Parce que vous dessinez déjà enfant, il y a eu un déclic?
0: Ouais. Depuis que j'ai 5 ans, j'ai toujours eu un chevalet dans ma chambre. Mais on n'avait pas beaucoup d'argent, mais mes parents mettaient un point d'honneur à m'offrir à chaque anniversaire et chaque Noël des outils professionnels, donc tout ce qui était chevalet, toile, fusain. J'ai appris à peindre et travailler les ombres sur un livre. Voilà, parce qu'avant, Internet n'existait pas. Mon Dieu, je suis vieille.
1: Et puis, donc, il y a eu la naissance de l'Elolus.
0: Exactement. Ouais,
1: d'où vient ce nom, d'ailleurs?
0: Eh ben, en fait, c'est quand j'ai décidé d'être artiste professionnelle, j'ai réuni des copains et j'ai dit, il me faut un nom d'artiste parce qu'une Lucie Legrand, artiste peintre, existait déjà. C'est un nom très courant, Legrand. Donc voilà. Et du coup, j'ai décidé d'abréger, en fait, mon nom, prénom, etc. Donc, Le pour le grand nom de famille, L'eau pour le nom de famille de mon amoureux, d'amour, sans qui je serais jamais là aujourd'hui. Ben oui. Ça fait 15 ans qu'on est ensemble. Et Luce pour Lucie, lumière, luce, voilà.
1: Très
0: et
1: joli.
0: Du coup, je trouvais ça magnifique, l'Elolus. Je trouvais que ça sonnait super bien. En plus, dans tous les pays, comme je suis artiste internationale, il fallait que ce soit quelque chose qui est prononçable dans le monde entier.
1: Ouais. Et un jour, le handball revient dans votre vie, mais pas votre métier d'artiste, vous avez imaginé les tenues 2026-2027 de la Team Chambé, et là, c'est vraiment une belle revanche. Cette collaboration qui réconcilie un peu deux morceaux de votre histoire, tout compte fait.
0: C'est clair.
1: Voilà. Bon, dans quelques minutes arrive le petit coin de paradis.
0: Trop bien.
1: J'aime bien aussi ce moment-là. Et promis, l'Elolus, on ne vous demandera pas de le repeindre avant votre arrivée. Et avant notre arrivée non plus. L'amour fait partie de notre vie. Il triomphe toujours de tout. Je vous propose de replonger justement dans les années 1980. Il y avait un gars qui avait écrit une chanson sur l'amour. Je trouve qu'elle est toujours très actuelle. Alors évidemment, l'eau a coulé sous les ponts. C'est toujours très disco et c'est bonheur. Et c'est pour vous avec François Valéry.

0: C'est ce qu'on a l'intention de faire, de s'aimer vivant. François Valéry, si vous êtes sur la route toujours en chemin, donc bonne nouvelle, hein, on vous l'a annoncé tout à l'heure à 10h, les deux tunnels du Lin et l'Épine sont rouverts à la circulation sur la 43 lorsque vous venez de Lyon en direction de Chambéry, mais le temps de dégager tous les véhicules qui étaient en stationnement, qui étaient bloqués depuis 2h, vous avez encore 16 minutes pour passer cette difficulté.
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0: Partout, près de chez nous, des initiatives voient le jour, des projets grandissent et de belles histoires s'écrivent grâce à celles et ceux qui les font vivre au quotidien. Des idées qui marchent et des invités qui nous racontent pourquoi. Et avec moi ce matin, Lélo Luce, vous n'étiez pas là tout à l'heure. Alors, elle est savoyarde, c'est une vraie de vraie, hein, moriennaise.
3: Oui, c'est vrai.
0: À Saint-Jean.
3: À Saint-Jean-Maurienne.
0: Ancienne handballeuse et désormais créatrice des maillots 2026-2027 de la team Chambé. Mais quand on passe son temps à créer, il faut aussi parfois réussir à arrêter de créer. C'est pour ça que nous avons créé, nous, le matin, dans cette émission Ici, ça marche, le petit coin de paradis. À tous les coups, ça marche lorsqu'on a envie de se détendre. Alors, les Lolus, quand vous avez besoin de décrocher pour de bon, qu'est-ce qui marche pour vous ?
3: Bah déjà, être avec mes enfants et mon mari, tout simplement. Il n'y a rien de plus beau. Et on va au lac du Bourget.
0: Ah.
3: On commence par prendre le canal de Savière avec nos paddles. On met les gilets aux enfants et on part à la rame. Et on arrive d'un coup sur ce merveilleux lac du Bourget. Et on a trouvé une petite plage privée. Qui est atteignable qu'en bateau ou à pied, voilà. Et du coup, on va se poser là-bas. Et on vous savez pas, enfin, vous vous rendez pas compte quand on arrive en paddle sur ce lac du Bourget, grand silence, entouré de ces montagnes, avec juste le bruit de l'eau, perdu au milieu, avec quelques canards autour, etc. C'est waouh. C'est juste sublime.
0: Ça fait partie des endroits qui vous permettent vraiment de couper.
3: Ouais, on a la chance ici. Moi, j'habite autour d'Aix-les-Bains et c'est vrai que c'est un lieu magique. Et souvent, je me dis en passant avec mon chéri, mes enfants, waouh, on vit quand même, prend un peu de hauteur, regarde où c'est qu'on vit, regarde la beauté de ce qui nous entoure. On fait des randos, on a envie de se vider la tête, on peut faire tellement de belles choses et en prendre plein la vue. Moi, ce qui me libère et ce qui me fait beaucoup de bien, c'est cette notion de grand espace. Vous savez, donc quand on est au milieu du lac du Bourget avec cet espace immense autour de nous, ou alors au haut de la Dent du Chat, avec cette immensité autour de nous et la beauté de la nature, en vrai, pour se ressourcer, je pense qu'il n'y a rien de mieux que sa famille et la nature.
0: Et vous avez entendu les températures qu'on annonce cet après-midi, 25 à 26. Donc prenez le paddle et faites comme les Lolus, allez sur le lac du Bourget. Dans quelques instants, ici ça marche et ailleurs, on va parler d'alternance. Car trouver une alternance est devenu un véritable parcours du combattant pour de nombreux étudiants. Alors pour se démarquer des centaines de candidatures et attirer l'attention des recruteurs, il y a un jeune homme qui a décidé de tenter une méthode pour la moins originale. On la découvrira dans moins de 4 minutes.
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0: Toutes les heures, à la nuit, des infos pratiques, utiles. Et d'ailleurs, ce matin, écoutez, avant de laisser votre ado enfourcher un scooter ou une moto, pourquoi ne pas lui permettre de tester dans de bonnes conditions? La piste d'éducation routière CRS Assurance Prévention s'installe à Annemasse. C'est depuis hier jusqu'au 9 octobre prochain. Toute la semaine, il y a des élèves de la région qui vont pouvoir s'initier à la conduite d'un des deux roues motorisées, surtout apprendre les bons réflexes de sécurité. Et demain, la piste ouvre gratuitement au grand public de 13h30 à 16h30 pour les jeunes à partir de 14 ans. Donc rendez-vous au stade Henri Janté à Annemasse. Il faut simplement venir avec un pantalon long et des chaussures fermées, casque, blouson et gants qui sont fournis.
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0: Voilà, et nous on va continuer avec une chanson qui sent bon l'été. Mais vous ne le saviez pas, l'été n'est pas terminé. Ben non. Ça sent bon aussi les souvenirs. Michel Fugain, une belle histoire.

0: Et ça, c'est tellement facile à chanter.
1: Exactement.
0: C'est ça, c'est pour ça qu'on aime aussi les programmes d'ici Pays de Savoie, parce que quelque part, bah, toutes ces chansons qu'on entend font partie un petit peu de notre vie et de notre histoire.
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0: Tous les matins jusqu'à 11h, des idées, des projets, des initiatives qui méritent d'être connues et surtout des femmes et des hommes qui se retroussent les manches pour les faire réussir. Ce matin, à mes côtés, Lélo Luce, qui est avec nous, une artiste savoyarde qui a réussi à réunir deux histoires de sa vie. Vous n'étiez pas là tout à l'heure. Dommage, vous
1: devez
0: pouvoir réécouter tout cela sur notre site internet ici.fr à la page de notre émission. Le handball qu'elle pratique depuis l'enfance et l'art qui est devenu son métier. Pourquoi elle est là aujourd'hui? Parce que la saison 2022 2026-2027, eh bien, ses dessins sont désormais portés sur les terrains par la team Chambé. Elle ne le dira jamais parce que c'est quelqu'un de humble et c'est pour ça aussi que moi j'aime bien Lélo Luce. C'est que c'est l'artiste numéro 1 française féminine contemporaine aussi aujourd'hui à l'international. Bravo.
1: Merci.
0: Une Mauriennaise connue comme ça hors de nos frontières. Alors en 2026, trouver un contrat en alternance dans une entreprise, c'est un parcours complexe pour les étudiants dans un contexte de baisse des aides publiques aux entreprises, de concurrence accrue et de critères de sélection plus restrictifs. Alors nous, on n'est plus concernés par ça parce qu'on a un job, hein, Lélo Luce,
1: ouais.
0: Mais il y a un jeune homme qui a eu une idée pour le moins innovante. On va écouter le reportage de Robin Bernot avec Lucie Jalabert qui vous raconte cette initiative hors du commun.
4: Pour décrocher une alternance, il passe une annonce dans un TGV entre Paris et Toulouse.
5: En vrai, je trouve ça très très bien.
4: Trouver un stage ou une alternance peut s'avérer être une véritable galère. Alors, il y a quelques jours, un étudiant normand a fait preuve d'originalité et d'un peu de culot. Dans un TGV reliant Paris à la Ville Rose, voici ce que l'on pouvait entendre.
6: Et je suis actuellement en recherche d'alternance sur la région de Toulouse. Je vous souhaite un très bon voyage et vous souhaite une bonne journée. Au revoir.
4: Une annonce dans laquelle le jeune homme décrit où et dans quel domaine il cherche son alternance. Cet étudiant, nous l'avons retrouvé, il s'appelle Alexandre, il est en école de commerce et raconte à Lucie Jalabert comment il s'est retrouvé à prendre le micro du TGV.
5: J'allais en direction de Toulouse depuis Paris et je passe devant un contrôleur SNCF. Dans ma tête, je me dis, oh, est-ce que je pourrais lui demander de passer une annonce pour me présenter, dire ce que je recherche. Donc il me dit, ah, je sais pas, je suis pas habilité à répondre à cette question, donc je vous laisse demander à ma collègue. Donc, je suis allé voir la collègue, elle dit, ah oui, y a pas de souci. Venez me voir en voiture 14, 30 minutes à peu près après le départ.
4: La question que vous vous posez sans doute, est-ce que son téléphone a sonné après cette annonce?
5: Alors mon téléphone a sonné une fois, oui, effectivement, pour une boîte qui travaille avec des avocats dans l'IA, faut que je les recontacte.
4: Alors ici ça marche, mais vous, qu'en pensez-vous? Je suis allé en discuter avec Pablo, qui lui aussi est étudiant, il trouve que c'est une très bonne initiative, mais...
7: Et en même temps ce que je trouve triste, c'est qu'on en soit là à devoir demander comme ça sur la place publique pour trouver une alternance. C'est-à-dire que vraiment c'est dur et que c'est compliqué aujourd'hui de trouver une alternance. Aujourd'hui, c'est quasi impossible. Moi, je connais des gens pareils qui devaient chercher une alternance et qui ont galéré. Et aujourd'hui, la plupart du temps, ça marche sur contact, malheureusement. Ou alors, tu te retrouves en alternance chez McDo ou chez Burger King et c'est pas le top, quoi.
4: Mais alors, Pablo, est-ce que tu serais capable, toi, de faire pareil pour trouver une alternance?
7: En vrai, ouais. Hein. Franchement, ça peut m'aider. Ouais. Moi, je cherche un stage, du coup. Je suis en études de cinéma. J'ai la chance de connaître du coup des gens qui ont de la famille qui sont dans le cinéma ou des choses comme ça. Ou même du coup dans mon école, avoir des profs qui peuvent me passer des contacts. J'ai cette chance là, mais je sais que pas tout le monde l'a. Et j'espère trouver assez rapidement quelque chose qui me plaît.
4: Bon, il faut dire que ce type d'annonce reste marginal, puisque la diffusion d'un message personnel au micro d'un train dépend uniquement de la bonne volonté de l'agent présent à bord. Mais franchement, je pense que ça vaut le coup de tenter, non?
0: Ouais, ça vaut le coup, hein. Vous pourriez faire ça, vous, les Lolus, avec le culot que vous avez
1: Ah oui, moi j'aurais pu, puis en plus j'ai fait toutes mes études d'expert comptable, enfin en alternance, donc c'est vraiment quelque chose qui est important,
0: ouais.
1: Mais je pense que c'est bien l'initiative, mais je pense qu'il faut traiter le fond,
0: ouais,
1: c'est juste l'image,
0: hein.
1: Ouais, bah, c'est juste l'image que les gens, les entrepreneurs, ils ont des jeunes aujourd'hui, ils veulent des jeunes sérieux, motivés, etc., donc je pense que c'est plutôt le fond qu'il faut revoir, mais par contre c'est très bien, hein. Je pense que moi j'entends un jeune qui fait ça, je me dis il est hyper motivé, je l'embauche, quoi.
0: Et oui, mais tout à fait,
1: c'est très bien.
0: Alors dans quelques instants, vous allez avoir une responsabilité considérable ce matin, car tous les matins, bah, notre invité nous file à sa bonne adresse et nous allons mettre les pieds sous la table après s'être régalé de cette chanson magnifique interprétée par Marvin Gaye. Lui aussi, il a eu un destin beaucoup plus tragique que vous, parce qu'il est parti bien trop tôt. C'est Sexual Healing.

0: Ça ne fait mal à personne de bon matin, et surtout en chanson, et chantée merveilleusement bien par un certain Marvin Gaye.
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0: Il n'y a pas d'âge pour voyager, il n'y a pas d'âge pour briller, il n'y a pas d'âge pour réussir. Et toutes les personnes qui viennent nous voir font vivre nos pays de Savoie, et certaines arrivent même à le faire entrer sur un maillot. C'est pour vous dire, c'est le cas de Lélolus, artiste savoyarde morienaise qui a imaginé les tenues 2026-2027 de la team Chambé. Chaque matin, notre invité nous confie une adresse, donc la bonne adresse de Lélolus.
2: Ouais.
0: Vous nous emmenez où, Lélolus?
2: Eh bien, je vous emmène à la Brasserie des Sports. Je crois que quand on tape la Brasserie des Sports, ça doit être à Aoste, je pense. Voilà, et c'est vraiment un lieu, mais comme je les aime, convivial, joyeux, ouvert, avec un bel espace. Est-ce que je peux le décrire?
0: Ah bah oui.
2: Allez,
0: évidemment.
2: Alors, vous rentrez là-dedans. Vous êtes accueillis déjà d'une manière hyper gentille, joyeuse, comme j'aime. Et en fait, c'est un peu sorte comme une petite guinguette, très sympa, très familiale, très conviviale, comme vous le savez. Donc j'ai 3 enfants aussi avec mon mari. Donc on y va soit tous les deux, soit avec des amis, soit avec les enfants. C'est ça que j'aime aussi, c'est qu'on peut vraiment y aller avec qui on veut. Et il y a un grand espace où les enfants sont libres de jouer. Il y a des châteaux gonflables dans le jardin. Enfin, vous imaginez le truc, c'est Walt Disney, quoi. Et pour les parents, c'est le bonheur, parce que la nourriture, elle est incroyable. Moi, je suis un peu viandarde, hein. Je suis savoyarde, bon, bah, désolée, hein. Mais il y en a pour tout le monde, pour tous les goûts. Et du coup, c'est vraiment une bonne cuisine comme on les aime. Ils cuisinent devant nous. Vous imaginez un énorme feu de bois où vous voyez en face de vous les cuistots travailler la viande, mettre les épices devant vous. Donc, vous voyez vraiment tout, ce qui montre vraiment la convivialité. Tout le monde a le sourire quand on est là-bas. Enfin, voilà. Moi, j'adore ces lieux-là où on peut profiter et où on a envie de rester. Vous savez, on y va à midi, puis finalement, on finit, on part, il est 16h, quoi, parce qu'on est tellement heureux d'être là. Voilà, quoi.
0: Ben, c'est le genre d'endroit qu'on y aime.
2: Exactement.
0: Hein, en Pays de Savoie. Vous êtes plutôt entre côte ou côte de bœuf?
2: Côte de bœuf. Et moi, je suis bonne vivante, très bonne vivante.
0: Alors, si quelqu'un nous écoute ce matin et ne la connaît pas encore, qu'est-ce que vous lui dites en quelques mots pour lui donner envie d'y aller?
2: Eh ben, vous serez pas déçus. Vous serez pas déçus, vous passerez un bon moment. Et en fait, si vous voulez, c'est comme une petite bulle hors du temps, et ça fait du bien. Et il faut se faire du bien dans la vie.
0: La Brasserie des Sports à Aoste, en Isère, que vous avez découvert grâce à votre ami Nicolas Tourny.
2: Alors, exactement.
0: Dans 2 minutes, le truc qui marche au jardin, Christophe Garnier sera dans le jardin d'André. Il nous dira comment il a réussi à faire pousser une plante que nous, on mâchouillait quand on était gamin. Vous restez là.
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0: Karine Roy.
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0: Lélolus, c'est une artiste savoyarde de Maurienne.
2: Hello.
0: Elle est avec nous pendant quelques minutes encore. Vous avez imaginé les tenues 2026-2027 de la team Chambé. Et ce week-end, d'ailleurs, chez Serge Carbonel, dans la matinale, dans le 7h teaser, il y aura les maillots de la Coupe d'Europe dédicacés.
2: Et ça, wow.
0: Je suis sûre que vous ne les avez même pas.
2: Et non.
0: Alors, à cette heure-ci, c'est le truc qui marche au jardin avec Christophe Garnier. Lélolus, Christophe Garnier est dans un jardin qui l'a interpellé car pousse une plante qu'il mâchouillait lorsqu'il était tout petit.
10: Ce jardinier, c'est André à Éperzy. On a déjà eu l'occasion de découvrir un peu de son vaste jardin et surtout de ses cultures sous serre. Certaines plus originales que d'autres, parce qu'André le dit lui-même, il aime cultiver des trucs bizarres et il m'a donc emmené devant ses pieds de réglisse.
11: Chez nous, c'est pas surprenant, mon grand-père faisait déjà. Lui, il plantait des bâtons en pleine terre à l'automne, dans des endroits humides, il faut que ce soit humide, hein, la réglisse. Et puis, vous attendez 3 ans, vous pouvez arracher l'hiver.
10: En même temps, il y a une tradition ici, dans les Savoies ou pas loin, de réglisse, puisque l'anthésite, cette fameuse boisson aux réglisses, est fabriquée à Voiron, si je me souviens bien.
11: Oui, mais les tiges viennent d'Italie. En Italie, il y a des zones humides. Ils n'en repiquent jamais, ils arrachent ça à la pelleteuse. C'est impressionnant.
10: Et ce qui fait qu'il suffit de laisser un petit tronçon de racine dans le sol.
11: Si le bout de bois n'est pas trop sec, il faut le mettre humidifié avant de le mettre en sol. Vous mettez à plat, vous laissez tranquille, il suffit d'enlever la mauvaise herbe. La première année, vous allez avoir des tiges qui fleurissent, mais vous attendez 4 ans avant de les arracher. Autrement, la racine est trop petite, puis ça n'a pas de goût.
10: Alors là, on est à combien d'années de culture là ?
11: Oh ben là, moi, ça fait 10 ans que j'en cultive au même endroit. Alors je les arrache de temps en temps parce que ça me gêne pour cultiver.
10: Oui, parce que là, on a quand même un carré, ça fait combien ? 4 sur 5, il y a bien 20 mètres carrés de réglisse là.
11: Oui, mais pas que du réglisse, ça pousse entre mes tomates, là il y avait des petits pois.
10: Ça fait une plante, c'est des feuilles composées, essayez de penser un peu aux feuilles de frêne, ça pourrait ressembler un petit peu à ça, sur une tige unique.
11: Ça fait un peu à l'acacia aussi, ça fleurit bleu, c'est assez joli. Ça n'a pas d'odeur particulière, les animaux aiment bien. J'ai une chèvre, elle est folle de ça quand je lui en donne.
10: Et donc sur toute la partie aérienne de la plante, il n'y a rien à consommer ?
11: Non, absolument pas. Non. C'est plutôt gênant qu'autre chose. Mais ça vit sous terre. J'ai des racines qui font des fois 2 mètres de long que j'arrache.
10: Ce qu'on consomme, pour ceux qui ont les souvenirs d'enfance, qu'il y a les bâtons de réglisse qu'on mâchouillait quand on était à l'école, c'est la racine qu'on consomme.
11: Voilà, c'est la racine. On en trouve encore actuellement en pharmacie. Moi, c'est des bâtons que j'ai. Non, j'ai de la graine que j'ai semée.
10: Et alors, comment ça se récolte ?
11: Ça, c'est une galère, hein, parce qu'il faut y arracher à la bêche. Et il faut aller au moins 40 de profondeur. Et la racine, elle peut vous emmener sur 3-4 mètres. Mais c'est bon, il faut aimer, quoi.
10: Donc après, cette racine, il faut la laver ?
11: Il faut la laver et la faire sécher, comme toutes les racines.
10: Et ensuite, vous en faites quoi ?
11: Je fume pas, donc je mâchouille ça de temps en temps. Mais attention, faut pas en abuser parce que ça peut poser des problèmes de tension.
10: Alors, il faut en consommer beaucoup, mais c'est pas très bon pour les gens qui ont de la tension.
11: En racine comme ça, ça craint rien. C'est la réglisse que vous achetez qui a été
10: concentrée. Ça, c'est cultivé sous votre serre. Ça pourrait pousser en pleine terre, enfin en extérieur.
11: Alors, j'ai des tiges qui poussent, mais j'ai jamais pu récolter dehors. Elles doivent geler l'hiver quand même. Une fois qu'on en a fait une fois, il y a pas besoin d'en replanter. Le petit bout de racine qui va rester, que vous cassez, qui est long comme ça, il redémarre et ça sort partout.
10: Il n'y a pas besoin d'en replanter, j'ai même l'impression qu'il faut se faire une raison, on ne peut plus s'en débarrasser.
11: C'est presque du chien d'or.
10: Mais c'est meilleur.
11: Je n'ai jamais goûté le chien d'or, mais je suppose que c'est meilleur.
0: Ah bah oui, je suppose. C'est original hein, quand même.
2: Et ouais.
0: Vous qui jardinez les
2: lobus,
0: vous avez une serre à la maison ?
2: Non, je n'ai pas de serre, mais par contre j'adore jardiner. C'est quelque chose que j'aime beaucoup faire avec mes enfants.
0: Vous y allez souvent dans votre potager ?
2: Ah ouais, j'y vais souvent. Et des fois, il y a même des clients qui m'appellent. Et je suis dans mon potager, je leur dis si vous voulez me voir. Par contre, je suis en bottes de jardin.
0: Ouais, c'est bien. Bon, alors là, vous avez troqué les bottes pour venir ici dans nos studios d'ici Pays de Savoie. Moi, je suis très admirable hein, par rapport au parcours que vous nous avez mis en avant. Si vous pouviez parler aujourd'hui à la jeune handballeuse de 15 ans à qui l'on vient d'annoncer qu'elle ne deviendra probablement jamais professionnelle, qu'est-ce que vous lui diriez aujourd'hui ?
2: T'inquiète pas, ça va aller. Les moments difficiles que tu vis te serviront pour toute ta vie.
0: Et dernière question, si vous deviez choisir une personne qui fait bouger notre territoire pour venir raconter son histoire, demain matin, peut-être derrière ce micro, qui inviteriez-vous ?
2: Eva Ngalé.
0: C'est qui ?
2: Eva Ngalé, c'est une personne que j'ai rencontrée qui est chère à mon cœur. Elle a une entreprise qui permet de lutter contre les violences envers les femmes, etc. Elle a été elle-même victime de violences par son conjoint et elle œuvre chaque jour pour aider toutes les personnes victimes de violences et à s'en sortir et à être moins touchées par toute cette violence qui nous entoure.
0: Elle accepterait de venir ici en parler ?
2: En tout cas, j'espère. Oui, je pense. Mais en tout cas, c'est nécessaire, je pense, pour beaucoup de gens.
0: Merci les Lolus d'avoir partagé cette heure avec nous. S'il fallait retenir une chose, c'est peut-être celle-ci. Parfois, un rêve ne disparaît pas, il change simplement de forme.
2: Exactement.
0: Les Lolus rêvaient de porter un jour un maillot au plus haut niveau et aujourd'hui c'est tout Chambéry qui le porte si bien. Et ça, ça marche.
2: Vous allez me faire pleurer.
0: Bon alors ce week-end chez Serge, hein, je le rappelle, entre 7h et 10h, les maillots de la Coupe d'Europe dédicacés bien, seront à gagner. Ça c'est une chouette nouvelle. Et puis,
2: Je peux jouer ?
0: Ouais. Non.
2: Oh non !
0: Lors du prochain match, je pense que c'est la semaine prochaine, on pourra donc voir les maillots de la team Chambé. Et vous vous direz, bah moi je la connais, je l'ai entendue sur la radio ici Pays de Savoie. Et c'est à réécouter sur ici.fr. À bientôt.
2: À bientôt tout le monde. Bonne journée.
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0: Alors avant de retrouver Laurent Blochot et Laurent Pascal avec qui nous allons jouer, hein, on a parlé beaucoup de cœur. Et parfois c'est comme la rose, ça sort ses épines. Bah oui, c'est pas un long fleuve tranquille. Voici Vanessa Paradis.

0: 2 épines, 3 épines, 4 épines. Bah, il y en a des épines dans mon cœur.
1: Ça pique, hein.
0: Oh là là là là.
1: Ah, ça pique fort, là.
0: T'en as aussi, toi, Laurent?
1: Ah, moi, j'ai des épines. Non, je n'ai pas d'épines, en fait, ça va. Moi, je suis lisse.
0: Oh, là, quel homme.
1: Et je vous propose de gagner des paniers garnis, surtout cette semaine.
0: Mais ça, c'est un
1: plutôt
0: chouette
1: sympa.
0: Cadeau.
1: C'est ferme en fait, c'est ce week-end à Saveur Campagnarde à la Motte Servolex, des paniers garnis rien que pour vous. Si vous jouez avec nous dans un instant, à demain, Karine.
0: À demain.
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4: 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Ils sont jeunes, les mariés?
5: Ouais, ça se passe dans un EMS.
4: Ah oui, ils sont pas jeunes du tout, c'est les pads.
5: Oui, c'est les pads en France. Puis alors, c'est beau, ça va, un couple qui se rencontre comme ça, âgé, puis ils tombent amoureux l'un de l'autre. Lui, il a, le monsieur, il a 82 ans et elle a 71. Puis alors, le premier soir, il se marie, il l'épouse, et c'est magnifique.
4: C'est
5: le premier soir, il se déshabille, il se glisse dans le lit conjugal. Le vieux monsieur, il éteint la lumière, puis il prend la main de sa femme dans la sienne. Puis idem le lendemain et les jours suivants. Puis c'est beau, quoi. Puis
4: oui,
5: le cinquième jour, il va prendre la main de la vieille dame, elle l'arrête, puis elle lui dit, non chérie, pas ce soir, j'ai la migraine.
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1: On vous souhaite une excellente matinée. Merci d'être là. Il est 11h01. Ici Pays de Savoie, première radio sur l'actu locale, Annabelle Galotti, bonjour.
6: Bonjour Laurent, bonjour à tous. C'est une nouvelle journée de mobilisation des lycéens aujourd'hui. Ça a commencé ce matin par des blocus, notamment du côté de Chambéry, avec des forces de l'ordre qui ont fait usage de gaz lacrymogène autour du lycée Monge pour contenir les jeunes. À Annecy, Argonnet, les 5 plus grands lycées sont fermés ce matin. En début d'après-midi, des manifestations sont prévues avec des syndicats, des enseignants et des parents d'élèves. C'est à 14h devant la préfecture à Annecy et c'est à 13h à Chambéry, devant la préfecture aussi. Au niveau national, des dizaines de milliers de lycéens sont devant leurs établissements pour réclamer des moyens, sous haute surveillance encore des autorités. Depuis le début du mouvement, 10 enquêtes ont été ouvertes par l'inspection générale de la police. 215 élèves ont été blessés, dans certains cas très grièvement. Il y a eu plus de 6000 interpellations. Les étudiants sont entrés dans la mobilisation. Plus de 57 sites universitaires sont bloqués ce matin, selon le syndicat de l'Union étudiante. Le syndicat décompte aussi 100% des universités perturbées et mobilisées. Il y a eu des kilomètres de bouchons ce matin sur l'A43 dans l'avant-pays savoyard, à l'heure de pointe un peu avant 8h, à cause d'un accident sous le tunnel de l'Épine dans le sens Lyon-Chambéry. Des centaines d'automobilistes se sont retrouvés bloqués dans les deux sens de circulation car par mesure de sécurité, le tunnel a été fermé dans les deux sens. La circulation a repris un peu avant 9h30, c'est à lire en détail sur ici.fr. Des PFAS présents dans des œufs de poule de nos jardins. Le réseau ICI et la cellule d'investigation de Radio France ont mené une grande enquête sur l'ensemble du pays. Il en ressort que près de 60% des œufs analysés contiennent des PFAS, des polluants éternels, et que 25% dépassent le seuil réglementaire. Chez nous, des œufs ont été prélevés dans deux poulaillers chez des particuliers. À Jacob Belcombette, il n'y a pas de PFAS. Et à Argonnet, où des polluants éternels ont été détectés, mais dans des quantités qui ne dépassent pas les normes. Vous pouvez voir une carte précise détaillant tout ça sur le site et sur les réseaux d'ici.fr. Et puis l'aventure européenne de la Team Chambé se poursuit aujourd'hui. Deuxième match de groupe en Ligue européenne, c'est face à Bucarest et c'est à 18h45. Et on fait un point circulation, Laurent.
1: Oui, on parlait de ces difficultés hein, ce matin sur la 43 dans le sens Lyon-Chambéry. Eh bien, alors qu'il est retour à la normale. Il n'y a plus aucune difficulté d'ailleurs dans les deux sens de circulation. Ça, c'est pour la Savoie. Puis en Haute-Savoie, là aussi, trafic fluide actuellement sur les axes routiers et autoroutiers.
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1: 0806 00 10 10 pour jouer avec nous, gagner le panier garni. On vous l'offrira avant midi. Et avant cela, voici Franck Gall. Viens, je t'emmène.

0: on est comme ça, ici Pays de Savoie, on vous prend par la main, on est là, à vos côtés, 24 heures sur 24, viens je t'emmène, c'était France Gall.
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0: Ah bah je viens de retrouver la liste de ce qu'il y a dans mon panier garni là qu'on offre chaque matin. Voilà un paquet de gros salés, des meringues maison, du jus de pomme et poire, crème de châtaigne, tostinade de foie de volaille, du caviar de courgette, et j'en passe. Oh, ça a donné faim, ça. Christophe est avec nous. Bonjour, Christophe.
3: Oui, bonjour, Laurent.
0: Et je suis sûr que ça vous a donné faim parce que vous, vous êtes en train de préparer à manger.
3: Oui, oui, je suis en train de préparer. Je vais faire une petite truite à midi, histoire de... Voilà.
0: Ah, une petite truite, tiens. Vous avez pêché vous-même ou pas?
3: Oh, bien sûr que non.
0: Bon, Christophe, vous habitez donc à Chignan, près du péage ou pas?
3: Non, loin du péage.
0: Loin du péage, ça fait moins de bruit. D'accord.
3: Voilà.
0: Ok, Christophe, on va jouer ensemble la première manche, évidemment, pour vous faire gagner des points, que nous appelons ici des Robloches. Eh bien, ce sera un jeu musical. Alors, je vais vous expliquer le jeu, c'est assez simple. En fait, je vais vous donner le titre d'une chanson, mais en fait, c'est tout l'inverse. À vous de retrouver le vrai titre. Vous voulez que je vous donne un exemple, Christophe ?
3: Oui, donnez.
0: Par exemple, je la ressors à chaque fois, hein, celle-là. Si je vous dis « Les anges de midi ».
3: Oui, les démons de minuit.
0: Eh ben voilà, vous avez tout compris. Vous êtes prêt, Christophe? Vous allez avoir trois titres de chansons et chaque bonne réponse vous rapportera deux Robloches. On va commencer avec ce premier titre, Fermez-lo. Qu'est-ce que ça pourrait être l'inverse?
3: Oula.
0: Fermez-lo.
3: Ouvrir.
0: C'est presque
3: ouvrir,
0: ça.
3: Je sais pas.
0: C'est approximatif, là. Hein, c'est approximatif, bien sûr. Hein. Fermez-lo, ça serait quoi le contraire?
3: Ouvrir la fenêtre.
0: Non, c'est pas ouvrir la fenêtre. Je vous donne la réponse. C'était ça.
3: Ah oui, d'accord.
0: Ça y est, vous avez bien compris, Christophe.
3: Oui, j'ai compris.
0: Allez, on se ressaisit pour deux Robloches supplémentaires. Détester est moins fort que d'être détesté.
3: Ah, j'ai pas entendu là.
0: Détester est moins fort que d'être détesté.
3: Aimer, c'est plus fort que d'être aimé.
0: C'est ça. Ça y est, vous avez ouvert le score. C'est un peu comme l'équipe de France hier soir au foot. Dès qu'on a marqué, après,
3: on les a arrêtés.
0: Voilà, c'est ça. Donc là, pour vous, c'est votre deuxième mi-temps, Christophe. Vous avez deux Robloches. Et on va terminer avec « Comme un bateau avec des palmes ».
3: « Comme un bateau avec des palmes, comme un avion sans ailes ».
0: Yes !
4: « Un avion sans ailes ».
0: C'est le nom du chanteur ou pas ?
3: Charles Bois.
0: Non, c'était Charles Élie. Ça commence à peu près pareil.
3: Charles Élie Couture.
0: Bon, ça fait 4 Robloches. Ben, écoutez, ça commence bien pour cette première manche. Vous restez concentré, Christophe, tout en préparant votre truite.
3: Très concentré, la truite attendra.
0: La truite attendra. Oui, surtout qu'elle ne bouge plus beaucoup, a priori, si j'ai bien compris.
3: Ouais, voilà.
0: Et bon, on se retrouve juste après George Michael Fess et on joue pour un panier garni.

0: 'Cause I gotta have George Michael, FS, à l'instant, sur Ici Pays de Savoie.
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0: Et Christophe, qui est à Chignin, qui joue avec nous ce matin. Je rappelle qu'il y a des paniers garnis qu'on vous offre toute cette semaine, un par jour. Ce sera retiré à Saveur Campagnarde, à Ferme en Fête. Ça a lieu ce week-end, les 10 et 11 octobre, à la Motte Servolex. Il y a plein d'activités gratuites, des animations, des animaux, des artisans qui seront présents. Et puis vente de produits de ferme. Voilà Christophe, ce qui vous attend. Si vous gagnez le panier garni, on en est à 4 bloches, 4 points après la première manche. Et là, on va jouer local. Christophe, vous connaissez bien vos deux départements, Savoie et Haute-Savoie ?
3: Moyen, enfin bon, on va faire avec.
0: Vous êtes plutôt Savoie que Haute-Savoie, si j'ai bien compris ?
3: Ben, plutôt Savoie, oui,
0: ben
3: bien
0: oui,
3: sûr.
0: Forcément. Vous avez toujours vécu en Savoie ?
3: Non, au départ, j'étais français, j'étais de l'Isère.
0: J'étais français, j'étais de l'Isère. Ça, c'est bon.
3: Bah,
0: ça.
3: Si vous passez à Saint-Genis, le pont qui va à Auch,
0: oui,
3: c'est bien marqué. Il y a un drapeau, c'est marqué. Ouais, ici, vous êtes en France.
0: Tout à fait.
3: Voilà.
0: Tout à fait, vous avez raison. Des fois, on le dit en rigolant, mais c'est vrai. Bon, Christophe, vous qui êtes un vrai, un pur, des questions, ouais, des vrais faux sur nos deux départements. À chaque fois que vous avez une bonne réponse, c'est un rebloche de plus.
3: Ok.
0: On y va. Allez, le département de la Savoie, ça tombe bien, c'est chez vous. Le département de la Savoie est le premier département montagneux de France. Vrai ou faux ?
3: Vrai.
0: Et c'est ? Eh ben non, c'est le second, figurez-vous, qui arrive juste derrière les Hautes-Alpes, qui est un département entièrement montagneux. Nous, on est montagneux à 88-90%, la Savoie.
3: Ah.
0: Ouais. Ah, attention, deuxième question. Le lac d'Annecy accueillera en 2027 les épreuves du contre-la-montre des mondiaux de cyclisme. Vrai ou faux ?
3: Faux.
0: Eh ben si, justement, le contre-la-montre, il va se dérouler autour du lac.
3: Bon, ben,
0: Et Christophe, si vous écoutiez la chronique qui est consacrée aux mondiaux, qui s'appelle J-, et qui est diffusée tous les samedis matins à 7h20, vous le sauriez parce qu'on en a déjà parlé, on va en parler le week-end prochain. Bon.
3: Oui, mais moi, le matin, je dors.
0: Ben, moi aussi. Il faut se réveiller au bout d'un moment quand même, Christophe.
3: Ben, oui, mais bon.
0: Attention, la commune de Bonneval-sur-Arc a été choisie pour participer au loto du patrimoine. Vrai ou faux ?
3: Bon.
0: Vous dites faux. Ah, ben ça vous fait un rebloche, bien sûr. En revanche, elle a concouru à l'édition 2015 de l'émission Le village préféré des Français.
3: Français, oui, de Stéphane Bern.
0: Je sais pas si. Oui, vous avez raison, c'était Stéphane Bern, tout à fait. Attention, Christophe, dans le nom Haute-Savoie, je vous dis qu'il y a 7 voyelles. Vrai ou faux ?
3: Haute-Savoie, faux.
0: Eh ben, c'était. Bah si, c'était vrai. A, U, E.
3: J'ai pas eu le temps de compter.
0: Non, bah c'est ça, oui, il y en a bien 7. Et il y a 4 consonnes. La Savoie a des frontières avec 4 départements. Vrai ou faux ? La Savoie.
3: Vrai.
0: Oui, c'est vrai. Vous pouvez me les citer ou pas ?
3: Non.
0: Il y a la Haute-Savoie, bien sûr. Il y a l'Isère, donc la France, comme vous l'avez dit. Il y a l'Ain, en France voisine aussi. Et enfin, les Hautes-Alpes.
3: Voilà.
0: Par le fameux col du Galibier. Donc ça nous fait un point de plus. Et enfin, la Haute-Savoie possède une altitude moyenne de plus de 1000 mètres.
3: Faux.
0: Ah si, c'était vrai. Non, parce que quand on rajoute le Mont-Blanc, forcément, ça fait remonter la moyenne. Donc c'est 1160 mètres. Bon, on fait les comptes. On en est à 6 rebloches pour le moment. Il y a encore...
3: C'est mal barré. Hein.
0: Non, ne vous dites

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0: Florent Pagny, le braquage des sentiments.
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0: Et c'est déjà la troisième manche pour Christophe qui joue avec nous. Il est à Chignin pour tenter de gagner ce panier garni qu'on offre chaque matin et que vous irez retirer à Saveur Campagnarde à l'occasion de Ferme en Fête qui a lieu le week-end prochain, les 10 et 11 octobre à la Motte Servolex. Christophe, ça va toujours ?
3: Ben, ça va toujours.
0: Ouais. Et je voudrais avoir une petite pensée, Christophe, pour cet animal qui est à côté de vous ce matin, qui vous regarde, les yeux dans les coins, et c'est cette truite, forcément.
3: Voilà la truite.
0: Cette pauvre truite que vous allez manger à midi. Bon, Christophe, on va jouer ensemble. C'est la troisième manche. On va jouer avec. Moi, c'est un comédien que j'aime beaucoup, enfin que j'aimais beaucoup. C'est Louis de Funès. Vous aimiez ou pas Louis de Funès?
3: Oui, j'aimais bien, oui.
0: Vous connaissez un petit peu les films de Louis de Funès?
3: Ben, un petit peu, oui. Bon.
0: Alors, je vais vous donner des titres de films. Certains sont connus, d'autres forcément moins connus. À vous de me dire si c'est un film avec ou sans Louis de Funès. Quand vous aurez une bonne réponse, vous entendrez ceci.
4: Ma biche.
0: Et puis, alors, quand vous aurez une mauvaise réponse, ça donnera ça.
4: C'était pas mauvais, c'était très mauvais, voilà.
0: D'accord. C'est noté, Christophe?
3: Oui, j'ai noté.
0: Allez, on commence avec le premier titre, Ni vu ni connu. Alors, avec Ni vu ni connu.
3: Sans Louis de Funès.
0: C'est sans Louis de Funès. Et malheureusement.
4: C'était pas mauvais, c'était très mauvais. Voilà.
0: Ah non. Ouais, non, c'était un film avec Pierre Mondy qui date de 1958, dans lequel jouait Louis de Funès. Allez, peut-être plus facile, Le Tatoué, avec ou sans de Funès?
3: Sans de Funès.
0: Vous dites sans de Funès.
4: C'était pas mauvais, c'était très mauvais. Voilà.
0: Bah si.
3: Bon, bah voilà.
0: Bah oui. Oui, c'est mauvais là. Le Tatoué, c'est avec Jean Gabin. Ils jouaient ensemble dedans.
3: Oui, Jean Gabin, oui, mais oui. Je voyais pas.
0: Eh bah, ben, il y avait de Funès, 1968. On continue avec Folie d'Avril. Folie d'Avril, avec ou sans de Funès?
3: Sans de Funès.
0: Sans de Funès.
4: Ma biche.
3: Oh, voilà.
0: Eh oui, c'est un film américain, en fait, Folie d'Avril, mais dans lequel jouait Catherine Deneuve, un film qui est sorti en 1969. Taxi, roulotte et corrida, avec ou sans de Funès?
3: Toujours sans de Funès.
0: Vous dites sans de Funès.
4: C'était pas mauvais, c'était très mauvais. Voilà.
0: Bah bon, si.
3: Adieu, voix et cochon.
0: C'est un film, alors ça date, hein, c'était 1959 avec Raymond Bussière. Ça ne rajeunit pas. Allez, on continue avec Crésus, avec ou sans de Funès?
3: Sans de Funès, avec Fernandel, je crois.
4: Ma biche.
0: Absolument, 1960, c'était Fernandel qui jouait dedans. Allez, un rebloche de plus. Et enfin, on va terminer avec L'aile ou la cuisse?
3: L'aile ou la cuisse, sans de Funès.
0: Vous dites sans de Funès.
4: C'était pas mauvais, c'était très mauvais. Voilà.
0: Oh bah oui, là c'est vrai. Voilà. Bah si, de Funès, il jouait dans L'aile ou la cuisse avec Coluche.
3: Bon, c'est tout faux.
0: Ouais, non, vous avez deux bonnes réponses quand même.
3: Oui, d'accord.
0: Et 8 rebloches, ça peut suffire.
3: Je crois que je vais me venger sur la truite.
0: Je crois que la truite va en prendre un coup là, oui.
3: Voilà.
0: Bon, enfin, 8 rebloches, ça peut suffire.
3: Ouais,
0: on verra tout à l'heure, Christophe, avant midi, avant que vous dégustiez votre truite. On vous rappelle si vous êtes le meilleur candidat du jour. Christophe, je vous souhaite une belle matinée.
3: D'accord.
0: Et avant de parler de la truite, quelle est votre radio locale en Savoie et en Haute-Savoie, Christophe?
3: Ici, Pays de Savoie.
0: Mais forcément. À plus tard peut-être, Christophe. Et vous aussi, vous jouez avec nous au 0806-00-10-10 pour gagner le panier garni à l'occasion de Ferme en Fête qui a lieu ce week-end à la Motte Servolex à Saveur Campagnarde. Voici Phil Collins, Easy Lover.

0: Phil, Phil Collins et Phil Bellet avec les éleveurs à l'instant sur Ici Pays de Savoie.
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0: Et surtout toutes les heures à la nuit, des infos pratiques. L'Agir Carco, vous connaissez, c'est le régime de retraite complémentaire des salariés du secteur privé qui se mobilise à l'occasion de la journée nationale des aidants qui a lieu aujourd'hui. Les solutions de soutien aux aidants se multiplient. Dans les faits, elles sont peu utilisées. 11 millions de personnes accompagnent au quotidien un parent, un conjoint, un enfant ou un proche fragilisé. La plupart ignorent les dispositifs qui peuvent leur offrir un véritable soulagement au quotidien. Alors l'Agir Carco profite de cette journée nationale des aidants pour organiser des événements pour découvrir des solutions concrètes de soutien et de prévention de l'épuisement. Et puis il existe aussi Ma Boussole Aidant, ça s'écrit Ma Boussole Aidant, tout accroché au pluriel.fr, qui est un site internet qui est conçu pour et avec des aidants en fonction de la localisation, de la situation de la personne que vous accompagnez. Ce site permet d'accéder à l'ensemble des solutions existantes à proximité. L'Agir Carco a aussi conçu un guide salarié aidant, 50 pages qui répertorie les solutions existantes. Aide à domicile financière et technique, congés légaux, aménagement du temps de travail, solutions de répit, sources d'informations, associations de soutien. Vous pouvez le télécharger sur leur site, le site donc de l'Agir Carco. Et puis enfin, ils vous proposent des bilans personnalisés sur rendez-vous. Alors donc, n'hésitez pas à contacter l'Agir Carco de votre département.
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0: Elle est rentrée de la gym, ça tombe bien, elle va jouer avec nous dans un instant. C'est Arlette qui sera avec nous pour tenter sa chance et gagner le panier garni. Et bien on va continuer de danser nous pendant ce temps-là. Voici Dalida, Laissez-moi danser.

0: Oh, c'est épuisant la danse. Laissez-moi danser. C'était Dalida.
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0: Elle rentre du sport. Elle est en pleine forme. Arlette, qui est à Brison-Saint-Innocent. Bonjour Arlette.
3: Bonjour Laurent.
0: T'avais fait de la gym, c'est ça?
3: Oui.
0: C'était dur ou pas?
3: Non, c'est pas dur, mais ça fait toujours du bien.
0: D'accord. Eh ben, on y retourne. Allez, c'est parti. Et maintenant, pour Arlette, nous allons jouer. Attention, on lève les bras en l'air. Et maintenant, on va faire des pompes. Ça vous va, Arlette, ou j'arrête là?
3: Non, c'est bon, là, les pompes, c'est pas
0: non,
3: pour
0: non,
3: moi.
0: Non, c'est pas pour vous. Okay. D'accord, j'arrête. Arrêtons qu'il y a mal. La gym tonique, c'est pas pour Arlette. Ok, on va jouer ensemble, Arlette. Il y a 8 points minimum à marquer pour faire aussi bien que Christophe tout à l'heure.
3: Oui.
0: Et je rappelle qu'il y a des paniers garnis. Il y en a un par jour. Je vous rappelle ce qu'il y a dans le panier garni pour vous faire saliver, Arlette. Ah, des gros
3: sablés. Oui,
0: c'est bien. Des paquets de meringues, 1 litre de jus de pomme, poire, confiture de pêche, crème de châtaigne, du caviar de courgette, tostinade de foie de volaille, un l'ail des ours, des bauges, du vinaigre de cidre. Voilà tout ce qu'il y a dans ce panier garni. C'est peut-être pour vous, Arlette, si vous faites bien, voire mieux que Christophe.
3: Ça fait envie.
0: Mais oui. Alors, on va jouer ensemble. Et ce sera donc un jeu musical pour débuter. Je vais vous donner 3 titres de chansons d'un artiste. L'une des chansons n'appartient pas à son répertoire. Il faut me dire laquelle. Voilà, tout simplement. Oui. Il y aura 3 parties, 3 chanteurs différents. On va commencer avec Étienne Dao. Alors, voici les titres de chansons. Il y a une chanson qui n'appartient pas à Étienne Dao. Il faut trouver laquelle. Est-ce le premier jour du reste de ta vie, on n'est pas seul sur la terre, ou le grand sommeil?
3: Je dirais, on n'est pas seul sur la terre.
0: On n'est pas seul sur la terre. Et on vérifie.
4: On n'est pas seul sur la terre.
0: Mais bien sûr.
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0: Vous avez reconnu Pascal Obispo, Arlette.
3: Voilà, voilà.
0: Bon. Eh bien, écoutez, ça vous fait déjà 2 rebloches. Attention, on va jouer avec Zazie maintenant. 3 titres. L'une de ses chansons n'appartient pas à son répertoire. Larsen, peu importe. Et comment lui dire?
3: Comment lui dire?
0: Comment lui dire? Mais oui! Et c'était France Gall. On va terminer avec Kenji Girac. Kenji Girac, je vous fais 3 propositions. Alors, ça va être 3 prénoms, c'est drôle. Il y a Elena, Eva et Thiago. Ah! Oui, comme vous dites.
3: Elena,
0: nanana... Eva, Eva et Thiago, les 2 derniers.
3: Eva.
0: Vous dites Eva et c'était... Non, Eva est une chanson interprétée par Kenji Girac. En revanche, Elena, c'était Vincent Niclot.
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0: Bon, bah, ça fait 4 rebloches pour vous, Arlette. C'est ce qu'avait fait tout à l'heure Christophe. Hein. Donc, grosse pression là, pour la manche prochaine. Il va falloir marquer des points. Arlette, ce sera dans un instant, juste après Alex Warren et Ordinary.

0: Alex Warren, Ordinary, à l'instant. On joue, hein, vous le savez, chaque jour sur Ici Pays de Savoie. Ça s'appelle le Reblochot.
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0: Et nous jouons avec Arlette, qui est dans cette magnifique commune de Brison-Saint-Innocent, avec vue ou pas sur le lac du Bourget, Arlette?
3: Oui.
0: Ah, magnifique.
3: Oui.
0: Avec un beau soleil aujourd'hui.
3: Pas une grande vue, mais vue à plusieurs endroits, là, du Bourget, le sur le château,
0: d'accord,
3: la dent du chat.
0: Très bien.
3: Au loin, la croix du Nivolet.
0: On va arrêter parce qu'Arlette, on va tous avoir
3: ça
0: envie.
3: Va,
0: de...
3: Non, ça va. Ouais, j'ai
0: ouais.
3: Beaucoup de chance.
0: Ouais, non, sinon, on va tous venir manger chez vous ce midi, on se met sur la terrasse et.
3: Ah, bah, ce sera carotte. Purée de carottes et c'est haché.
0: Alors, j'aime pas du tout les carottes, mais ça me gêne pas du tout. Vu la vue que vous avez, je viendrai manger de la purée de carottes s'il le faut, Arlette. Il n'y a aucun souci. Bon, bien. On va jouer ensemble cette fois-ci. J'allais dire, on va jouer ensemble carottes, mais n'importe quoi. On va jouer ensemble, Arlette. Et vous allez tenter d'amasser au moins 4 rebloches pour faire aussi bien que Christophe tout à l'heure et peut-être gagner le panier garni. Je vais vous citer 6 communes. Alors, 6 communes, et je vous demanderai laquelle ou lesquelles ont une altitude minimale supérieure à 500 mètres. Quand on dit altitude minimale, ça veut dire le point le plus bas de la commune. Hein.
3: D'accord.
0: D'accord. Et chaque bonne réponse vous rapporte un rebloche.
3: Ah bon, hein.
0: Oui.
3: D'accord.
0: Ah bah oui, il ne faut pas être gourmand quand même.
3: Pardon. C'est...
0: On va commencer avec Ugine. Est-ce que Ugine a une altitude minimum, minimale supérieure à 500 mètres?
3: Non.
0: Oui, vous avez raison. 391 mètres pour Eugène. Vous êtes dit, c'est trop bas. Frangy, on passe en Haute-Savoie. Supérieur.
3: Oui. Oui.
0: Vous dites oui. Oui. Ah non. Non, non, c'était 299 l'altitude minimale.
3: Oui, d'accord.
0: Attention, c'est pas grave, on est à 5. On avance doucement, mais sûrement. Salanches. Mm-hmm. Ah, Salanches.
3: Alors, Salanches, oui.
0: Vous dites oui. Et vous avez raison, c'était 515 mètres.
3: D'accord.
0: On est à 6 rebloches. Plus que 2. Moutier.
3: Je pense que c'est un peu en dessus.
0: Au-dessus?
3: Ouais.
0: Alors c'est oui ou c'est non?
3: Oui.
0: Vous dites oui et c'est. Non, là non, c'est non, c'est 465 mètres.
3: Ah ouais, bah je me suis...
0: Ouais, vous êtes un peu trompé dans les réponses, hein, j'ai l'impression. Allez, il y a encore 2 possibilités. Saint-Michel-de-Maurienne, altitude minimale supérieure à 500 mètres. Saint-Michel-de-Maurienne.
3: Non.
0: Vous dites non. Ah si. Ah bah ça monte, hein, plus on avance. Hein. C'est 698 mètres, Saint-Michel.
3: Ah oui, oui.
0: Ah, vous faites durer le suspense, hein, Arlette, hein.
3: Oui, il faut. C'est prévu comme ça.
0: Je vois Christophe, il y a sa truite qui frétille toute seule, là, tellement il est content. Et on va terminer avec Thône, comme disent certains du Sud.
3: Ah, bah, Thône, oui, au-dessus de 500 mètres.
0: Ah, bah voilà, voilà. Oui, bien sûr, c'était 574 mètres, altitude minimale supérieure à 500 mètres. Arlette, on est à 7 points, 7 rebloches, il en manque un. Mais vous avez encore une manche, c'est ça qui est bien.
3: Oui.
0: Donc, on y va tranquille, hein, pour la dernière manche. Ce sera dans quelques minutes après Vivien Savage et la petite Lady. À tout de suite.
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0: meilleur des années 80 avec Vivien Savage et la petite Lady à l'instant sur Ici Pays de Savoie.
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0: Et c'est la dernière manche à cette heure-ci pour Arlette qui joue avec nous à Brison-Saint-Innocent. 7 rebloches pour Arlette, 8 pour Christophe qui a joué tout à l'heure. Qu'on essaye de rappeler. En fait, on se rappelle tous les deux en même temps, ce qui n'est pas évident du tout. Donc, reposez le téléphone, Christophe, puisqu'on verra dans un instant si vous êtes le grand gagnant du jour. On vous appelle. Arlette, c'est la dernière manche.
3: Oui.
0: Vous êtes prête?
3: Oui. Pas de souci.
0: Je vous ai senti quand même très concentré. Hein. Ça ne plaisante pas. Hein.
3: Ah bah
0: là oui, hein, attention.
3: Il y a un enjeu de taille.
0: Il y a un enjeu de taille et voici donc le dernier jeu. Vous allez avoir 30 secondes Arlette. Il vous manque un point. Donc vraiment, vous allez voir, c'est très facile. Il vous manquerait 6 points, je dirais, c'est pas gagné. Mais là, il vous manque un point. Donc au moins une bonne réponse, voire deux pour vous assurer le panier garni. Et c'est bon. Vous allez avoir 30 secondes pour me citer 6 chanteuses. Alors, qui peuvent être... attendez la suite. 6 chanteuses qui peuvent être françaises ou internationales, dont le prénom ou le nom commence par la lettre B. Vous avez 30 secondes.
3: Des chanteuses...
0: Qui ont dans leur prénom ou dans leur nom un B. B comme bébé.
3: Brigitte Bardot.
0: Oui, ça fait un. Oui, je l'ai pas connue cette chanteuse, mais elle devait être sympa ce qu'elle faisait. Eh bien, il y en avait plein, je peux vous les citer. Il y avait Barbara. Il y avait Beyoncé. Il y avait Chimène Badi.
3: Oui.
0: Il y avait Amel Bent. Vous avez oublié Jane Birkin, par exemple.
3: Aussi.
0: Britney Spears, Barbara Streisand. Oui. Oh là là là, mais ça fait. Et donc, on en est à 8 rebloches. Vous êtes à égalité, Christophe. On l'a retrouvé ou pas, Christophe? On essaye de le rejoindre ou pas? Parce que là, ça va se jouer à la question subsidiaire. Et ouais, la question subsidiaire. On vous demandait combien il y avait de rebloches.
3: Virtuel,
0: voilà, dans notre cave d'affinage. Alors, c'est le plus près des deux qui gagne. Sans dépasser, et si vous dépassez tous les deux, eh ben on prend le plus proche. On va demander quand même à Evelyne, notre chargée d'accueil, combien il y avait de rebloches dans notre cave d'affinage. Vous aviez répondu 72, Arlette.
3: Oui.
0: Et on a retrouvé Christophe. Christophe qui est toujours avec nous. Christophe, il est là normalement. On doit avoir Christophe qui a mal. Ah, on essaye de le coincer, Christophe, avec la machine. Et donc, Christophe, il avait répondu 25. Alors, on va vérifier. Evelyne, combien il y avait de rebloches dans la cave d'affinage?
4: Il y avait 29 reblochons dans notre cave d'affinage cette semaine. Bravo à vous.
0: Surtout bravo. Alors, Arlette avait dit 72. Christophe, vous aviez dit 25. Et bah, c'est vous le plus proche, Christophe, sans dépasser.
5: Oui, bah on s'entend ou pas?
0: Bah oui, on s'entend.
5: Ah bon, parce que j'y arrivais pas.
0: Et bah Christophe, mine de rien, tout à l'heure, vous n'y croyez plus du tout. Vous aviez
5: seul. Ah bah
0: non. Bah voilà. Et bah égalité parfaite entre Arlette et Christophe. Mais à la question subsidiaire, la question qui était la question mort subite, et bah vous avez gagné. Il y avait 29 rebloches dans notre cave d'affinage. Vous étiez le plus près, Christophe. C'est vous qui avez gagné le panier garni.
5: Hippipipoura.
0: Regardez la truite. Elles sont toutes seules dans la casserole. C'est incroyable.
5: Ouais, je vais me régaler.
0: Moi, je vais dire, comme disait Louis de Funès en parlant de Christophe.
6: Ma biche.
0: Voilà, bravo Christophe, le panier garni que vous irez retirer à Saveur Campagnarde. 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Christophe, une dernière fois, quelle est votre radio locale en Savoie et en Haute-Savoie?
5: Au hasard, je vais dire ici, Pays de Savoie. Au hasard.
0: Tout à fait au hasard, vous avez bien fait. Allez, on se retrouve demain pour le Reblochon. Et encore bravo à Arlette qui joue avec nous ce matin.

0: Qu'est-ce que c'est bon, Aretha Franklin. Think à l'instant sur ICI.
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0: Très belle fin de matinée à nos côtés. Bienvenue, il est midi. ICI Pays de Savoie, première radio sur l'actu locale, Annabelle Galotti. Nouvelle journée de mobilisation des lycéens.
2: Oui, ça a commencé ce matin par des tentatives de blocus ou des blocus à Chambéry notamment. Des dizaines de jeunes aussi devant des établissements à Jean Moulin, à Albertville. Avant 8h à Chambéry, les jeunes étaient prêts avec leurs pancartes de carton et leurs revendications très concrètes à Monge. Les professeurs étaient aussi à leur côté, témoignage.
3: Bah, on est là parce qu'on veut plus de moyens dans le service public. On veut des conditions décentes pour étudier. On veut des locaux en bon état, que nos profs soient mieux payés et que nos emplois du temps soient respectables parce qu'on n'a pas le temps d'aller aux toilettes, on n'a pas le temps de manger le midi.
4: C'est bien, on voit que quand même il y a un vrai mouvement. En fait, les blocus, c'est pas de la violence, c'est vraiment juste pour revendiquer et pour montrer qu'il y a un problème. Il y a des profs qui manquent, Parcoursup, ça stresse forcément.
5: Le fait que Vogel ait continué, Louis Armand, Le Granier, du coup, cette semaine, on a les profs avec nous et ça va, on espère calmer le jeu et éviter qu'il y ait des casseurs.
6: Avant d'être enseignant, je suis parent et quand je vois des jeunes qui sont éborgnés, des jeunes qui sont menottés, eh ben, j'ai l'impression que c'est mes enfants, ça pourrait être ma fille, ça pourrait être mon fils. Ça devient insupportable de regarder ça de loin. On ne cautionne pas tout ce qui est incivilité, mais les jeunes ont le droit de bloquer, ont le droit de manifester et on vient en soutien à ça.
2: Les photos et les vidéos de ces rassemblements ce matin sont à voir sur ICI.fr. À Annecy-Argonnais, les 5 plus grands lycées sont fermés ce matin par l'administration et la préfecture. 1800 lycées au total sont bloqués sur l'ensemble du pays. La suite, ce sont des manifestations cet après-midi. Les lycéens seront rejoints par les syndicats, les enseignants et les parents d'élèves. C'est à 13h à Chambéry devant la préfecture et à 14h à Annecy devant la préfecture également. Ce matin, le ministre de l'Éducation nationale annonce lancer une plateforme sur laquelle chaque lycéen va pouvoir dire ses difficultés et ses attentes. Par ailleurs, depuis le début du mouvement, 10 enquêtes ont été ouvertes par l'inspection générale de la police. 215 élèves ont été blessés, certains grièvement. Il y a eu plus de 6000 interpellations. Les étudiants sont aussi entrés dans cette mobilisation. Plus de 57 sites universitaires sont bloqués, selon le syndicat de l'Union étudiante. Le syndicat compte aussi 100% des universités perturbées et mobilisées.
0: Un matin de galère pour ceux qui empruntent la 43 dans l'avant-pays savoyard.
2: Oui, il y a eu des kilomètres de bouchons à l'heure de pointe un peu avant 8h à cause d'un accident sous le tunnel de l'Épine dans le sens Lyon-Chambéry. Des centaines d'automobilistes se sont retrouvés bloqués dans les deux sens de circulation car par mesure de sécurité, le tunnel a été fermé et la circulation a repris progressivement à partir de 9h30.
0: Les handballeurs chambériens jouent leur deuxième match de Coupe d'Europe ce soir.
2: Ils se déplacent à Bucarest et Tommy Cataneo. Il faut ramener des points de ce déplacement en Roumanie.
7: Oui, des points précieux. On rappelle que sur les 4 équipes engagées dans ce groupe C, seules les 2 premières du tour préliminaire seront qualifiées pour le tour principal. Après leur défaite 34-33 la semaine dernière face à Izvidiac, les jaunes et noirs veulent donc débloquer leur compteur. Jouer 2 matchs dans la semaine et enchaîner les déplacements n'est jamais idéal, explique l'entraîneur Assier Antonio. Mais ça permet aussi à l'équipe de prendre de l'expérience.
8: Je pense que l'équipe il a grandi énormément dans les derniers matchs, même malgré les résultats. Pour passer on est énormément de temps, on peut être triste. La totale conviction que cette équipe il va régler les petits détails qui nous fait maintenant penser qu'on est loin.
7: C'est aussi l'avis d'Elio Zamit. Nos efforts vont finir par payer, confie l'ailier gauche de la team Chambé. Lui et ses coéquipiers n'ont pas démérité ce week-end en arrachant un beau match nul à Montpellier, 25-25 pour la 5e journée de Star League. Il ne reste qu'à faire mieux ce soir en Roumanie.
9: Moi je m'attends à un match de Coupe d'Europe. On a bien vu à Izvidac. C'est pas des déplacements simples, c'est une ambiance qui est souvent très hostile. C'est des joueurs qu'on connaît pas, qu'on voit peu. Donc je m'attends juste à un match très engagé et à une bataille forcément un peu tactique sur le plan handball.
7: Ce sera tout sauf une partie de plaisir parce que les joueurs du CSM Bucarest veulent eux aussi une victoire et des points. Comme la team Chambé, le club a perdu son premier match, c'était face au Kadetten Schaffhausen. L'équipe suisse sera d'ailleurs le prochain adversaire de Chambéry en Ligue européenne EHF, mais cette fois, ça se passera au Phare.
2: Et puis l'équipe de France de foot s'impose 4-1 hier soir face à la Belgique au Stade de France. C'était la 4e journée de la Ligue des Nations et la fin de la trêve internationale. Ça veut dire que les championnats de Ligue 1 et de Ligue 2 vont reprendre. Annecy se déplacera à Dunkerque vendredi. Pour la météo, il fait encore très bon. c'est tout ça. Cas cet après-midi.
0: Oui, c'est-à-dire que pour les deux prochains jours, on va connaître trois saisons. Aujourd'hui, c'est l'été. Demain, ça sera un peu plus l'automne. Et puis normalement, jeudi, ça ressemble presque à l'hiver. Et c'est un petit résumé de la situation, mais on ira ensuite vers du mieux. Donc pour cet après-midi, du soleil, quelques cumulus sur le relief et des températures qui restent au-dessus des normales de saison. 23 à Annecy et Cruseilles, 24 à Saint-Jean-de-Maurienne et Faverges-Sethnay, jusqu'à 25 degrés à Moutier et Chambéry, 26 degrés pour Albertville cet après-midi. Il est 12h05, c'est l'heure de retrouver Enora Malagré et toute son équipe. On vous doit bien ça pour vous apporter des solutions aux problèmes de la vie courante. À demain.
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11: Bonjour chers amis et bienvenue dans ce nouveau rendez-vous quotidien qui est le vôtre depuis la rentrée. Ça s'appelle On vous doit bien ça, parce qu'ici on vous rend service, du moins on essaye. On parle bon plan, santé, vie quotidienne, arnaque à éviter, pardon, on parle animaux aussi. On est là pour vous et on est ensemble jusqu'à 13h. Si vous avez envie de nous poser des questions, ça se passe au 0810 055 0 56. C'est un numéro WhatsApp qui est gratuit. Aujourd'hui, une émission encore très très riche, très importante. Peut-être que vous ne le savez pas, si c'est le cas, je vous l'apprends. Aujourd'hui, c'est la journée nationale des aidants. Nous allons y consacrer une large partie. C'est aussi le retour de notre vétérinaire chéri, Pierre Fabin. Bonjour Pierre.
12: Bonjour à tous.
11: Et qui va nous parler de la façon de dresser un animal un peu plus tard. Et puis Elsa Wolinski, notre grande journaliste, bonjour ma chère Elsa.
13: Bonjour.
11: A été elle-même aidante pendant 6 ans auprès de sa maman et elle nous livrera un témoignage bouleversant. Il y a aussi mon alter ego, ma vie, mon œuvre, ma passion, Audrazo. Bonjour chère Audrazo.
14: Bonjour Enora, bonjour à tous.
11: Et mon frère, non pas de la même mère, Valère Coréard. Monsieur Bonplan, bonjour.
15: Salut
11: Valère.
15: Salut Enora, bonjour à toutes et tous.
11: Et puis vous pouvez aussi, par le biais d'un message vocal, nous laisser un vocal, c'est le cas, c'est le moins qu'on puisse dire, ça commence bien l'émission, au 0810 0 55 0 56, comme l'a fait Astrid aujourd'hui.
16: Bonjour à tous, moi c'est Astrid. Quelles sont les astuces pour réduire les frais bancaires ?
11: Ouf, ça sent le Valère Coréard à plein nez.
15: La bonne nouvelle, c'est qu'il y a pas mal d'astuces. Et même si vous avez un prêt avec votre banque, je vais vous dire comment faire.
11: On répond à tout cela dans une trentaine de minutes. Mais pour l'heure, on va parler des aidants dans On vous doit bien ça. Et on est ensemble jusqu'à 13h sur Ici. C'est la journée des aidants et c'est un sujet qui nous touche beaucoup dans l'équipe. Je voulais vous dire un petit mot, moi, en préambule, parce que c'est aussi quelque chose que j'ai bien connu. Je voudrais vous dire que la maladie, ça terrifie et ça isole. C'est presque pire que la mort. Et pour les aidants, ça éteint presque tout. J'en sais vraiment quelque chose. Vous vivez parfois seul avec vos chagrins, vos doutes, vos peurs. Et puis parfois même, on vous évite parce que vous vivez au quotidien. Ce que vous vivez au quotidien, on n'a pas toujours envie de l'entendre. Alors ce midi, je vous envoie tout mon respect et ma solidarité, vous les aidants. Je veux vous crier qu'il y aura des jours meilleurs. Je vous serre dans mes bras pour les nuits sombres. Je veux vous rappeler que votre dévouement et les montagnes russes émotionnelles qui vont avec sont épuisants et que vous avez le droit de vous en plaindre et que parfois l'espoir qu'on n'attendait plus se transforme en étincelle. Eh oui, pourquoi pas? Je veux vous dire que cette étincelle peut même briller en bonne nouvelle. Vous n'êtes pas seul, en tout cas pas aujourd'hui, pas ce midi en nous écoutant, et on vous dit courage. Et pour parler des aidants, on va accueillir une femme extraordinaire. Elle s'appelle Anaïs Beautran. Elle est directrice de l'association A3, l'association d'aide aux aidants. Et c'est Audrazo qui l'a invitée aujourd'hui.
14: Et Nora disait, Anaïs Beautran, vous avez le droit de vous plaindre. Vous qui accompagnez avec votre association les aidants au quotidien, vous les soutenez. Est-ce qu'un aidant, parfois, oublie un peu de se plaindre ?
17: Tout à fait, on a beaucoup de proches aidants qui viennent nous voir en nous disant c'est normal, je fais juste mon travail, c'est normal, c'est mon mère, c'est mon père, c'est mon enfant. Oui, mais on a le droit aussi, aimer ne rend pas inépuisable. Je pense que c'est un message important et vous avez le droit de vous plaindre, vous avez le droit de souffler. Et c'est notre travail en tant que plateforme de répit, j'en parlerai tout à l'heure.
14: Et on voit bien que ce sujet touche beaucoup, que ce soit dans ce studio, et je suis sûre aussi les auditeurs qui nous écoutent. Vous-même, Anaïs Beautran, vous êtes ou vous avez été aidante. Pourquoi cet engagement ?
17: Alors, mon engagement, en fait, c'est En tant que telle, moi, je n'ai pas été spécifiquement aidante. Par contre, je dirais que j'ai vu et accompagné de très près mes grands-parents. Et mon grand-père était aidant de ma grand-mère qui était en situation de handicap. Donc, toute sa vie, elle a été en situation de handicap. Et lorsqu'ils se sont mis ensemble, il était normal que mon grand-père, surtout à cette époque-là, s'en occupe et finalement tout s'organiser autour d'elle. Et mon grand-père a fini par s'affaiblir et à être plus faible finalement que ma grand-mère qui l'accompagnait. Donc j'ai vu cette souffrance, j'ai été du coup moi-même aidant d'une manière plutôt indirecte finalement par la suite pour compenser deux personnes en difficulté. Et ça m'a profondément bouleversée et aujourd'hui c'est...
12: Votre engagement est né de là, exactement, de votre expérience comme la plupart du temps.
13: Et on est là pour donner des solutions peut-être que votre grand-père n'avait pas à l'époque et qui existent aujourd'hui. Vous parlez de plateforme de répit, ça c'est important que les aidants sachent que ça existe. Qu'est-ce que c'est exactement?
17: Alors, on connaît bien sûr des dispositifs qui pour la personne aidée, et c'est bien normal. Les plateformes d'accompagnement et de répit sont des dispositifs qui ont été créés vers 2008 et qui se sont, dont le cahier des charges s'est étoffé au fil des années, en même temps que la reconnaissance du statut de l'aidant, hein, puisque ça s'est fait sur plusieurs années. Et c'est un endroit finalement où on cherche une solution pour la personne aidante. On s'intéresse vraiment à elle. Comment la personne va, ce qu'elle assume au quotidien et ce qui devient finalement difficile. Ensuite, selon les plateformes, on peut proposer de l'écoute, du soutien psychologique, des groupes ou des activités, mais également chercher des solutions de répit et orienter vers les ressources du territoire.
12: L'idée, c'est quoi vos solutions de répit, pardonnez-moi, pour être un peu plus concret, pour les gens puissent aller sur cette plateforme et savoir à quoi s'attendre.
17: Les solutions de répit, elles sont très différentes en fonction des besoins du proche aidant. Tout le monde n'a pas besoin de la même forme de répit. Cela peut être quelques heures, une demi-journée, une journée. Et nous, on va essayer de mobiliser les ressources du territoire pour que la personne puisse se saisir de ces ressources, de ce temps de répit qui existe. Alors, donc, comme je vous disais, ça peut être une demi-journée, du relayage également. Le relayage, c'est assez récent. C'est la possibilité de faire garder son proche jour et nuit pour partir quelques jours en congé. Et depuis quelques années, cette offre se déploie sur le territoire. Donc, il faut absolument se rendre auprès de la plateforme de répit de son territoire pour que nous, on puisse vous aider à y accéder. Parfois, la plateforme le fait elle-même. Chez nous, au sein d'A3, nous proposons nous-mêmes nos propres solutions de garde à domicile directement et elles sont presque gratuites.
13: Donc, alors, A3, vous êtes basé sur Marseille, mais si je tape, mettons, où que je sois en France, dans Google, plateforme de répit, je vais trouver rapidement.
17: Oui, tout à fait. Vous avez un portail, le portail de la CNSA, un annuaire, qui vous permet d'accéder à toutes les plateformes de répit et Ma Boussole Aidant également, qui vous permet de voir les dispositifs complémentaires. Il n'y a pas que les plateformes de répit.
12: Audrazo.
13: Elsa a une question.
18: Elsa, c'était la même que la vôtre,
13: D'accord, pardon, désolée. Est-ce que vous avez parfois, vous avez parlé quand même de soutien psychologique aussi. Est-ce que vous avez parfois des aidants qui sont en détresse psychologique et qui peut-être ne s'en rendent pas compte non plus?
17: Alors oui, bien sûr. Alors les proches aidants que l'on accompagne au sein de la plateforme sont souvent en détresse psychologique. On a des mots qui reviennent. Je n'en peux plus. Je ne dors plus. Je culpabilise de prendre du temps pour moi. La culpabilité, quelque chose qui revient énormément. L'épuisement s'installe souvent progressivement. Au départ, on se dit on aide un petit peu, puis en fait on prend en charge de plus en plus de choses et jusqu'à parfois organiser toute sa vie autour de son proche. Notre rôle, c'est de repérer cet épuisement le plus tôt possible et surtout de trouver des relais concrets.
13: Et comment vous les repérez? Parce que si ces personnes ne demandent pas de l'aide, comment vous pouvez les repérer, vous?
17: Justement, en essayant de nous rapprocher de toutes les, tous les dispositifs du territoire qui pourraient être en
13: contact. Les hôpitaux,
17: exactement. Donc, effectivement, l'association A3 porte également un projet, en plus de ces deux plateformes de répit, un projet expérimental auprès des hôpitaux, justement, pour mettre en place un système de repérage par les soignants pour informer très très rapidement le proche aidant de dispositifs qui existent sur le territoire.
12: Merci beaucoup Anaïs, on va continuer à parler de votre plateforme, on va continuer à parler des aidants. Pierre Fabin aussi nous dira, parce qu'à votre façon, enfin c'est même pas à votre façon, vous êtes clairement aidant, vous nous partagerez également votre expérience. Elsa Wolinski le fera aussi un peu plus tard dans l'émission, et puis Valère nous dira aussi quelles sont les aides financières et les autres aménagements pour les aidants qui travaillent, c'est très important. Juste après Étienne Dao et Dani, comme un boomerang sur ici, on est ensemble jusqu'à 13h. Je le redis, on est avec vous, on pense à vous. C'est votre antenne 0810 055 056.
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0: Boomerang, Etienne Dao et Dany sur votre radio. Ici, on est ensemble jusqu'à 13h. 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
0: Et il est midi 16, chers amis, nous sommes évidemment en direct. Aujourd'hui, c'est la journée des aidants. On y consacre donc une bonne partie. Un peu plus tard dans l'émission, notre vétérinaire qui est de retour, Pierre Fabin, nous dira comment bien dresser nos animaux et aussi nos maris. Non, je plaisante. Mais voilà, bon, c'était la petite vanne du mardi, que voulez-vous. Et alors, voilà, un peu de sérieux. On parle de la journée des aidants et nous avons un témoignage au 0810 055 056, hein, c'est votre émission. Si vous avez envie de témoigner, vous êtes ici chez vous. Et c'est José qui nous a appelé, qui nous appelle de 7. Coucou les copains de Ici Héros. Bonjour José, bienvenue.
2: Bonjour.
0: Bonjour ma chère José, merci beaucoup pour votre témoignage. Vous avez aidé, vous avez été, j'ai du mal à articuler aujourd'hui, vous avez vu José? Pas évident hein, le mardi. Vous avez été aidante de votre belle-mère et de votre mère, hein, toutes deux atteintes d'Alzheimer, puis de votre mari malade. Mais vous êtes une héroïne, José.
2: Bon, je pense que c'est le lot de pas mal de monde.
0: Ah, vous savez, tout le monde ne le fait pas. Tout le monde n'a pas ce courage, José. Donc, on vous dit merci, hein, vraiment. Comment ça s'est passé pendant ces années-là? Vous avez réussi, malgré tout, à vous occuper un petit peu de vous?
2: Oui, ben disons que pour ma belle-mère, c'était surtout mon mari, l'aidant, en fait.
0: D'accord.
2: Ça impacte après la vie, bien sûr, mais moi, je travaillais encore. Donc, évidemment, après, ça bloque pour les loisirs, pour les départs en vacances, pour ce genre de choses. Mm-hmm. Parce qu'il était seul, lui, à s'en occuper. Par contre, pour ma mère, j'avais des relais. J'ai eu un peu des relais amicaux, des relais familiaux.
0: Ah, tant mieux.
2: Je n'étais pas seule avec elle. Hein.
0: D'accord. Et après, pour votre mari?
2: Et mon mari, bah, ça se rapproche plutôt du fait de vivre avec quelqu'un de malade, quoi.
0: D'accord.
2: C'est-à-dire, okay. Je sais pas si on peut qualifier ça d'aidant. C'est de l'accompagnement.
0: De l'accompagnement. Et malgré toutes ces épreuves, vous avez tenu à soutenir les aidants en organisant vous-même des initiatives. Décidément, vous avez un cœur grand comme ça, José. Qu'est-ce que vous avez organisé? Racontez-nous ça.
2: C'est surtout que ce que j'ai vécu, je me dis que ce dont j'ai manqué, en fait,

0: se contacter.
1: Bien sûr.
0: Et aller ensemble, boire un coup, se promener à la plage, faire des choses simples.
1: Quelle bonne idée.
0: Sans rester seul, quoi.
1: Et vous avez donc monté cette association depuis le mois de septembre, voilà, qui s'appelle l'Armada. Voilà. Et on voudrait vous remercier.
0: L'Armada et Amical Aidant Aidé.
1: Vous avez fait un peu comme Anaïs Bautran. Voilà, merci beaucoup, hein, cher José. Si vous avez envie de témoigner, je vous le redis, c'est votre antenne, hein, 0810 055 056.
2: Anaïs Bautran qui a écouté très attentivement José, qui nous faisait un signe avec un pouce en l'air, en disant c'est super. Parlez entre aidants, il y a des groupes de parole qui existent.
3: Exactement, on propose des groupes de parole et des sorties, et entre aidants aider, parce que partager une même réalité, ça aide énormément dans le cadre de l'accompagnement qu'on propose.
1: Un petit conseil peut-être entre-temps de Pierre Fabin, qui est lui-même aidant dans un autre domaine. Vous êtes vétérinaire, je le rappelle.
4: Alors moi, je veux juste déjà dire bravo à tous ces gens, parce qu'on ne le dit pas assez. Moi, je les côtoie à domicile, souvent, quand j'interviens, que ce soit pour une urgence, pour une fin de vie aussi parfois, parce que moi, j'aide aussi parfois à la fin de vie. Bravo à tous. Et c'est d'en parler pour moi. De parler de ces expériences, de partager ces expériences qui permettent de sortir un peu de cet isolement qui est parfois très dur à vivre. J'ai vu des gens qui, pendant des mois, n'avaient vu que la personne qu'ils aidaient.
1: Voilà, c'est ça.
4: Et c'est ça dont il faut essayer de sortir pour moi. Et ces groupes de parole, pour moi, ont tout leur sens à ce moment-là.
1: Exactement. Alors, et comment aider les aidants? Et ça, on se retourne vers Valère Correa.
5: Oui, avec notamment la situation quand on est salarié, c'est-à-dire qu'on a un travail, on gagne notre vie, et puis on a quelqu'un à la maison ou dans notre autour de nous qu'on souhaite aider. Alors la première chose à faire, c'est de voir si on a droit à l'AJPA. Ça, c'est un peu le socle d'aide commun. L'AJPA, ça permet en fait de remplacer totalement ou plutôt partiellement le salaire pendant une durée déterminée. C'est-à-dire, c'est une aide qui va vous être versée, 66 euros et des brouettes par jour, 22 jours par mois maximum, dans la limite de 3 mois. Mais, alors, c'est très court, hein. Là, je vous donne pas du tout une solution magique, parce que ça me paraît très insuffisant. Mais bon, ça a le mérite d'exister depuis maintenant quelques années. Il y a des régimes dérogatoires selon qu'il s'agisse de la fin de vie, selon qu'il s'agisse d'un enfant, donc il faut se renseigner. Mais on en discutait tout à l'heure, et la première chose à faire, c'est déjà de voir dans quelle case vous rentrez et ce à quoi vous avez droit. Ça, c'est vraiment la première étape. Et puis ensuite, il faut aller voir l'employeur. Parce que l'employeur, il est tenu de vous donner un congé proche aidant si vous lui demandez. Par contre, il faut le demander un mois à l'avance. Et c'est dans la limite de un an dans toute une carrière. Donc, voyons, c'est quand même limité.
1: Ça fait pas beaucoup, hein.
5: Trois mois d'aide financière et maximum un an dans une carrière.
1: Ça, on va en parler après avec Anaïs, mais ça fait peu, hein. Elsa, vous en savez quelque chose.
6: Ouais. Mais moi, je voulais juste vous revenir, je voulais vous poser une question, Anaïs, en écoutant José qui parlait. Je me demande si, en fait, quand on a été aidante, on a tellement donné qu'effectivement, quand tout d'un coup ça s'arrête, souvent les aidants créent des associations pour continuer à aider, parce qu'ils ont été comme ça
1: peur du vide.
6: Oui, c'est ça. Il y a une espèce de peur du vide, et puis on découvre aussi que le fait de donner, ça remplit quelque part.
3: Tout à fait. Nous, on le voit beaucoup au sein de l'association, des proches aidants qui ont malheureusement après perdu leurs proches, qui souhaitent être aidants ressources pour accompagner d'autres aidants ou s'investir dans des causes autres. Vraiment, on le voit énormément, effectivement.
1: Ouais. Vous avez des questions à poser, vous avez envie de témoigner, c'est votre antenne, 0810 055 056. On va s'écouter Estelle, te rencontrer encore sur Ici. On est ensemble jusqu'à 13h, les amis. Oui,

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2: La divine voix d'Estelle te rencontrer encore sur Ici, on est ensemble jusqu'à 13h.
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2: On vous doit bien ça. Et oui, on vous doit bien ça à vous les aidants. On consacre notre émission en partie à vous, les héros et les héroïnes très discrètes et discrets qui ne se plaignent jamais alors qu'on sait à quel point votre quotidien est difficile. On vous écoute, on est là pour vous, 0810 055 056. Valère, un dernier tips d'ailleurs pour nous.
4: C'est l'association française des aidants qui propose des modules de formation en fait pour des personnes qui apportent une aide régulière à des personnes en perte d'autonomie. Donc un module comme être aidant, une posture des besoins, des attentes et des limites, ou encore trouver sa place avec les professionnels, comment concilier sa vie d'aidant avec sa vie personnelle et sociale. C'est gratuit, vous pouvez le faire en présentiel ou à distance via votre ordinateur. Et je trouve que ça peut être aussi un bon plan parce que ça permet d'avoir des outils, des réflexes. C'est l'Association française des aidants.
2: Et puis on va continuer de parler avec notre invitée Anaïs Beautrand, qui est directrice de l'association A3, l'association d'aide aux aidants, merveilleuse association. Mais avant, on va accueillir Christian, et c'est ça que j'adore dans cette émission, c'est que nos auditrices ou nos auditeurs nous donnent aussi des bons plans, je dirais. Christian qui appelle de la Caloterie dans le Pas-de-Calais, j'embrasse très fort Ici Nord, Pas-de-Calais, qui font un travail remarquable, comme tous nos 44 locales d'ailleurs. Et vous, vous avez monté une structure, me semble-t-il. Bonjour Christian et bienvenue à vous.
5: Alors, ben oui, bonjour Enora. Alors non, pas du tout, je n'ai pas monté de structure, je suis bénévole à un niveau modeste, je tiens le préciser aussi.
2: Mais vous voyez, je vous avais sublimé, Christian. J'en avais fait un peu
5: structure
2: trop. D'accord.
5: Il s'est créé près de chez moi et c'est cette structure que je voulais mettre en exergue, parce qu'ils le font un travail remarquable.
2: Alors, elle est où cette structure, Christian? Elle est où?
5: À la Madeleine sous Montreuil, donc d'accord, à côté de Montreuil-sur-Mer.
2: Okay.
5: Ils se sont installés il y a quelques années. Ce sont des gens de la région parisienne qui sont arrivés ici. Ils avaient une petite fille déjà en situation de handicap et eux-mêmes sensibilisés au problème. Mmh. Ils se sont dit, on va faire quelque chose pour les autres. Ils ont drainé autour d'eux un réseau de bénévoles qui s'activent pour venir soutenir les aidants et puis ceux qui sont aidés, parce qu'on s'est aperçu effectivement qu'il y a un énorme besoin en France et que ce besoin, malheureusement, il est pas facile à couvrir. Moi, à mon petit niveau, je dis bien à mon petit niveau, j'apporte à un moment, la possibilité à des aidants de faire une balade de découverte touristique à Montreuil ou dans les environs. Et un jour, j'ai une dame qui était venue avec son père atteint de la maladie d'Alzheimer. Il venait de la région parisienne. Elle m'a dit, c'est la structure la plus proche de Paris que j'ai trouvé.
2: Oh là là, c'est vraiment, c'est qu'il y a un vide monumental. Pour conclure, sans doute, Aude et
6: avec
2: Anaïs.
6: Avec Anaïs Beautrand, on va peut-être redire comment trouver des plateformes d'accompagnement. C'est important qu'on donne vraiment ces infos pratiques pour que tout le monde puisse trouver. Comme Christian disait, c'est pas toujours facile de trouver. Donc dites-nous.
7: Donc vous pourrez accéder aux plateformes les plus proches de chez vous sur l'annuaire de la CNSA.
6: D'accord.
7: Oui, tout à fait. Et Ma Boussole Aidant, puisqu'il n'y a pas que les plateformes d'accompagnement en répit, c'est important de se rapprocher. Il y a parfois des maisons des aidants avec des associations spécialisées qui peuvent vous apporter également un soutien et vous permettre de rencontrer des pairs.
2: Merci beaucoup, merci. Anaïs Beaudran, et merci pour cette association qui s'appelle A3. Allez sur la plateforme, elle est plus qu'utile et plus que nécessaire. On va se retrouver dans un court instant. C'est l'heure de l'actualité dans toutes vos régions grâce aux 44 locales de votre radio ici. A tout de suite.
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11: Et comme toutes les heures à la demi, une info pratique. Vous aimeriez avoir plus de fleurs dans votre jardin ou dans vos balconnières? Mais voilà, question budget, c'est ric-rac. Ah bah, ça arrive à tout le monde. Hein. Mais moi j'ai un bon plan. Un bon plan pour en récupérer gratuitement, en particulier si vous habitez en Tarentaise, près d'Aime. Oui, parce que comme chaque année, et même plusieurs fois par an, eh bien les équipes des espaces verts retirent certaines fleurs et plantes ornementales des massifs et jardiniers de la commune. Du coup, pour éviter le gaspillage, elles ne sont pas jetées, mais données à ceux d'entre vous qui vont leur offrir une nouvelle jeunesse. Voilà comment profiter de cette offre gratuite. À partir de demain mercredi, vous pouvez vous présenter directement auprès des jardiniers quand ils changent les plantes. Autrement, vous avez rendez-vous jeudi et vendredi de 8h à midi au centre technique municipal. C'est sur la zone artisanale des Îles, 683 route des Îles, AM.
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2: Midi 32 tout pile, on est en direct ensemble jusqu'à 13h dans votre nouveau rendez-vous quotidien qui s'appelle On vous doit bien ça. Moi je m'appelle Enora Malagré, je ne suis pas seule, je suis avec Aude Razeau, Madame Antiarnac, notre vétérinaire Pierre Fabin, notre grande journaliste de terrain Elsa Wolinski et Monsieur Bonplan Valère Coréard. On est là pour vous accompagner, pour vous rendre service parce qu'on vous doit bien ça. Il est bien ce titre d'émission, non je crois ouais. En tout cas vous pouvez nous appeler au 0810 055 056, c'est gratuit, c'est un WhatsApp, ou nous laisser des messages vocaux comme l'a fait Astrid aujourd'hui.
12: Bonjour à tous, moi c'est Astrid. J'avais une question, du coup, quelles sont les astuces pour réduire les frais bancaires?
13: Oh là là, ah bon.
12: Voilà, je vous remercie.
2: Ah bon,
12: bonne journée.
2: C'est nous qui vous remercions, Astrid.
14: Oui, parce qu'on en rêve, en fait.
2: Parce qu'Elsa Wolinski, c'est un peu notre vie, ça. Oh là là, c'est une catastrophe.
14: Oui, les frais bancaires. Alors, Valère?
2: Alors, Valère, roulement de tambour, pression, pression.
4: Bah, la première chose à faire, c'est déjà de voir si le contrat qui.
2: Déjà d'arrêter d'être à découvert.
4: Avec votre banque.
14: Arrêtez de me regarder.
4: Non, mais on va en parler du découvert. Mais si votre contrat est bien adapté à vos besoins à la banque. Parfois, vous avez des options, l'option compte en ligne, l'option carte ceci, l'option je sais pas quoi. Tout ça, vous pouvez le lister avec votre conseillère, votre conseiller, demander ben voilà, quel est mon package aujourd'hui et est-ce que je paye pour ce que j'utilise vraiment. Non, mais c'est tout bête, mais enfin déjà
14: mais
4: d'avoir.
14: Non, mais je vous regarde parce que je me rends
4: d'avoir
14: compte.
4: Le bon,
14: en fait, je savais même pas qu'il y avait des packages.
4: Alors, non, mais n'oubliez pas qu'une banque, c'est un fournisseur. Vous êtes un client quand même à un moment donné. Donc, vous êtes dans une relation commerciale et vous êtes tout à fait en droit de demander à ce qu'on adapte l'offre à vos besoins. Bon, ça, c'est la première chose à faire. Ensuite, vous pouvez discuter avec votre conseiller. Si vous êtes à découvert de temps en temps ou qu'une fois vous avez dépassé le plafond, vous avez eu des pénalités, ça peut revenir très cher aussi, votre conseiller peut éventuellement vous faire une remise. Ça se discute avec un conseiller. Je dis pas qu'on peut tout négocier, mais ça se discute. Vous êtes encore une fois un client et vous pouvez dire, bah là, exceptionnellement, écoutez, j'ai eu 150€ de frais. Est-ce qu'il y a moyen de me les remettre? Et autant, il vous remettra 50%. Donc, gardez en tête ça, c'est que le dialogue, il est possible. Et puis, vous pouvez aussi changer de banque. Et vous pouvez aussi changer de banque lorsque vous avez. Ben oui, mais parce que, mettons, si on a un emprunt immobilier, on se dit, non, mais comment je vais faire? Alors, on va faire ce qui s'appelle transformer votre compte habituel en compte sec. Donc, votre compte, en fait, va juste servir au prélèvement de votre emprunt bancaire, vous allez l'approvisionner chaque mois et vous allez partir ailleurs. Les banques en ligne, certains sont gratuites ou quasiment gratuites. Il faut quand même savoir ça. Ensuite, vous avez des banques qui vont être plus adaptées à ce dont vous avez besoin. Donc, c'est un secteur qui est concurrentiel. Et il y a un site internet qui est très bien fait, c'est tarif-bancaire.gouv.fr. c'est un site officiel, qui référence tous les prestataires par région, et vous pouvez voir en fonction de vos besoins, découvert autorisé, compte en ligne, et j'en passe, les tarifs proposés par les différents établissements.
2: Elsa Wolinski.
14: Non, mais je regardais Aude, Madame Arnac, est-ce qu'il n'y a pas, justement, avec les banques en ligne, des arnaques?
6: Oui, alors il y en a beaucoup en fait, avec surtout des sites qui se font passer pour des banques en ligne. Moi, j'ai mon papa un jour qui a reçu un petit texto en disant ah, il faut vous enregistrer, etc. sur cette, et en fait c'était un faux. Donc faire très attention, faire attention à ça, bien vérifier qu'on est sur le bon site, sur la bonne banque.
2: Merci beaucoup Valère Coréard.
4: Avec plaisir.
2: Et faites comme notre auditrice, 0810 055 056. Alors là, je voudrais que le temps s'arrête parce que c'est mon groupe préféré là. Fleetwood Mac. Je remercie la radio ici. On va faire comme dans les années 80, on va dire montez le son, c'est tellement ringard. Pas grave, j'assume. Ça s'appelle Little Lies. C'est merveilleux. On est ensemble jusqu'à 13h. Il est 12h35.

0: Little Lies, Fleetwood Mac sur votre radio ici. On est ensemble jusqu'à 13h les amis.
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0: 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Et il est midi 38 déjà, ça passe à une vitesse folle. On a parlé beaucoup des aidants, hein, si vous avez envie de témoigner. C'est votre antenne, on vous le dit, on vous doit bien ça, 0810 055 056. Mais pour l'heure, oh, il m'avait manqué. Mon Dieu, notre vétérinaire, c'était très langoureux, n'est-ce pas? J'en ai peut-être fait un peu trop, c'est mon genre.
2: Je me demandais de qui elle parlait. Mais c'est à moi, non?
0: Et bien de vous, cher confrère. Oui, je me prends pour une vétérinaire. Monsieur Pierre Fabin, et qui va nous dire comment dresser ces petits animaux, dis donc.
2: Effectivement, on parle d'éducation aujourd'hui. Alors je vous rassure, mon but, c'est pas de faire de votre animal une bête de foire. C'est bien vraiment sûr. D'apprendre les ordres essentiels.
0: Mais c'est pas le cirque Pain d'air.
2: Non, c'est pour lui sauver la vie, en fait. Parce que ces ordres de base, ils sont vraiment essentiels dans l'éducation d'un animal pour sa sécurité. Alors, on commence par les chiens. Les trois ordres vitaux, pour moi, c'est le premier, c'est assis. C'est le plus facile à apprendre et c'est comme ça que vous allez commencer à dresser votre animal. Et ensuite, les deux qui suivent, c'est le tu laisses et le rappel. Tu laisses, c'est-à-dire qu'on va demander à l'animal de ne pas toucher à quelque chose. On va éviter qu'il ingère une cochonnerie toxique en promenade, par exemple. Et ensuite, le dernier rang, c'est tu reviens. C'est tu viens au pied. Éventuellement, j'aime pas trop le mot au pied, mais tu viens, par exemple. Le rappel pour éviter qu'il se prenne une voiture, par exemple, ou qu'il saute sur quelqu'un. Ça va vraiment être un ordre de sécurité. Alors, comment on apprend ces ordres concrètement? On commence par le assis, c'est le plus facile. Vous prenez une friandise, c'est ce que j'appelle la technique du leurre. Vous la mettez dans votre main. Et vous la mettez.
0: Alors, ouvrez la main, Valère.
2: Ouvrez la main. Ouvrez la main. Vous la mettez dans votre main.
0: Assis.
2: Et vous la mettez. Allez, Valère.
0: On le charrie, on fait exprès.
2: Vous la mettez dans votre main, vous la placez au niveau de la truffe de votre chien. Votre chien va la sentir. Et mécaniquement, vous reculez la main à l'arrière de sa tête. C'est mécanique. Il va vouloir suivre la friandise des yeux. Et il va poser ses fesses au sol à ce moment-là. Et à ce moment-là, on fait un assis de joie.
0: C'est-à-dire,
2: voilà. Ah, si, c'est très bien.
0: Oh là là, bravo.
2: Exagéré, voilà. Ouais. Exagéré, ah ouais. Vraiment. Vous allez passer pour peut-être un peu débile, désolé. Mais ça fait plaisir à votre chien. Il est là.
0: Concernant, ça va la première
2: plaisir
0: fois.
2: Aussi. Et vous répétez ça au fur et à mesure des jours. Voilà, on le répète plusieurs fois par jour, des séances très courtes, 5 minutes, où on va répéter ces ordres-là. Les autres ordres sont un peu plus difficiles à apprendre. Pour le tu laisses, alors, on peut le voir plus difficile. Voilà,
0: oui.
2: Pour le tu laisses, en fait, vous allez mettre, pareil, la friandise dans votre main et vous allez la faire sentir à votre chien. Ouais. Vous allez le laisser sentir. Il va éventuellement gratter un petit peu. Il va vouloir la prendre, mais au bout d'un moment, il va comprendre qu'elle n'est pas accessible et il va s'en détourner. Et à ce moment-là, bravo, bravo, bravo, mon loulou. Et vous sortez une autre friandise de votre poche, d'une autre poche. Comme ça, il a laissé ce que vous avez dans votre main. Il s'en est détourné et il a compris que lui donner autre chose et accepter de ne pas avoir cette chose que vous aviez dans la main, c'était encore plus gratifiant.
3: Mais il faut verbaliser, tu laisses à ce moment-là ou pas?
2: Et on verbalise au moment où il s'en détourne. Bravo Valère, vous êtes prêt à avoir un chien. Voilà. Et on verbalise à chaque fois au moment où on va féliciter. C'est tu laisses, bravo, bravo, bravo, bravo. Et alors, ce que j'entends souvent les propriétaires dire, c'est ça se passe très bien à la maison, dans mon salon, mais à l'extérieur, c'est impossible, ouais. Il n'écoute rien, il y a trop de distractions. Mais effectivement, c'est comme vouloir faire des devoirs à des enfants à Disney. C'est compliqué. Et donc, on va y aller vraiment progressivement. Vous commencez dans votre salon, ensuite dans un jardin clos, sans distraction. Après, on fait éventuellement dans la rue, quand il n'y a pas trop de monde. Et ensuite, on va aller dans le parc canin, là où il y a plus de chiens. Mmh. Mais allez-y vraiment progressivement. Et alors, je vois toutes les
0: et
2: personnes...
0: Et le troisième
2: le rappel, c'est pareil. Alors, le rappel, c'est important. C'est tout aussi facile ou compliqué que le tu laisses. Le but du rappel, en fait, c'est vous allez faire revenir votre chien dans votre couloir à la maison. D'abord, voilà. Il revient vers vous. Tu viens, bravo, bravo, bravo. Et on va augmenter la distance et la sécurité et utiliser une longe à ce moment-là. C'est une laisse de 15 mètres, 10-15 mètres que vous allez pouvoir pour le retenir quand il va être en promenade justement et qu'il ne s'en aille pas. Parce qu'en fait, le but, c'est de rester sur le maximum de réussite possible. Et le rappel doit se travailler en permanence et pas que pour rentrer de la promenade. Parce que si vous le travaillez uniquement au moment du rentrer, et ben en fait, votre chien va juste se dire, ben, c'est la fin du jeu. Donc ça ne me plaît pas.
0: Alors, ça se dresse des chats?
2: Bien sûr.
0: On va en parler après Alain Souchon. Avant Alain Souchon, j'aime beaucoup dire Alain Souchon plusieurs fois comme ça dans les émissions. Avant Alain Souchon, est-ce qu'il y a deux races par exemple qui sont hyper faciles à éduquer?
2: Alors le plus facile pour moi, c'est le Labrador.
0: Ok. Voilà,
2: le Labrador. Et après, vous pouvez aller vers tous les chiens de travail. Tout ce qui est berger belge, berger australien, ils adorent apprendre. Mais attention, c'est des chiens qui sont très sollicités et très sollicitants.
0: Et les plus compliqués ?
2: Ah, tout ce qui est chien de chasse, les teckels, tout ça, les beagles.
3: Les cockers.
2: Les Jack Russell, les cockers, tout ce qui était chien de chasse, c'est très compliqué.
0: Allez, on parlera des chats, parce que je sais que ça vous intéresse beaucoup. Juste après Alain Souchon, il y a de la rumba dans l'air sur ICI. On est ensemble jusqu'à 13h, les amis, ça va vite.

0: a de la rumba dans l'air, Alain Souchon sur ICI. Jusqu'à 13h,
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0: C'est votre nouveau rendez-vous quotidien, ça s'appelle On vous doit bien ça et la France était en haleine. On était avec Pierre Fabin, notre vétérinaire, qui nous donnait 3 tips hyper pratiques pour dresser nos animaux, lui apprendre le laisse tomber, non pas du tout.
2: Tu laisses
0: le rappel et assis. Et Aude, je crois que vous avez vu des petites choses sur notre WhatsApp.
2: Oui,
0: 0810 055 056.
2: Qui a mis une photo qui pour moi est très étrange. Ouais. Du coup j'ai demandé à Pierre, mais qu'est-ce que c'est que ce truc que Pascal nous a mis sur
0: c'est
2: le WhatsApp?
0: C'est quoi donc, madame?
2: C'est un petit boîtier avec un bouton.
3: C'est un clicker en fait. C'est un truc qu'on va utiliser pour faire un bruit à chaque fois que le chien fait bien la chose et qu'il associe le bruit à l'ordre.
0: Ça fonctionne bien ça?
3: Ça marche bien. C'est pas comme ça que je préfère faire, mais ça marche très bien sur certains chiens.
0: Valère, vous demandiez les colliers, c'est ça?
3: Les colliers, c'est de la torture. Les colliers ou des charges, c'est de la punition. On n'utilise jamais de punition. On est dans de l'éducation bienveillante aujourd'hui. On sait qu'il n'y a que ça qui marche.
0: Et alors Elsa, votre question?
2: Mais oui, pour les chats, moi mes chats mangent mes plantes, aussi. Est-ce que je peux arrête.
3: Vous pouvez leur apprendre, on peut tout apprendre à un chat aussi. La seule chose, c'est qu'avec le chat, il faut avoir la friandise ultime. Le chat, il travaille pour être payé, le chien, il travaille pour vous faire plaisir.
0: Mais c'est quoi la friandise ultime?
3: Du thon, du poulet, n'importe quoi, ce qu'il préfère. Parce qu'en fait, si vous n'avez pas la friandise qu'il faut avec le chat, pour lui apprendre l'ordre, il n'en aura rien à faire.
0: C'est ça que j'adore,
4: moi, chat.
0: Je dois
4: tester
0: toutes les friandises.
3: Ah ouais, ce qu'il préfère, voilà, mais le thon en général, c'est super.
0: Vous n'avez peut-être pas entendu Valère qui disait, moi je suis un chat, on s'arrêtera là pour vous. C'était votre dernière émission.
3: Quelle est la friandise préférée de Valère?
0: L'oseille, pardon. Allez, un peu de sérieux. On a parlé en début d'émission, parce que c'est la journée des aidants. On a eu énormément de témoignages sur le 0810 055 056. Nous allons en prendre un dernier. C'est Valérie qui nous appelle de Valence. Coucou, ici de Romardèche. Et bonjour, chère Valérie.
5: Oui, bonjour à vous. Oui, moi, je voulais rappeler, s'il le fallait, qu'être aidant, c'est long, c'est très très long. Oui. Mais aussi, parfois, c'est pour la vie.
0: Oui. Ouais,
5: je veux parler de ces cohortes d'aidants longue durée qui accompagnent des personnes qui souffrent, par exemple, de problèmes qui ne se voient pas. D'accord. Et on en parle un petit peu moins. Et là, je pense aux parents d'enfants trisomiques, aux parents d'adolescents, de jeunes adultes bipolaires, par exemple.
0: Tout à fait.
5: Il va falloir accompagner pour toute la vie et dont on ne connaît pas le pronostic. Et puis je pense à des choses comme celle qui arrive dans mon entourage. Je pense à ces personnes qui un dimanche matin, pris d'une belle impulsion, décident d'aller faire du jardinage et tombent d'une échelle.
0: Ouais.
5: Et là, c'est la catastrophe parce que tout à coup, cette personne n'est plus là.
0: Ouais.
5: Si on a la chance qu'elle vive, si elle a la chance de vivre, on vous dit, on ne sait pas, dans un an, vous verrez bien. Et vous êtes là, vous êtes avec une personne, et c'est ça dont je voulais parler.
0: C'est ce qu'on appelle le deuil blanc, hein, c'est ça, Valérie,
5: oui,
0: me semble-t-il.
5: Elle est là, mais vous la connaissez, mais ce n'est pas tout à fait elle.
0: Ce n'est pas la même personne.
5: Et donc, c'est pour ça qu'on fait un deuil. Il faut faire le deuil de la personne qu'on connaissait.
0: Ouais.
5: Alors, dans le meilleur des cas, les choses vont continuer plus ou moins vite à s'améliorer. Mais parfois, non, pas du tout. Et là où vous aviez quelqu'un d'épatant qui donnait des cours dans des amphithéâtres, et bien vous vous retrouvez avec quelqu'un qui voit passer un papillon, qui vous dit « Oh, regarde le papillon !» qui va se fâcher ou qui va rire alors que tout le monde est là autour d'un repas de famille. Et ça, c'est le deuil blanc.
0: C'est au fond faire le deuil effectivement de la personne qu'elle était avant. On voudrait vous remercier, Valérie, d'avoir apporté ce témoignage très important. Et on pense aussi à ces aidants-là. Et puis, on va en écouter une dans un très court instant, une autre aidante. C'est ma grande amie et votre grande journaliste Elsa Wolinski qui va nous parler de sa maman qu'elle a aidée pendant 6 ans. À tout de suite.
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0: C'est votre nouveau rendez-vous hein, quotidien entre 12h et 13h et il est déjà midi 52. C'est la journée des aidants. On y a consacré une large partie dans l'émission. On a semblé que c'était important. On vous dit à quel point on est avec vous et on vous embrasse. Elsa, vous allez partager votre expérience avec nous. Merci beaucoup de le faire d'ailleurs.
11: Je vous en prie. Aujourd'hui, je vais vous raconter un petit bout de ma vie.
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11: Et ça, c'est la musique que j'ai mise à l'enterrement de ma mère. C'est la musique d'Aurélie Saada. Ma mère, Maryse, est décédée le jeudi 9 décembre 2021 à 10h15 des suites d'un cancer du poumon et de la plèvre, 5 jours avant mes 48 ans. J'étais triste qu'elle décède avant les fêtes parce que je voulais me déguiser en Père Noël pour la faire rire et pour faire rire les soignants, les malades des autres chambres et les autres aidants. Parce que moi, ce qui me faisait du bien, c'était de faire des gâteaux au chocolat et d'apporter un peu de vie dans cet univers de mort. Au début, on lui avait donné 6 mois, elle a tenu 6 ans, durant lesquels moi, j'ai pris 25 kilos. 25 kilos de pain au chocolat, de cookies, de bonbons engloutis la nuit pour supporter le jour. J'ai été ce qu'on appelle une aidante, mais pour ma mère, j'étais une dame de compagnie. Elle avait oublié que j'étais aussi sa fille. J'ai détesté être aidante. Je sais que ça peut heurter ce que je vous livre, ça peut blesser. Moi-même, ça me bouscule de vous l'avouer, mais je refuse ce matin de faire semblant. J'ai détesté voir ma mère fragile devenir une enfant, j'ai détesté de voir inverser les rôles et devenir sa maman. J'ai détesté qu'elle m'appelle 3 fois par jour pour me dire à quel point la maladie était difficile. J'ai détesté ses caprices, ses douleurs, sa tristesse. J'ai détesté que ses cancers prennent toute la place. J'ai pleuré quand elle a perdu la parole et qu'elle a levé son petit doigt pour me dire à demain. J'ai détesté être son tout et être son rien. Et je me suis détestée de tout détester. Je pouvais passer 6 heures avec elle à l'hôpital et au moment où je me levais pour partir, elle me disait « Non, pas déjà !» Et ce pas déjà m'étouffait. C'est ça aussi d'être aidant. C'est difficile à avouer, mais parce qu'on voudrait être généreux tout le temps, patient tout le temps, disponible tout le temps, aimé tout le temps, mais on ne l'est pas. On est fatigué, en colère, égoïste, impatient, on en a marre. Être aidant, c'est comme un métier que tu n'as pas choisi et pour lequel tu n'as jamais postulé et pour lequel tu n'as jamais été informé. Et quand tout s'arrête, c'est comme une forme de chômage. Le vide est abyssal et en même temps, une forme de liberté pointe son nez pendant que les larmes coulent. Personne ne nous apprend à devenir aidant, mais personne ne nous apprend non plus à ne plus l'être. Pour finir, sur une note un peu plus légère, j'ai pensé à vous Valère et à vos bons plans. Ma mère voulait être incinérée, mais elle avait des très belles dents, ma mère. Toute refaite, alors, et parce que j'avais besoin de rire au milieu de tout ce cauchemar, j'ai demandé au conseiller funéraire, est-ce que je peux les récupérer, ces dents? Il n'a pas ri. Et comme ma mère était très belle, j'ai ajouté, sinon, est-ce que je peux la faire empailler? Il n'a pas ri non plus. J'ai détesté être aidante, mais je suis fière de l'avoir été. J'ai détesté Maryse malade, mais elle me manque terriblement aujourd'hui. Perdre quelqu'un qu'on aime, ça brise, mais ça offre en échange aussi une force indestructible. Alors imaginez, j'ai perdu mes 2 parents, je suis Hulk derrière ma vulnérabilité. Je pense vraiment très tendrement à tous les aidants et à tous les soignants.
0: Merci beaucoup Elsa, je vais mettre à pleurer, tout va bien. Heureusement qu'il y a le jeu qui arrive. C'est dans ces moments-là qu'on est très heureux de donner un petit peu de 200 euros, de pouvoir d'achat. Merci infiniment, Elsa Wolinski, pour le partage de votre expérience, pour votre honnêteté, pour votre solidité. Audrazo, ça me permettra de reprendre un peu mon souffle.
2: Et il y a beaucoup de réactions au 0810 055 056 sur le WhatsApp de l'émission. Pascal envoie des cœurs. Colette également, qui fait des bises à Elsa. Donc vous avez
0: merci
2: la bise
0: beaucoup
2: de Colette. Beaucoup de cœurs, hein, vraiment. On a aussi Cathy qui nous dit « Je suis aidante, ça m'a touchée droit au cœur ». Elle faisait aussi référence à votre message, Enora, en début d'émission pour les aidants. Cathy qui est aidante de 3 personnes depuis 5 ans. Et puis il y a ceux aussi qui disent qu'on devrait mieux aider les aidants et qu'on ne pense pas aussi aux parents dont le fils parfois est en difficulté et qui a été refusé en cure de désintoxication et que bah, des fois les parents doivent s'arrêter de travailler pour s'occuper aussi d'un enfant malade comme ça et qu'on devrait aussi y penser.
0: Merci beaucoup Audrazo. Merci pour les larmes et la tendresse, Elsa Wolinski. Et merci à vous, hein, chères auditrices, chers auditeurs, d'être aussi présents sur le WhatsApp. C'est devenu une vraie communauté, on vous dit bien ça et on en est très fiers et très heureux. On va accueillir aussi une gagnante, elle s'appelle Sandrine, parce que tous les jours je booste votre pouvoir d'achat. On vous doit bien ça. 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Et c'est Sandrine qu'on va accueillir. Bonjour Sandrine.
10: Bonjour Enora, bonjour toute l'équipe. Bonjour.
0: Vous appelez du Palais. Coucou ici Loire-Océan, c'est ça ? Oh là là, j'adore cette organisatrice de Murder Party. Qu'est-ce que c'est que ça ?
10: Oui.
0: Qu'est-ce que c'est les Murder Party ?
10: Ben, c'est une sorte de Cluedo vivant. En fait, quelqu'un disparaît dans la soirée, tout le monde joue son personnage et costume son personnage. Et on doit deviner dans la soirée, à l'aide d'indices, qui, quoi, comment, a aidé la personne à disparaître.
0: Non, mais attendez, on va venir.
13: On va tous venir.
0: Mais on vient complètement voir.
13: Et ceux qui disparaissent, disparaissent vraiment pour toujours.
0: Moi, je vais être le colonel moutarde dans la bibliothèque. C'est génial. Et en tout cas, c'est gagné, Sandrine.
10: Bravo. Merci beaucoup. Merci.
0: On est ravis de booster votre pouvoir d'achat tout au long de l'année. On vous souhaite une très très belle après-midi demain. Alors rien à voir, on va parler des PFAS, figurez-vous. Je ne sais même pas ce que c'est. C'est ça qui est intéressant. C'est quoi les PFAS ?
2: Il y a une émission spéciale qui va commencer dans quelques secondes sur les PFAS justement.
0: Exactement. Merci à ma chère Céline à la réalisation, à Diana à la technique, Alexandra au standard, Gwenaëlle à la préparation. Merci à ma merveilleuse équipe. J'ai adoré faire cette émission aujourd'hui. Et d'ailleurs, je vous dis à demain. Et dans un instant, c'est le trésor de nos régions avec Emeline Ferry. Bonjour, chère Emeline.
14: Bonjour, Enora. Bonjour, tout le monde.
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0: Et merci, chers amis, d'écouter la radio ici. Il est 13h. Les informations, Emeline Ferry.
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0: Emeline Ferry.
14: Bonjour et bienvenue dans ce 13h de nos régions, exceptionnellement rallongé aujourd'hui. Une heure à vos côtés pour prendre le temps de comprendre et de décrypter les deux grands dossiers du jour. La mobilisation des lycéens, évidemment à la une, ils sont dans la rue, les jeunes, avec l'intersyndicale de l'éducation nationale pour réclamer plus de moyens pour construire leur avenir. Dans quelques minutes, des reportages, des directs avec les manifestants à Paris, à Lille, à Toulouse, des témoignages, des explications sur leurs revendications. On parlera également des violences aussi en marge de ce mouvement. Et puis dans la deuxième partie de notre émission, on va regarder dans nos assiettes. Les œufs sont au cœur d'une grande enquête menée par le réseau ICI avec la cellule investigation de Radio France. Et les résultats, franchement, risquent de vous couper l'appétit sur 91 œufs analysés venus d'un petit peu partout dans le pays. Plus de la moitié contiennent des polluants éternels, des PFAS. Un quart dépasse même les seuils réglementaires. Alors comment ça se fait ? Quel impact sur notre santé ? Quelles solutions ? Vous avez plein de questions et nous, on a de nombreux invités pour y répondre. C'est le 13h de nos régions. Vous avez le menu. C'est parti. La jeunesse dans la rue, acte 3 aujourd'hui de la mobilisation des lycéens. Les autorités attendent entre 150 000 et 200 000 manifestants à travers tout le pays. Certains cortèges se sont déjà élancés à Marseille, à Nantes, Perpignan ou encore Orléans. Et d'autres rassemblements vont débuter comme à Paris où on va retrouver notre reporter ici. Nicolas Joly, bonjour.
16: Bonjour Emeline.
14: L'image à Paris, comme ailleurs en France, c'est que les lycéens ne sont pas seuls aujourd'hui dans les cortèges. Ils sont rejoints dans leurs protestations par les syndicats des profs et des personnels de l'éducation nationale, également rejoints par des parents.
16: Oui, effectivement, il y a des parents, il y a des adultes responsables, comme certains se présentent d'ailleurs, venus pour encadrer cette mobilisation, donner un coup de main. Alors, vous entendez peut-être derrière moi les musiques qui tonnent du côté de la CGT, puisqu'il y a des organisations syndicales qui sont venues avec leurs brassards, leurs services d'ordre, pour essayer d'encadrer ce mouvement, s'assurer que tout se passe bien. Mais il y a aussi des personnes qui ne sont pas forcément membres d'organisations apparentées comme des syndicats. J'ai croisé par exemple Georgette, qui est une ancienne gilet jaune et qui est venue spécifiquement pour soutenir les jeunes et surtout pour tenter, avec ses connaissances du terrain, on peut dire, de les protéger.
17: Nous, on a l'expérience, on peut les guider, on peut leur dire attention, non. Et c'est ça que je veux leur donner, pour qu'ils ne se fassent pas massacrer, pour pas qu'ils se fassent éborgner, pour pas qu'ils aient des mains arrachées.
16: Ouais, Georgette, évidemment, très, très éprouvée, très remontée par les images qu'elle voit passer sur les réseaux sociaux. Je l'ai surprise en train de discuter justement avec un jeune, un étudiant en BTS, Mohamed, qui me disait justement que c'est effectivement rassurant pour ces jeunes de ne pas être tout seul dans cette mobilisation.
14: Ouais, Nicolas Joly, mobilisation qu'on continue de suivre.
18: C'est toujours plaisir d'avoir un soutien, qu'il soit moral ou physique. On se sent écouté en fait. C'est un soutien quand on a peur, parce que bon, des fois, les CRS ou la police, ils ont des comportements aussi qui font peur, et ça fait plaisir de voir qu'on est aussi soutenus, qu'ils peuvent nous protéger aussi, parce qu'on reste quand même toujours des jeunes, quoi.
16: Voilà, les jeunes qui sont évidemment présents en nombre. Tous les lycéens ne sont pas encore là, puisque des actions ont été menées dans différents établissements à Paris. Donc des cortèges sont attendus. On en a vu arriver quelques-uns. Pour l'instant, tout se met en place. Et concernant les prises de parole, elles auront lieu à 13h30 normalement, pour donner un petit peu les mots d'ordre du jour avant le départ de la manifestation, qui est attendue normalement à 14h ici à Paris.
14: Merci beaucoup Nicolas Joly. Pardonnez-moi, je vous ai coupé. Je rappelle, vous êtes donc à Paris avec les manifestants, les lycéens. Cette mobilisation est à suivre en direct, en images, en vidéo sur notre site ici.fr. On vous met toutes les infos sur ce mouvement et on apprend que 86 000 personnes sont mobilisées ce matin dans les manifestations de la matinée, hors celle de Paris, d'après les chiffres du gouvernement. Alors, quelle réponse, quelle solution l'exécutif apporte-t-il pour sortir de la crise? Le ministre de l'Éducation a tenté ce matin, chez nos confrères de France Info, d'apporter des réponses à leur colère sur les emplois du temps à rallonge depuis la réforme du bac. Il annonce l'arrivée de l'IA, l'intelligence artificielle, pour aider les proviseurs à les optimiser. Plus de transparence aussi dans Parcoursup, 1800 postes dans l'accompagnement des élèves, des infirmières, des assistants sociaux, 1300 postes annoncés pour des AESH, pour aider les élèves en situation de handicap. Et dans l'immédiat, face au problème permanent des profs non remplacés, Édouard Geffray promet que l'éducation nationale va se montrer plus réactive.
19: J'ai demandé à toutes les académies d'avoir le tableau de bord quotidien de tous les lycées qui sont confrontés à cette situation, si je puis dire les points rouges en termes de qualité du remplacement, et d'apporter une réponse dans les 8 jours. Ce sera suivi par une équipe nationale pour apporter systématiquement une réponse dans les 8 jours. Après ça, évidemment,
20: oui, parce qu'il faut garantir avoir la main d'œuvre pour
19: garantir qu'on arrivera à trouver à chaque fois 100% des personnes, etc. Ça, c'est, je veux dire, c'est des choses qu'on va évidemment s'employer à faire. Je garantir le 100% serait probablement mentir, et j'aime pas mentir, mais en tout cas faire en sorte que systématiquement toutes ces situations d'abord soient identifiées, qu'on les laisse pas s'enquister, et qu'on apporte une réponse qui soit la plus rapide possible, et surtout avec un tableau de bord quotidien qui sera sur le bureau de chaque recteur. Ça, c'est ce qu'on va faire bientôt maintenant.
14: Édouard Geffray qui promet également une refonte de la démocratie lycéenne pour que les élèves soient mieux représentés dès les prochaines élections dans le courant de l'année. Alors, est-ce que ces mesures suffiront à apaiser la révolte des lycéens, des jeunes qui se mobilisent depuis maintenant 15 jours? Ils réclament de meilleures conditions d'enseignement, plus de moyens pour construire leur futur. On veut choisir notre avenir, pas le subir. Ça, c'est le genre de slogan qu'on peut lire sur les pancartes dans les cortèges. Est-ce que c'est ce qu'on vous dit aussi ce midi dans la manifestation à Lille, Marie Bouéda?
3: Oui, bah écoutez, je vous lis d'autres pancartes. Moi, ce que je lis devant moi, c'est « Je pense, donc je dérange ». On n'est plus OK, boomer. Ici, la manifestation, elle est partie de la fac de Lille. Donc, il y a beaucoup d'étudiants. Il y a aussi des drapeaux de la CGT, des parents, des professeurs et des lycéens. Et donc, pour répondre à votre question, Léna de Roubaix a réagi à ce qu'a dit ce matin Édouard Geffray.
21: Alors déjà, c'est bien qu'ils nous entendent enfin, après des mois, même des années, je dirais, où on ne s'est pas fait entendre. Et je trouve ça dommage qu'on ne se fasse entendre que maintenant, qu'avec le bazar qu'il y a eu autour, qu'avec les poubelles cramées. Je trouve ça vraiment dommage. Dans notre lycée, on a des horaires pas possibles, on voit quasiment plus notre famille. 8h, 18h quasiment tous les jours.
3: Elle reste donc prudente avec ses deux amies, les lycéennes me disent attendre de voir ce qui se fait concrètement. Et puis Malika, qui est elle, maman et professeure, elle accompagne son fils de 16 ans, quel que soit ce que dit le ministre, voilà ce qu'elle, elle vit tous les jours, par exemple le manque de manuels scolaires.
22: Le budget alloué aux manuels a été coupé quasiment par 10 pour nous cette année, et on a des élèves qui n'ont pas de manuels dans la plupart des disciplines. Donc on travaille au petit bonheur la chance comme on peut. On se débrouille avec les photocopies quand on peut, parce que le budget alloué aux photocopies a aussi été coupé naturellement. Donc on fait comme on peut.
3: Non plus, elle n'est donc pas convaincue par ce qu'a dit le ministre ce matin. Elle dénonce aussi les violences policières. C'est pour ça qu'elle a son appareil photo dans les mains pour capturer ce qui se passe aujourd'hui.
23: Marie Boueda, reporter ici en direct de Lille avec les manifestants. Et partons maintenant à Toulouse, où on va aller retrouver notre reporter de Ici Occitanie, un autre cortège qui est en cours. Claudia Calmel, on vous retrouve. Quel est l'état d'esprit dans cette manifestation? Comment on envisage la suite?
24: Bah écoutez, je peux vous dire qu'ils sont déjà venus nombreux, les lycéens, très nombreux dans les rues de Toulouse, plusieurs milliers, voire dizaines de milliers de personnes qui sont mobilisées, des lycéens, mais aussi des étudiants de la fac du Mirail qui ont bloqué leur université ce matin pour empêcher la tenue des cours et pour faire en sorte qu'un maximum d'étudiants viennent manifester. Tout se passe ici dans le calme, manifestation très encadrée par un gros dispositif de policiers, une quinzaine de cars de CRS à l'avant du cortège, une quinzaine de cars à l'arrière, et tout le monde ici est très déterminé. Ils l'ont chanté, les lycéens, depuis ce matin. On est déterminé, on est là, on ne lâchera pas, déterminé à obtenir gain de cause bien sûr sur leurs revendications liées à l'augmentation des moyens dans l'éducation. Beaucoup de lycéens donc qui sont venus ici manifester de différents lycées de la ville, des lycées plutôt de centre-ville, plutôt côté, des lycées aussi de périphérie avec moins de moyens et des bâtiments parfois plus vétustes, des lycéens qui sont décidés à maintenir la pression et qui comptent bloquer tous les lycées de la ville, au moins jusqu'à vendredi, pour tenir gain de cause. Les lycées étaient fermés aujourd'hui sur demande de la préfecture à Toulouse.
23: Donc, Claudia Calmel, ici, Occitanie, des cortèges qui sont donc partis dans plusieurs villes de France. D'autres partiront dans l'après-midi. 891 établissements ont vu leurs cours être suspendus, soit totalement, soit partiellement aujourd'hui. Ça, c'est ce qu'annonce à l'instant le ministère de l'Éducation.
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23: 13h09, la mobilisation des lycéens à la une, donc aujourd'hui, avec malheureusement parfois des violences et des blessés. Depuis le début du mouvement, 215 élèves et 85 personnels éducatifs blessés, d'après le dernier bilan de Matignon, dont plusieurs très grièvement. À Lens, notamment dans le Pas-de-Calais, un adolescent de 15 ans, un lycéen, a eu sa main arrachée hier par une grenade lancée par la police. C'était donc dans la matinée hier, au milieu des heures devant son établissement bloqué. Écoutez le récit de Vanessa Lamar, ici Nord.
27: Vers 10h30, la situation a dégénéré. 200 jeunes font face aux policiers à la compagnie de CRS dépêchée en urgence sur place. Les forces de l'ordre et les pompiers essuient jets de pierre et tirs de mortier. Ils ripostent. Cette lycéenne est sous le choc. Elle a assisté à la scène.
28: Et ils ont commencé à venir, à s'approcher de nous et en lançant des fumigènes. Du coup, nous, on commence à courir. J'étais à côté du camarade qui s'est fait mal. D'un seul coup, il reçoit un gros truc dans sa main. C'était une grosse boule. Et d'un seul coup, ça explose. Il y avait plein de bouts de chair qui a volé partout. J'ai failli vomir. Ils l'ont lancé sur lui. Il l'a pas ramassé. Tout le monde dit il l'a pas ramassé. Il l'a reçu dans sa main. D'un seul coup, ça a explosé dans sa main.
27: Pour faire la lumière sur les faits, Étienne Thieffry, le procureur de la République de Béthune, a saisi l'IGPN, la police des polices.
29: Alors, je vous parle, je ne suis pas en mesure de vous répondre.
1: répondre. Si cet adolescent avait formellement récupéré une grenade qui a explosé dans sa main, ou si la grenade aurait atterri sur lui.
27: Le préfet du Pas-de-Calais évidemment regrette cet accident, mais il estime que les forces de l'ordre doivent pouvoir se défendre. François-Xavier Loche.
4: Quand les policiers se voient projetés par une foule compacte de 200 personnes, soit des pierres, soit des mortiers d'artifice, ils ont la possibilité de se défendre, c'est un cadre de légitime défense, et de maintenir l'ordre public. Voilà.
27: Une cellule d'écoute et de soutien a été mise en place au sein de l'établissement.
23: Cet adolescent blessé, c'est un drame, reconnaît le ministre de l'Intérieur, Laurent Nunez. Un drame, dit-il, dans un contexte de trouble à l'ordre public. D'autres cas ont marqué les esprits ces derniers jours. À Tours, un lycéen de 16 ans qui a perdu l'usage d'un œil. Un autre dans le Val d'Oise, 14 ans, et une double fracture de la mâchoire, plusieurs dents cassées, plusieurs centaines de blessés également du côté des forces de l'ordre. Et le ministre, Laurent Nunez, qui estime ce matin au micro de France Inter que la violence de ce mouvement est inédite.
5: Un mouvement lycéen de cette intensité, non pas en termes de nombre d'établissements bloqués, même s'ils sont nombreux à avoir été un moment ou un autre concernés par une action, de cette intensité, nous n'avions jamais connu. Et je vous parle d'expérience, c'est-à-dire que la violence que l'on rencontre, notamment à destination des enseignants, des forces de sécurité intérieure qui sont systématiquement prises à partie, c'est inédit. Que les choses soient dites, c'est inédit. Sur les précédents mouvements lycéens, un mouvement lycéen, c'était quoi ? C'était un blocage. Un blocage le matin, les policiers qui allaient discuter d'abord en lien avec le chef d'établissement. Il y avait parfois des interventions, puis il y avait des déblocages et les choses se passaient bien. Là, c'est totalement inédit, il y a énormément de prises à partie, de violence. Oui, il y a une dimension inédite.
23: Le ministre de l'Intérieur qui assure que les interventions des forces de l'ordre se font dans la plus grande proportionnalité, c'est ce qu'il dit. Ce n'est pas l'avis de la Commission nationale des droits de l'homme qui parle ce midi de recours disproportionné à la force et qui fait part de sa vive inquiétude. La Ligue des droits de l'homme dénonce une dérive globale par rapport à l'état de droit. L'ONG Amnesty International appelle à la désescalade. Bonjour Coralie Moreau.
6: Bonjour,
23: journaliste pour ICI. Alors entre la version des manifestants et celle des forces de l'ordre à qui le ministre n'a donné aucune consigne de retenue, on le voit, on assiste à une guerre des récits.
6: Oui, c'est ce que dénoncent notamment les avocates de lycéens mutilés ces derniers jours. Elsa Marcel, qui défend ce jeune garçon de 14 ans dont la mâchoire a été brisée et les dents arrachées par un tir de lanceur de grenade, fustige la communication gouvernementale et le récit fait autour des mutilations. Même positionnement pour Ari Halimi, dont le client de 17 ans a eu le visage maintenu sous l'eau lors de son interpellation. Bataille de récits, mais aussi guerre des chiffres. Le ministère annonce à ce jour 715 policiers et gendarmes blessés, sans aucune notion de gravité. Côté lycéen, le chiffre est de 215 blessés, selon le ministre de l'Éducation nationale, du fait, je cite, d'individus violents dans leur immense majorité. Avec un premier recensement ce matin des enquêtes IGPN, la police des polices, 10 au total, en plus du lycéen dont la mâchoire a été brisée, de celui maintenu dans l'eau, ou encore de celui à la main arrachée, 2 adolescents ont été touchés à l'œil, une jeune fille a été étranglée. À Metz, un policier est soupçonné d'agression sexuelle sur une lycéenne.
23: Des violences de part et d'autre qui divisent la classe politique, Coralie.
6: Oui, vous l'avez dit, hein, LFI, de nombreux syndicats et associations dénoncent une répression policière. Boris Vallaud, chef de file des députés PS, va déposer une proposition de loi pour limiter les pratiques des forces de l'ordre face à des manifestants mineurs, interdiction des grenades de désencerclement, des LBD et des pratiques brutales comme l'étranglement. Dans le même but, une pétition sur le site de l'Assemblée nationale a déjà reçu plus de 15 000 signatures. Côté gouvernement, le ministre de la Justice a réuni lui ce matin, l'ensemble des procureurs généraux en visioconférence. Il les a remerciés pour la fermeté de la réponse pénale et s'est félicité de l'engagement de la responsabilité civile des parents de mineurs mis en cause. Il a également invité les présidents de région à se constituer partie civile.
23: Les précisions de Coralie Moreau. La question donc de la réponse pénale, on en parle avec Maître Romane Bartoli, avocate qui appartient au collectif Action Judiciaire qui accompagne les jeunes interpellés. Bonjour.
7: Bonjour.
23: Et merci d'être avec nous.
7: Vous m'entendez correctement ?
23: On vous entend très bien. Merci beaucoup d'être avec nous. 5000 interpellations, un peu plus, en seulement quelques jours. C'est du jamais vu, selon vous ?
7: C'est du jamais vu, effectivement. 5000 interpellations sur simplement la semaine dernière, avec une des journées où on a eu plus de 1945 interpellations. Dans l'histoire récente des mouvements sociaux, je ne sais pas si c'est arrivé. Il me semble qu'au plus fort de l'acte 4 des Gilets jaunes, on était à 1700 interpellations. Donc, effectivement, C'est un chiffre qui est très, très, très important. Et cette répression, à la fois, elle se traduit par les interpellations, mais également, elle est aussi multiforme, parce qu'elle s'est aussi traduite par des mesures administratives, comme les interdictions de rassemblement aux abords des lycées, et également par de nombreuses violences policières. Vous avez évoqué le lycéen qui a perdu son œil, celui qui s'est fait... briser la mâchoire, et enfin celui qui se serait fait noyer. Et vous évoquiez un chiffre autour de 200 côté violence policière chez les lycéens. Moi, je pense que ce chiffre, il est bien, bien, bien plus élevé que ce qu'indique le ministère de l'Intérieur.
0: 215 blessés chez les élèves, effectivement, c'est ce que dit le gouvernement. Parmi les interpellés, ce sont des jeunes, des très jeunes, des mineurs de 14, 15, 16 ans. Qui sont-ils quand ils sont interpellés? Est-ce que c'est parce qu'ils sont en train de casser, de tirer, de lancer des pierres, je ne sais pas, sur des forces de l'ordre, ou il y a aussi, vous dénoncez, des interpellations préventives?
7: Si vous voulez, quand on a 5000 interpellations, c'est effectivement des interpellations en masse, des jeunes qui en fait sont juste sur leur blocus et qui se retrouvent emmenés au commissariat. C'est une immense majorité de mineurs, c'est des enfants, c'est ça qu'il faut bien comprendre, des enfants de 13, 14, 15, 16 ans qui se retrouvent enfermés dans des conditions extrêmement difficiles. Et moi, je pense que ce que veut faire le gouvernement par cette répression multiforme, c'est tenter de canaliser un mouvement lycéen qui leur échappe complètement, vous l'indiquez. Et je pense qu'une crainte importante du gouvernement à l'heure actuelle, c'est qu'il y ait une convergence des luttes et que toute la colère accumulée de tous les côtés se réveille. Je ne sais pas si vous l'avez évoqué dans le sujet préalablement, mais il y a la date notamment du 17 octobre et d'un spectre des gilets jaunes 2.0. Et je pense que le gouvernement, que ce nombre très important d'interpellations révèle surtout une fébrilité et une fragilité du gouvernement qui ne sait pas comment il va réussir à canaliser toute cette colère.
0: Donc, gouvernement fragile, c'est votre interprétation, et qui répond donc par une forte pression?
7: C'est ça, qui répond par une forte répression multiforme, comme je le disais, que ça se passe par les interpellations, mais aussi les très nombreuses violences policières. Il y a les cadres qui ont été filmés et dont on a parlé, mais il y a aussi de très nombreuses violences au sein des commissariats. Nous, on a assisté beaucoup de jeunes qui se sont fait tout simplement tabasser en garde à vue, qui se sont pris des gifles, des coups de poing, des coups de pied, etc. Et après, quelque chose que je trouve intéressant, c'est qu'en fait, à la fois, bon, évidemment, ces violences policières, elles ont pour objectif de traumatiser les jeunes et de leur passer l'envie de ressortir. Mais ce qu'on est en train de voir, c'est que ça ne fonctionne pas. C'est-à-dire qu'on a des jeunes qui ressortent avec un sentiment d'injustice encore plus consolidé qu'auparavant, parce qu'ils ont fait 24 heures de garde à vue pour rien, qu'ils ont subi des violences. Et ça se voit aussi parce que le mouvement continue. Donc je pense que on est aussi face à une jeunesse extrêmement déterminée, qui a des revendications claires et qui va pas se laisser faire malgré la répression.
0: Vous nous dites, là, vous nous parlez de jeunes passés à tabac, frappés lors de leur garde à vue. Parmi les adolescents que vous accompagnez, il y a des plaintes qui sont déposées pour violences policières?
7: Tout à fait, il y a des plaintes qu'on est en train de déposer. On est en train de recueillir l'ensemble des jeunes qui sortent la garde à vue.
0: Et combien?
7: De voir avec eux ceux qui... Je peux pas vous dire actuellement, parce que c'est encore un travail qui est en train d'être fait et qui a tellement, tellement d'interpellations au quotidien que
0: on parle
7: c'est difficile de vous donner un chiffre.
0: En plusieurs dizaines?
7: En plusieurs dizaines, oui, tout à fait.
0: Eh bien, merci beaucoup d'avoir été avec nous. Maître Romane Bartoli, avocate, je le rappelle, qui appartient au collectif Action Judiciaire et qui accompagne donc les jeunes interpellés dans ce mouvement de colère des lycéens. Merci beaucoup d'avoir été avec nous. Vous évoquiez donc plusieurs affaires. Je vous signale qu'il y a une enquête où

0: 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Ici, il est 13h20, acte 3 de cette mobilisation. Le ministre de l'Éducation nationale, Édouard Geffray, espère un retour en classe demain. L'objectif, c'est que les cours reprennent progressivement dès demain matin, dit-il. Pas évident dans les établissements qui ont subi des dégâts lors des blocus, comme ici à Nantes, 4 jours après l'incendie qui a ravagé le hall du lycée Nelson Mandela. L'établissement est fermé jusqu'à nouvel ordre, mais les élèves, les internes, ont pu accéder à leur chambre avec leurs valises. Et c'était avec beaucoup d'émotion, Gwendoline Langlois.
1: En jogging, le regard fatigué, Tabea traîne 2 grosses valises derrière elle. Elle est interne en classe de première.
2: La dernière fois que j'ai vu le bâtiment, c'était vraiment en flammes et j'avais très très peur de revoir ma chambre. C'est juste des affaires, mais on s'y attache quand même.
1: Elle a eu une demi-heure pour tout récupérer.
2: Des produits de douche, ma trousse de toilette, mes cahiers.
1: Comme tous ses camarades, elle a évacué rapidement le lycée le jour de l'incendie avec seulement son sac de cours et les vêtements qu'elle avait sur le dos.
2: J'avais pas mon doudou qui était dans les flammes, donc là déjà ça m'a rassurée. Donc je suis contente parce qu'il y avait des objets de valeur et aussi de valeur personnelle.
1: Les élèves passent dans les chambres par petits groupes avec des masques sur le visage.
3: Dans les escaliers, ça allait. Mais une fois arrivé au deuxième étage, on commence à sentir l'odeur de la fumée, des cendres. L'un des murs de notre chambre a été touché par les flammes. La fenêtre était ouverte, donc forcément, on a eu beaucoup de cendres et d'eau à l'intérieur.
1: La chambre de Lilou fait partie des plus touchées.
3: J'aurais préféré sincèrement récupérer mes affaires par moi-même. C'est pas moi qui les ai sorties ni quoi que ce soit. Mes affaires étaient dans le couloir, mélangées à celles de mes colocs.
1: Mesure de sécurité. Mais au premier coup d'œil, tout est là.
3: Forcément, les odeurs restent dans toutes nos affaires. On va faire une bonne machine à la maison et puis après, ça ira mieux.
1: Rassurée, elle espère pouvoir retrouver sa chambre et ses colocataires le plus vite possible.
0: Une génération marquée donc par ces mobilisations, par les dégâts parfois sur leur lycée. Génération marquée par cette mobilisation. Il y aura un avant, il y aura un après ce mouvement des lycéens. Et avec cette étude aujourd'hui, on en apprend un petit peu plus sur l'état d'esprit de cette jeunesse qui se mobilise. Plus de 8 jeunes sur 10 redoutent une vie plus difficile que celle de la génération précédente. C'est ce que dit une enquête Ipsos BVA pour l'université Aix-Marseille et le collectif Jeunesse 2027. Étude révélée par nos confrères de France Info. Les auteurs de l'étude notent un fort sentiment de déclassement générationnel parmi les 18-29 ans. On en parle avec Anouk Biscara. Bonjour.
4: Bonjour.
0: Merci beaucoup de nous accorder quelques minutes. Vous êtes porte-parole du collectif. Porte-parole donc du collectif Jeunesse 2027. Vous avez 20 ans, vous étudiez en troisième année de licence de droit à l'université d'Aix-Marseille. 89% des jeunes interrogés qui ont le sentiment que leur génération devra travailler plus longtemps que les générations précédentes pour bénéficier d'une retraite. C'est terrible comme constat quand on est si jeune.
4: Eh oui, tout à fait. En fait, on a des inquiétudes et des enjeux aujourd'hui qui sont tout à fait différents de ceux d'hier et qui prévoient déjà les enjeux de demain. Et aujourd'hui, notre jeunesse, qu'on peut en retirer, c'est qu'elle est inquiète. On est vraiment concernés donc par tout ce qui se passe en ce moment, surtout au vu de l'échéance politique très importante de 2027. Et on a envie de participer à ces discussions puisqu'elles nous concernent.
0: Envie de participer, et on l'entend ces derniers jours. Mais avez-vous le sentiment d'être entendu?
4: Eh bien, je pense que le ressenti très large de notre génération, c'est que non, on n'est pas entendu actuellement. Comme vous l'avez si bien dit, le sondage Ipsos a dégagé ce chiffre assez impressionnant, c'est que 78% des jeunes ont le sentiment que notre génération est moins écoutée par les responsables politiques que les autres générations. Et je pense que c'est très parlant du sentiment en général que nous partageons tous. Et c'est de ce sentiment qu'est parti notre projet, donc Jeunesse 2027, pour essayer de pallier à ce grand problème auquel on fait face.
0: Le sentiment de ne pas être écouté. Bon, parmi les jeunes qui manifestent, il y a beaucoup de mineurs, de lycéens. Il y en a quelques-uns qui auront 18 ans au moment de l'élection présidentielle dans 6 mois. Et dans votre étude, il y a ce chiffre, 80% des jeunes qui déclarent avoir l'intention d'aller voter à la présidentielle. Un mouvement comme celui-ci, ça permet aussi de marquer l'engagement, de créer un engagement politique chez ces jeunes.
4: Tout à fait. Je pense que une idée reçue qu'on se fait souvent de notre génération, c'est que de toute façon, on n'est pas intéressé et on n'a pas envie de prendre part au débat. Mais c'est complètement faux. On le voit justement avec cette enquête Ipsos, c'est que bien que 64% des jeunes ne fassent pas confiance aux futurs candidats pour comprendre et prendre en compte leurs préoccupations, et bien tout de même, 80% d'entre eux déclarent avoir l'intention d'aller voter en 2027. C'est qu'on se sent concerné, on a envie de participer à ces grandes échéances, pourvu qu'on soit écouté et pris en compte dans tous les enjeux auxquels on fait face aujourd'hui.
0: Anouk Biscara, porte-parole du collectif Jeunesse 2027, j'aimerais vous faire écouter les réactions des

0: politiques des élus à ce mouvement de contestation qui s'amplifie donc depuis plusieurs jours. Notre reporter Elia Bergel est à l'Assemblée nationale et les députés sont divisés sur la marche à suivre pour sortir de cette crise. Écoutez.
1: Pour la gauche, c'est clair, pour que la température baisse, il faut que le gouvernement réprime moins durement la mobilisation des lycéens. Le député socialiste Arthur Delaporte.
2: Le gouvernement a fauté en permettant l'utilisation de toutes les armes, comme l'a dit Laurent Nunez, ce qui est criminel parce que cela a conduit à des bavures dont aujourd'hui des jeunes vont porter à vie les conséquences.
1: Les socialistes vont déposer aujourd'hui une proposition de loi pour interdire les armes qui peuvent mutiler et les techniques d'immobilisation létale dans les manifestations de lycéens. La gauche demande aussi au gouvernement plus de dialogue, l'annulation de la suppression des postes d'enseignants dans le futur budget. À l'inverse, le député d'extrême droite Mathieu Bloch estime qu'il faut soutenir les forces de l'ordre.
3: Qu'aujourd'hui sont mis sur le banc des accusés qui font leur travail, qui n'est pas évident.
1: Fermeté chez les Républicains aussi, même si le député Philippe Gosselin reconnaît que certaines revendications sont légitimes.
4: Parcoursup est un sujet d'inquiétude. Moi, je le vois dans ma propre circo. Les lycéens se sont mobilisés, il n'y a pas eu de casse, mais Parcoursup, ça revient. C'est un irritant. Est-ce qu'on peut faire autrement et mieux? Peut-être.
1: L'élu LR met en garde, si on dessert le budget de l'éducation nationale, ça sera forcément au détriment d'autres choses.
0: Anouk Biskara, vous qui avez 20 ans, qui êtes porte-parole du collectif Jeunesse 2027, quelles sont vos réactions quand on entend les élus qui ne sont pas tous d'accord sur la marche à suivre?
5: Et oui, tout à fait, c'est ce qu'on constate. Aujourd'hui, je pense que c'est important de remettre l'accent du coup sur les revendications faites par la jeunesse. C'est qu'on veut de manière générale un accès digne à l'éducation, comme on le voit avec le mouvement des lycéens. Nous, pour le coup, notre projet était plus porté sur la tranche 18-29 ans, donc on a aussi beaucoup d'autres enjeux qui entrent en compte. L'accès au logement, l'accès aux études supérieures, l'égalité des chances, etc. Et voilà, c'est ce qu'on veut en retirer, c'est vraiment qu'on prenne en compte les sujets qui, pour nous, les jeunes, nous semblent les plus pressants pour notre avenir.
0: Alors, quel est votre message aux candidats à la présidentielle?
5: Notre message, c'est qu'on voudrait faire passer donc auprès des candidats pour les présidentielles, c'est que la jeunesse aujourd'hui souhaite être entendue, et je pense que c'est pleinement montré par l'actualité, et un projet comme le nôtre a vocation justement à faire entendre cette voix, et puis les statistiques que dégage l'étude d'Ipsos sont aussi très parlantes, et je pense qu'aujourd'hui plus que jamais, la jeunesse doit être mise en avant, écoutée, mais au-delà simplement de l'écoute, on veut une suite dans cette écoute et des actes concrets par la suite.
0: Oui, sauf qu'on est à 6 mois de l'élection, avec notamment un président qui ne se représente pas, avec un budget de l'État très serré. Est-ce que vous n'avez pas peur qu'on oublie que dans 3 mois, on soit passé à un autre sujet et qu'il n'y ait pas de réponse concrète rapide?
5: Et justement, ce qu'on craint et ce qu'on ne veut surtout pas, c'est que ce soit un projet sans lendemain, juste une prise en compte sur le moment, au niveau médiatique et pour les élections, et qu'ensuite il n'y ait aucune suite. Nous, l'objectif, on va mettre toutes les chances de notre côté pour qu'on soit entendu et que ce mouvement laisse une trace pour les jeunes de demain et pour même les jeunes d'aujourd'hui. Ce qu'on veut, c'est voilà, que ce soit un premier pas vers la prise en compte de la voix de la jeunesse et des propositions et de son envie de s'engager.
0: Et le message est passé. Merci beaucoup Anouk Biskara. Je rappelle, vous avez 20 ans, vous êtes porte-parole du collectif Jeunesse 2027. Je renvoie sur notre site ici.fr où vous trouverez toutes les infos et notamment notre direct sur cette mobilisation des lycéens. Direct à suivre avec le point sur les cortèges dans toutes les villes.
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0: Il est 13h30, vous écoutez toujours le 13h de nos régions et on ouvre une nouvelle page. Cette grande enquête du réseau ici avec la cellule investigation de Radio France consacrée à un aliment qu'on adore manger en omelette, au plat, dans les crêpes ou les gâteaux. Les œufs sont partout dans notre cuisine, très bonne source de protéines, plein de vitamines aussi et pas cher. En ces temps d'inflation, ça compte, mais ils ne sont peut-être pas si bons pour notre santé. Voici le résultat de notre enquête. Près de 60% des œufs qu'on a analysés contiennent des polluants éternels, des PFAS. Certains dépassent même les taux réglementaires. On va vous expliquer avec nos invités de nombreux reportages et des décryptages. 91 œufs prélevés dans tout le pays, donc envoyés dans un laboratoire pour faire des analyses et le résultat est tombé. Un quart des œufs de poule qu'on a étudiés dépasse les seuils autorisés. Le plus mauvais résultat concerne les Ardennes, un couple d'exploitants agricoles sur la commune d'Haraucourt. Anne-Laure Barral, qui a mené cette enquête pour la cellule investigation de Radio France, est allée les rencontrer. On va retrouver le reportage d'Anne-Laure Barral.
11: Pour Anne Abraham et sa famille, plus question de manger les œufs de leur poule. Pourtant, vivre dans la nature, c'était ce qui avait conduit cette infirmière belge, son mari et leurs quatre enfants à s'installer dans les Ardennes pour cultiver la terre.
12: Le projet, c'était de faire du maraîchage local sur petite surface, juste pour faire de la vente directe, sans produits chimiques. Et donc, on se trouve dans une situation où, sans rien utiliser, tout est pollué.
11: En effet, depuis que la préfecture leur a confirmé en janvier la très forte contamination de l'eau de leur puits et de leur production, tout est à l'arrêt, explique Sébastien, le mari de Anne.
13: On vendait aussi des œufs en direct aussi lors des ventes de fruits et légumes. Donc oui, on a une grosse consommation aussi personnelle, enfin, surtout mon épouse et les enfants. Et voilà, ici, ben, on doit tout jeter.
11: Les Abraham ne s'attendaient quand même pas à avoir autant de polluants éternels dans leurs œufs, bien plus que ceux prélevés dans le couloir de la chimie près de Lyon.
12: C'est interpellant parce que quand vous êtes venu prélever pour votre enquête, on avait changé le système pour les alimenter en eau, donc déjà depuis plus d'un mois. Donc on constate que les taux sont toujours trop élevé.
11: Les Abraham ont porté plainte contre X en mars dernier pour mise en danger de la vie d'autrui parce que cette pollution vient en grande partie de bouts de papeterie que le propriétaire précédent épandait comme fertilisant sur ses sols. Une pratique légale, mais dont Anne regrette de ne pas avoir été mise au courant au moment où elle a acheté la ferme.
12: Jamais personne nous a dit que des épandages au bout industriel avaient été effectués ou avaient été autorisés. Donc on ne pouvait pas savoir. Sans doute qu'on se serait posé la question en le sachant, de soit analyser les terres, soit pas acheter du tout.
11: Il existe un fonds d'indemnisation pour les agriculteurs victimes de pollution liée aux épandages de boue, mais Anne craint que cela ne couvre pas l'ensemble des 500 000 euros investis par la famille. Elle espère surtout retrouver de l'eau potable avant de pouvoir envisager toute nouvelle activité sur l'exploitation.
0: Le reportage d'Anne-Laure Barral qui a coordonné cette étude. À mes côtés, Émilie Defay, journaliste au service numérique de ICI. Bonjour.
14: Bonjour.
0: Pour décrypter cette enquête, vous êtes donc avec nous. On cherchait des polluants éternels, ce qu'on appelle les PFAS. Pour ça, on a prélevé des œufs partout en France. Vous pouvez nous expliquer comment on a mené cette enquête? Quelle est la méthodologie?
14: Oui, donc on a fait tester 91 œufs un peu partout en France, issus à la fois de particuliers, mais aussi achetés dans le commerce, sur des marchés ou dans des supermarchés. Et donc, dans près de 60% des œufs que nous avons analysés, on a détecté la présence de PFAS. Et dans un quart des œufs, ces PFAS dépassent le seuil réglementaire. Ça veut dire qu'ils ne sont plus commercialisables, car impropres à la consommation. Alors, il faut quand même préciser que dans la grande majorité des cas, les œufs issus des producteurs, des professionnels, respectent les normes de qualité. Seuls 4 contiennent des PFAS, dont 2 à des taux supérieurs au seuil réglementaire. C'est le cas notamment du couple d'agriculteurs qu'on vient d'entendre dans le reportage. Mmh. La plupart des œufs contaminés viennent en fait des œufs issus des poulaillers de particuliers.
0: Oui, parce qu'on a testé chez des agriculteurs et chez des particuliers. On se rend compte que sur ces œufs prélevés partout en France, il y a des PFAS un petit peu partout sur le territoire. Il y a des secteurs quand même où c'est pas étonnant d'en trouver.
14: Oui, effectivement, on a cherché à la fois dans des endroits où on pensait en trouver pour confirmer. C'est le cas notamment dans ce qu'on appelle la vallée de la chimie, dans le Rhône, où on sait que la contamination aux PFAS est déjà bien connue, hein, puisqu'il y a des usines qui produisent des PFAS sur place. Et bien, dans ces endroits, effectivement, les œufs analysés sont assez fortement contaminés. C'est le cas à Pierre-Bénite, par exemple, dans le Rhône, où il y a le deuxième pire résultat de notre analyse chez un particulier. Et puis ailleurs, c'est aussi le cas dans les Ardennes. Alors à Haraucourt qu'on a entendu, mais aussi à Malandry, qui fait partie, vous le savez, des communes où il est interdit de boire l'eau du robinet en raison de la présence de PFAS dans cette eau. Eh bien, les poules qui elles-mêmes boivent de l'eau
10: sont aussi contaminées.
14: Sont contaminées. Donc ça, c'est une source de contamination. L'autre source importante qui revient souvent, ce sont ces boues de stations d'épuration issues notamment des papeteries. Dans les papiers, en fait, il y a des PFAS qui servent à protéger ce papier
10: et qui contaminent les sols.
14: Ensuite, quand elles sont épandues comme fertilisants sur les sols agricoles, eh bien, contaminent les sols. Donc ça se retrouve dans plusieurs cas de notre enquête.
10: Vous restez avec nous, Émilie. On a encore beaucoup de questions à vous poser. Avec nous, en studio, Robert Barouki. Bonjour.
15: Bonjour.
10: Et merci d'être notre invité. Vous êtes toxicologue et directeur de l'Institut thématique de santé publique de l'INSERM. Il vous étonne les résultats de notre étude ?
15: Non, parce que en fait, les œufs représentent en fait ce qu'il y a dans la nature. Quand il y a des contaminations de ce type, il est fréquent qu'on les trouve dans les œufs, qu'on les trouve dans notre propre corps. Donc, on est un peu le reflet de ce qu'il y a dans l'environnement.
10: On peut peut-être rappeler avec vous, en quelques mots, les PFAS, qu'est-ce que c'est, les polluants éternels, de quoi on parle?
15: Alors, on parle de... En fait, les PFAS, c'est une structure chimique particulière, hein, donc avec, pour ceux qui s'intéressent, une liaison entre un carbone et un fluor, et puis une chaîne carbonée, donc bon. Et c'est important parce que cette liaison carbone-fluor, elle est particulière, on ne peut pas facilement la dégrader. L'organisme ne peut pas la dégrader, donc c'est pour ça qu'on dit qu'ils sont éternels, persistants. Donc ça, c'est un vrai sujet. Il y en a des milliers, hein, des PFAS différents. Il y a, disons, il y en a quatre qui sont les plus connus, les plus réglementés. Et, bon, on en parlera un peu plus tard parce que c'est les plus toxiques. Et puis, il y en a, disons, une trentaine qui est souvent analysée, mais il y en a des milliers. Donc voilà,
10: une
15: grande famille chimique.
10: On savait qu'il y en avait dans les plastique, dans les produits cosmétiques, et donc là on découvre dans les œufs via la contamination par les sols.
15: Oui, enfin voilà, c'est la contamination par l'eau, par les sols qui fait que ça se concentre dans des produits biologiques, donc comme les œufs, mais dans l'organisme aussi des animaux, l'organisme humain. Donc on les retrouve ainsi parce que ils ne sont pas facilement dégradés et nos systèmes enzymatiques qui nous débarrassent de beaucoup de contaminants. Voilà, ils n'y arrivent pas.
10: Et comment elles se sont contaminées, là, les poules?
15: Ben, elles ont bu. On a parlé de l'eau, mais ça peut être les sols aussi qui sont contaminés parce que ça a été utilisé pour des épandages auparavant. Donc c'est comme ça qu'elles sont contaminées. Parfois, il faut voir si la nourriture ne l'est pas, mais bon, ça ça peut être une autre question. Mais c'est surtout là, en l'occurrence, si j'ai bien compris, c'était l'eau.
10: Oui, ou en grattant des fois, en cherchant des vers de terre,
15: voilà,
10: ça peut arriver.
15: Voilà. Mais tout est contaminé. Dans un sol contaminé, finalement, les organismes vivants le sont aussi.
10: Parce que polluants éternels, c'est dans le nom, il reste
15: ça se gratte pas. Ça se dégrade pas. Ça, c'est un sujet, un vrai souci, hein, pour les PFAS comme pour d'autres polluants qu'on appelle persistants.
10: Cette grande enquête, je le rappelle, menée donc par vos radios locales ici et par la cellule d'investigation de Radio France, elle arrive 2 ans après des tests qu'on avait menés avec l'eau du robinet où on avait constaté la présence de PFAS dans 43% des cas. Bonjour Mathieu Mondoloni.
16: Bonjour Émilie.
10: Directeur de l'information du réseau ici. Dites-nous pourquoi on a décidé, nous, la radio ici, de s'emparer de ce sujet des polluants éternels.
16: Je vais rendre à César ce qui est Adler Barral, qui est donc l'autrice de cette enquête. C'est elle qui est venue me voir il y a 2 ans pour me parler d'abord des polluants éternels et de l'eau. Comme beaucoup de nos concitoyens, pour moi, PFAS, c'était un barbarisme. Je ne savais pas trop ce que ça voulait dire, mais merci de me l'expliquer encore. Mais plus sérieusement, on s'est dit, nous, on a 44 locales, vous le rappeliez, on est répartis sur l'ensemble du territoire français et de facto, par définition, on a des employés, des salariés qui sont partout sur le territoire français. Et donc, c'est très facile pour nous de se coordonner, de faire appel à eux et de leur demander d'aller, il y a 2 ans, prélever de l'eau au robinet dans différents endroits, et cette année, pour cette enquête formidable, d'aller prélever des œufs autour de chez eux. Alors, évidemment, il y a parfois des coups de sonde que nous avons effectués dans des endroits dont on savait qu'ils pourraient poser problème et nous avions besoin de le confirmer. Et il y a des endroits où on y allait comme ça, tout à fait au hasard, et on s'est rendu compte qu'il y avait là aussi des problèmes. Et ça, encore une fois, c'est le rôle pour moi, pour nous, d'un média de service public. C'est pour ça qu'on l'a fait aussi. Et je me souviens d'ailleurs, il y a 2 ans, à ce même micro, de raconter cette enquête. Et nous avions un élu du côté de la Gironde qui nous avait expliqué que ce genre d'enquête, les services publics tout court devraient le faire. Ils n'arrivent pas forcément à le faire. Je parle sous votre contrôle. D'ailleurs, les données que nous avons récoltées à l'occasion de notre enquête sur l'eau ont été transmises au CNRS depuis 2 ans, c'est-à-dire qu'ils les utilisent aujourd'hui pour pouvoir travailler dessus. Et je souhaite, évidemment, et s'ils le souhaitent en tout cas, elles leur seront transmises, idem, pour cette enquête sur les œufs.
10: Une véritable enquête de terrain grâce aux 44 locales. Et vous parliez, Mathieu, de nos tests sur l'eau. Là, je me tourne vers Émilie Defay qui avait beaucoup travaillé sur cette enquête sur l'eau. On s'est appuyé sur la façon dont on avait travaillé, sur les résultats qu'on avait obtenus il y a 2 ans pour créer cette fois-ci cette nouvelle enquête sur les œufs.
14: Oui, effectivement, on est allé voir notamment à des endroits où il y avait déjà eu une contamination pour voir si ça se confirmait aussi dans les œufs. Mais là où il y a quand même des surprises dans les résultats de cette enquête aujourd'hui, c'est que à l'époque, on avait prélevé 89 échantillons un peu partout en France. Les résultats montraient que 43% contenaient des PFAS et 3 seulement, entre guillemets, dépassaient la norme. Aujourd'hui, c'est 23 le nombre d'œufs d'échantillons donc qui dépassent les seuils réglementaires. Donc, on se rend compte que c'est bien plus. Et puis, ce dont on se rend compte aussi grâce à la carte qu'on a matérialisée sur notre site ici.fr, c'est que ces PFAS sont un peu partout sur le territoire, donc à des endroits bien connus, mais aussi à des endroits, Mathieu le disait, où c'est plus surprenant, loin de tout, où on se croit un peu à l'abri, à la campagne, avec son poulailler au fond du jardin, on se dit les œufs sont bio. Eh bien non, par exemple à Chartres de Bretagne, en Ille-et-Vilaine, les taux de PFAS qu'on a retrouvés sont assez importants. Et là, la piste d'explication, c'est que le précédent propriétaire avait l'habitude de brûler ses poubelles sur ce terrain et donc à contaminer les sols. Mais donc effectivement, on se dit que ça, potentiellement, ça peut arriver partout et qu'on n'a finalement aucun moyen de le savoir.
10: Je vous conseille d'aller voir sur la carte ici.fr, carte interactive, vous pouvez cliquer et voir la situation près de chez vous. Dans le studio ici, Robert Barouki qui lève le doigt, toxicologue à l'INSERM. Vous vouliez intervenir?
15: Oui, je suis sage, je lève le doigt quand je m'exprime. Donc, non, je voulais d'abord vous féliciter pour l'enquête journalistique. Le journalisme d'enquête, c'est ce qu'il nous faut. Hein. C'est vraiment extrêmement intéressant. Alors, il y a des agences sanitaires et environnementales qui font de la surveillance. Hein. Donc, les choses sont surveillées au niveau à la fois environnemental. Moi, ce que je connais le mieux, c'est la surveillance au niveau donc, des humains. Donc, ce qu'on appelle la biosurveillance. Une agence comme Santé publique France fait ce type d'enquête de manière relativement régulière. C'est lourd, hein, donc ça, on ne le fait pas tous les ans, mais c'est toutes les quelques années, donc il y a cette enquête, et on sait déjà qu'il y a, y a une enquête européenne, par exemple, qui a montré qu'à peu près 10 à 15% des adolescents en Europe avaient un taux supérieur aux valeurs donc, de référence. Mmh. Donc c'est significatif. Alors il faut vraiment expliquer ce que c'est que les valeurs pour que les gens ne paniquent pas. Quand on dit que vous avez un taux supérieur à la valeur de référence, la valeur de référence n'est pas la valeur qui donne déjà un effet, hein, donc un effet toxique. On fait des études expérimentales ou des observations chez l'homme, on obtient la plus petite valeur qui donne déjà un effet toxique, mais on la divise par 100 ou 1000, et c'est ça ce qui est la valeur de référence. Donc c'est pas parce que vous avez un taux égal ou un peu supérieur à la valeur de référence que vous êtes déjà dans la catégorie voilà qui va avoir nécessairement des effets. Mais c'est une alerte et il faut en tirer les conséquences.
10: Ne pas paniquer, c'est ce que vous nous dites. Voilà. Là, je me tourne vers Mathieu, directeur de l'information pour ici. Le but de cette enquête, c'est pas de faire peur, c'est de faire la transparence sur ce qu'on a dans nos assiettes.
16: Exactement. Encore une fois, nous on veut pas être les oiseaux de mauvais augure. On dit souvent que les journalistes apportent les mauvaises nouvelles et s'intéressent aux trains qui arrivent en retard, bien évidemment. Mais c'est ça l'information aussi. Nous, ce qu'on voulait surtout, c'est pas être anxiogène, mais c'est pouvoir révéler que parfois, et Émilie le rappelait tout à l'heure, même sur du circuit court, on pense être à l'abri, on se dit qu'on élève des poules dans son jardin, et que du coup, on peut manger ces œufs-là, qui ne sont pas élevés en batterie, qui ne sont pas... Eh bien, en fait, là aussi, aujourd'hui, nos sols sont pollués, et c'est aussi une manière d'attirer l'attention sur le problème beaucoup plus général de ces polluants éternels, et dont parlait à l'instant notre invité. Donc, c'est voilà, il y a des incidents sur la santé, on va pas se mentir, il est toujours beaucoup plus grave et dangereux de fumer 4 paquets de cigarettes par jour et de boire beaucoup d'alcool que de consommer ses œufs. On ne dit pas l'inverse. En revanche, on alerte à la fois nos concitoyens, à la fois les autorités sanitaires, pour certaines elles le savent déjà, et plus généralement même nos politiques, en disant attention, on a un vrai problème de santé publique sur lequel il faut qu'on se penche collectivement.
10: La transparence, merci beaucoup. Des œufs suppléments PFAS, hein, c'est pas franchement ce qu'on a envie de manger, et ça l'association Génération Future le répète, ses militants dénoncent depuis longtemps les effets néfastes des polluants éternels sur la santé. François Veyrette, le porte-parole de l'association, n'est pas surpris lui non plus par les résultats de notre enquête et il insiste, il y a urgence à agir pour protéger les consommateurs français.
17: Ce qu'il faut, c'est pour l'avenir, arrêter de relarguer des PFAS dans l'environnement. Si vous voulez, la situation va s'améliorer si on arrête de les balancer dans l'environnement. Comme ils sont très persistants, ces PFAS, si vous continuez à en émettre, ça va ne faire que s'accumuler dans l'environnement. Donc les teneurs vont augmenter, donc le problème va croître. Donc la solution d'avenir, c'est vraiment de sortir des PFAS. Il y a d'ailleurs au niveau européen un projet de restriction qui a été proposé par des pays du nord de l'Europe. Il faut que la France continue à soutenir ça et que ça avance, parce que sinon on n'en sortira pas. Maintenant, dans l'immédiat, pour l'État, il faut qu'il repère les zones les plus à risque, qu'il réglemente la production des œufs dans ces zones-là.
10: François Veyrette de l'association Génération Future sur l'antenne ce matin de Ici Paris-Île-de-France.
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10: Et vous êtes toujours avec nous, il est 13h45, la question des polluants éternels, sujet politique. À 6 mois de l'élection présidentielle, j'accueille Alison Tassin, journaliste politique pour ICI, qui vient régulièrement à notre micro nous expliquer justement à ce sujet. Alison, un texte a été adopté l'an dernier.
18: Oui, une loi adoptée en février 2025, après un combat politique, il faut bien le dire, assez âpre, porté par le député écologiste Nicolas Thierry. Si le texte a été adopté à l'Assemblée plutôt largement, avec 231 voix pour, 51 contre, il a quand même fait l'objet de très vives discussions, avec une forte pression des lobbies industriels d'un côté et une mobilisation associative de l'autre. Le gouvernement, à l'époque, avait fini par soutenir cette proposition de loi des écologistes, en raison notamment de l'exemption accordée aux ustensiles de cuisine. On pense notamment aux poêles.
10: Alors que contient cette loi ?
18: Ce texte est assez précurseur en réalité dans le monde. Il s'attaque aux PFAS des usages quotidien, on va dire. Depuis le 1er janvier, donc, la fabrication, l'importation et la vente des produits contenant des PFAS sont interdites pour 3 catégories d'articles, les cosmétiques, les vêtements, les chaussures et leurs imperméabilisants et les revêtements de ski. L'ensemble des textiles, lui, ne sera concerné qu'à partir de 2030. Autre volet majeur, la mise en place systématique des contrôles des PFAS dans les analyses de l'eau potable. Des sanctions sont aussi prévues sur le principe du pollueur payeur, une redevance de 100 euros par 100 grammes de PFAS rejetés et cet argent doit notamment contribuer à la dépollution des eaux.
10: Merci beaucoup Alison et à 13h47, il est l'heure de recevoir un nouvel invité, Alban Bruno. Bonjour.
19: Bonjour, merci pour votre invitation.
10: Merci à vous d'être avec nous. Vous êtes maire de Gonfreville-Lorcher en Normandie, en Seine-Maritime, également président de l'AMARIS, l'Association nationale des collectivités pour la maîtrise des pollutions et des risques industriels. Ce sujet des polluants éternels, il vous préoccupe. Et depuis longtemps, je cite une tribune que vous avez coécrite, signée par plusieurs dizaines d'élus locaux. Face aux PFAS, nous n'y arriverons pas seuls. Vous interpellez les pouvoirs publics. Vous vous sentez démunis face à l'ampleur du problème sur le territoire.
19: Ben, jusqu'à maintenant, vous savez, hein, la question des PFAS était essentiellement focalisée sur les questions de l'eau, vous l'avez rappelé, et notamment dans la vallée de la chimie dans le Rhône. Et on voit à travers votre reportage qu'on s'aperçoit que la contamination des œufs a conduit à élargir des sujets qui sont jusqu'à maintenant peu abordés, hein. Donc la pollution des sols. Et c'est vrai que les élus locaux que nous sommes, à travers notre association, eh bien, on se sent un peu seul. Nous sommes en première ligne. Et donc, il est essentiel que les collectivités locales puissent se faire entendre et que des actions soient mises en œuvre au niveau national afin de travailler le sujet. Car aujourd'hui, il n'existe toujours pas de stratégie nationale qui est partagée par l'État et les collectivités. Et votre reportage le précise bien. On voit bien que des situations peuvent être diverses et variées et on s'attendait pas qu'à certains endroits ces pollutions soient identifiées et aient des conséquences sur la vie de tout un chacun.
10: Alors à l'origine, dites-moi si je me trompe, mais votre association rassemblait plutôt des élus dans votre région. Est-ce que c'est un sujet qui maintenant touche tout le territoire? Vous trouvez aussi des élus locaux qui viennent vous voir, qui sont pas forcément à proximité de sites identifiés comme dangereux sur cette question des polluants éternels?
19: Tout à fait. C'est-à-dire que on voit bien que c'est lié aussi avec des pratiques d'épandage. Vous l'avez cité hein, dans vos reportages par rapport à des activités industrielles, voire des activités industrielles passées et qui sont venues polluer les sols et qui viennent impacter forcément les productions d'œufs qui peuvent y avoir. Et notre association est une association nationale qui regroupe l'ensemble des collectivités locales qui présentent sur leur territoire des activités industrielles.
10: Puisque vous êtes en Normandie, je regarde sur la carte, sur ici.fr, en Seine-Maritime, près de chez vous, je vois parmi les œufs que nous avons analysés des PFAS détectés à Neuchâtel-en-Bray. Je vois même deux points rouges sur la carte à Canteleu et à Tourville-la-Rivière où on dépasse la limite autorisée. C'est très concret pour vous, ça doit servir d'électrochoc?
19: Bien sûr, il faut vraiment que l'État s'approprie pleinement le sujet. Puis je vois que à certains endroits il y a des mesures qui sont prises en matière de consommation à travers des recommandations. Certains territoires ont à ce stade aucune mesure de précaution. Il n'y a pas de cohérence d'action de la part de l'État, alors que c'est une question sanitaire qui devrait être prioritaire. Alors aujourd'hui, les élus locaux que nous sommes, on a besoin vraiment de savoir. Il faudrait pouvoir aller au-delà de mesures de précaution et d'information des populations. Il va falloir faire mieux que des kits et des guides d'information. Et comme je vous l'ai précisé, il est nécessaire qu'on puisse disposer quand même d'un dialogue au niveau national, qu'on puisse repérer ces territoires où il y a eu des épandages avec parfois des conséquences sur la pollution des sols. Mmh. Il faudrait, à mon sens, créer un fonds de prévention santé-environnement. C'est ce qu'on revendique depuis plus d'un an auprès de l'État, que notre association revendique. Et puis, vu la complexité du sujet, il faut vraiment qu'on arrive à définir une stratégie collective.
10: Et voilà pour vos demandes concrètes.
19: On a besoin...
10: Je vous laisse terminer votre phrase, pardon.
19: Donc, on a besoin de vraiment de définir des priorités en associant bien sûr l'ensemble des acteurs concernés. Mmh. Et comme je le répète, on n'a toujours pas d'instance nationale. Et la crise des PFAS a débuté en mai 2022 avec la question de l'eau. Et nous sommes en septembre 2026. Et on est toujours en attente de réponses de l'État aux questions des collectivités locales qui sont vraiment en difficulté.
10: Merci beaucoup pour le message que vous portez. Alban Bruno, maire de Gonfreville-l'Orcher en Seine-Maritime, également, je rappelle, président de l'AMARIS, l'Association nationale des collectivités pour la maîtrise des pollutions et des risques industriels.
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10: À chaque jour à notre micro, vous témoignez dans l'isoloir ici, qui se balade partout en France grâce aux 44 locales du réseau. Pour vous donner la parole à quelques mois de la présidentielle, vous nous dites quels sont les sujets qui vous préoccupent, quelles sont vos envies, vos questionnements pour l'avenir. Évidemment, la problématique de la santé et des polluants éternels, ça vous fait réagir. On vous fait écouter aujourd'hui le témoignage d'Adeline. Elle est entrée dans l'isoloir à Strasbourg.
20: Quel monde souhaitez-vous pour vos enfants et les générations futures?
21: Le monde que je souhaite pour mes enfants et les générations futures, c'est un monde dans lequel ils peuvent boire de l'eau sans s'empoisonner, dans lequel ils peuvent manger sans tomber malade. Donc c'est finalement un monde assez simple, mais qui devient de plus en plus compliqué à obtenir. Limite, on pourrait me traiter d'écolo radical, parce que j'ai dit que je voudrais boire de l'eau et voir mes enfants sourire. Voilà, moi je pense que c'est juste ça qu'il nous faut, revenir à des fondamentaux. Tant que ça c'est pas pris en compte, ça veut dire qu'on est en train de manger l'avenir de nos enfants et de nos petits-enfants.
10: Pour participer, pour donner vous aussi votre avis, je vous rappelle qu'il y a aussi une carte sur ici.fr pour savoir quand l'isoloir sera installé près de chez vous.
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10: Encore quelques minutes ensemble pour parler de cette pollution aux PFAS, les polluants éternels qu'on a trouvés dans des œufs prélevés un petit peu partout sur le territoire. Grande enquête signée ici et la cellule d'investigation de Radio France. Émilie Defay, journaliste au service numérique de ICI, est toujours avec nous. Et Robert Barouki, toxicologue et directeur de l'Institut thématique de santé publique de l'INSERM. On vient d'entendre très concrètement des inquiétudes pour notre santé, pour celle de nos enfants. Qu'est-ce que vous avez envie de répondre, Robert Barouki?
15: Oui, en tout cas, certains PFAS sont clairement toxiques. On a des arguments. Alors, on sait des choses sur quelques PFAS, mais comme vous aviez dit tout à l'heure, il y a des milliers de PFAS pour lesquels on ne sait pas grand-chose. Mais pour ceux qu'on a étudiés, certains sont cancérigènes, d'autres sont immunotoxiques, c'est-à-dire ils empêchent la bonne réponse au vaccin, par exemple, des enfants. D'autres perturbent le métabolisme et sont des perturbateurs endocriniens. Donc, il y a une inquiétude claire sur cette famille. Et puis, une fois qu'on est contaminé, il n'y a pas un médicament qu'on prend et on n'est plus contaminé. Ça n'existe pas pour les PFAS, ils restent assez longtemps. Donc, les mesures doivent être prises en amont, donc éviter la contamination en amont. Il n'y a pas d'autre choix actuellement pour ce cas-là.
10: C'est ça, j'ai envie de parler des solutions. Donc vous nous dites, c'est vraiment la prévention en amont.
15: C'est la prévention en amont, parce qu'on va pas, il n'y a pas de solution médicamenteuse, en tout cas, ou quoi que ce soit, une fois qu'on est contaminé. Et donc, il faut prendre les solutions, surtout que ce sont des substances très persistantes. Et donc, il faut faire très attention, parce qu'il est possible qu'on trouve un jour des substituants à ces PFAS, c'est très bien, mais il faut bien vérifier que ces substituants ne sont pas persistants et ne sont pas toxiques, avec tout ce qu'on a appris depuis quelque temps sur la toxicité des PFAS.
10: Oui, Émilie Defay, je me retourne vers vous. On pensait avoir tout bon hein, en installant un poulailler dans son jardin. En fait, c'est du circuit ultra court. En fait, finalement, c'est pas si bon que ça. Donc j'imagine tous les auditeurs, les auditrices qui nous écoutent, qui se posent des questions. Qu'est-ce que vous leur dites aujourd'hui? On peut agir hein.
14: Alors, ce qu'on peut dire déjà, c'est qu'il y a certaines zones, et le maire de Gonfreville le disait, où les agences régionales de santé conseillent de ne pas consommer les œufs de poule de son poulailler, de particulier, en raison de la présence avérée de PFAS. C'est le cas notamment, évidemment, dans le Rhône, on en a beaucoup parlé à proximité de la vallée de la chimie, mais c'est aussi le cas en Île-de-France, dans plus de 400 communes, à cause notamment de la pollution liée aux incinérateurs, et d'ailleurs, notre enquête montre qu'à Issy-les-Moulineaux, une de ces communes, les PFAS sont toujours là. Ils avaient déjà été testés en 2023. Ils sont toujours là au même taux, donc rien n'a changé. C'est pas forcément très rassurant, mais donc dans ces endroits, il est déconseillé de les consommer. Donc ce qu'on peut dire, c'est déjà renseignez-vous peut-être auprès de votre agence régionale de santé. Et puis pour le reste, finalement, pour savoir vraiment s'il y a des PFAS dans ces œufs, la solution, c'est de les faire tester, comme on l'a fait nous, et c'est possible pour tout un chacun. Il y a quatre laboratoires. Alors, il y a quatre laboratoires agréés en France, dont celui de Quimper qui a fait nos analyses à nous, mais il y en a d'autres. Et donc, on peut leur envoyer les œufs. Voilà, là aussi, la liste est à retrouver sur notre site, sur ici.fr, pour au moins savoir à quoi on s'expose et si on peut ou pas manger ces œufs. Après, on est libre hein, de les manger ou pas. Mais...
10: Oui, effectivement, sur notre site, on vous explique est-ce qu'il faut, est-ce qu'on peut ou pas manger ces œufs. Ça dépend aussi du taux de PFAS détecté dedans. Il y a aussi des réponses à plus grande échelle, j'ai envie de dire. On peut repenser aussi plus globalement comment on peut renouveler les sols aussi. Ça, c'est quelque chose qui est possible, Robert Barouki.
15: C'est loin d'être ma spécialité, mais c'est extrêmement difficile, vous savez. Bon, on a vu ça, par exemple, dans les Antilles avec le chlordécone. Hein, c'est extra. Les sols qui sont contaminés, ils sont contaminés pour longtemps. Ça coûterait une fortune de vouloir renouveler. Donc, on a des mesures en attendant, si vous voulez. Mais là, ça pose un vrai problème. Il vaut mieux vraiment éviter la contamination a priori. C'est très difficile ensuite de décontaminer.
10: La question des moyens, toujours.
15: Absolument, bah oui.
14: Et on peut rappeler peut-être aussi, est-ce qu'on l'a dit que c'était une des pistes possibles dans un des cas, ne pas brûler ses déchets sur son terrain, puisqu'aujourd'hui dans toutes nos poubelles, il y a des PFAS par centaines de milliers, puisqu'on a vu qu'il y en avait partout. Donc quand on brûle ses déchets, c'est comme un petit incinérateur chez soi, et bien voilà, la contamination...
15: Oui, il
14: n'y
15: a pas que les PFAS d'ailleurs, il y a les dioxines, il y a les HAP, il y a pas mal d'autres contaminants qui viennent.
10: Donc, je vous conseille d'aller faire un tour sur notre site ici.fr, effectivement, où on vous explique un petit peu les bonnes pratiques et surtout les erreurs à ne pas faire aussi. Grande enquête donc signée de la cellule investigation de Radio France et du réseau ICI. Merci beaucoup Robert Barouki d'avoir été avec nous. Vous êtes donc, je le rappelle, toxicologue et directeur de l'Institut thématique de santé publique à l'INSERM. Merci Mathieu Mondoloni.
16: Merci Émilie.
10: Directeur de l'information du réseau ICI. Merci Alison et merci Émilie Defay. Je renvoie vers la carte qu'on retrouve sur ICI.fr pour vraiment découvrir tout près de chez soi avec des petits points vert, jaune ou rouge pour savoir quels sont les résultats des analyses des œufs prélevés près de chez nous. Il est 13h58, c'est la fin de cette émission. Je vous renvoie donc vers notre site ici.fr, notre appli mobile pour retrouver toutes nos infos sur cette enquête et sur la mobilisation lycéenne. Les infos à suivre en direct. Merci à tous nos invités, merci aux reporters, aux techniciens, à toutes celles et ceux qui ont participé à fabriquer cette émission. Demain à 13h, vous retrouverez Marine Logénie dans un instant, dans quelques minutes, le reste de l'actualité et l'après-midi se poursuit en musique sur votre radio ici.
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10: Il est 13h, il est 14h, pardon. Et vous écoutez ici l'acte 3 de la mobilisation. Les lycéens comptent sur une mobilisation massive. Ils étaient 86 000 personnes à défiler ce matin à Nantes, Marseille, Lyon. Selon Beauvau, 260 000 selon les syndicats des lycéens, rejoints par des étudiants, des parents et des syndicalistes pour réclamer de meilleures conditions d'apprentissage à Paris. La manifestation va s'élancer de la place de la République jusqu'à Nation. 2000 policiers et gendarmes sont mobilisés pour encadrer le cortège parisien. Des polluants éternels dans 57% des œufs de poule analysés par le réseau ICI et la cellule d'investigation de Radio France. Résultat de notre grande enquête sur les 91 œufs prélevés partout dans le pays. 23 contiennent un taux de PFAS qui dépasse les seuils réglementaires. Est-ce le cas près de chez vous? La réponse avec notre carte sur ICI.fr. Marine Le Pen a présenté son projet budgétaire qui prévoit 140 milliards d'euros nets d'économies d'ici 2032. Un retour à un déficit public de 3% et un pilier de capitalisation pour les retraites. La candidate du Rassemblement national appelle à une rupture politique pour éviter, dit-elle, le défaut de paiement. Deux départements encore marqués par les intempéries de la semaine dernière. Le Gard et l'Hérault vont basculer en vigilance orange, pluie, inondation et orage ce soir à partir de 22h. Météo France craint un nouvel épisode méditerranéen pendant la nuit. Ce que fait Michael Olise, c'est exceptionnel. Les félicitations du sélectionneur Zidane après sa performance hier soir face à la Belgique. Olise, auteur d'un doublé, le score final 4-1 en Ligue des Nations. Ce qui permet à l'équipe de France d'être en tête de son groupe.
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1: La météo ici, Pays de Savoie, pour cet après-midi, ce sera du soleil, même si trois gouttes sont encore possibles sur la frontière italienne en fin de journée. Et les températures maximales encore élevées, 26 degrés à Albertville et Chambéry, 25 à Saint-Jean-de-Maurienne, 24 degrés à Annecy et Bonneville, 23 à Bourg-Saint-Maurice, 20 degrés au désert dans les Bouges.
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0: Sympa le saxophone à la fin de Dream de Pelayon et un joli pont vers ce moment très attendu, vos trois chansons françaises à la suite ici Pays de Savoie, concentré de détente l'après-midi de Cognac à Combloux en passant par les Contamines Montjoie et la Léchère. Il y aura mise au point Jackie Quartz, hypersensible Charles Doré, tout nouveau tout beau et amoureuse Véronique Sanson.
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0: Pas mal de sax aujourd'hui. À l'instant, Jackie Quartz, mise au point sur SIP de Savoie. À venir, Mike Oldfield avec Maggie Reilly. Il y aura Phil Collins, Niagara et Eric Clapton, du beau monde, rien que pour vous.
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0: Et comme toutes les heures à la demi, une info pratique. Vous aimeriez avoir plus de fleurs dans votre jardin ou dans vos balconnières? Mais voilà, question budget, c'est ric-rac. Ah bah, ça arrive à tout le monde. Hein. Mais moi j'ai un bon plan. Un bon plan pour en récupérer gratuitement, en particulier si vous habitez en Tarentaise, près d'Aime. Oui, parce que comme chaque année, et même plusieurs fois par an, eh bien les équipes des espaces verts retirent certaines fleurs et plantes ornementales des massifs et jardinières de la commune. Du coup, pour éviter le gaspillage, elles ne sont pas jetées, mais donner à ceux d'entre vous qui vont leur offrir une nouvelle jeunesse. Voilà comment profiter de cette offre gratuite. À partir de demain mercredi, vous pouvez vous présenter directement auprès des jardiniers quand ils changent les plantes. Autrement, vous avez rendez-vous jeudi et vendredi de 8h à midi au centre technique municipal. C'est sur la zone artisanale des îles, 683 route des îles, AM.
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0: Tracy Bates, ça va, c'était Mike Oldfield pour la musique en duo avec Maggie Reilly. La voix magnifique de cette chanson Moonlight Shadow. À suivre, Joe Dassin, Salut les amoureux, Vianney, Le Dernier d'Oreilles d'Étain. Il y aura aussi Jean-Louis Aubert, Les Plages, avant l'info en France et dans le monde, en 90 secondes.
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2: On va suivre un mariage aujourd'hui. Ils sont jeunes, les mariés?
3: Ouais, ça se passe dans un EMS.
2: Ah oui, ils sont pas jeunes du tout, c'est l'EHPAD, ça.
3: C'est l'EHPAD en France. Puis alors, c'est beau, ça avait un couple qui se rencontre comme ça, âgé, puis ils tombent amoureux l'un de l'autre. Lui, il a, le monsieur, il a 82 ans et elle a 71. Puis alors, le premier soir, il se marie, il l'épouse, et c'est magnifique.
2: C'est bon.
3: Le premier soir, il se déshabille, il se glisse dans le lit conjugal. Le vieux monsieur, il éteint la lumière, puis il prend la main de sa femme dans la sienne. Puis idem le lendemain et les jours suivants. Puis c'est beau, quoi. Puis oui, le cinquième jour, il va prendre la main de la vieille dame, elle l'arrête, puis elle lui dit, non chérie, pas ce soir, j'ai la migraine.
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5: 260 000 manifestants recensés par la CGT en dehors de Paris. Le cortège de la capitale vient d'ailleurs aussi de s'élancer. Les lycéens sont nombreux dans les rues, partout dans le pays, accompagnés par des parents et par les syndicats de l'éducation nationale pour réclamer de meilleures conditions d'enseignement. C'est l'acte 3 de cette mobilisation et ça n'est pas terminé. L'Union étudiante et l'Union syndicale lycéenne annoncent une nouvelle journée d'action jeudi. C'était l'unique commune alsacienne à être dirigée par le Rassemblement national. Wittelsheim, dans le Haut-Rhin, perd sa maire. Raphaël Schaubert voit son élection annulée par le tribunal administratif en cause de plusieurs irrégularités. Elle avait été élue au mois de mars avec seulement 17 voix d'avance. Emmanuel Macron au large du Finistère ce matin pour assister à un premier tir d'exercice de missile intercontinental lancé depuis un sous-marin nucléaire. La vidéo est sur ici.fr. Le chef de l'État y voit un message fort et clair pour les adversaires de la France. Elle avait bu et consommer de la drogue et des sédatifs. Les raisons de la mort de Loana, la première star de la télé-réalité en France, sont dévoilées par le procureur de la République de Nice, qui parle d'un décès multifactoriel. Le corps de la gagnante du Love Story avait été retrouvé dans son appartement à Nice il y a 6 mois. Elle avait 48 ans. Plus d'électricité dans le château de Versailles. Le monument est contraint de fermer ses portes au public depuis la mi-journée à cause d'une coupure de courant qui touche la commune et ses alentours dans les Yvelines.
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4: La météo ici, Pays de Savoie, pour cet après-midi, c'est du soleil. Il y aura peut-être 3 gouttes, encore possible sur la frontière italienne en fin de journée. Et pour les températures maximales, avec le soleil, évidemment, des températures élevées, 26 degrés à Albertville et Chambéry, 25 à Saint-Jean-de-Maurienne, 24 degrés à Annecy et Bonneville, 23 à Bourg-Saint-Maurice, 20 degrés au désert dans les Bauges.
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0: Un rythme super sympa, c'est The Way You Make Me Feel, l'incontournable Michael Jackson. Après ça, bah écoutez, vous êtes fin prêts pour les trois chansons françaises à la suite, ici Pays de Savoie évidemment, à Brison, Saint-Innocent, à Montour-Saint-Bernard, et partout chez nous, ma préférence, Julien Clerc, autrement, Julien Libre, et Jeanne Mas, toute première fois. 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

0: Il nous embarquait avec sa belle chanson, Julien Clerc, sur ici, Pays de Savoie. À suivre, c'est tout aussi bien le groupe Propaganda, The Alan Parsons Project, Pierre Demar et Nathalie Imbruglia. De quoi chanter à tue-tête?
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0: Et comme toutes les heures à la demi, une info pratique. L'Argicarco, le régime de retraite complémentaire des salariés du secteur privé, se mobilise à l'occasion de la Journée nationale des aidants. Aujourd'hui, il y a plein de solutions de soutien aux aidants. Elles se multiplient, mais elles sont très peu utilisées par les 11 millions de personnes qui accompagnent au quotidien un parent, un conjoint, un enfant ou un proche fragilisé. Et cela vous concerne peut-être. L'Argicarco a donc conçu à votre attention un guide salarié aidant, 50 pages qui répertorie les solutions existantes, aide à domicile, financière et technique, les congés légaux, l'aménagement du temps de travail, bref, 50 pages à télécharger sur le site argic-arco.fr. Enfin, des bilans personnalisés sur rendez-vous sont aussi proposés. Alors, si vous en avez besoin, n'hésitez pas à contacter l'Argicarco de votre département.
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0: participer de sa voix. C'était Propaganda, un groupe allemand qui chante en anglais. C'est quand même plus facile pour se vendre à l'international. Et puis Machinery, un tube qui connaîtra le succès en Europe, mais aussi justement aux États-Unis, où il se classera dans le top 10 du Dance Chart. À suivre, Françoise Hardy, Bruno Mars et Daniel Balavoine, avant l'info en France et dans le monde, en 90 secondes. Salut la tribu du 17-19.
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1: Bel après-midi avec Ici, Pays de Savoie. Il est 16h. Voici le 90 secondes, toute l'actualité en France et dans le monde.
2: L'ultra-violence a frappé à la porte de ces lycées. Colère de Sébastien Lecornu cet après-midi à l'Assemblée nationale, interpellé sur cette nouvelle journée de mobilisation des lycéens. Le Premier ministre juge inacceptable la banalisation de la violence lors des récents blocages dans les établissements. Sa réponse donc aujourd'hui aux plusieurs dizaines de milliers de jeunes dans la rue. Les cours seront suspendus en fin de semaine dans les lycées pour organiser, je cite, un temps de démocratie interne. Alors que des cortèges sont toujours présents partout dans le pays. À Paris, les lycéens et les syndicats défilent en ce moment. La CGT a recensé 260 000 manifestants à la mi-journée, sans compter ceux de la capitale. En marge de toutes ces mobilisations, l'IGPN, la police des polices, enquête sur 10 affaires, au moins, de jeunes blessés. À Metz, une enquête est ouverte après l'interpellation d'une jeune fille de 14 ans. La vidéo diffusée sur les réseaux sociaux montre une adolescente maintenue au sol par un policier qui lui touche les cheveux et la poitrine. Le Rassemblement national promet 140 milliards d'euros nets d'économies d'ici 2032 si le parti accède au pouvoir. Marine Le Pen présente les grandes lignes de son programme économique. Elle assure que le déficit public peut passer sous la barre des 3% dès 2030. 39 ans et 102 titres désormais à son palmarès, Novak Djokovic écrit encore un peu plus sa légende en remportant l'ATP 500 de Pékin. C'est du tennis, le Serbe victorieux après l'abandon de son adversaire Alex de Minaur en finale.
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1: La météo ici, Pays de Savoie, pour cet après-midi, vous l'avez vu, du soleil, du grand beau soleil. Malgré tout, quelques gouttes sont possibles sur la frontière italienne en fin de journée. Température maximale élevée, 26 degrés à Albertville et Chambéry, 25 à Saint-Jean-de-Maurienne, 24 degrés à Annecy et Bonneville, 23 à Bourg-Saint-Maurice, 20 degrés au désert dans les Bauges.
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0: Bon après-midi avec ici Pays de Savoie, le meilleur moyen de vous détendre, même en travaillant. C'était Marine Tricheur. Après la musique, la place du village. Un rendez-vous très attendu de l'après-midi pour écouter des histoires en Pays de Savoie racontées par les Frères de Paris, nos collecteurs passionnés, passionnés de nos us et coutumes. Aujourd'hui au micro de Xavier Montpied, Philippe est en comte de Savoie avec Anthony, le champion d'une discipline étonnante.
1: On va aller faire du sport aujourd'hui, mais on va pas aller à la salle de sport, Philippe.
2: Non, pas du tout, justement. Il y a un sport très très particulier, une belle rencontre en tout cas qui se passe à Bonvillard. C'est un petit village qui est perché sur le long versant de la Combe de Savoie. Et là, on va rencontrer Anthony Prieur. Il préside une association, et pas n'importe quelle association, tenez-vous bien, l'association des bûcherons des deux Savoies. Anthony, vous l'avez compris, est un solide gaillard avec
1: gros bras, gros bec, grosses épaules.
2: Il a tout. Hein. Et il est en plein entraînement avec les membres de son association et il va nous parler de sa passion.
1: Et donc, ils font quoi avec cette asso?
2: C'est une bonne question, je vois venir. Une association qui propose des compétitions de bûcheronnage. Il s'agit en fait d'un véritable sport pas très connu du grand public. C'est un sport avec des disciplines très particulières. Et là, il nous explique démonstration à l'appui ce que c'est. Alors, il nous dit, voilà les différentes épreuves. La première épreuve est particulièrement difficile. Le bûcheron a en lui, en face de lui, une grosse bille de bois verticale. Il doit la tailler avec sa hache, bien dit avec sa hache, d'un côté, puis de l'autre, de faire tomber ensuite la bille de bois, de le couper en deux finalement, comme un arbre dans la forêt. Et c'est vraiment impressionnant à voir. Le maniement de la hache nous impressionne. L'objectif, c'est de couper la bûche, bien sûr, le plus rapidement possible. Je ne dis pas comme ils transpirent, ils sont costauds. Hein. Anthony nous dit même qu'il faut beaucoup de force, beaucoup d'adresse et ce qu'il appelle de l'explosivité. C'est un mot qu'on connaissait pas trop.
1: Ah oui, elle est fort et vite, quoi.
2: Ah, vous avez tout dit. Très fort et très vite, justement. Et puis, il y a la hache. Il nous dit que c'est important. Il n'y a pas que les bras qui comptent. Il y a aussi la hache. Et puis, il nous parle d'une deuxième épreuve. C'est une scie passe-partout. Mais nous, la scie passe-partout, on était à deux. Eh ben non. Il est tout seul. Ils sont tout seuls. Une seule personne, là aussi. Il nous dit que c'est la vitesse du bois qui compte. Voilà comment ça se passe. Et puis, une troisième épreuve. C'est la même chose. C'est une bille, cette fois-ci horizontale, mais elle fait 30 cm de diamètre. Je ne dis pas la souffrance.
1: Non, mais c'est impressionnant. Ils doivent avoir un entraînement de dingue, les gars.
2: Alors, justement, comme c'est un sport, c'est de l'entraînement. Et ce jour-là, eh bien, à Bonvillard, ils sont en plein entraînement. Et c'est là, on a la chance d'assister à l'entraînement. Et il nous explique que l'hiver, c'est compliqué. Pourquoi? Parce que les bois gèlent.
1: Bah oui.
2: Le bois gèle. Donc, c'est très compliqué de geler. Et donc, ils se retrouvent, cette fois-ci, dans la salle. Et ils font de la musculation, comme tout le monde. Et surtout, donc, ils travaillent ce qu'on appelle cette fameuse explosivité. On aime bien ce mot-là, nous. Et puis, Anthony nous dit aussi qu'il y a des femmes. D'ailleurs, ce jour-là, il y avait une jeune femme qui était là et nous explique qu'elles sont de plus en plus nombreuses et qu'il s'agit avant tout d'un véritable sport. Un sport qui commence un petit peu à être médiatisé. C'est très visuel, c'est très beau à voir et peut-être qu'un jour, on aura peut-être des compétitions, pourquoi pas, des Jeux Olympiques. On rappelle l'association, ça vous intéresse? L'association des bûcherons des deux Savoies.
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0: Merci d'écouter ici Pays de Savoie. C'était un cours de fitness gratuit en plus avec Olivia Newton-John. Appui Gros, Villars-sur-Doron, Salins-les-Thermes et Belay. La musique continue avec les trois chansons françaises à la suite ici Pays de Savoie. Alain Bachou, Ma petite entreprise. Céline Dion, Bonjour, pardon, merci. Et Alain Souchon, dans son hommage à l'écrivain Somerset Maugham.
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0: Dissiper de sa voix avec Alain Bashung dans un double sens osé, mais il en a l'habitude. Ma petite entreprise à suivre, Louane, Chien et George Michael, velours, Careless Whisper.
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0: Et comme toutes les heures à la demi, une info pratique. Vous aimeriez avoir plus de fleurs dans votre jardin ou dans vos balconnières? Mais voilà, question budget, c'est ric-rac. Ah bah, ça arrive à tout le monde. Hein. Mais moi j'ai un bon plan. Un bon plan pour en récupérer gratuitement, en particulier si vous habitez en Tarentaise, près d'Aime. Oui, parce que comme chaque année, et même plusieurs fois par an, eh bien les équipes des espaces verts retirent certaines fleurs et plantes ornementales des massifs et jardiniers de la commune. Du coup, pour éviter le gaspillage, elles ne sont pas jetées, mais données à ceux d'entre vous qui vont leur offrir une nouvelle jeunesse. Voilà comment profiter de cette offre gratuite. À partir de demain mercredi, vous pouvez vous présenter directement auprès des jardiniers quand ils changent les plantes. Autrement, vous avez rendez-vous jeudi et vendredi de 8h à midi au centre technique municipal. C'est sur la zone artisanale des îles, 683 route des îles, AM.
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0: Vous écoutez Sipé de Savoie, c'était Louane. Et maintenant, l'humour en tube, présenté par Fred Ballard. Aujourd'hui, une histoire d'œuf par Fernand Reynaud et Florent Père. Si leur avis diverge, l'important, c'est quand même de nous faire rire.
1: Bonjour Madame la Crémière. Vous avez des œufs? Qu'est-ce que vous avez comme œufs?
2: Ah oui, on savait rire avec pas grand-chose à l'époque, ma brave dame. Un Fernand Reynaud un peu nigaud, des œufs un peu fêlés, et on oubliait tous nos soucis du moment. Bon, faut dire qu'à l'époque, les poules pondeuses se fendaient la poire dans les basse-cours, et pas que la poire d'ailleurs.
3: J'ai pété mon œuf. Oh, je vais en faire un autre, allez. J'ai fait un autre œuf, les copines, vous êtes là, j'ai fait un autre œuf. Oh, la bonne journée.
2: Ah bah oui, les temps changent, hein. Faut vivre avec son époque. Les poules de 2006 réclament l'égalité coq-poule dans les poulaillers. Elles cocoricotent quand elles produisent en masse et elles n'oublient pas la sororité entre gallinacées.
3: Oh, il y a une nouvelle. Bonjour, la nouvelle. Ça va, on se fait la bise. Ça va? Bah, bienvenue chez nous, hein, on est là. Ah bah, il faut faire des œufs. Ah, faut travailler. Ah bah, moi, je ponds. Par-ci, par-là, je fais ce que je veux, comme ci, comme ça, c'est pas un problème. Oh, il y a le coq. Oh, qu'il est beau, oh, qu'il est beau. Oh, le coq. Oh, il m'a regardé.
2: Voilà, bah maintenant, vous verrez votre œuf à la coque différemment. Hein. Vous penserez à Florent Père avant de tremper la mouillette. Et vous aurez droit de rire jaune, hein, en battant votre omelette.
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0: tout doux, I'm Not In Love, 10cc sur ici Pays de Savoie. Et la musique continue avec une idée de sortie, le concert Goldman et leur nouveau show 100% tube de Jean-Jacques Goldman au trio Fredericks Goldman Jones. C'est à Annecy, à l'Arcadium, vendredi à 20h. Et pour nous, Dire Straits et Estelle seront là avant les infos des 17h.
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1: Merci d'écouter Ici, Pays de Savoie. Il est 17h. Et c'est l'heure des infos.
2: Ils sont 450 000 mobilisés dans toute la France. D'après les organisateurs, 256 000 selon le ministère de l'Intérieur. Les lycéens, à comparer les syndicats de l'éducation nationale et de nombreux parents d'élèves dans les rues pour une mobilisation massive à Paris, entre 50 000 et 100 000 participants selon les points de vue pour cet acte 3 du mouvement de colère de la jeunesse. Parmi eux, Riyad Rani, leader de l'Union syndicale lycéenne. Il appelle le gouvernement à agir.
3: Nous demandons donc un professeur devant chaque classe. Nous demandons une baisse des classes qui sont aujourd'hui surchargées. Il y a des classes qui atteignent 36, 40 élèves. Ce n'est plus normal. Nous demandons une refonte des temps scolaires qui sont aujourd'hui le 8h, 18h30 tous les jours. Ce n'est plus possible. Nous demandons une refonte de la démocratie lycéenne qui est aujourd'hui dysfonctionnelle. Et nous demandons un plan d'urgence pour rénover les bâtis scolaires qui ne sont aujourd'hui pas du tout adaptés aux enjeux climatiques.
4: La mobilisation doit continuer le temps qu'une solution n'est pas trouvée. Nous avons rencontré, comme vous le savez tous, le ministre de l'Éducation qui nous a apporté aucune solution concrète à nos problématiques. Et ça, c'est grave. Il n'y a aucune réponse politique face à la colère des lycéens et lycéennes. Et je tiens à avoir une pensée particulière pour les lycéens et lycéennes qui sont victimes de violences policières. Je pense à ce jeune qui a perdu sa main et à ce jeune à Tours qui a perdu l'usage d'un œil. C'est grave. C'est d'une violence inouïe. Quand la jeunesse se lève, le pouvoir la réprime.
2: Représentant de l'Union syndicale lycéenne qui appelle déjà à une nouvelle journée d'action avec l'Union étudiante, ce sera jeudi. Et il évoque aussi les jeunes blessés ces derniers jours en marge des blocus et des cortèges. Une dizaine d'enquêtes au moins menées par l'IGPN, la police des polices, dans le Val-d'Oise à Saint-Ouen-l'Aumône. Un policier soupçonné d'avoir tiré au lanceur de grenades lacrymogènes sur un adolescent vient d'être placé en garde à vue. Eden, 14 ans, grièvement blessé à la mâchoire fracturée et des dents cassées. Sa famille a déposé plainte pour tentative d'homicide volontaire. Concernant l'enquête ouverte à Metz après la diffusion d'une vidéo sur les réseaux sociaux où l'on voit une adolescente maintenue au sol par un policier, la jeune fille, entendue en garde à vue, réfute tout acte de violence et tout acte d'agression sexuelle de la part du fonctionnaire. Précision apportée ce soir par le parquet. Face à cette colère des lycéens, Sébastien Lecornu répond, interpellé sur le sujet à l'Assemblée nationale cet après-midi. On ne peut pas laisser un espace de tolérance à la violence, dit-il. Le Premier ministre promet de corriger, je cite, ce qu'on peut corriger sur Parcoursup. Il annonce également la suspension des cours en fin de semaine pour permettre un temps de démocratie interne. Plusieurs départements craignent les orages, les fortes pluies et les risques d'inondations. L'Hérault et le Gard, déjà touchés la semaine dernière par les intempéries, vont basculer ce soir à 22h en vigilance orange. Le Var et les Bouches-du-Rhône seront également en alerte demain. Et puis une médaille pour les Bleus aux Mondiaux de judo. Le jeune Dayan Boulem-Tafès, 20 ans, décroche le bronze dans sa catégorie des moins de 73 kilos.
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1: Vous écoutez Ici Pays de Savoie, il est 17h03, voici votre info route. On signale un ralentissement d'une dizaine de minutes du port d'Annecy en direction de Sevrier. 10 minutes de temps de trajet supplémentaire également au niveau de Douvaine et de Sier en direction de Tonon. N'hésitez pas à nous appeler au 0806 00 10 10 si vous rencontrez des difficultés de circulation. Les prévisions météo Ici Pays de Savoie pour demain mercredi, eh bien ce sera ciel chargé, quelques averses en cours d'après-midi, puis des averses généralisée en fin d'après-midi et en soirée. Les températures baissent, mais raisonnablement. 23 degrés à Albertville et Chambéry, 22 à Saint-Jean-de-Maurienne, 21 degrés à Annecy et Bonneville, 20 degrés à Bourg-Saint-Maurice, 17 au désert dans les Bauges.
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1: 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Et puis vous, et mesdames, on s'y met aussi. Il n'y a pas de raison. Dans la joie, il y a de la bonne humeur aussi. 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

0: Celui qui chante, il a tout compris, comme Michel Berger.
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0: Coucou la tribu du 17-19, comment ça va de votre côté? Passez une bonne journée? Bon, vous avez le moral? Ok, ça c'est déjà pas si mal, parce que nous, on est comme d'habitude au taquet pour vous raccompagner à la maison, mais quand même discrètement, vous nous avez invités, on n'a pas non plus un blanc-seing. Ce sera quand même dans la joie et la bonne humeur, c'est le cahier des charges. Et en plus ce soir, il y a Julien et Abiba, autant dire que tout va bien se passer. On programme tout à l'heure notre jeu à plein tube vers 17h40 pour tenter de gagner la carte de carburant de 50 euros. Un coup de pouce à votre budget. On écoutera aussi la bonne adresse d'ici avec Karine Roy dans 3 minutes. Et puis pour la nouveauté, un copain qui est de retour, c'est Benabar avec son dernier cru. Elle danse, des filles donc.

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0: Il a fait une très très jolie chanson et un titre d'album qui est magnifique aussi, Le Soleil des Absents, pour tous ceux qui manquent, mais qui sont quand même là. Et l'extrait de cet album que nous venons d'écouter à l'instant, album de Benabar, c'était Elle danse.
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0: Merci d'écouter ici Pays de Savoie, il est 17h11, voici la bonne adresse d'ici, cet endroit recommandé par l'invité de Karine dans Ici ça marche avec Karine Roy. Aujourd'hui, la bonne adresse de l'illustratrice et sculptrice savoyarde, Les Lolus.
3: Eh ben, je vous emmène à la Brasserie des Sports. Je crois que quand on tape la Brasserie des Sports, ça doit être à Aoste, je pense. Voilà, et c'est vraiment un lieu mais comme je les aime. Convivial, joyeux, ouvert, avec un bel espace. Est-ce que je peux le décrire ?
0: Ah bah oui.
3: Allez, évidemment. Alors vous rentrez là-dedans. Vous êtes accueillis déjà d'une manière hyper gentille, joyeuse comme j'aime. Et en fait, c'est un peu sorte comme une petite guinguette, très sympa, très familiale, très conviviale, comme vous le savez. Donc j'ai 3 enfants aussi avec mon mari. Donc on y va soit tous les deux, soit avec des amis, soit avec les enfants. C'est ça que j'aime aussi, c'est qu'on peut vraiment y aller avec qui on veut. Et il y a un grand espace où les enfants sont libres de jouer. Il y a des châteaux gonflables dans le jardin. Enfin, vous imaginez le truc, c'est Walt Disney, quoi. Et pour les parents, c'est le bonheur parce que la nourriture, elle est incroyable. Moi, je suis un peu viandarde, hein. Je suis savoyarde. Bon, désolé, hein. Mais il y en a pour tout le monde, pour tous les goûts. Et du coup, c'est vraiment une bonne cuisine comme on les aime. Ils cuisinent devant nous. Vous imaginez un énorme feu de bois où vous voyez en face de vous les cuistots travailler la viande, mettre les épices devant vous. Donc, vous voyez vraiment tout, ce qui montre vraiment la convivialité. Tout le monde a le sourire quand on est là-bas. Enfin, voilà. Moi, j'adore ces lieux-là où on peut profiter et où on a envie de rester. Vous savez, on y va à midi. Puis finalement, on finit, on part, il est 16h, quoi. Parce qu'on est tellement heureux d'être là. Voilà, quoi.
0: Eh oui, la Brasserie des Sports à Aoste, la bonne adresse testée et approuvée, vous l'avez compris, par Les Lolus. Musique maintenant, avec du disco. Rock your baby. Un petit George McRae, vous vous rappelez? Là, vous vous rappelez. Bonne route avec ici, Pays de Savoie.

0: Ici Pays de Savoie, Stilto, faut que tu m'aimes. 17h19, voici votre info route. Ici Pays de Savoie, avec un ralentissement d'un peu moins de 2 km sur la 43. On est au niveau d'Aiguebelette en direction de Lyon. Comptez à peu près une dizaine de minutes de temps de trajet supplémentaire. Pour le reste, tout va bien. Le retour de la musique, c'est dans un instant avec... C'est beau, hein? Elle est restée sans voix, la fille. Elle a oublié qu'elle faisait de la radio et que si elle ne parlait pas, eh ben, il ne se passait rien. Ben ouais, mais ça, c'est l'effet magique du groupe REM dans un instant.
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0: acceptez de ne plus rien faire. Oui, sauf qu'on a quand même du pain sur la planche et vous, vous devez rentrer chez vous. Everybody Hurts, c'était le groupe américain REM.
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0: Et à 17h27, votre info pratique, comme chaque heure à la demi. On va parler de l'Argicarco, le régime de retraite complémentaire des salariés du secteur privé. Aujourd'hui, c'était la journée nationale des aidants. Et à cette occasion, eh bien, il y a eu pas mal de manifestations organisées par l'Argicarco. Des solutions.

0: solutions de soutien pour les aidants. Et elles sont multiples, ces solutions. Malheureusement, dans les faits, elles sont peu utilisées par les 11 millions de personnes qui accompagnent au quotidien un parent, un conjoint, un enfant ou un proche fragilisé. C'est peut-être vous, c'est peut-être quelqu'un de votre entourage. Alors n'hésitez pas à en parler, à partager l'information. Du coup, l'Argicarco a conçu un guide de 50 pages intitulé « Salariés aidants » qui répertorie les solutions existantes pour la prévention de l'épuisement. Aide à domicile, financière et technique, congés légaux, aménagement du temps de travail. Il y a des solutions de répit aussi sur une petite période, des sources d'informations, associations de soutien. Bref, 50 pages à télécharger sur le site argicarco.fr. Enfin, si vous en avez besoin, des bilans personnalisés sur rendez-vous sont aussi proposés. N'hésitez pas à contacter l'Argicarco de votre département.
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0: Né quelque part, pas gagné d'avance, plus facile pour certains que pour d'autres. Quelques réflexions qui ont motivé Maxime Le Forestier à en faire une chanson. Quoi qu'on en pense, elle est belle, les paroles ont du sens et la mélodie est sympa.

0: Maxime Le Forestier avec Ici Pays de Savoie, il naît quelque part.
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0: La musique, vous adorez ça. Les artistes, alors là, on n'en parle même pas. Vous êtes des grands fans. Eh bien, chaque jour, Émilie Mazoyer vous donne des infos sur vos artistes préférés. Ce rendez-vous, c'est Décibel. Salut Émilie.
3: Salut tout le monde. Émilie, au rapport pour votre dose quotidienne d'actualité musicale. On souhaite un joyeux anniversaire à Nicolas Perrac, 77 ans ce mardi.

Le temps de souffler ses bougies et Nicolas Perrac repart en tournée. Rendez-vous en décembre à Nancy, puis en 2027 à Tournu, Aix-les-Bains, Guy Pavat, hier, Bordeaux, Besançon, Versailles, partout en France. La billetterie est ouverte. Oh là là, une Spice Girl en studio. Est-ce qu'on peut enfin espérer une reformation pour les 30 ans du groupe ? C'est pas sûr. C'est Victoria Beckham, la Spice chic, qui a été filmée en studio devant un micro par son fils Cruz. Et c'est là que tous nos espoirs s'effondrent. Cruz étant un aspirant chanteur rocker, Victoria était sûrement en studio pour lui prêter main forte. Et pas pour les Spice Girls. Désigné par Renaud lui-même comme son héritier naturel, le chanteur, auteur, compositeur Gauvin Cerce a sorti au printemps dernier son 4e album, Boulevard de l'Enfance. Il partage un duo avec Francis Cabrel sur la chanson-titre.

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Comme Rihanna et Michelle Obama avant lui, Paul McCartney a fait le voyage jusqu'à Paris pour assister au concert de Céline Dion et il a adoré. Il ne tarissait pas d'éloges la semaine dernière sur son compte Instagram. So great, amazing, so much love. Et Paul McCartney confirme aussi une rumeur qui courait depuis quelques mois. Céline fait bien partie, comme Lionel Richie, Lady Gaga et Alain Chabat, des artistes invités sur High in the Clouds, film musical que McCartney sortira l'année prochaine. 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

Qu'est-ce qu'on peut apprendre comme chose en écoutant ici sa voix, c'est dingo. Moi, je m'en remets pas. Hein. 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Vous n'avez rien à perdre à part de laisser votre voisin tenter sa chance à votre place et que lui reparte avec 0806 00 10 10, Habiba, qui va vous accueillir dans un instant comme elle sait le faire pour tenter de gagner la carte de carburant de 50 euros. Et puis pour la musique, c'est bien ce qui vient. Encore de la pop, mais son album est résolument pop le dernier. Vanessa Paradis, rendez-vous.

0: Les Suisses n'ont pas résisté au charme de cette chanson comme un Yéline des Dixies Midnight Runners qui se classera première au pays du chocolat. Sérieusement, 17h44, voici votre info route ici, Pays de Savoie. Alors, ça va beaucoup mieux hein, sur le ralentissement sur la 43 au niveau d'Aiguebelette en direction de Lyon, puisqu'il ne vous reste plus que 2 minutes de temps de trajet supplémentaire. Un ralentissement d'une douzaine de minutes, en revanche, au niveau du port d'Annecy en direction de Sevriquet. Vous pouvez nous appeler au 0806 00 10 10 si vous rencontrez des difficultés de circulation.
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0: Alors, on part en Haute-Savoie. Nous allons précisément à Saint-Jean-de-Tolonne, globalement 14 km de Bonneville, et nous accueillons Isabelle. Bonsoir Isabelle.
3: Bonsoir.
0: Ça va, pas trop coincé dans les embouteillages?
3: Ça va.
0: Oui, on sent la personne résignée qui a l'habitude.
3: Oui. Oh,
0: c'est vrai que c'est terrible la Haute-Savoie. Remarquez, on est en train de... de vous rattraper. Bah, chacun son truc. Alors, Isabelle, oui. On va parler de choses bien plus sympathiques. On va parler de musique. On va parler de cartes de carburant de 50 euros. Mais pour cela, il va falloir me donner une réponse avant ou après une année de référence. Alors, 1985 pour l'année de référence. Oui. L'extrait de chanson arrive maintenant. Vous devriez vous en sortir.

0: Oh, mais la voix de Daniel Balavoine dans ce duo avec Nanette Wachmann. Bon, quand on arrive en ville, vous l'avez reconnu.
1: Oui, j'adore. Par contre, j'ai un gros doute, mais j'ai envie de dire avant.
0: Ah bah oui, c'est Starmania, bravo.
1: Ah
0: bah oui, Starmania, c'est 1978 pour l'original, celle qu'on a choisie, parce qu'il n'y en a qu'une, c'est l'original. Et basta così, hein, c'est comme ça, nous, on aime les originaux. Bravo, mais oui, bravo. Alors, Isabelle, la bonne nouvelle, c'est que vous êtes une championne du 17-19, bravo, ça c'est pas rien. Vous faites partie de la tribu et on va, ça c'est sûr. Ensuite, le tirage au sort, c'est vendredi entre 18h25, après le deuxième jeu, 18h30, donc il faut être près du téléphone. Si on vous appelle, il faut répondre hein, et dire « Oui, c'est Isabelle !»« Oui, je veux la carte de carburant. » Voilà, et puis, quelle est votre radio locale en Savoie et Haute-Savoie, par exemple ?
1: Eh bien, ici, Pays de Savoie, bien sûr.
0: Bien sûr. Ah, alors ça, j'aime les femmes décidées. Ah, Isabelle, on va te dire copine. Je vous souhaite une très, très bonne fin de journée. Et peut-être à vendredi. Allez, un petit cadeau pour vous faire plaisir. Carrément, un prince. Waouh.

0: Et à la fin de la chanson, il n'a plus de voix, Prince. C'était Purple Rain. Et maintenant, une idée pour faire de bonnes affaires sans vous ruiner. C'est la bourse aux vêtements à la salle des fêtes des échelles, mercredi et jeudi, c'est-à-dire demain et après-demain, à partir de 9h, pour faire de bonnes affaires. Donc, en évitant le gaspillage, ça c'est bien aussi. À l'approche de la saison froide, quand on a des enfants ou des petits-enfants, c'est chouette. Et sur ici, ça voit la suite, c'est Time Impala avec Jenny et...
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0: Voilà, merci Francis, c'est mon mari qui va être content. 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

0: Mais ça fait peur, maman, j'ai peur. Dracula. Quelle idée, tu as une chanson pareille, Tame Impala et Jenny. Non mais sérieux, en plus, c'est quand même pas cool, un vampire. Ça a une hygiène assez déplorable, non?
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0: Merci d'écouter Ici, Pays de Savoie, il est 18h. C'est l'heure du journal, il est présenté par Emmeline Ferry.
3: L'acte 3 de la mobilisation lycéenne, une journée de colère dans tout le pays, de très nombreux cortèges, 450 000 manifestants recensés par les organisateurs, dont 100 000 à Paris. Le ministère parle de 250 000 en France, dont 56 000 dans la capitale, où on retrouve justement Nicolas Joly du côté de Nation. Quelques tensions à signaler en fin de cortège.
4: Oui, effectivement, j'ai vu des manifestants lancer des pierres en direction des forces de l'ordre qui ont répliqué par des tirs de gaz lacrymogène sur la place de la Nation. On voyait tout à l'heure des jeunes remonter le boulevard Voltaire en pleurant. Boulevard où quelques commerçants vont avoir la mauvaise surprise de découvrir demain matin leur vitrine brisée. J'ai même enjambé le matériel et les dossiers d'une agence d'intérim qui était sur le trottoir pour accéder à cette place de la Nation. Où au moment où on se parle, quelques centaines de manifestants sont encore présents. On voit des effluves de gaz lacrymogène qui montent. On entend parfois quelques détonations. Certains manifestants continuent d'affluer vers la place, tandis que d'autres commencent à quitter les lieux sans forcément toujours savoir par où passer, car certaines rues qui bordent le boulevard Voltaire sont bloquées par les forces de l'ordre. D'autres sont en train de remonter sous mes yeux en passant les cordons de CRS qui les laissent passer pour quitter les lieux de cette manifestation.
3: Nicolas Joly en direct avec les moyens techniques de Benjamin Troncin. Et des tensions également dans l'hémicycle de l'Assemblée nationale cet après-midi. Les violences qui ont eu lieu en marge des manifestations sont arrivés dans les débats, notamment ce jeune à Tours blessé il y a quelques jours au niveau de l'œil, celui à Lens qui a perdu sa main arrachée par une grenade, ou bien dans le Val d'Oise, cet adolescent grièvement touché à la mâchoire. Le policier qui l'a blessé avec un tir de lancer de grenade lacrymogène vient ce soir d'être mis en examen et placé sous contrôle judiciaire. Elia Bergel, les députés l'ont donc évoqué cet après-midi et le ton est monté.
5: Exactement, alors qu'une partie de la gauche accuse le gouvernement de réprimer trop durement les lycéens, que LFI parle de violence policière, le Premier ministre Sébastien Lecornu défend les forces de l'ordre.
6: Est-ce que des accidents peuvent arriver? La réponse est oui. Et je dis accident puisque je vois là aussi la terminologie qui est employée de violence policière. Violence policière suggérerait qu'il y ait des instructions politiques de répression policière. C'est faux.
5: Cette sortie fait bondir le député écologiste Benjamin Lucas qui prend la parole très ému dans l'hémicycle jusqu'à avoir la voix qui tremble.
7: Un accident, un enfant de 15 ans qui perd la main et l'avant-bras parce qu'on a envoyé sur lui une arme de guerre. Des accidents, monsieur le Premier ministre, vous n'avez pas autre chose à dire?
5: Réponse dans une ambiance très tendue de Laurent Nunez, ministre de l'Intérieur.
8: Quand vous dites que les forces de sécurité intérieure utilisent des armes de guerre, c'est n'importe quoi. Ce sont des armes intermédiaires qui sont non létales.
5: Laurent Nunez s'en prend également à la France Insoumise qui soutient ouvertement les blocus de lycée.
8: Des députés de la République n'ont pas à aller sur des barrages pour inciter les lycéens à se révolter. C'est ça une démocratie normale.
5: Et les filles de son côté accusent le gouvernement de jouer le pourrissement et de déchaîner, je cite, une répression inédite contre les manifestants.
3: Et dans ce contexte de mobilisation des lycéens, Emmanuel Macron réunit ce soir à l'Élysée plusieurs ministres. Dans 6 mois, l'élection présidentielle et le Rassemblement national qui présente les grandes lignes de son programme économique. 2 heures de conférence de presse que vous avez suivies, Pierrick Bonneau, où Marine Le Pen et Jordan Bardella n'ont pas eu d'autre choix que de revenir sur les propos antisémites attribués au patron du RN.
9: 40 pages de tableaux, de graphiques, des chiffres, beaucoup de chiffres pour montrer le sérieux du parti et un objectif affiché par Marine Le Pen, repasser sous la barre des 3% de déficit dans les 3 ans.
10: La politique que je mènerai rétablira un équilibre primaire en 18 mois, puis atteindra un déficit public inférieur à 3% en 2030, stoppera puis baissera de 10 points en 5 ans l'endettement de la France. Je vous annonce dès maintenant que nous portons l'ajustement nécessaire à 140 milliards d'euros net d'économie en 2032 par rapport à 2026.
9: Pas de révolution, Marine Le Pen veut supprimer des agences, le financement de certaines associations, baisser les dépenses liées à l'immigration ou encore la contribution de la France au budget de l'Union européenne. Interrogée sur l'affaire Bardella, la candidate ne fait pas plus de commentaires, laissant le patron du RN répondre à nos confrères de Mediapart.
11: Moi je suis un petit peu mal à l'aise à l'égard de l'idée même de devoir vous rendre des comptes.
2: Je conteste d'abord formellement vos accusations, je conteste vos preuves et je conteste vos sources. Nous aurons l'occasion d'en discuter devant les tribunaux. Mais me semble-t-il, la petite opération que vous avez montée il y a quelques jours n'a pas l'air de beaucoup imprimer dans le pays. Donc je suis désolé pour vous.
9: Le ton est offensif comme depuis le début de l'affaire, mais Jordan Bardella ne compte visiblement pas apporter lui-même des éléments pour prouver son innocence.
3: Un mot de judo avec un Français qui brille aux Mondiaux, le jeune Dayan Boulem-Tafès, qui décroche la médaille de bronze chez les moins de 73 kilos.
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0: 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Alors, sur la 43, on signale un ralentissement, c'est entre la Motte-Servolex et Aiguebelette, avec 17 minutes de temps de trajet supplémentaire. 17 minutes supplémentaires, c'est également le temps du ralentissement au niveau d'Annecy, au niveau du Pâquier, du Champ de Mars, en direction d'Annecy-Centre. Du côté d'Annecy aussi, encore un ralentissement, 9 minutes, du port d'Annecy en direction de Sevrier. Et puis autrement, c'est quelques ralentissements, mais ils sont tous autour de 5 à 6 minutes, pas davantage. Les prévisions météo ici, Pays de Savoie, maintenant pour demain mercredi, eh bien ce sera un ciel chargé, quelques averses en cours d'après-midi, et puis des averses généralisées en fin d'après-midi et en soirée. Des températures qui baissent de façon raisonnable, 22 degrés à Albertville et Chambéry, 20 à Saint-Jean-de-Maurienne, Annecy et Bonneville, 19 degrés à Bourg-Saint-Maurice, 16 au désert dans les Bauges.
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0: C'est chouette, il fait encore jour. Enfin, ça va pas durer, hein, mais c'est normal. On est en automne. Mais du coup, on peut avoir envie de rêvasser un petit peu. Avec la musique qui vient. Oui, Kalikova. Un petit gold de derrière les fagots, rien que pour vous. Bonne route à tous.

0: Ici Pays de Savoie vous embarque dans vos plus beaux souvenirs comme celui-ci, Calicoba, le groupe Gold.
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0: Bonne fin d'après-midi, la tribu du 17-19, bon retour chez vous ou peut-être au supermarché pour aller faire les courses de la famille. Courage, on est avec vous, on vous accompagne. Merci de nous avoir choisis. L'équipe du soir, c'est Julien et Habiba. On va jouer tout à l'heure à 18h30, un petit peu avant, 18h27, pour tenter de gagner la carte de carburant de 50 euros. Et puis dans quelques minutes, nous découvrirons l'événement d'ici, sélectionné par Sylvia Depierre. Quant à la musique, eh bien, Doshin est toujours debout, avec un nouveau single qui résume bien la situation, Victoria, comme Victoire, pas le prénom.

0: Victorien de Chine, un hymne de combat et d'espoir qui fait directement référence à la résistance du peuple ukrainien face à l'invasion russe. Et c'est d'ailleurs la voix de son président, Volodymyr Zelensky, que l'on entend au début de la chanson.
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0: Et à 18h15, c'est l'événement d'ici, choisi par Sylvia de Pierre et aujourd'hui gourmand avec les épicuriennes de Belay, avec ici Pays de Savoie, je vous prie, dès demain mercredi jusqu'à samedi soir, le 10 octobre, 4 jours pour fêter la gastronomie. Et d'ailleurs demain, les épicuriennes de Belay vont démarrer avec des ateliers gratuits pour petits et grands, comme le confirme Géraldine Fribaud, élue référente à la culture à Belay.
3: Exactement, parce que vous savez que notre festival, donc qui en est à sa 38e édition, met en valeur en fait tout ce qui est autour de la gastronomie, et notre souci c'est de transmettre donc auprès des jeunes professionnels et des jeunes aussi dans les écoles de partout. Donc nous avons beaucoup d'animations variées qui s'adressent à tout le monde. Donc par exemple demain à la salle des fêtes, vous pourrez apprendre à faire des muffins aux fruits rouges de nos montagnes, puisque le thème cette année est entre lacs et montagnes. Il y a pas mal de choses d'organiser, des conférences donc pour les plus grands, par exemple jeudi soir, donc c'est ouvert à tous, ce sera concernant Bria Savarin, ça s'appelle Du vent dans les cordes, et ce sera un aspect de cet illustre personnage qu'on ne connaît encore pas forcément bien. C'était un très bon musicien aussi, peut-être un humaniste en son temps, il touchait à tout, et donc c'est voilà, c'est un petit pas de côté pour encore mieux connaître ce personnage
4: voilà, exactement.
3: De notre ville
4: complètement. De Belay. Voilà. C'est pas qu'un fromage pour ceux qui découvrent.
3: Alors non, et ce n'est pas pas en lien du tout avec la physiologie du goût. Non. C'est vraiment autre chose.
4: Alors, voilà. On va découvrir tout ça, d'autant que c'est le bicentenaire de la mort de Bria Savarin. Donc, c'est vrai que vous avez prévu des petites choses supplémentaires. Je sais qu'il y a une expo aussi qui aura lieu, hein, c'est ça?
3: Oui. Alors, il y a une expo à la médiathèque, voilà, qui est en train de se mettre en place. Les écoles aussi ont fait des travaux autour de cet homme. Et voilà, il y aura une expo sur sa vie, qui a été quand même vraiment exceptionnelle. Ça a été un magistrat, un homme politique, un gastronome. Il est bien sûr l'auteur de Physiologie du goût, donc il est connu peut-être à travers ses aphorismes, puisqu'on connaît tous convier quelqu'un, c'est se charger de son bonheur pendant tout le temps qu'il est sous votre toit. Donc c'est ce que nous essayons de perpétuer à Belay au cours de ces journées, en accueillant les chefs, en accueillant les passionnés de gastronomie. Moi, mon préféré, c'est la table, et le seul endroit où l'on ne s'ennuie jamais pendant la première heure. On voit un petit côté, un petit peu, voilà, facétieux. Et c'était
4: épicurien, c'est qu'elle le dire.
3: Et c'était épicurien, c'était un très bon camarade et qui a érigé l'art de vivre au même rang que tous les autres arts. C'est le premier à avoir parlé de l'accord mai 20. Mm-hmm. Et surtout, ça retranspire. Il aimait les gens, il aimait bien manger, la convivialité, et c'est vraiment l'origine de ce festival de la gastronomie chez nous, qu'on essaye de perpétuer à travers toutes ces animations. Il y a la soirée inaugurale, vous en avez parlé,
4: demain soir. Oui, mercredi soir, c'est ouvert à tout le monde en plus. Hein.
3: Ouvert à tous, avec un concours de jeunes. Il y aura 4 binômes qui viennent
4: de formation, ils sont en formation, c'est ça.
3: De formation, voilà, de formation des départements qui nous entourent, et ça sera un concours. À cette occasion, les parrains sont Franck Derouet et Thomas Lorival, chef et chef sommelier du Clos d'Essence à Annecy, donc le restaurant triplement étoilé. Et là, ce sera l'occasion pour tous de rencontrer beaucoup de chefs qui sont conviés à cette occasion, et de voir nos jeunes se défendre sur la scène de l'intégrale.
0: C'était Géraldine de Fribaud, élue référente à la culture à Belay pour les épicuriennes, ce magnifique festival de la gastronomie. Il commence demain, il dure jusqu'à samedi, avec ici Pays de Savoie. Toutes les infos, parce qu'il va se passer beaucoup de choses, sur le site lesépicuriennesdebelay.fr. Nous, on va jouer de la cloche, mais pas n'importe laquelle. Maîtresse de cérémonie,

0: 36 minutes supplémentaires sur l'avenue d'Albigny en direction d'Annecy. Et puis ça va mieux du port d'Annecy à Sevrier où il ne reste plus que 9 minutes de temps de trajet supplémentaire. 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Voilà, c'est décidé. La musique, elle est à venir, elle va être belle. Le petit Mike, il vient avec ses mécaniques.
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0: Alors, il vous a appelé mon pote Mike. Ben ouais. Alors, c'était pas Jagger, mais il y a pas que Jagger dans la vie. Mike and the Mechanics, c'est aussi très très bien. Avec ici Pays de Savoie, Over My Shoulder.
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0: Et à 18h29, comme toutes les heures, à la demi, une info pratique. Vous aimeriez avoir des fleurs, plus de fleurs dans votre jardin ou sur vos balconnières? Ouais, mais voilà, les temps sont durs, question budget, vous êtes quand même un peu ric-rac. Du coup, vous êtes raisonnable, vous laissez tomber. Eh ben, on a ici, là, dans votre radio préférée, ici Pays de Savoie, un bon plan pour vous aider à récupérer gratuitement des plantes, en particulier si vous habitez du côté d'Aime, en Tarentaise. Parce que comme chaque année, et même plusieurs fois par an, eh bien les équipes des espaces verts retirent certaines plantes et fleurs d'ornement des massifs et des jardinières de la commune. Et pour éviter le gaspillage, certaines sont encore en très très bon état, eh bien elles ne sont pas jetées, mais données à ceux qui vont leur offrir une nouvelle jeunesse comme vous. Voilà comment profiter de cette offre gratuite. Donc, à partir de demain mercredi, soit vous vous présentez directement auprès des jardiniers quand ils changent les plantes, ou alors si vous n'êtes pas disponible demain pour courir derrière les jardiniers, vous avez peut-être autre chose à faire. Vous avez un rendez-vous possible jeudi et vendredi entre 8h et midi. Le rendez-vous, c'est au Centre Technique Municipal d'Aime. Il se trouve Zone Artisanale des Îles, 683 Route des Îles. Si avec ça vous vous plantez, je ne sais pas ce qu'il faut faire.
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0: Qu'est-ce que c'est chouette de passer du temps avec vous. Oh, ça fait du bien. Pas l'impression de bosser, hein, Julien? Hein? En tout cas, je parle pour moi. Non, mais il sourit, il est toujours content. Julien, c'est technicien d'émission et c'est la vie, c'est Marc Lavoine.

0: fait un petit moment qu'il nous fait le coup de l'été prochain, va falloir qu'il change de disque. Hein. Passer à l'automne ou à l'hiver, Damiano David, il y a un moment, hein, il faut changer de camp, quoi.
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0: Non, je vous jure, j'aime bien Damiano David. C'est juste, j'avais envie de dire une bêtise. Il est 18h37. On va retrouver Patrice Gascoigne. Lui aussi, il est très sympa. Vous savez pourquoi? Parce qu'il fouine chaque jour les coulisses télé à la recherche d'un programme qui va vous plaire. Un programme qui pourrait être le programme à regarder. Et ce soir, il nous parle du jubilé d'un champion du monde. Et c'est retransmis sur Canal+. Bon.
3: Robert Pirès, c'est l'un des plus beaux palmarès du foot français. C'est bien sûr un champion du monde 98, mais c'est aussi quelqu'un de gentil. Peut-être trop gentil.
4: Robert, tu s'assois à droite et à gauche. Pas de problème. Tu viens, provocation, tu es emmerdé, tu sais jouer au football. Là, muscle ton jeu, Robert. Si tu muscles pas ton jeu, fais attention. Je t'assure, tu vas voir. Tu vas avoir des déconvenues parce que t'es trop gentil.
3: Cette tirade devenue culte du sélectionneur de l'équipe de France, Aimé Jacquet, est extraite du documentaire « Les yeux dans les bleus ». La scène a été tournée dans le vestiaire des bleus juste avant la Coupe du Monde 98 que la France allait remporter. Et bien ce soir, devant les caméras de Canal+ Foot, Robert Pirès fête son jubilé. Un jubilé avec une pluie de stars, dont Aimé Jacquet. Et tout cela se déroule à Saint-Symphorien, à Metz. Vous allez assister à 3 matchs de 30 minutes chacun, matchs dans lesquels on retrouvera des anciens du FC Metz, mais aussi de Marseille, d'Arsenal ou de l'équipe de France. Lui qui totalise 79 sélections avec les Bleus. Alors juste avant d'aller faire la fête, j'ai demandé à Robert Pirès s'il s'apprêtait à ressentir une émotion particulière à l'occasion de son jubilé. Robert Pirès.
5: Écoutez, une émotion particulière, oui. C'était important aussi mettre en avant le club du FC Metz, qui était extrêmement important dans ma vie professionnelle, dans ma vie aussi privée à l'époque. Donc voilà, c'est pour ça que ce soir, on se retrouve ici, à Saint-Symphorien, et surtout que l'on ait en tête une seule chose, s'amuser et faire la fête.
3: Est-ce que c'est important que ça soit diffusé sur Canal+, cette soirée?
5: Écoutez, pour moi, oui. Aujourd'hui, comme vous le savez, depuis 6 ans, je suis consultant en Première Ligue sur la chaîne Canal+. On leur a proposé ce que l'on voulait faire. Ils ont accepté.
3: Vous êtes hyper affûté pour le match de soir. Est-ce que tous les autres joueurs vont l'être comme vous?
5: Merci en tout cas pour le compliment. Mais oui, ils sont tous affûtés. Je les ai prévenus. J'avais 2 questions. Est-ce que tu es disponible? Ils m'ont dit oui. Et est-ce que tu seras affûté? Ils m'ont dit oui. En plus, je leur ai mis un petit peu la pression, surtout qu'à partir du moment où je leur ai dit que le match serait en direct sur Canal+, je peux vous dire que les mecs, ils se sont mis au travail, ils ont perdu quelques kilos, moi aussi. Et surtout, c'est de faire plaisir aux gens qui sont là, au stade Saint-Symphorien, puis aussi les gens qui vont pouvoir regarder le match en direct sur Canal+.
3: Émotion en vue ce soir à partir de 20h45 sur Canal+ Foot avec la DER de Robert, le jubilé de Robert Pirès.
0: Je sais déjà ce que je regarderai pas, tant pis, pas canal. Hein. Mais on a d'autres trucs à faire. Allez, avec ici Pays de Savoie, des surprises, il y en a encore. L'info route dans un moment, j'espère que ça va mieux pour vous. Ici Sport avec la team Chambé, ça c'est une bonne nouvelle. Et tout de suite, c'est la mère Tina Turner.

0: Une femme extraordinaire à une vie qu'elle a traversée, c'était pas rien. Surtout à l'époque, et avec sa couleur de peau, Tina Turner en 1984. What's love got to do with it? Si on faisait un tour du côté de la route, ben oui, c'est l'heure. 18h44, votre info route ici, Pays de Savoie. Alors, le ralentissement sur la 43, c'est fini, on n'en parle plus, tout va bien. On a 17 minutes de temps de trajet supplémentaire. Au niveau de l'avenue d'Albigny, c'est-à-dire bien avant le Paquier et le Champ de Mars en direction d'Annecy Centre, 26 minutes supplémentaires sur l'avenue de Brogny en direction d'Annecy Centre. Au niveau du port d'Annecy en direction de Sevrier, là ça va beaucoup mieux. Et pour le reste, bah écoutez, un peu de patience et tout va bien se passer. Il est temps de retrouver ICI Sport, comme tous les soirs, avec la poursuite de l'aventure européenne pour la team Chambé. On est fiers. Nos handballeurs affrontent le CSM Bucarest à 18h45. Ça y est, c'est l'heure pour leur deuxième match de groupe en Ligue européenne EHF. Leur objectif est simple, Tommy Cataneo, ramener des points de Roumanie.
1: Oui, des points précieux. On rappelle que sur les quatre équipes engagées dans ce groupe C, seules les deux premières du tour préliminaire seront qualifiées pour le tour principal. Après leur défaite 34-33 la semaine dernière face à Izvidiac, les jaunes et noirs veulent donc débloquer leur compteur. Jouer deux matchs dans la semaine et enchaîner les déplacements n'est jamais idéal, explique l'entraîneur Assier Antonio. Mais ça permet aussi à l'équipe de prendre de l'expérience.
2: Je pense que l'équipe il a grandi énormément dans les derniers matchs, même malgré les résultats. Pour pas se donner énormément de temps, on peut être triste. La totale conviction que cette équipe il va régler les petits détails qui nous fait maintenant penser qu'on est loin.
1: C'est aussi l'avis d'Elio Zamit. Nos efforts vont finir par payer, confie l'ailier gauche de la team Chambé. Lui et ses coéquipiers n'ont pas démérité ce week-end en arrachant un beau match nul à Montpellier, 25-25 pour la cinquième journée de Star League. Il ne reste qu'à faire mieux ce soir en Roumanie.
3: Moi je m'attends à un match de Coupe d'Europe. On a bien vu à Izvidiac. C'est pas des déplacements simples, c'est une ambiance qui est souvent très hostile. C'est des joueurs qu'on connaît pas, qu'on voit peu. Donc je m'attends juste à un match très engagé et à une bataille forcément un peu tactique sur le plan handball.
1: Ce sera tout sauf une partie de plaisir parce que les joueurs du CSM Bucarest veulent eux aussi une victoire et des points. Comme la team Chambé, le club a perdu son premier match, c'était face au Kadetten Schaffhausen. L'équipe suisse sera d'ailleurs le prochain adversaire de Chambéry en Ligue Européenne EHF, mais cette fois, ça se passera au Phare.
0: Bon, bah vous lâchez rien la team Chambé, hein, même si vous m'entendez pas, c'est pas grave, les bonnes ondes partent vers vous. David Hallyday, tiens, belle chanson, un hommage à son grand-père maternel. Tu ne m'as pas laissé le temps, c'est vrai que les grands-parents c'est important.

0: Elle a tout dit, Zazie, c'était le titre de sa chanson. Vous écoutez ici Pays de Savoie. Merci. Il est 18h54. Je vais vous donner le thème de la ligne ouverte de demain à 9h, dont ici c'est vous et Karine Roy. Alors, ne bondissez pas. Éteindre l'éclairage artificiel la nuit. Ah, les moustiques dans nos rues, pour ou contre? Eh ben, c'est vrai que c'est un débat que de savoir quoi faire. Et surtout, se positionner. Si vous dites non, ben, vous tuez la faune. Ou en tout cas, vous l'aidez à ne pas se reposer. Si vous dites oui, ben, les gens se cassent la figure dans les rues. Bref, c'est compliqué. Mais vous avez le droit de nous dire, sans aucune crainte, vous serez toujours bien reçu, de nous le dire sur un vocal. Le vocal, c'est sur notre numéro WhatsApp. 04 79 265 333. Alors, pour envoyer un vocal, voilà ce qu'il faut faire. Vous enregistrez le numéro d'ici Pays de Savoie sur votre téléphone. Ensuite, vous ouvrez votre WhatsApp et vous démarrez une discussion avec ici Pays de Savoie. Et là, au lieu d'écrire un message, ça va drôlement plus vite, vous appuyez sur la touche micro et vous enregistrez votre témoignage. Il ne vous restera plus qu'à nous l'envoyer. Témoignez sur le thème de demain, éteindre l'éclairage artificiel la nuit dans nos rues, nos campagnes, pour ou contre. Vous témoignez dès maintenant en enregistrant un vocal sur notre WhatsApp 04 79 265 333. Et comme vous êtes adorables, avant les infos de 19h... Un petit Michel
1: pour la fille du motel
0: et sa copine.
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0: Sa passion pour les États-Unis, on l'entend très très souvent dans les chansons. Comme celle-ci, la fille du motel, on n'imagine pas tout à fait ça en France. C'est comme ça, ça nous fait du bien, ça nous sort un petit peu de notre quotidien. C'était donc Eddie Mitchell. Les amis, je vous souhaite une très très bonne soirée. J'espère vous retrouver demain dans la joie et la bonne humeur.
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0: 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Il est 19h. Et voilà le journal. Il est présenté par Emmeline Ferry.
2: La jeunesse dans la rue, grande journée de protestation des lycéens et des syndicats de l'éducation nationale mobilisés aujourd'hui partout en France et dans le calme, mis à part quelques tensions à Paris. 450 000 manifestants selon les organisateurs, 256 000 d'après le ministère de l'Intérieur. Des cortèges partout pour l'acte 3 de cette mobilisation. À Lille, la préfecture a compté 6 000 participants, Marie Boueda.
3: Avec son masque et ses sérums FI, Louis était pourtant prêt à réagir en cas de gaz lacrymo.
4: Non, on n'a pas besoin, mais finalement, ça a été nickel. C'est plus au niveau des lycéens, je pense. Parce que les lycéens, ils prennent beaucoup plus de violence policière que nous, là, que les syndicats, etc. C'est plus calme.
3: La police nous protège, ça crève les yeux, lit-on sur une pancarte. Certains jeunes cachent la moitié de leur visage avec un foulard. Ici, c'est surtout ce qu'il s'est passé à Lens hier, qui bouleverse les manifestants. Un lycéen a perdu sa main à cause d'une grenade. Nina a vu les images, l'étudiante en deuxième année vient du même lycée. Elle a tenu à rappeler à quel point les bâtiments sont en mauvais état.
5: Je tiens à dire qu'il y a des préfabriqués depuis au moins vraiment 20 ans. Ma grande sœur qui a aujourd'hui 35 ans, elle a connu les préfabriqués. Il y a un bâtiment où le troisième étage est en train de s'effondrer.
3: Alors leurs revendications ne viennent pas de nulle part, voilà ce qu'ils veulent rappeler. Et les propositions d'Edouard Geffray, ministre de l'Éducation, n'ont pas l'air d'avoir convaincu Victor, lycéen lillois.
6: Je pense que le ministre il sous-estime grandement le fait qu'il n'y ait pas assez de profs, notamment parce qu'il n'a pas les bons échos des bonnes personnes et qu'il visualise plus l'école privée que l'école publique.
3: La jeunesse se réveille et ça va grossir, lance sa voisine, une pancarte faisant référence à mai 68 dans les mains.
2: Et avant une nouvelle journée d'action annoncée pour jeudi, Emmanuel Macron s'empare du dossier. Il reçoit ce soir à l'Élysée plusieurs ministres, celui de l'Intérieur, de l'Éducation nationale et le Premier ministre Sébastien Lecornu, qui s'est exprimé cet après-midi à l'Assemblée nationale.
7: On sent une multiplication de revendications qui sont très diverses et qui parfois ne font pas écho d'un lycée à l'autre. Il faut qu'on l'entende, nous, à Paris, avec beaucoup d'humilité et de sens pratique. C'est pour ça que le ministre de l'Éducation nationale a décidé de libérer du temps dès demain matin, dès jeudi, dès vendredi, banalisation complète des emplois du temps pour permettre à chaque équipe de direction, dans chaque proviseur, d'avoir un temps de démocratie interne au sein du lycée. On ne peut pas reprocher, on ne peut pas condamner la violence devant le lycée si on n'a pas un temps politique, au sens noble du terme, au sein de chaque lycée. Mandat est donné après aux différents recteurs et d'AZEN d'organiser les remontées d'informations pour y trouver évidemment des réponses.
2: Sébastien Lecornu qui promet également de corriger ce qui peut l'être sur Parcoursup, c'est l'une des revendications des lycéens, et qui réfute toute répression policière alors que plusieurs jeunes ont été blessés ces derniers jours en marge des blocus et des cortèges. Dans le Val-d'Oise, un policier vient d'être mis en examen pour violence et placé sous contrôle judiciaire, soupçonné d'avoir tiré au lance-grenade sur le visage d'un adolescent de 14 ans la semaine dernière à Saint-Ouen-l'Aumône. Ils sont entre 8 et 11 millions en France, et c'est peut-être votre cas. La Journée nationale des aidants permet de mettre en lumière cette mission de l'ombre quand on s'occupe au quotidien d'un proche malade ou handicapé. Et certains sont jeunes, très jeunes, comme Eva en Meurthe-et-Moselle. Elle se confie au micro de Jules Hoss. Elle a passé son enfance au chevet de sa mère, atteinte d'une maladie psychiatrique.
8: Eva en a tellement fait qu'elle n'arrive même plus à dater le moment où elle a commencé à aider sa mère au quotidien. C'était certainement au début de la primaire. Seule fille d'une fratrie de 4 enfants, elle joue d'abord le rôle d'une deuxième maman pour ses frères.
9: Je pense justement qu'il y a eu un schéma qui s'est un peu répété de « je suis la fille », il y avait ce côté un peu maternel, « j'ai envie d'aider ma mère », etc.
8: Au collège, à l'âge où ses camarades regardent la télé en rentrant chez eux, elle s'occupe déjà des tracas de la vie d'adulte et de dossiers très compliqués. compliqué.
9: Je me vois encore remplir mes propres dossiers pour l'école, gérer l'administratif, tout ce qui était médical aussi.
8: Eva a 31 ans aujourd'hui, ses trois frères sont partis de la maison, elle, pas vraiment.
9: Je fais l'aller-retour, disons, entre chez ma maman et mon copain. Mais il y a toujours un lien qui est très fort et j'ai encore jamais eu, disons, mon chez-moi, en fait.
10: Alors que vos frères...
9: Oui, sans souci.
8: Aujourd'hui, Eva s'engage dans ce nouveau dispositif pour apporter sa pierre à ses jeunes aidants, les inciter à être accompagnés le plus tôt possible, à penser à eux, mais pas que.
9: J'ai envie de me servir de mon expérience et de dire aux jeunes qui vivent ça, vous n'êtes pas seuls, on peut se sentir rejeté, différent, etc. Alors qu'en fait, y a quand même une certaine fierté à avoir de ce parcours.
2: Un reportage signé ici Lorraine. Et puis les larmes de joie et de fierté du jeune Dayan Boulemtafès, médaillé aux mondiaux de judo. Il décroche le bronze, un métal qu'il a déjà remporté au printemps au niveau européen dans sa catégorie des moins de 73 kilos.
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0: Les prévisions météo ici, Pays de Savoie, pour demain mercredi. C'est un ciel chargé, quelques averses en cours d'après-midi. Elles vont se généraliser en fin d'après-midi et en soirée. Les températures du coup baissent, c'est pour les maximales. 23 degrés à Albertville et Chambéry, 22 à Saint-Jean-de-Maurienne. Il fera 21 degrés à Annecy et Bonneville, 20 degrés à Bourg-Saint-Maurice. Et enfin pour terminer, 17 degrés au désert dans les Bauges.
2: Je vous souhaite une très bonne soirée.
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2: Salut à toutes, salut à tous et bienvenue dans votre décibel du jour. On est ensemble en direct jusqu'à 20h et en ce mardi soir, Colette Renard sera à l'honneur. Mais oui, c'est l'anniversaire du jour de sa mort. Alors si vous ne voyez pas qui est Colette Renard, comme ma jeune réalisatrice Iris, eh bien attendez la fin de l'émission mais planquez les gamins. Parce qu'attention, Colette Renard, ça chantait pas l'alphabet comme Chantal Goya, je peux vous le dire. Enfin ça, ce sera un petit peu plus tard. Colette Renard à qui nous rendrons donc hommage. Pour les plus âgés, elle jouait dans Plus belle la vie aussi. Voilà, vous voyez, c'est très large la palette de Colette. Ce soir, on aura un blind test consacré aux quatre saisons, puisque nous sommes en plein changement de saison, justement, les quatre saisons en chanson. Venez jouer avec nous. 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Elle s'appelle Ringo. Oui, comme Ringo Starr des Beatles. De Ringo entre sa naissance en 1940 et 1968, l'année où il pète un câble et où il quitte pour quelques jours seulement les Beatles. Alors pour celles et ceux qui pensent, c'est vrai que l'histoire est souvent racontée comme ça, que Ringo est le moins cool des Beatles, eh bien sachez qu'Hervé Bourris n'est pas d'accord, il va même plus loin en disant que Ringo c'est l'âme des Beatles. On parle de Ringo avec mon invité Hervé Bourris. Bienvenue, c'est Décibel. On démarre l'émission avec Cyndi Lauper, double actualité pour elle. Il y a déjà sa comédie musicale Kinky Boots qui cartonne aux États-Unis et en Angleterre depuis 2013, année de sa création. Elle débarque enfin en France, Kinky Boots, une comédie musicale donc qui raconte l'histoire complètement dingue d'un patron d'usine de chaussures qui va trouver l'inspiration en devenant ami avec Lola, une drag queen qui porte des cuissardes rouges vernies. Évidemment, ça donne envie de voir la comédie musicale, d'en écouter les chansons. Et bien, sachez que la bonne nouvelle, c'est que Kinky Boots, adapté en français, arrive en France, au départ à Paris, aux Folies Bergères, le 12 février 2027. Voilà pour la première actualité de Cyndi Lauper, puisqu'elle signe la musique et les chansons de cette comédie musicale. Et puis, la deuxième actu, c'est les 40 ans du deuxième album de Cyndi, True Colors. Immense succès partout dans le monde, notamment grâce à cette très jolie chanson, très mélancolique, True Colors, Cyndi Lauper.

0: True Colors de Cyndi Lauper. À 40 ans, on espère qu'elle nous offrira un petit concert en France pour fêter l'occasion. Ce serait vraiment merveilleux. Et donc en 2027, sa comédie musicale Kinky Boots en français, d'abord à Paris et là aussi on l'espère en tournée.
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0: Notre coup de cœur du jour s'appelle Nava, N-A-V-A. Elle est autrice, compositrice, elle aime le rock, Nava. Elle aime le féminisme aussi, elle est culottée exactement comme on aime. Et elle commence à bien cartonner au niveau des streams, et qu'elle peut maintenant compter en millions. Ce qui n'est pas le cas de tous les jeunes artistes. Donc bravo à elle. Nava s'était fait remarquer avec un premier titre qui s'appelait Prince Charmant. Et elle sort Baby Boy, que j'ai très envie de partager avec vous, parce que oui, c'est un grand coup de cœur. Alors c'est parti, découvrez et craquez sur la jeune et prometteuse

0: Toute nouvelle signature du label Frenchy Piass, elle s'appelle Nava. Les Parisiens sont les premiers servis, comme souvent, désolé les amis. Le 28 janvier 2027, Nava sera en concert à Paris au Badaboum. Mais bon, quand on commence au mois de janvier à Paris, c'est sûr, vous la croiserez, on l'espère au moins, sur les festivals d'été.
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4: Jules Levert, Courant Éclair.

seulement 20 ans, Jules Lovert, originaire des déserts près de La Fécla dans les Bauges en Savoie, sort son premier single, Courant éclair. Étudiant en triple diplôme et sportif de haut niveau, Jules a aussi participé à The Voice Kids il y a quelques années.

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1: Oui, ça y est, c'est maintenant qu'on va parler de Ringo avec Hervé Bourris. Bonsoir.
2: Bonsoir.
1: Bienvenue dans Décibels. Hervé Bourris, vous êtes dessinateur et scénariste de bande dessinée. Parfois, s'il s'agit d'un binôme, hein, l'un écrit l'histoire, l'autre la dessine. Vous faites les deux depuis fort longtemps.
2: Oula.
1: Maintenant. Hein,
2: 25 ans.
1: Dites donc que les moins de 20 ans ne peuvent pas connaître, effectivement. Moi, je me souviens avoir découvert votre travail avec le petit livre Rock, ouais. Voilà, où vous, déjà, hein, et c'était pourtant il y a un petit moment,
2: 19 ans.
1: Vous aimiez raconter les histoires de rockstars, dessiner des guitares, des backstage, etc. Vous nous avez enchanté l'année dernière avec Paul, où là, c'était une biographie graphique donc de Paul McCartney, à un moment très compliqué de sa carrière, c'est-à-dire après les Beatles. Quand même le banquier ne le prenait plus au téléphone.
2: Absolument, ouais.
1: Voilà, très compliqué. Et là, donc, vous revenez avec Ringo qui sort demain aux éditions Casterman. Ringo Starr, donc. Je trouve ça super que vous parliez de lui parce que c'est peut-être dans les quatre Beatles le moins bien servi, non, au niveau des biographies, tout ça, puis même de la mystique.
2: Oui, bah alors c'est vrai que moi, quand on me demandait ce que j'allais faire après Paul, que je disais je voulais faire les autres Beatles, oui. Et on m'a dit bah John, forcément, je dis oui. Bah non, Ringo. Et là, j'ai eu une stupéfaction en face,
1: oui,
2: de moi. Bon, pourquoi?
1: Mais
2: parce qu'il est très important, il est aussi important que les autres, et, ouais. Et peut-être que sa vie est moins connue.
1: Mais j'ai appris un milliard de trucs, oui. en lisant Ringo. Vraiment, je vous remercie parce que je regarde Ringo autrement. On peut parfois s'imaginer que c'est le Beatles rigolo. On s'imagine aussi que c'est peut-être le moins compliqué de la bande. Que, en gros, Lennon et McCartney, c'est les Thénardier, mais qui tiennent quand même la baraque. Que George Harrison, c'est le poète qui sort comme ça des chansons incroyables.
2: Et le petit dernier.
1: Et le petit rigolo, voilà, c'est Ringo. Et en fait, pas du tout. Vous l'appelez même, c'est le sous-titre de votre livre, L'âme des Beatles.
2: Oui, moi je pense que c'est le pilier. D'ailleurs, ça a été très longtemps l'archiviste des Beatles, celui qui gardait tout. Mais il a eu un incendie dans sa maison, donc il n'a plus rien. Bon,
1: ouais,
2: ça c'est une
1: dommage,
2: autre histoire.
1: Ouais.
2: Mais oui, effectivement, moi je pense que c'est l'esprit des Beatles et c'est aussi l'esprit de Liverpool. Dans les années où les Beatles étaient des demi-dieux, c'est-à-dire assez vite finalement,
1: oui.
2: mais les dernières années, quand, après Sgt Pepper, vraiment, c'était, je pense qu'ils avaient un égo surdimensionné à juste titre. Il y avait toujours Ringo qui lui restait sur Terre. Je crois que Ringo n'a pas d'égo. Ça pourrait être un slogan d'ailleurs.
1: Ringo n'a pas d'ego. Oui, il faut faire des t-shirts. Et à la fois, ça explique plein de choses. Alors, s'il n'a pas d'ego, ça veut dire qu'en fait, il peut supporter les égos des autres.
2: Et en fait, il est très écouté, justement, parce que les autres sont dans des cimes que personne ne peut atteindre. Et lui, il restait quand même terre à terre. Et je pense que vraiment, à chaque fois, il parlait peu, Ringo. C'est un taiseux plutôt. Mais quand il ouvrait la bouche, les autres l'écoutaient vraiment.
1: D'accord.
2: Comme quelqu'un qui détient une espèce
1: de sagesse
2: populaire de Liverpool, leurs origines, quoi, en fait.
1: Et puis une sagesse aussi, alors j'allais dire de facto, puisqu'il est plus vieux que les autres.
2: Oui.
1: Enfin, un tout petit peu.
2: Oui.
1: Mais en tout cas, au début, on se rend compte qu'il y a un vrai décalage,
2: ah, oui.
1: où les trois autres Beatles sont encore un peu des ados,
2: oui,
1: des, et un peu dans les jupons de leur mère.
2: Et lui, c'était déjà une star à Liverpool.
1: Voilà.
2: C'était,
1: il avait
2: partie
1: une bagnole,
2: groupe.
1: Des copines.
2: Ouais. C'était
1: et tout.
2: Un adulte.
1: Ouais,
2: il avait une barbe.
1: Il avait une barbe,
2: ouais.
1: Il avait des poils.
2: George Harrison, qui avait 17 ans, qui le voyait déjà dans une voiture avec des poils, il le fascinait.
1: Ah là, donc il avait vraiment une aura exceptionnelle au tout début des Beatles. Et voilà, donc on suit ses premières années à lui, à Ringo, à partir de 1940, à partir de sa naissance, et vous nous emmenez en 68, donc cette année où il décide, ça ne va pas être une décision irrémédiable,
2: ça
1: a duré 10 jours, mais de quitter les Beatles, quand même. Alors c'est fou, on apprend un milliard de choses, ça donne envie de réécouter sa voix, et de se rendre compte qu'au début des Beatles, la voix de Ringo, elle avait été là, par exemple, sur I Wanna Be Your Man, qui ensuite a été donnée aux Rolling Stones.
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0: Ringo Starr est la star de ce nouveau livre Hervé Bouris qui sort demain.
1: Ringo, c'était un des premiers batteurs-chanteurs, il faut quand même le dire. Oui. Dès son premier groupe, il y avait un moment qui s'appelait le Star Time, pendant un quart d'heure, je crois, où il faisait des breaks de batterie et il chantait des chansons en battant, ce qui était assez novateur à l'époque.
0: Évidemment.
1: Qu'il est toujours.
0: Bah oui, oui, oui. Alors, il est là, on l'entend chanter. Il chante évidemment sur With a Little Help from My Friends, qu'on va écouter tout à l'heure, sur Yellow Submarine. Pourquoi, pensez-vous, alors qu'il était le plus cool de la bande, quand les Beatles sont tout petits, c'est Ringo le plus cool, c'est le plus capé, c'est celui qui a fait plus de scènes, etc. Pourquoi est-ce que Lennon et McCartney lui ont pas donné plus de place? C'est quoi votre analyse?
1: Ah ben, il n'est pas compositeur. Ouais. Il l'a été par la suite un petit peu, mais les deux patrons, c'était les deux compositeurs. Même George Harrison, ça arrivait beaucoup plus tardivement, plus laborieusement. À la fin des Beatles, il était au même niveau que les autres, George Harrison. Et même au début, c'était compliqué pour lui. Quant à Ringo, il a jamais vraiment voulu composer. Et la première chanson qu'il a composée pour les Beatles, c'est en 68, donc c'est tardif, quoi.
0: Ouais.
1: Donc en fait, tout simplement, les deux autres, Lennon et McCartney, c'était les patrons parce que c'est eux qui rapportaient les sous aussi, en faisant des tubes en permanence. Donc forcément, ils ont pris l'ascendant assez vite.
0: Allez, on va l'écouter chanter quand même notre bon Ringo avec With a Little Help from My Friends. Super chanson. Alors évidemment, il se fait voler la vedette par Joe Cocker, qu'il reprend.
1: Ah oui, Woodstock.
0: Incroyablement à Woodstock. Mais quand même, rendons à Ringo ce qui lui appartient. Le premier chanteur de cette merveille, c'était lui.

0: Ringo chante.
1: Il la tient bien la note à la fin quand même. Hein. C'est pas si facile.
0: Bah oui,
1: il n'y a pas une tessiture de ouf, c'est pas Céline Dion. Mais quand même, il tient sa note.
0: With a little help from my friends, les Beatles. Donc, et cette voix de Ringo Starr, Ringo à l'honneur. Donc, Hervé Bourris, vous vous êtes éclaté, je le sens, en vous lisant. Déjà, à dessiner Liverpool, quand même une ville qui peut être assez sinistre.
1: Mais non.
0: En tout cas, voilà, vous n'avez pas abîmé vos crayons de couleur. Hein. C'est-à-dire, il y a du noir, il y a du gris, évidemment, il pleut et tout. Et l'enfance de Ringo, c'est dont terrible. Je n'avais aucune idée,
1: affreux.
0: Mais c'est Zola.
1: Ah, bah ouais, c'est, ouais. Ou Dickens, puisqu'on est en Angleterre.
0: Dickens, voilà.
1: Mais ouais, c'est terrible.
0: C'est fou. Alors, il y a sa pauvre maman, c'est très drôle, il y a un running gag, il n'arrête pas de décevoir sa mère, dès qu'il va voir sa mère. Sa maman, donc, il l'élève toute seule.
1: Ouais.
0: Voilà. Et en fait, il y a des énormes problèmes de santé dans l'enfance de Ringo. Il a failli y passer deux fois.
1: Oui, bah, il a passé son enfance à l'hôpital, en fait.
0: Ouais. Hein.
1: Parfois seul, dans des chambrées énormes.
0: C'est vrai.
1: Il a été très peu à l'école, à tel point que quand ses soucis de santé ont vraiment commencé à s'arrêter à l'adolescence, quoi, à l'école, ils l'ont dit, bah non, on vous prend plus, enfin ça sert à rien, c'est une cause perdue, quoi. Donc en fait, Ringo ne sait pas bien lire et sait pas écrire.
0: C'est ça. Et c'est hyper touchant de s'en rendre compte et de se dire, pourquoi on connaît pas cette histoire-là? Pourquoi on connaît l'histoire de Julia, la mère de Lennon, on connaît tout. Et Ringo, on sait pas plein de trucs.
1: Mais parce que il a pas raconté sa vie dans des chansons.
0: Il est discret.
1: Ouais, il est plus discret, ouais.
0: Ouais.
1: Plus humble. Et puis je pense qu'il était complexé aussi.
0: Ouais.
1: Probablement. Quand on a des génies en face de soi et qu'on a connu plus petit, c'est pas facile, quoi.
0: Ouais. Ouais. Donc en tout cas, voilà. Enfance terrible et à la fois toujours une espèce de réserve de joie en
1: oui,
0: lui.
1: Oui, toujours optimiste.
0: Il fait des blagues, il se fait casser la gueule dans la rue. Il fait, c'est pas grave, quoi. Il y retourne. Ouais. J'ai l'impression que vraiment, c'est en tout cas, c'est l'épaisseur que vous lui donnez. C'est un type très courageux,
1: Ringo
0: Starr.
1: Oui, il a une pulsion de vie, en fait.
0: Ouais,
1: il a vraiment
0: c'est
1: un
0: ça.
1: Truc. Il est toujours là, 85 ans, en bonne forme.
0: À sortir des disques.
1: À sortir des disques, à chanter.
0: On tout à l'heure, mais oui, c'est fou. C'est fou. Et voilà, mais ça me le rend très attachant. Et à la fois, j'ai envie vraiment de me taper sur les doigts, de me dire, mais quand même, j'ai 46 ans, ça fait au moins 30 ans que j'écoute très sérieusement de la musique. Et je ne savais pas le tiers, le quart de ce que vous racontez dans ce livre.
1: Ben, alors, c'est assez peu raconté. Et moi, j'ai lu plusieurs biographies qui étaient... Ça creusait pas tellement,
0: non.
1: En fait. Il a fallu que je cherche quand même pas mal de sources. Je suis allé à Liverpool, d'ailleurs.
0: Ah oui, voilà, j'allais vous demander comment vous avez fait. Parce qu'il y a des trucs, des citations d'autres Beatles sur lui et tout. C'est compliqué.
1: Bon, c'est la documentation. C'est,
0: ouais.
1: Alors, j'amasse les bouquins, les magazines et tout ça depuis que j'ai 14 ans. Donc là, j'ai vraiment ce qu'il faut.
0: Surligné.
1: Okay. Et puis, à Liverpool, c'est la première fois que j'y allais l'été dernier. Il était temps, quand même. j'ai passé du temps et j'ai enfin compris les Beatles, je pense. Par la géographie.
0: C'est-à-dire?
1: C'est-à-dire que c'est des gars de la banlieue, en fait, de Liverpool. C'est pas des gars de Liverpool, c'est des gars de quartiers qui sont assez éloignés du centre.
0: Ok.
1: Donc ça explique des choses aussi. Non seulement les Beatles venaient de Liverpool, donc du nord de l'Angleterre, donc de Londres, c'était quand même compliqué, c'était les premiers vraiment à faire ça, mais en plus ils venaient de banlieue. Donc c'était. Je pense que ce complexe qu'il a pu avoir, c'était aussi déjà. Existait déjà à Liverpool.
0: Ouais. Vous l'expliquez très bien, vous expliquez que

0: c'est 6 heures de train et on peut rien acheter à manger dans le train entre Liverpool et Londres.
1: Il n'y a pas d'autoroute.
0: Et il n'y a pas d'autoroute, donc c'est 8 heures de bagnole. Donc il y a un moment, c'est le bout du monde.
1: Ouais,
0: et donc les mecs de Liverpool n'ont rien à faire. Il y a un dessin super drôle. Vous avez Londres hyper chic et tout. Et un petit personnage un peu qui a l'air sorti de sa campagne et que c'est
1: un peu médiéval. Crotté,
0: voilà. Et qui est au milieu et qui n'a rien à faire là. Donc il y a ça aussi. Finalement, c'est Ringo, c'est un type qui avait rien à faire là, mais qui allait quand
1: déjà
0: même.
1: Déjà, devenir une star à Liverpool, c'était fou. Je pense que déjà, il pensait que c'était le max, en fait.
0: Ouais.
1: Mais il a été un peu plus loin.
0: Il était un peu plus loin. Et donc, en 1968, à un moment, pétage de plomb, quittage de Beatles et prenage d'avion. On va vous raconter tout ça sans les fautes de français et avec Hervé Bourris, qui est ce soir l'invité de Décibel. Ringo, qui sort demain aux éditions Casterman, est à gagner au Blind Test. Donc, si vous voulez participer, c'est maintenant qu'il faut vous inscrire. Le numéro du standard, 0810 055 056. À tout de suite.
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0: 19h31, on est ensemble jusqu'à 20h sur votre radio ici. Et la musique est bonne, forcément, quand il s'agit des Beatles et d'un Beatle en particulier, Ringo Starr, mis à l'honneur dans ce nouveau livre d'Hervé Bourris. J'ai du mal à dire, c'est une BD. Vous dites quoi, vous? Un roman graphique?
1: Non, c'est une bande dessinée.
0: C'est une bande dessinée biographique.
1: Oui, c'est ça.
0: Voilà, de Ringo
1: comme
0: Starr.
1: On dit un biopic au cinéma?
0: Ouais.
1: Un peu ça.
0: Une bio-BD.
1: D'accord.
0: On dirait qu'il y a de la salade dedans, oui, une bio-BD, ça va pas du tout. Édition Casterman, ça sort demain, Ringo. C'est donc pas la suite de Paul qui est sorti l'année dernière, parce que c'est pas la même période.
1: Pas le même axe.
0: Très différent, pas le même axe. Donc là, c'est vraiment l'enfance de Ringo, son arrivée dans les Beatles. Est-ce que tout est vrai, Hervé Bourris?
1: Oui.
0: À un moment, vous dites qu'en gros, si Ringo est vraiment rentré dans les Beatles, c'est parce que Pete Best, le premier batteur, voulait pas se couper les cheveux.
1: Oui, c'est une des raisons.
0: Non, mais c'est fou à il quoi est... ça tient.
1: Ouais.
0: Oui, c'est une des raisons.
1: Il y en a plein d'autres.
0: Oui. Mais celle-là.
1: Je développe.
0: Allez-y, je vous en supplie. Il n'était pas dans les Beatles au début.
1: Non, non.
0: Ouais.
1: Mais ils se sont rencontrés à Hambourg. Chacun avait leur groupe. Et puis ils se sont très bien entendus avec lui. Et à chaque fois que Pete Best, donc le vrai batteur des Beatles de l'époque avant 62, avait un problème, était malade, à chaque fois c'était Ringo qui remplaçait, quoi. Ils se sont vus que ça se passait très bien, qu'ils avaient le même humour et tout ça. Il y a eu effectivement le moment où les Beatles ont eu leur fameuse coiffure en avant,
0: au lieu
1: de la gomina du rocker, et Pete Best a refusé. Après, Pete Best, c'était pas un bavard, c'était pas un rigolo.
0: Ouais.
1: Il faisait pas de blagues avec les autres, il était pas dans le même esprit que les autres en fait. L'autre problème, c'est que la maman de Pete Best, Mona, était un peu la manageuse, enfin la comptable du groupe. Et quand Brian Epstein, leur manager, a pris en main le groupe, il était bien content de se débarrasser des deux, quoi.
0: C'est ça, voilà, le binôme, le fils à la batterie et la mère à la calculette.
1: Ouais. Ah oui, aussi, c'était le plus beau gosse des Beatles, ils étaient contents de se débarrasser de lui.
0: Oui, parce que du coup, il y avait moins de concurrence dans le groupe. Alors Ringo, chez les Beatles, c'est par exemple Yellow Submarine.

0: peut-être en fait à cause des chansons qu'on lui donnait, qu'il a cette image de type peut-être moins profond que les autres, plus léger que les autres Beatles.
1: Oui, alors immédiatement, dès que le groupe a explosé aux États-Unis, c'était le préféré des enfants aussi. Parce qu'il avait son nez,
0: oui.
1: Il semblait rigolo, il avait une tête rigolote.
0: Ça me fait penser, il y a des fois, vous le dessinez en bébé avec sa tête d'adulte. Vous vous êtes fait plaisir, Hervé Bourris, parce que s'il y a un bébé qui a une tronche comme ça dans le monde entier, il faut nous la porter. Très drôle. Non, c'est très drôle. Mais il a une tête de cartoon, en fait.
1: Oui, et en fait, c'est le meilleur comédien des quatre, de loin. Je peux vous dire, le pire aussi, c'est Paul.
0: C'est
1: sûr. C'est affreux. Il a d'autres qualités par ailleurs. Mais Ringo, c'était le meilleur. Et donc, c'était, dans la comédie, c'était le meilleur, quoi, tout simplement. Donc, je pense que ce truc d'humoriste, de comédien, ça vient de là, à l'origine. Et ils ont continué, avec les chansons, cette espèce de statut qu'il avait eu avec les films.
0: 1968, que se passe-t-il? On ne va pas tout révéler, évidemment, parce que je vous dis, franchement, vous allez apprendre des trucs, même si vous connaissez, que vous écoutez les Beatles régulièrement et tout, vous allez apprendre des choses dans Ringo. Donc, je ne veux pas tout raconter, mais qu'est-ce qui fait? Qu'est-ce qui amène Ringo, en 1968, à prendre sa femme sous le bras et à dire, chérie, fais les valises.
1: On se casse.
0: On se casse en Sardaigne.
1: Après 66, les Beatles arrêtent les tournées. Et donc là, ils se mettent à faire des albums hyper sophistiqués qui prennent des mois et des mois et des mois. Et tous les compositeurs, c'est-à-dire les trois autres, en fait, travaillent beaucoup à mettre au point, à élaborer en studio leurs chansons, à faire appel à des musiciens, tout ça. Paul a pris l'habitude à cette période de montrer à Ringo les parties de batterie des chansons des Beatles, ce qui commence à être un peu tendu. Et en fait, il passait six mois en studio, voire plus. Ouais. Le double blanc, il revenait d'Inde, c'était super, super ambiance, c'était content. Et puis ça s'est mal passé assez vite parce que chacun a voulu produire ses chansons. Donc en fait, le groupe s'est complètement disloqué. L'enregistrement a duré, je sais plus combien, 7 mois, à être les uns sur les autres et à recommencer 15 000 fois les mêmes chansons.
0: C'est hyper laborieux.
1: Ouais. Et en fait, il s'est rendu compte qu'il s'amusait pas. En fait, il était considéré comme un employé. Chacun bossait ses chansons et faisait appel à lui à un moment, tiens, tu viens, faut que tu fasses ta partie de batterie. En fait, il s'amusait pas, quoi.
0: Ouais.
1: Et donc, il est parti, il n'en pouvait plus.
0: Il pète un plomb, il s'en va. C'est le début de l'histoire que vous racontez, Hervé Bourris, et évidemment, une rencontre en Sardaigne qui fait qu'il va pouvoir raconter sa vie. Et donc, pour nous, on va la découvrir. Et puis, évidemment, il va pas quitter les Beatles très longtemps, hein. Ça dure une dizaine de jours. Mais est-ce que vous pensez
1: Mais il a bien fait de faire ça.
0: Qu'il a bien fait de le faire.
1: Ah oui.
0: Et si j'en crois ce que je lis dans Ringo, les trois autres, ont vraiment cru à son départ. Personne n'a cru qu'il était en train de faire un caprice.
1: Il ne pouvait pas savoir. Hein.
0: Non.
1: Il ne pouvait pas savoir, c'était possible. Il était quand même très en colère, ils avaient prévenu, ils ne savaient pas.
0: Hein. Ouais. Quand il a dit « je quitte le groupe », on l'a cru.
1: Ouais. Et je pense qu'ils ont, ils ont enregistré à trois sans lui, puis ils se sont rendus compte que ça ne marchait pas. Ouais. La mayonnaise ne prenait pas parce qu'il n'était pas là. Parce que c'est lui le lien, en fait.
0: L'âme des Beatles, d'où le soutien.
1: Ils avaient besoin de lui à la batterie, mais surtout parce que c'est une histoire à quatre.
0: Ouais. Et il y a dans cette histoire, justement, quand Ringo s'en va, quitte momentanément, mais quitte vraiment les Beatles, un télégramme qui arrive, dont je ne vous révèle pas le texte, mais dont moi je n'avais pas connaissance. Donc ça aussi, c'est vrai.
1: Ah oui, tout est vrai.
0: Un télégramme incroyable que vous lirez si vous vous offrez demain. C'est pas mal.
1: Ou un autre jour.
0: Un marketing. Dès demain, allez chez votre libraire. Non, mais c'est une merveille. Ringo de Hervé Bourris. Merci. Aux éditions Casterman, qui sort demain. Et voilà, vous penserez à moi quand vous lirez le passage sur le télégramme, parce que franchement, ça file des frissons. On peut écouter quelques extraits quand même des chansons composées par Ringo.
1: Oui.
0: Il n'y en a pas eu des masses, mais pour les Beatles, il a composé Don't Pass Me By, album blanc 68. Don't pass me by, don't make me cry. J'aime bien, mais c'est pas la DA non plus de l'album blanc, exactement.
1: Non, il y a trop de violon, je
0: pense. Il y a trop de trop.
1: C'est pas la plus classe.
0: Mais c'est peut-être la préférée des enfants.
1: La préférée de Dylan.
0: Ah!
1: On sait pas pourquoi. Dylan, c'est Dylan.
0: Et 1969, Abbey Road, le jardin de la pieuvre, Octopus Garden. I

0: Quelques notes quand même.
1: C'est un peu la même chanson que la précédente, oui, mais avec des poulpes.
0: Oui, c'est ça. Il a juste changé de bestiole et il a changé de thème. Alors Ringo a sorti cette année son 22e album solo, Hervé Bourris.
1: Incroyable.
0: Qui s'appelle Long Long Road. On va pas se mentir, il a peut-être échappé à certaines et certains d'entre vous, mais je me dois de vous dire qu'il est vraiment réussi.
1: Eh ben.
0: En collaboration avec l'américain T-Bone Burnett, qui est un très très bon de la country. Et je vous propose de découvrir Ringo en solo, version 2026.
1: Ah, c'est son truc, la country.
0: Returning Without Tears.

0: mieux les violons aujourd'hui.
1: C'est
0: Ringo, c'est joli.
1: Oui, c'est joli.
0: Hervé Boris valide le 22e album solo de Ringo Starr, donc Long Long Road. C'est son album américain, son album de country. Ça lui va super bien. Il est sorti il y a quelques semaines. Est-ce que vous l'avez rencontré? Est-ce que vous avez envie de le rencontrer?
2: Pas spécialement. Enfin, je sais pas.
0: Il a l'air d'être gentil.
2: Qu'est-ce que je lui dirais?
0: Je sais pas, moi, mais vous le connaissez si bien. J'ai l'impression que vous êtes la première personne que je croise qui a compris qui était Ringo Starr.
2: Non, mais c'est de là, les deux survivants des Beatles. Je passerai mon temps à chialer, en fait. J'arriverai même pas à parler. Enfin, c'est pas possible.
0: Ça, c'est possible, effectivement, d'avoir une réaction, de leur faire un câlin. Et c'est déjà tellement une performance d'être les survivants des Beatles. Oui. Parce que ces mecs-là ont quand même eu des vies absolument incroyables. Oui, donc on a juste envie de lui taper dans la main et de lui dire bravo. Mec.
2: Pas trop fort.
0: Accroche-toi. Oui, il faut pas taper trop fort. Oui, non, ça, c'est sûr. Donc voilà, Ringo, l'âme des Beatles, Hervé Boris, ça sort demain aux éditions Casterman. C'est merveilleux, j'espère que vous avez compris à quel point, parce que vraiment je le pense, et quel bonheur d'apprendre des choses encore sur des musiciens qu'on a l'impression de connaître par cœur. Vous avez fait tout un tas d'ouvrages autour de la musique, hein. Hervé Boris, il y a eu le petit livre Rock en 2007, donc le petit livre Beatles en 2010, Paul l'année dernière, là on est sur Ringo. J'ai aussi un super souvenir de votre aventure punk. Les 18 nouvelles punk et noires, Hervé Boris, ça c'était en 2011, parce que voilà, on adore les Ramones. Il y a eu le petit livre French Pop, où on parlait de chansons françaises. Est-ce que vous avez d'autres projets à venir autour de la musique ou de ces petits livres?
2: Eh ben, Georges.
0: Ah bah oui.
2: Ah bah oui, on continue.
0: Ah, vous gardez John Lennon pour la fin?
2: Oui.
0: Donc, il y a eu Paul, là il y a Ringo, le prochain c'est George Harrison.
2: Ouais. Et après ça sera John et Yoko, pas John tout seul.
0: John et Yoko, parce que c'est la période que vous trouvez la plus intéressante de John Lennon. Ah.
2: Et puis je me méfie un peu de John tout seul.
0: Ceci dit, là dans Ringo, évidemment, puisqu'on va jusqu'en 68, vous verrez John et Yoko ensemble sur certaines pages. Et ok, John et Yoko, alors même chose, hein, Yoko est encore en vie, est-ce que vous avez tenté de la contacter?
2: Non. Non plus.
0: C'est vrai, ça vous dit rien. Bon. Et autour de des petits livres, donc que ce soit la chanson française ou punk ou etc.
2: Non, j'ai fait le tour. Enfin,
0: ça y est là.
2: Enfin, c'était un principe de patchwork chronologique en fait, ces livres-là. C'était beaucoup de travail, c'était des gros livres et j'ai l'impression d'avoir fait le tour du concept, on va dire. Là, j'ai plus envie de raconter des histoires par le biais d'une bande dessinée plus classique, en fait, avec des cases, avec des bulles. Et, ouais, j'ai plus envie de ça, en fait. Mais, et de la couleur.
0: Mais c'est pas, dans sa forme, en tout cas, narratif, c'est pas classique, parce que vous choisissez à chaque fois un moment de la vie de.
2: Et puis, il y a des doubles pages sans cases. Enfin, c'est. Par moments, c'est assez psyché,
0: Donc là, vous êtes en train de bosser sur George Harrison?
2: Ouais.
0: Ok, et vous pouvez déjà me dire quelle période de sa vie vous avez choisi?
2: En fait, c'est pas. Oui, c'est une période de sa vie, mais c'est surtout un thème, c'est George et l'Inde.
0: Oh, génial! Génial. C'est bien, on verra les autres défoncer aussi, ça va être drôle ça.
2: Obligatoirement.
0: Il va y avoir des bonnes pages encore. Et ben Hervé Boris, merci beaucoup d'être venu nous voir et on se donne rendez-vous pour George Harrison.
2: Hein. Oui, d'accord, avec plaisir.
0: À la prochaine, merci,
2: merci
0: beaucoup.
2: Merci.
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2: Oh là là, la dernière partie de l'émission, on va se régaler. L'anniversaire sera consacré à une chanson de Colette Renard. Et pour le blind test, on va se balader en chanson dans les quatre saisons. Pas celle de Vivaldi, celle de notre année, printemps, été, automne, hiver, en chanson. Et pour jouer avec nous, il y a Clotilde. Bonsoir.
3: Bonsoir Émilie.
2: Bienvenue. Comment ça va Clotilde?
3: Ça va bien.
2: On joue ensemble ce soir pour gagner le joli... Il a dit qu'on pouvait dire BD, Hervé Bourris, je veux dire roman graphique et tout. Non, la BD, BD, mais avec une belle et vraie histoire autour de Ringo Starr. Et Clotilde, on n'est pas toutes seules, toutes les deux. Il y a aussi Josette qui est avec nous. Bonsoir Josette.
4: Bonsoir Émilie.
2: Comment ça va Josette?
4: Eh ben très bien.
2: Il paraît que c'est la deuxième fois qu'on joue ensemble.
4: Oui.
2: Ah, ça s'était bien passé la première? Ah, formidable. Et Clotilde, en revanche, c'est une grande première ce soir, n'est-ce pas?
3: Oui, tout à fait. C'est la première fois que je joue sur l'antenne nationale.
2: Eh bien, ça me fait...
3: Je joue sur mon antenne locale.
2: C'est laquelle, Clotilde? On va leur faire un bisou.
3: Ici Orléans.
2: Ah, oh, bisous, ici Orléans. Et Josette, où est-ce qu'on écoute ici, chez Josette?
4: Touraine.
2: Et ici Touraine. Eh bien voilà, les deux, on les embrasse. Josette et Clotilde, maintenant devant la France entière réunie, oui, les 44 ici vous écoutent, je vous annonce que déjà, on va bien démarrer en vous disant que vous avez gagné, toutes les deux, un exemplaire du livre d'Hervé Bourris. Ça, c'est fait. Personne ne repart les mains vides du blind test de Décibel. Donc mesdames, chacune un exemplaire. Vous avez gagné.
4: Merci.
2: Avec plaisir.
4: Merci.
2: Et maintenant que vous avez gagné, nous jouons donc. Les chansons qui vont passer parlent d'une des quatre saisons et on recherche ensemble et le plus rapidement possible le nom des interprètes de ces chansons. Petit point de règlement, Clotilde et Josette, je vais vous demander, avant de proposer une réponse, de penser à donner votre prénom pour que je sache laquelle de vous deux est la plus rapide. D'accord ?
4: D'accord,
3: d'accord.
2: Alors c'est parti avec une première chanson qui parle d'une première saison. Dites-moi, mais qui chante ça ?
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4: Josette, Henri
2: Salvador. Ah, et Clotilde. Eh ben oui, vous l'aviez toutes les deux. Bravo.
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2: C'est beau, hein.
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2: Ben on commence très bien ce blind test. Clotilde et Josette, ayant donné leur prénom exactement en même temps, elles ont chacune un point. Le jardin d'hiver d'Henri Salvador. Passons à la saison suivante, à la chanson suivante. Dites-moi, qui est-ce ?
4: Claude François.

0: deuxième saison de ce blind test. C'était donc le printemps. Bon, pour la troisième, je pense que ça va aller très vite. Concentrez-vous, mesdames. Qui est-ce ?
1: Josette
0: Jodassin. Wouhou !
1: Indien.
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0: mais quelle merveille! L'été indien de Joe Dassin. Josette et Clotilde, vous avez été deux excellentes candidates. Merci d'avoir joué avec nous au Blind Test.
1: Merci.
0: Merci. Vous revenez quand vous voulez. Moi, je vous envoie avec plaisir à chacune un exemplaire de Ringo d'Hervé Bourris. Et puis après l'été de Joe Dassin, le printemps de Clo-Clo et l'hiver de Monsieur Salvador, il est temps de passer à l'automne. Avec un garçon qu'on aime beaucoup ici. Il s'appelle Tété. À la faveur de l'automne, j'ai de bonnes nouvelles de Tété à vous donner. Je vous raconte après la chanson.

0: a pas pris une ride, cette chanson, c'est dingue. Elle date de 2003, 23 ans qu'on écoute à la faveur de l'automne, en ayant les frissons d'amour pour Tété. Son nouvel album, Une semaine sur deux, qui raconte sa vie de papa divorcé, va sortir dans les prochaines semaines. Et Tété sera évidemment l'invité de Décibel, on l'adore.
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0: Aujourd'hui, c'est l'anniversaire de la mort de Colette Renard. Colette Renard nous a quittés il y a pile 16 ans, le 6 octobre 2010. Colette Renard, il y a plein de raisons de la connaître et toutes les raisons sont bonnes, mais je peux vous dire que c'était Rachel dans Plus belle la vie entre 2004 et 2009 et que ça, c'était très important pour tout un tas de gens qui ont vu tous les épisodes de Plus belle la vie. Colette Renard, Rachel, croyez-moi, ils la connaissent. Mais Colette Renard, elle a aussi été surnommée Irma la Douce, c'est trop drôle. Colette Renard, elle a aussi beaucoup chanté, en plus de jouer la comédie. Et elle a chanté, en 1963, une chanson alors, qui rentre dans la catégorie des chansons paillardes, mais je trouve qu'elle est un peu à part, déjà parce qu'elle est chantée par une femme et sur un ton qui n'est pas « Pouit, pouit, tagala, bisous Patrick Sébastien ». Rien à voir. Là, vous allez voir, ça s'appelle « Les nuits d'une demoiselle ». Et c'est donc une demoiselle qui vous raconte comment elle passe ses nuits, comment elle prend du plaisir pendant ces nuits-là. Je vous rappelle qu'on est en 1963. Il y a 7 couplets en tout et tout un tas de façons de prendre du plaisir, mais sans jamais dire exactement ce qui se passe. C'est l'art des périphrases. Si vous êtes au lycée et que vous êtes en train d'étudier les figures de style, eh ben ce texte, signé Guy Breton, c'est un merveilleux exemple. Hommage à Colette Renard, à sa voix et à sa chanson « Les nuits d'une demoiselle ».

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1: Ah les amis, comme je suis désolée, j'ai fait une petite bêtise et je vous ai passé la version censurée de Colette Renard, Les Nuits d'une Demoiselle, rien que la conclusion de la chanson, liée le jour, je flirte tout simplement, dans la vraie version voulue par les auteurs et par la chanteuse, c'était le jour, je baise tout simplement. Mais c'est pas grave, je vous la passerai un autre soir. Je remercie l'équipe de l'émission, Diana Sadika, Iris, Vincent, Thierry et Mélodie. À demain.
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5: Bonsoir à tous et bienvenue. Merci de votre fidélité à ce nouveau rendez-vous ici. Ce sont, rappelons-le, de bonnes initiatives, vos actions en région qui sont valorisées à travers de nombreux reportages qui vous donnent la parole. Rendez-vous résolument positif chaque soir pour une balade. On va parler évidemment de notre pays, de ce que vous entreprenez, de ce qui marche d'ici 21h. C'est aussi un parcours de vie, cette émission, celui d'un invité dont les souvenirs en région sont des marqueurs, souvent puissants, qu'il ou elle partage chaque soir à travers la cartographie de sa vie. Ce soir, je reçois un comédien, je reçois également un acteur, un humoriste, un homme qui deviendra très populaire en participant à une émission que vous connaissez, On demande qu'à en rire, sur France 2, on est au début des années 2010. 10-15 ans plus tard, son parcours est extrêmement dense. Du théâtre, du cinéma, il est actuellement à l'affiche de la pièce Le sens de l'humour au Théâtre Antoine à Paris, aux côtés de Claudia Tagbo, d'Ariel Mallet et Élise Diamant. On en parlera avant 21h, je reçois Florent Père. Bonsoir Florent Père.
6: Bonsoir. J'ai beaucoup aimé le CV. Il manquait génie.
5: C'est dommage. Vous voulez que je refasse
6: voilà, est-ce qu'on peut refaire ce lancement?
5: Tout est possible.
6: Voilà, il est comédien, il est humoriste et génie. Normalement, c'est comme ça qu'on conclut.
5: Mais bon. On va comprendre aussi. Alors, on s'intéresse, je vous l'ai dit, vous avez compris le principe de l'émission, à tout ce qui s'est passé avant que l'on vous découvre finalement. Parce qu'on a toujours l'impression que quelqu'un démarre comme ça d'un coup parce qu'on l'a vu à la télévision. On oublie qu'il y a tout un parcours, qu'il y a tout un process, qu'il y a tout un tas de mécanismes qui vont derrière. Vous êtes prêt à remonter un peu le temps?
6: Oh oui.
5: Vous êtes né à Valence. Mais alors, pour le coup, c'est pas franchement non plus la Drôme, l'endroit qui vous a marqué particulièrement.
6: Non, parce que je suis né à Valence.
5: Voilà.
6: Vous savez, la Drôme, c'est séparé
5: c'est
6: par
5: la Ardèche.
6: C'est la Drôme Ardèche.
5: Ouais.
6: Et donc, je suis né à Valence, mais on m'a vite ramené en Ardèche, de l'autre côté du Rhône.
5: Alors, l'Ardèche, effectivement, c'est à côté. Ça, c'est un endroit très important. Que faisaient vos parents, d'ailleurs?
6: Ma maman était infirmière jusqu'à ma naissance. Elle s'est arrêtée.
5: Ouais.
6: Ils ont tout de suite compris l'étendue du travail qu'il y aurait à fournir. Et mon papa était gérant de société. Enfin, c'est ce que je devais mettre sur ma petite feuille à l'école. Mais il était patron de boîte de nuit.
5: Ouais, on va en parler de cette boîte de nuit.
6: Et restaurateur, et musicien.
5: Non, mais ça, c'est extraordinaire. On va y venir dans un instant parce que ça fait aussi partie de vos vies. Mais je vais rester dans le côté bucolique parce que je sais que vous êtes un amoureux de la nature. Vous en avez d'ailleurs fait un spectacle qui portait ce nom. Vous avez évolué dans un espace un peu rural, dans un environnement de campagne, très clairement.
6: Ah oui, carrément campagnard même, oui. Ouais. Vraiment jusqu'à mes 12-13 ans, en fait, je restais que à la campagne. C'est-à-dire que on avait une maison à la campagne, la boîte de nuit familiale était à la campagne, donc je passais ma vie dans la forêt, un petit homme dans les arbres et je descendais à la ville quoi.
5: On
6: mais
5: y est
6: très rarement en fait.
5: On y est justement là, on est dans la forêt. Et est-ce que comme tous les gamins, vous avez fabriqué des cabanes? Est-ce que vous montiez aux arbres? Est-ce que vous étiez déjà sportif à ce moment-là?
6: Jusqu'à 10-11 ans, j'étais pas très sportif, j'étais actif parce que je montais aux arbres, je courais dans la forêt, je faisais du vélo, donc j'étais pas du tout sédentaire. Loin de là, j'étais pas devant de coller à ma console ou quoi.
5: Mais le sport
6: en tant que tel, non, c'est arrivé vers 10 ans. Mais
5: vous aviez des lieux refuges, que justement dans la forêt, on construit des cabanes en ces moments-là.
6: Ben, c'était ça. Je me rends compte que de ce que je connais de l'Ardèche, en fait, c'est un rayon de 10-20 km autour de la maison de mes parents, où depuis que je suis né, je fais des footings, du VTT, que je grimpe. Au-delà de ça, je connais très mal l'Ardèche, en fait. Mais ce secteur-là, d'ailleurs, dès que je retourne avec mon fils, je dis, tiens, on va voir mon arbre, je vais t'emmener à ma rivière, je vais t'emmener dans ma forêt.
5: Vous avez un arbre.
6: Il me dit, mais c'est pas ta forêt, c'est pas ton arbre. Je dis, bah oui, mais cet arbre-là, il était là quand j'allais à l'école, parce que j'allais à l'école à travers la forêt.
5: Oui, j'ai découvert ça, parce qu'effectivement, et ça c'est une chose incroyable d'avoir une enfance où on traverse des bois pour aller à la forêt. Ouais. Et en même temps, cette cour d'école était toute petite, parce que si j'ai bien compris, vous étiez 15 élèves.
6: C'était une petite école de campagne. Alors, des gens qui traversent des bois pour aller au travail, il y en a aussi à Paris, hein, tous les gens qui travaillent au bois de Boulogne, au bois de Vincennes, tout ça.
5: C'était tout petit,
6: petite école de campagne avec une seule classe, une seule institutrice.
5: Comment elle s'appelait?
6: Mademoiselle Méral.
5: Vous avez des nouvelles?
6: Non, parce qu'elle est partie très peu de temps après que j'ai quitté l'école.
5: Mais vous n'avez jamais cherché à la retrouver?
6: Ah non, mais elle est partie. Hein. Ça, c'est, elle est en garde de là-haut.
5: D'accord, très bien. Je remets ma question dans le dossier.
6: Elle est là.
5: Vous n'avez jamais pensé à la retrouver?
6: Je l'ai cherché, mais je ne l'ai jamais retrouvée. Mais non, voilà, c'était. Oui, on était de la maternelle au CM2, tous dans la même classe, à l'ancienne, avec la maîtresse qui vivait dans l'école. Enfin, qui avait son logement de fonction à côté de l'école. Ouais. Et donc, effectivement, c'était à genre 20 minutes à pied à travers la forêt de chez moi. Et donc, j'y allais avec mes deux copains du quartier. On allait 4 fois par jour, on faisait l'aller-retour, ce qui est fou. Quand moi, je vois que j'ai du mal à laisser mon fils aller à l'école qui est à 2 minutes à pied.
5: Parce que alors, vous traversez les ruisseaux et les rivières à cette époque-là. Ouais, hein, ouais. C'est peut-être aucune notion du danger.
6: Non, mais en vrai, il n'y en avait pas. Mais il y en avait plein et il n'y en avait pas. Ouais. Puisque je suis là, c'est que tout va très bien. Mais c'est vrai qu'on se dit que nos parents étaient vraiment, en tout cas les miens, étaient vraiment à la cool. Ouais. Parce qu'il n'y avait pas de texto pour dire que je suis arrivé à l'école.
5: Ah bah,
6: donc, j'aurais pu rester dans un arbre.
5: Clairement. Mais il est où?
6: Mais quand je retourne chez mes parents, il y a effectivement mon arbre qui est un pin que je gravissais enfant quasiment tous les jours, et maintenant quand j'y vais, j'ai besoin d'aller, je vais le voir et je monte et je fais une petite méditation.
5: Ça s'appelait comment? C'était où en Ardèche en fait?
6: Alors la ville, c'était Saint-Péray, ouais. Qui est une ville connue pour son vin, et le petit hameau dans lequel il y avait l'école, c'était Tourtous.
5: Voilà. Ah oui, non, mais c'est bien de citer ces endroits.
6: Tout le monde connaît Tourtous, bien sûr.
5: Bah, tout le monde connaît.
6: Vous avez frissonné à l'occasion de ce nom de village?
5: Pas du tout. En revanche, il y avait cette boîte de nuit, vous l'avez évoqué. Alors ça, c'est quand même pas banal pour un gosse. Ouais. Il était gérant de société, effectivement, ça c'était sur le papier. Il avait une boîte de nuit. Mais il y a toute la famille, je crois qu'il y a les grands-parents, votre père.
6: Oui, en fait, c'est une... Alors ça mérite une émission entière. Mais en gros, mon père et mon grand-père mon grand-père a acheté une ferme en Ardèche, en haut d'une colline. Il a acheté la ferme et la colline en 68, 69. Et ils en ont fait une boîte de nuit, enfin un dancing.
5: Comment ça s'appelle, dancing?
6: Chez Mathieu, qui existe toujours. Hein,
5: c'est vrai, c'est génial.
6: Ouais, c'est plus à ma famille, mais pour l'instant, j'ai toujours un petit suspect. Mais ça a fait vivre toute ma famille pendant 40-50 ans. Et donc, mon père, qui était pianiste, mon grand-père chantait, ma tante chantait.
5: Alors, il y avait du Cabrel, il y avait du François Feldman.
6: Bah, ça, c'est ce que je chantais, moi.
5: Il y avait ça.
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6: Oui.
5: Eh oui. Ah, ça, c'est un souvenir pour vous.
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5: Ça, c'est le groupe Réglisse. Alors, effectivement, c'était pas vos grands-parents qui ont chanté ça.
6: Non.
5: Mais
6: non, mais ouais, j'avais mon petit tour de chant. C'était des moments que je passais avec mon père déjà à répéter la journée. Et j'adorais faire ça, chanter avec lui. Et puis après, quand je venais faire coucou à la boîte, c'était pas tous les soirs. Je n'étais pas exploité, que mes parents se retrouvent pas à la DAS.
5: Non, mais on comprend aussi quand même comment ce goût artistique arrive dans votre vie. Je veux dire,
6: oui, c'est c'était une famille, et ça est toujours, artistique et festive. Je suis pas un enfant de la balle comme mon fils qui passe sa vie dans les théâtres, sur les plateaux de tournage et tout ça. Moi, c'était au fin fond de l'Ardèche, dans une boîte de nuit. En revanche, mon père pianiste qui chantait.
5: C'était fun.
6: Voilà, c'était très joyeux, très rablaisien, très artistique aussi, c'est vrai.
5: Florent, restez avec nous parce qu'on ira faire un tour aussi au Lavandou. Alors ça, c'est un autre lieu, une autre carte postale. C'est des années de vacances, et puis le Var a forcément énormément d'importance parce qu'on ira ensuite à Saint-Raphaël. Vous allez partir à l'adolescence d'ailleurs pour suivre des études de sport-études. On se balade dans toute la France, vous l'avez compris, avec à l'instant Benoît Prospero qui nous rejoint dans la revue des Merveilles. Et aujourd'hui, on va apprendre à fabriquer un Oya.
7: Alors juste, dites-moi, est-ce que déjà vous voyez ce que c'est un Oya?
8: C'est une réserve d'eau souterraine. Elle est contenue dans un volume qui n'est pas étanche complètement. Et par capillarité, quand la terre est sèche, ça va diffuser à l'extérieur pour hydrater les racines.
7: Voilà, exactement. Donc un Oya, vous savez, c'est cette poterie en terre couleur pourpre, comme une tuile poreuse qui fait penser un petit peu à une sorte de jarre. Et donc on enterre au pied des plantes que l'on veut hydrater en profondeur, et ça permet en même temps d'optimiser l'usage de l'eau, et qui tranquillement donc va se distiller par capillarité. Et donc, nous sommes en Savoie, à côté de Chambéry, à Sona, avec ici Pays de Savoie. Et notre Oya, eh bien, on va l'enterrer, Marie. Mais
8: il faut quand même que le haut de l'Oya soit au ras du sol pour qu'on puisse le remplir régulièrement.
7: Et l'avantage, c'est qu'avec l'Oya, ben, comme il est sous terre, du coup, c'est zéro évaporation, Paul.
9: Alors, zéro évaporation, il faut les mettre correctement. S'il y a la moitié de l'Oya qui déborde et qui est en plein soleil, ça ne marche pas. Il faut vraiment que le sol vienne de manière affleurante et même rajouter du paillage par-dessus, on paye beaucoup.
7: Voilà, et quand on l'utilise bien, en tout cas, eh ben, ça marche hyper bien. Mais, parce qu'il y a quand même un mais, c'est qu'un Oya, ça coûte quand même un petit peu cher. Sauf si on est malin, Paul.
9: Bah oui, je soude les pots entre eux pour faire mes propres réserves. Ce qui consiste à prendre un pot en terre cuite, à en sceller le fond avec une petite pierre et un peu de ciment. Puis en venant empiler un deuxième pot à l'envers par-dessus, on arrive à avoir une espèce de forme d'amphore. Il n'y a plus qu'à sceller le tout ensemble pour avoir une oya.
7: Ah ben voilà, c'est-à-dire les deux pots, vous savez, face à face, du côté le plus large, c'est des diamètres 24-26 ou quelque chose comme ça. Et à ce propos, d'ailleurs, petite précision, il faut mettre le pot le plus petit en dessous et le pot le plus grand en dessus, comme une sorte de couvercle, si vous voulez. Et Marie ?
8: On fait des tests en jardinerie pour voir ceux qui marchent les mieux les uns avec les autres, hein, ouais. Parce que des fois, il y en a qui sont pas très ronds, non vernissés, parce qu'il faut qu'ils soient pour eux.
7: Et puis donc, on enterre, et pour éviter les moustiques, vous bouchez avec des bouchons en liège. Et pour l'autonomie, en général, c'est quelques jours, tout dépend des températures. Bref, si vous ne connaissez pas, essayez l'Oya, vous verrez, c'est une merveille. Merci Marie et Paul, et merci ici Pays de Savoie.
5: Et merci beaucoup Benoît Prospero. Florent Perret, votre invité. Alors, on parle évidemment de l'Ardèche, là où vous avez grandi.
6: Ça m'a fait plaisir d'entendre Benoît Prospero, j'ai pas de nouvelles.
5: Il va bien.
6: Ouais, je suis content.
5: Il vous embrasse, il m'a laissé un message pour vous, il viendra d'ici la fin de l'émission avec grand plaisir. Et il nous emmènera d'ailleurs Benoît, parce qu'il adore se balader au Lavandou, là où on va aller d'ailleurs dans un instant avec vous. Il était pas mal cet hôtel, hein, vous alliez tout le temps à Grand de Mer. Vous avez le moyen, vos parents, de vous emmener à l'hôtel quand même, hein?
6: Gérant de société.
5: Ouais, c'est vrai. La boîte de nuit. La boîte de nuit dans laquelle Florent Perret a évolué. Une enfance qui est extraordinaire. Souvenir de plage, du Lavandou et de Saint-Raphaël, c'est-à-dire le Var. C'est dans quelques minutes sur ICI.
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5: Et Radio Gaga qui nous rejoint avec Queen sur ICI.

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2: Il est né à Valence, mais c'est juste une formalité pour Florent Père dans la Drôme, puisqu'il va grandir juste à côté en Ardèche, dans un environnement tellement agréable et fun. Il passe ses vacances au Lavandou dans le Var, et de cette enfance, il va en faire une force et un ailleurs qui va le conduire à Saint-Raphaël, et on va en parler avec lui ce soir. Vous êtes très déterminé parce que vous allez partir dès l'âge de 15 ans, je crois, vers cet ailleurs qui est pas très loin du Lavandou où vous passiez vos vacances, qui est Saint-Raphaël, pour aller faire du sport-études, sport-études, quoi, comme on disait.
3: Ouais. Bah, mais au moment où je dois prendre cette décision, il y a même pas de. Je ne comprends même pas que je vais être éloigné de mes parents. Et de toute façon, je me pose pas la question.
2: C'est tellement... Qu'est-ce qui vous pousse à faire ça dans votre tête?
3: Parce que j'ai découvert le ski nautique à l'âge de 10-11 ans, quand mon père a acheté un petit bateau justement pour aller au Lavandou. Il y a une paire de skis dedans, on se fait skier. Et il se trouve que je suis le plus doué de la famille, ce qui n'est pas plus un fait d'armes, mais voilà. Et je me passionne pour le sport en général. Je pense que ça a été le ski nautique. Là, ça aurait pu être un autre sport finalement. Mais voilà, je me prends de passion pour ce sport. Et quand enfin on me donne la possibilité de rentrer dans ce sport études, c'est-à-dire je serais rentré à NBA, c'était pareil quoi. Donc il fallait y aller quoi. Et j'y suis allé, j'ai passé des années incroyables. Je comprends juste maintenant pourquoi ma maman était si triste qu'elle a pleuré tant quand je suis parti, parce que je n'avais que 15 ans finalement, et elle savait que je partais pour.
2: C'est jeune. Hein ouais. Bon, Saint-Raphaël, c'est la section sport d'études du pôle France Ski Nautique du Krebs. Ouais. Je crois que c'est le centre régional d'éducation physique et sportive.
3: Oh, il est fort, il a bossé. Ouais,
2: mais j'en connais un, hein, là d'où je viens aussi, mais mon émission sera un autre jour.
3: Ouais, elle sera posthume.
2: Oui, bien sûr.
3: Je l'animerai.
2: J'espère pas. Vous êtes à ce moment-là, vous venez de l'évoquer, c'est vous qui dites, un animal aquatique. Oui. À cet âge-là, vous ne jurez que par la flotte, quoi.
3: Ouais, et puis encore aujourd'hui, hein, mais c'est vrai que toutes les activités sportives et aquatiques me plaisent. Bon, à cette époque-là, c'est surtout le ski nautique et un peu la mer qui est en bas du sport-études, puisque l'internat était à Boulouris, donc c'est vraiment 84 hectares de pinèdes au bord de la mer, vue sur la mer de quasiment toutes les chambres de l'internat, 70 copains et copines dans le même internat. Pas mixte, mais avec une porte toujours ouverte qui sépare les deux internats. Autant vous dire
2: ça
3: que c'était mixte. et voilà, lycée le matin, ski nautique l'après-midi, les potes.
2: À Saint-Raphaël, du coup, le ski nautique.
3: Ouais,
2: il y avait un spot particulier.
3: C'était un plan d'eau artificiel qui a été creusé par la fédération à Roquebrune-sur-Argence. Donc c'est des années vraiment incroyables. J'y ai passé 7 ans, 8 ans, je sais plus, qui étaient folles, quoi, parce que vous vivez qu'avec des ados. Qui ont la même passion que vous, qui ont une vraie direction dans la vie, qui sont pas là en train de zoner ou de pas savoir en tout cas où ils veulent aller. Là, il y a une direction en tout cas pour ces années-là. Et c'était génial. D'ailleurs, j'ai plein d'amis de longue date qui sont de cette époque.
2: Alors, vous allez peut-être un peu visiter l'arrière-pays aussi, parce qu'on parle beaucoup de Saint-Raphaël. Vous allez découvrir un petit peu l'ensemble du département. Vous baladez, je sais pas, aller à Port-Grimaud, à Coquelin, à Saint-Tropez.
3: Bah, bien sûr, j'y ai passé quasiment 10 ans en fait, parce qu'après le sport études, je suis encore resté à Saint-Raphaël parce que j'avais tous mes amis là-bas, parce que je travaillais un peu là-bas aussi, donc je connais toute la côte entre Nice et le Lavandou. Je connais tout. Je l'ai fait en voiture, je l'ai fait à vélo, en scooter, ouais. Donc je connais toutes les. J'ai été vendeur sur les marchés, dans certains des patelins qui sont là. Donc non, je connais très très bien le Var.
2: C'est où le patelin? Parce que vous avez des noms sympas de patelins là depuis tout à l'heure.
3: Là où je faisais les marchés, oui, vous avez Saint-Égulfe.
2: Ah, voilà.
3: Mais Fréjus, le bord de mer Saint-Raphaël, ouais. Cobelin.
2: Alors c'est aussi l'époque où vous battez un record sportif. C'est votre premier record sportif, et d'ailleurs qui est toujours homologué. Je crois que personne ne l'a battu. Reconnaissance de vos pères, hein, d'ailleurs, c'est la descente des escaliers principaux sur les mains.
3: Ouais, c'est le seul record que j'ai dans ce sport études. C'est-à-dire que je me suis
2: Non, je vous arrête. Non, c'est pas le seul
3: deuxième,
2: record. Il y a la descente des escaliers dans les cagettes en plastique dans lesquelles on mettait les goûters. Moi, quand j'étais gamin, on est de la même génération, c'était orange ces trucs. Là, je pense que
3: oui, c'est vrai. Ma mère, elle avait la même en orange, la nôtre, elle était blanche. Elle était plus rapide, la blanche.
2: Ah, c'est deux records.
3: Et donc voilà, je me foutais en haut des marches, assis dans ça faisait une luge en fait quoi. Et je descendais les marches comme un gros débile. Et je descendais donc les marches sur les mains. Ouais. Et c'est mon record. Je partais, je sais plus, de hauts escaliers. Je suis arrivé jusqu'à quasiment au réfectoire.
2: Bon, est-ce que vous arriviez jusqu'au massif d'Estérel? Parce que là aussi, c'est une carte postale, un spot intéressant. Les falaises du Drabon, le site d'escalade exceptionnel. Ouais. Vous y passez du temps?
3: J'y passe énormément de temps, pas pour faire de l'escalade, mais pour aller nager, me baigner, puis sauter des falaises, même si c'est un peu interdit, que je déconseille de le faire. C'est un lieu... Mais d'ailleurs, quand j'ai su que je quittais Saint-Raphaël pour rentrer au cours Florent à Paris.
2: Vous n'avez pas y resté longtemps.
3: Je ne vais pas y rester très longtemps. Mais je me souviens d'une nuit que je suis allé passer au Dramont comme une dernière nuit dans cette région et j'avais une vraie sensation d'osmose avec avec ce lieu, avec cette roche, cette énergie, cette mer, le calme là-bas et tout. Et c'est un lieu qui me tient très très à cœur et je j'y vais le plus souvent possible.
2: J'entends. On est où là ?
3: Là, on peut être n'importe où au bord de la mer, mais peut-être, je ne sais pas, sur la plage de Saint-Clair.
2: Ah, ça c'est du côté du Lavandou.
3: Ça c'est du côté du Lavandou. Sinon, cette plage là ? Je sais pas, je vais reconnaître cette plage
2: précisément. Non, pas du tout. Non, non. On n'est pas parti sur
3: des blagues de plage. Attendez, prévenez.
2: Non, mais voilà, la plage forcément là, ce qu'on entend, c'est un peu ce qu'on
3: évoque.
2: Je me suis dit que ça allait.
3: Bah, je vous remercie de
2: vous parler. La mer, le soleil, les études. Vous allez même devenir moniteur de ski nautique.
3: Tout à fait. J'ai mon brevet d'état premier degré.
2: Et vous les emmenez où sur des plans d'eau, les gens qui vous donnaient des cours
3: Alors, moi, je ne m'en suis servi que pour payer mon ski nautique. C'est-à-dire que quand, comme le ski est un sport très cher, il y a une technique d'être comme au pair, c'est-à-dire que vous faites skier les clients du club, les débutants et tout ça, et en échange, ça paye votre entraînement. Ouais. Voilà pourquoi j'ai passé le BE.
2: On semble un peu plaisanter et prendre beaucoup de plaisir depuis tout à l'heure, mais Saint-Raphaël, c'est aussi un lieu important de construction parce qu'il y a le centre culturel de Saint-Raphaël, ouais. Et vous avez environ 20 ans, puisque vous allez rester jusqu'à 21-22 ans. C'est là où vous vous tournez tout doucement vers le théâtre. Je ne sais pas ce qui vous attire, vous allez nous le dire. Vous allez jouer deux pièces, Haut et Là-bas, et Les Vacances. C'est fou quand on se dit, parce que c'était un peu les vacances où vous étiez à ce moment-là, de Jean-Claude Grimbert. Qu'est-ce qui vous emmène dans ce centre culturel à Saint-Raph ?
3: C'était un moment de ma vie où je commence à avoir un peu fait le tour du sport et peut-être une petite désillusion sur ma carrière sportive, parce que j'ai eu une énorme blessure au genou très, très tôt, à 19 ans, que je vois que je n'atteindrai pas le haut niveau, en tout cas pas le niveau que j'espérais. Tout ça se calme un peu. Et un jour, à la fac, je suis en cours de psychologie en STAPS et on fait un exercice de prise de parole en public. Et pour ça, on a le droit de jouer des petits sketchs. Et donc, je joue un sketch d'Elikaku. J'ai 18 sur 20. C'était ma première note avant que Ruquier m'en donne. Et la prof me dit, tu devrais creuser du côté du théâtre. Ouais. T'as quand même un petit truc. Ce serait intéressant pour toi. Et c'est arrivé à un moment, je pense, où peut-être j'étais un peu lassé du sport. Je suis allé chercher autre chose. Je me suis inscrit dans un atelier de théâtre un peu de retraité, mais où j'ai fait mes débuts avec mon prof Fido.
2: Vous allez découvrir dans un instant comment il est parti au cours Florent, comment il est vite revenu dans le sud, comment il va écrire ses premiers textes au Quai du Rire, à Marseille, puis comment il arrivera à un moment donné à Paris. C'est la vie aussi de Florent Père ce soir. On va aller dans le Vaucluse et on parlera d'Avignon parce que ça aussi c'est une ville qui compte. Quand on mange des fruits, généralement on laisse de côté les pépins et le noyau, enfin normalement. Catherine Quicandon est allée à votre rencontre. Aujourd'hui, vous nous proposez une idée qui utilise ses déchets pour notre bien-être.
4: À Avignon, avoir des pépins, c'est plutôt une bonne chose.
5: Il y a un pépin, Pierre ? Répondez-moi franchement, il y a un pépin !
4: Oui, oui, il y a un pépin, et pas qu'un seul. Chez la première marque française de produits cosmétiques naturels centrés sur les pépins et les noyaux de fruits, qui s'appellent logiquement pépins. Myrtille Shekhar et son conjoint Dino vous proposent des huiles, des crèmes, du sérum, des masques et des savons.
6: Alors nous, les deux coproduits qu'on utilise, c'est les pépins et les écorces, pour l'instant de grenade. À terme, j'espère qu'on ira plus loin dans la démarche parce que c'est vraiment ce qui nous anime et qu'il y a plein de choses qu'on peut récupérer. Après, ce qui est plus compliqué, c'est la transformation de ces éléments. Donc c'est pour ça que pour l'instant, on s'est concentré sur les pépins, les écorces de grenade aussi, parce qu'on a eu la possibilité de s'en servir.
4: Chaque formule est développée par un docteur en biochimie spécialisé en cosmétique naturelle. Le laboratoire de production se situe à Avignon. Les savons sont fabriqués à Lille-sur-la-Sorgue. Pour récupérer ce qu'ils appellent des coproduits, ils font des partenariats avec des producteurs ou des transformateurs locaux.
6: On a un bon partenaire à Malocène, qui s'appelle l'Atelier d'Hippolyte, avec qui on travaille le noyau d'abricot et le pépin de grenade. Eux transforment directement chez

0: soutenir ce secteur à notre manière, en prolongeant leur travail, en utilisant leurs coproduits.
1: Et c'est tout à leur honneur. D'ailleurs, pour cette entreprise, Myrtille a reçu le prix du dynamisme entrepreneurial de la CCI Vaucluse. Les produits pépins sont disponibles dans une dizaine de points de vente du département, dont des pharmacies et des domaines viticoles. Il y a aussi leur nouvelle boutique ouverte cette année à Bédouin. Plus d'infos sur pépin.fr, pépin au pluriel. Merci à ICI Vaucluse pour cette idée qui prend soin de nous. ICI s'entreprend à Avignon avec pépins et des cosmétiques malins.
2: Merci beaucoup Catherine Quicandon, je suis avec Florent Père. Vous êtes avec Florent Père depuis 20h. On découvre comment le théâtre est arrivé tout doucement, progressivement, dans sa vie. À 22 ans, et on va s'en parler dans un instant, vous décidez voilà, un peu de tout quitter. Le sport vous le laissez de côté et vous montez à Paris pour refaire le cours Florent. Très vite, vous allez revenir et vous allez taper par le sud, quoi, à nouveau.
3: Ouais. Bah, c'est-à-dire que voilà, d'arriver à Paris quand vous avez grandi en Ardèche et puis ensuite au bord de la mer, c'est vraiment, c'est presque un Indien dans la ville, quoi. J'étais très très impressionné.
2: C'était peut-être trop tôt, parce que vous allez revenir assez rapidement après, ouais. Enfin assez rapidement, quelques années après, hein, ouais, pour Ondar, ouais. Avec Laurent Ruquier, on va aussi en parler. On a encore plein de lieux à découvrir, à parcourir, avec tout ce que vous aimez aussi aujourd'hui, les endroits par lesquels vous êtes passé pour en arriver à cette actualité. Je voulais juste rappeler que vous êtes sur scène dans Le Sens de l'Humour, c'est au Théâtre Antoine à Paris, avec Elisia Mont, avec Claudia Tagbo, avec Harry Elmaleh. Cette pièce où l'on rit, le rire qui est d'ailleurs un personnage principal, hein, vous allez le comprendre d'ici quelques minutes, on va en parler avant 21h sur ICI.
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2: C'est pas parce que c'est l'automne qu'on va pas s'intéresser ou penser à l'été prochain. On était avec toi, c'est Adèle Castillon, 100% nouveauté sur ICI.

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3: Et comme toutes les heures à la demi, une info pratique. Vous aimeriez avoir plus de fleurs dans votre jardin ou dans vos balconnières. Mais voilà, question budget, c'est ric-rac. Ah bah, ça arrive à tout le monde. Hein. Mais moi, j'ai un bon plan. Un bon plan pour en récupérer gratuitement, en particulier si vous habitez en Tarentaise, près d'Aime. Oui, parce que comme chaque année, et même plusieurs fois par an, eh bien les équipes des espaces verts retirent certaines fleurs et plantes ornementales des massifs et jardiniers de la commune. Du coup, pour éviter le gaspillage, elles ne sont pas jetées, mais données à ceux d'entre vous qui vont leur offrir une nouvelle jeunesse. Voilà comment profiter de cette offre gratuite. À partir de demain mercredi, vous pouvez vous présenter directement auprès des jardiniers quand ils changent les plantes. Autrement, vous avez rendez-vous jeudi et vendredi de 8h à midi au centre technique municipal. C'est sur la zone artisanale des Îles, 683 route des Îles, AM.
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6: Passez une excellente soirée, merci de nous rejoindre à l'instant. Florent Père est votre invité, actuellement à l'affiche d'une nouvelle comédie de Sacha Judasco et Fabrice Dogniaux. Le sens de l'humour, c'est au Théâtre Antoine à Paris, c'est le destin de Florent Père, surtout que l'on découvre ce soir depuis la Drôme, depuis l'Ardèche, depuis le Var et ses lieux qui ont façonné sa vie. Vous avez 22 ans, environ en 2002, vous êtes parti à Paris, je l'ai évoqué il y a quelques minutes, vous revenez très vite dans le Sud parce que vous êtes happé aussi par ce Sud qui vous a vu grandir, vous intégrez le conservatoire à rayonnement régional de Marseille pendant environ un an. Un mot sur Marseille.
7: Marseille, pour moi, c'est Lumini, c'est-à-dire le Staps de Marseille, qui était dans Lumini, qui est un quartier un peu à la périphérie de Marseille, au bord de la mer, et le Quai du Rire où j'ai commencé, et le Conservatoire. Le Conservatoire, j'y ai passé un an, qui était un peu flou, mais voilà, je l'ai fait. Et ensuite, c'est mes débuts sur scène.
6: Ouais. Alors le Quai du Rire, voilà, on dit pour ceux qui connaissent pas, c'est une salle de spectacle mythique à Marseille. Vous écrivez vos premiers textes, vos premiers sketchs pour vous. Hein, perso, ouais. Après avoir joué un peu dans des pièces et avoir fait des choses au centre culturel de Saint-Raphaël, ça marche au Quai du Rire, les gens viennent, vous sentez les premiers
7: rires. Je commence par faire des premières parties hein, parce qu'il n'y avait pas de comédie club et tout ça à l'époque, donc je suis allé toquer à cette porte parce que c'est le seul théâtre que je devais connaître et j'ai fait une audition l'après-midi et le soir j'étais en première partie de l'artiste qui était là ce soir-là, mais c'est une petite salle de 100 places.
6: Hein. Bien sûr.
7: Mais c'était, pour moi c'était déjà énorme et après j'écrivais tous les jours. Ça m'a permis de rater le concours d'instituteur et enfin de professeur des écoles.
6: Ah, parce qu'à un moment donné, vous avez pensé
7: à ce moment-là, oui, je me dis je vais être prof des écoles. Heureusement pour l'éducation nationale et les enfants.
6: Je vous en remercie. Et on en revient à cet instit qui vous a marqué tout à l'heure, évidemment. Bon, l'animal aquatique, il découvre l'estac, la côte bleue, Cassis, je sais pas,
7: Tout ça. Cassis, la côte bleue, ensuite la Redonne, voilà, tous ces coins où j'allais nager, faire de l'apnée, et où je vais toujours, hein, d'ailleurs. Marseille, la ville en elle-même, j'y ai pas tellement évolué. J'habitais ou à Lumini ou après j'étais à Aix-en-Provence, donc je connais pas hyper bien Marseille, mais voilà.
6: Vous voulez me dire un mot sur Aix-en-Provence ? Pas même état d'esprit.
7: Non, les Marseillais disent que c'est le 21e arrondissement de Paris.
6: C'est Paris par plan de cuque, voilà, en campagne.
7: Mais non, Aix, j'y ai passé, pareil, 5-6 ans. J'étais en coloc avec mes potes à cette époque là-bas. Et je connais mieux Aix-en-Provence que Marseille. J'y ai passé, j'ai fait beaucoup de fêtes, j'y ai passé beaucoup de temps. J'ai fait ma vie étudiante aussi là-bas. Mais je descendais jouer, mais j'ai joué aussi à Aix, à la Fontaine d'Argent, qui était aussi un petit café de théâtre de 80 places. Donc mes débuts, c'est là-bas. Sur le théâtre en tout cas.
6: Et puis à un moment donné.
7: Ah la vache.
6: Hey, ça a 20 ans hein.
7: Putain, j'ai eu la petite boule d'angoisse en disant ce que j'ai fini d'écrire mon sketch. Juste le générique. J'ai dit, oh putain, merde.
4: Est-ce que je pense qu'elle
7: va me donner une bonne note?
8: Non, Florent, c'est mauvais.
4: C'est On Demande Qu'à en Rire, c'est On Darn, donc c'est Paris, c'est Laurent Ruquier, c'est l'accès à la notoriété. Vous devenez un humoriste vedette avec, je sais pas combien de sketchs, 75, 80, 95 ouais, sketchs à peu 80, près, écrits. Vous devenez même ce qu'on appelle un pensionnaire historique. Comment ça se passe l'arrivée à Paris? Comment ça se passe l'aventure du On Darn?
7: Eh ben, ça se passe que non, je monte à Paris pour rester genre un mois ou deux, parce que ma première expérience, franchement, c'est pas bien passé. J'aimais pas être dans cette ville, en tout cas d'être en ville. Là, je monte pour faire une programmation parisienne dans un théâtre qui s'appelle la Comédie Contrescarpe. Mais je pense y rester un mois ou deux, hein, et je commence à jouer devant 5, 10, 20 personnes. Voilà.
4: Quartier Mouffetard à Paris.
7: Exactement. Et puis finalement arrive l'émission On Demande Qu'à en Rire, et qui fait que je reste que je suis encore à Paris. Je suis toujours pas redescendu.
4: Là, vous allez au Moulin Rouge, là.
7: Et donc on enregistre au Moulin Rouge, et un jour à la sortie de la Comédie Contrescarpe, j'ai joué devant 7 personnes et demie, et il y a Émilie, la directrice de casting, qui bossait pour la production de Catherine Barma, qui écumait tous ces lieux pour trouver de jeunes humoristes. Elle m'a dit, on adorerait t'avoir dans l'émission, et ça m'a pris à peu près un centième de seconde pour réfléchir. Je dis ok, et c'est parti.
4: Comment vous gérez la notoriété?
7: Très bien. Franchement, mais je sais qu'il y a des gens pour qui ça, c'est dérangeant.
4: Non, mais c'est soudain, parce que là, d'un coup, c'est comme à l'époque du petit théâtre de Bouvard. Ouais. Ça passe à la télé, c'est énormément suivi, on vous reconnaît tout de suite, quoi.
7: Ouais. Peut-être c'est moins fort qu'à l'époque, parce qu'il y a plus de chaînes,
4: chaînes de télé. Non, mais il y a un effet immédiat quand même.
7: Mais bien sûr qu'il y a un effet immédiat sur le remplissage des salles, et sur effectivement le fait qu'on vous reconnaisse dans la rue. Mais moi, j'ai jamais fait de polémique ou très rarement. Donc les gens qui m'arrêtent dans la rue, c'est pour me dire je vous adore, vous me faites rire et tout. Donc je trouve ça. Il y a un peu, pendant mon carrière, il y a eu des comportements un peu fanatiques avec les gens qui vous suivent un peu dans la rue, des attroupements un peu trop à un moment où vous êtes au restaurant, quoi. Mais finalement, sur la longueur, maintenant, c'est une notoriété diffuse comme ça. Et même quand ça arrive, je suis assez content. Je suis heureux de me balader dans ma rue. Enfin, dans la rue, un jour, je suis avec mes parents à Montpellier. Une dame me croise. Ça fait vraiment pas longtemps que je suis connu. Et juste, elle passe, elle fait, oh là là, je vous aime.
4: Merci, Jérémie Ferrari.
7: Et voilà. Et mon père me dit, mais tu te rends compte, c'est... Ta vie, c'est ça, quoi. Les gens croisent dans la rue, ils disent qu'ils t'aiment. Je dis, c'est
4: cool. Sans me plaisanter, mais c'est des générations comme vous, comme Jérémy, comme Arnaud de sa mère, comme Guillaume Batz, on pense à lui, Guillaume, là.
7: Mais bien sûr,
4: Donc c'est quand même assez hallucinant. Alors la suite, on la connaît. La télé, le théâtre, les spectacles, cette reconnaissance. Il y a deux endroits symboles de cette ascension aussi. Il y a Aix-les-Bains.
7: Ouais.
4: Parce que vous recevez le prix du public Jeune Talent, on est en 2007.
7: Ouais.
4: Donc c'est quelques temps après. Hein.
7: Quelques temps avant.
4: Ah, c'est avant le
7: Honneur. Oui, c'est avant. C'est le seul festival que j'ai gagné de ma belle carrière de festival.
4: Mais c'est génial.
7: Ouais, c'était sympa. Ce qui est surtout mignon, c'est qu'après, je suis retourné 1000 fois pour mon spectacle, pour un festival avec Stéphane. Il y a un très bon festival de cinéma que je salue, qui m'invite très régulièrement. Donc, ça se passe aussi dans cette salle où j'avais gagné mon premier. Voilà, c'est un très beau théâtre à l'italienne et tout. Et donc, j'adore Aix-les-Bains.
4: Il y a Yssingeau.
7: Yssingeau?
4: Ouais, on est dans
7: la Haute-Loire. J'ai gagné un festival à Yssingeau.
4: Vous avez reçu le prix du jury du Festival du Rire en Auvergne, en Haute-Loire.
7: Ouais, vous vous souvenez? Non.
4: Au moins, c'est honnête. C'est honnête.
7: Yssingeau, ok, mais je me souviens de ce nom. Ouais, bien sûr. Ouais, Yssingeau, j'avais acheté une maison là-bas.
4: Et puis, il y aura aussi d'autres lieux qui vont compter, comme Avignon, le Vaucluse, Festival. Je vous ai croisé, Place des Corsins.
7: Oui, c'est vrai.
4: C'est un lieu où on se retrouve un lieu festif, joyeux. Oui. C'est une étape importante aussi, le Festival Avignon, pour vous.
7: C'est une étape très importante parce que quand on me pousse un peu vers la porte de sortie du Quai du Rire, je suis à deux doigts d'arrêter ce métier que j'ai commencé 3 mois avant. Et grâce à deux amis, dont Laurent Beltrandeau, qui est toujours aussi mon associé dans la production de mon spectacle, et qui connaît rien, qui connaît juste Avignon parce qu'il y a grandi, il me dit, mais il y a le Festival d'Avignon, pourquoi on ferait pas ça avec ton spectacle? Et il sort 4000 euros de ses économies, et on fait notre premier Festival d'Avignon en 2007, et on en a fait 10, et avec du succès.
4: Bien sûr, le génie.
7: Bien sûr.
4: Vous souvenez-vous de la dernière fois où vous êtes rendu au restaurant? Voilà la question que l'on vous pose ce soir, surtout du prix que ça vous a coûté. Avec un budget de plus en plus serré, on sait, les petits plaisirs se font parfois rares, Florent, encore plus pour les personnes en situation de précarité. Direction notre pays, comme chaque jour, face à ce constat, une idée très inspirante a vu le jour. On est dans le Grand Est, avec Robin Bernot et Gabin Grulet.
9: à Nancy, vous pouvez trouver un menu au restaurant pour 5 euros.
10: Bah, je trouve que c'est une très bonne initiative.
9: L'association L'Escabelle a ouvert fin août un restaurant solidaire près de la place Stanislas. Un restaurant ouvert au public, mais avec des repas moins chers pour les personnes en situation de grande précarité. Le tout avec des salariés en insertion. Notre journaliste Gabin Grulé s'est rendu sur place et a rencontré Jean-Marie Morel, le président de l'association à l'initiative du restaurant.
11: Déjà pouvoir faire en sorte que des personnes en difficulté croisent, rencontrent, soient de fait au même niveau que ceux qui n'ont pas de difficultés, ceux qui vivent normalement, classiquement, ça c'est déjà c'est un progrès. L'homme a besoin de pain, mais il a aussi besoin de roses. Et les roses, c'est dans le contact, dans la relation à l'autre qu'on les trouve. Il faut vite.
9: Ici à Nancy, ça marche. Et vous, qu'en pensez-vous? Je suis allé en discuter avec Lison, séduite par l'idée, surtout que le restaurant, bah, ce n'est plus forcément la priorité en ce moment avec le coût de la vie.
10: Aujourd'hui, on est obligé de regarder le ticket de course et de compter chaque centime. Qui plus est, moi je suis étudiante, donc si j'avais ce type d'initiative dans ma ville, j'y serais bien plus souvent parce que monsieur ne peut plus m'inviter au restaurant. Là.
9: Le restaurant s'appelle Convive, il est ouvert au grand public à Nancy du lundi au vendredi de midi à 14h. Le menu, entrée, plat, dessert, coûte 20 euros et une partie de l'addition permet donc de financer ces repas à 5 euros. Et vous, tiens, seriez-vous prêt à mettre 20 euros pour financer d'autres repas? On en a discuté avec Lison.
10: Oui, je pense. Et en plus, ça dépend ce qui est proposé. Mais si on reste sur des produits frais et bons pour la santé, bien cuisinés, pour moins de 5 euros, je fais des choses très bonnes à la maison. Donc pourquoi pas au resto, ouais.
9: Durant le reportage, notre journaliste est par exemple allé rencontrer dans la salle du restaurant Edith et Olivier, deux retraités. Ils étaient en train de planter leur fourchette dans un tzatziki aux crevettes. Et ce qui plaît sur place, eh bien, c'est la mixité qui est créée dans ce restaurant. Je vous le conseille vivement si vous êtes de passage à Nancy. Je vous redonne le nom de l'établissement. Ça s'appelle les Convives, Convives au pluriel. Et franchement, je trouve que c'est une super initiative.
4: Merci beaucoup Robin Bernot. Florent Père est votre invité. On parle des lieux qui ont marqué sa vie. Saint-Joux, ils sont souvient pas du tout. Aix-les-Bains, il s'en souvient quand même. Et il y a un lieu très rapidement qui compte aussi dans votre carrière, c'est Saint-Loubès, dans le sud-ouest. Eh ben, je vous dirai dans un instant pourquoi ce lieu est compté, parce que
8: sorti des lieux que je connais même pas.
4: Je vais être sympa. Je vais vous laisser 3 minutes pour y réfléchir.
7: Mais il y a un Saint-Loubès dans le lieu qui a compté. Attendez. Pour vous, c'est trifouillé les doigts.
4: Je vais vous donner un indice. Ça s'est passé le 22 janvier 2016.
7: Les gars, c'est
4: à tout de suite
7: de quelqu'un d'autre.
4: Florent Père reste avec vous jusqu'à 21h.
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4: On va aller très loin. Sur la planète Mars.

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2: Avec Florent Père, notre invité, un amoureux de la vie, un sourire, hein, franchement très agréable depuis 20h. Il partage son ascension ce soir de son premier one-man show, ça s'appelait comme ça d'ailleurs, en 2007, en passant par Nature, coécrit avec entre autres Philippe Cavrivière. C'était Pascal Obispo qui avait signé la musique du prénom au Théâtre Édouard VII à Paris, en passant par les producteurs d'Alexis Michalik, sans oublier quelques films, Red Dingue ou encore Duc au but. Florent Père est votre invité jusqu'à 21h. Je vous ai donné un indice dans la présentation par rapport à ce que je vous ai dit il y a quelques minutes, Florent. Saint-Loubès, le sud-ouest, 22 janvier 2016, à l'issue d'une représentation, c'est la première fois que vous déclarez, je vais faire du ciné.
3: Ah bon ?
2: Et que vous allez annoncer que vous serez en tournage avec Danny Poon.
3: C'est vrai ?
2: Bah oui. Donc c'est aussi un tournant. Voilà, moi je vous parle
3: mais
2: de ça.
3: C'est quand même un tournant, mais pourquoi moi je m'en souviens pas ? Comment vous savez que j'ai dit ça là-bas ?
2: Parce que je suis votre biographe.
3: Parce que vous
2: votre...
3: êtes mythomane !
2: Non, mais c'est ça se vérifie tout ça. C'est
3: non, non, mais c'est possible que je danseuse, j'en étais très fier. Effectivement, c'est.
2: Non, mais peut-être dans une interview vous avez dit ça, mais en tous les cas vous en avez parlé à l'issue de cette représentation ce jour-là, 22 janvier 2016.
3: Ah ouais ? Eh ben écoutez, je vous remercie, mais effectivement. C'est probable que je l'ai fait parce que j'étais tellement fier, j'ai dû le dire à la fin du spectacle en disant au public, bah voilà. C'était bah oui le tournage de Red Dingue.
2: Avec, c'était où ?
3: C'était à Saint-Loubès le 22 janvier en 2016.
2: Vous tourné où ça ?
3: On a tourné ça en Belgique et enfin un peu à Bruxelles et un peu à Paris. Ouais. Et voilà, c'était mes premiers pas au cinéma. Adoubé par Danny Boone que j'adore et qui a toujours compté pour moi dans ma carrière et c'était fou de se dire que mes premiers pas au cinéma étaient accompagnés par ce grand humoriste qui m'a tant inspiré.
2: Le cinéma, le théâtre, je viens d'évoquer quelques spectacles, la télévision, la radio un petit peu vous en avez fait ?
3: Pas beaucoup, non. Pas en tant qu'animateur, non. Et en tant que chroniqueur, j'ai peut-être fait une ou deux chroniques, dans la bande originale chez Nagui.
2: Le sens de l'humour. Parlons de cette actualité, puis on retournera en région dans un instant avec d'autres villes à évoquer. Aujourd'hui, le sens de l'humour, c'est au Théâtre Antoine. C'est donc à Paris. On va s'en dire un mot. Bon, une comédie très contemporaine. Sacha Judasco, Fabrice Donio pour l'écriture, qui parle, oui, de notre époque. L'histoire d'un quatuor, quatuor assez exceptionnel. Je voulais te donner la parole quand même. L'histoire d'un fou rire qui devient une catastrophe, quoi.
3: Oui, Romain, qui est auteur de comédie, qui est interprété par Ariel Mallet, prend un fou rire innommable chez ses beaux-parents un dimanche après-midi avec sa femme. Et le soir même, ils reçoivent la future patronne de sa femme et son mari. Donc ça commence déjà sur fond d'engueulade parce qu'on voilà, ce fou rire a créé un cataclysme dans la famille. Et en plus, ils vont se récupérer un couple assez haut en couleur. Et il y a un réel enjeu puisque... Élise Diamant, qui interprète Sarah, la femme de Romain, donc va signer son CDI certainement à l'issue de cette soirée. Donc elle a la pression d'avoir sa patronne à la maison, son mari qui est banquier que j'interprète, et ces quatre personnes à l'humour très différent. Qui vont cohabiter toute une soirée.
2: Donc, parce que c'est ça la pièce, c'est que tout le monde n'a pas le même humour. Quoi. Bah là, non. On a quatre humours totalement différents.
3: Comment ça fonctionne ensemble ? Particulièrement débridé dans mon personnage qui s'appelle Jean-François, qui se permet à peu près tout et n'importe quoi, et surtout n'importe quoi, quitte à gêner. Lui, il aime l'humour un peu dérangeant. Donc, voilà.
2: Bon, cet éclat de rire arrive, effectivement, on l'a compris, au pire moment, quand le sourire est totalement impensable. Ce fou rire devient impardonnable. On va comprendre dans la pièce, on ne peut pas trop en dire ce qu'il en est, mais effectivement, ça suscite aussi toute une réflexion autour du rire. Et la question que tout humoriste se pose depuis des années, est-ce qu'on peut rire de tout ? Est-ce que le rire est une arme ? Enfin, vous êtes posé toutes ces questions aussi ?
3: Jamais, je ne suis pas assez intelligent. si, mais bien sûr, surtout quand on fait mon métier.
2: Bah oui.
3: Moi, ma réponse, c'est qu'on doit rire de tout. Qu'il faut rire de tout parce que c'est une preuve de victoire, en fait. Là, je parle du rire sur sur le malheur. Mais le rire en général, de toute façon, vous constatez que vous rentrez dans un magasin, si vous avez ce pouvoir-là, vous faites rire cette personne qui est là depuis 6-4 heures du matin dans sa boulangerie et qui a peut-être une journée un peu longue, vous lui faites deux blagues, elle rigole, vous la rendez heureuse, de la rendre heureuse, ça vous rend heureux, et tout ça, ça met quand même une énergie très sympathique. Et pour ce qui est de rire des choses moins rigolotes, je pense qu'on doit, parce que c'est une forme de recul, d'ironie et de victoire. C'est-à-dire que si on est capable de rire d'un grand malheur ou personnel, ou voilà, c'est que on l'a surpassé et pourtant pas oublié qu'on peut aussi lui rendre hommage par le rire. Et on peut tout faire par le rire. Moi, je ne communique que par le rire. C'est-à-dire que si je suis gêné, je vais trouver une vanne pour m'en sortir. Si je suis heureux, j'ai envie de faire rire. Si je vois quelqu'un de pas heureux ou qui est celui qui rit jamais, parce que c'est le bougon ou la bougonne et tout, ça va être mon objectif de la faire rire, et même je peux même me sentir responsable si je, la personne ne rit pas, j'ai l'impression que c'est ma faute. C'est une espèce de, moi je trouve que quand on a de l'humour, c'est ce que je dis à mon fils qui a aussi beaucoup d'humour, j'ai, quand t'as ce pouvoir là c'est presque un super pouvoir, et il faut en user, en abuser, parce que tu peux diffuser tout autour de toi de la bonne humeur, et c'est et surtout actuellement, franchement, c'est un vrai pouvoir.
2: Où est-ce que vous avez le plus ri dans votre vie? C'était quand? Ou est-ce que c'est tous les jours? Allez, ne me dites pas tous les jours, parce qu'effectivement, vous riez tous les jours et vous venez de vous l'expliquer.
3: Tous les jours, mais c'est vrai que, bah, après, avec l'âge, forcément, il y a moins d'insouciance, donc le rire est un peu moins immédiat. Mais je crois que là où j'ai vraiment ri, bah, c'est au Krebs, hein, où vraiment, bah, parce qu'on est en pleine adolescence, on est complètement neuneux, on rit de tout, c'est formidable. Ouais. Mais non, mais le rire est quand même très présent dans ma vie. Ça se cultive aussi, hein. Mais j'ai des potes, mais qui sont pas du métier, qui sont dont notamment un pote du sport études qui s'appelle Marian Malakin, enfin Malak pour les intimes, qui est, je pense, la personne qui me fait le plus rire au monde. Alors que c'est pas du tout un humoriste, mais il a un truc qui m'amuse, une espèce de folie, de voilà.
2: Le sens de l'humour, c'est en ce moment au Théâtre Antoine à Paris, Théâtre de Jean-Marc Dumontet, qu'on salue avec Claudia Tagbo, Ariel Mallet, Florent Père, notre invité, et Élise Diamant. Ce jour, là, ça vient débuter mi-septembre, donc vous y êtes au moins jusqu'à la fin de l'année, j'imagine.
3: Jusqu'au 10 janvier.
2: C'est parfait, on viendra vous voir avec plaisir.
3: Venez.
2: Beau théâtre d'ailleurs, Théâtre Antoine. Quel est le... Ah, vous avez fait les théâtres. Il y a un théâtre que vous retenez en particulier, une ville où vous êtes dit, waouh, ce théâtre, mais c'est un truc de fou. Un opéra ou un théâtre, ou une salle où vous avez joué?
3: Il y a l'opéra de Vichy qui est très très beau. Je le fais pas pour vous faire plaisir, mais je l'avais fait pendant la tournée du prénom. Non, c'est magnifique. Il y a aussi un théâtre à Colmar que je trouve magnifique. J'adore quand on y va. À Paris, il y a le théâtre de Paris où j'ai joué les producteurs l'an dernier est quand même très très beau. Le théâtre Antoine aussi, on sent, c'est chargé de, on comprend l'histoire qu'il y a eu. L'Olympia où j'ai eu la chance de jouer, où j'ai un vrai souvenir aussi artistique et familial. Non, mais il y en a plein de lieux comme ça. Mais c'est vrai que la magie de la tournée, c'est que des fois vous débarquez dans des petits patelins, vous dites bon bof, ça va être un petit lieu. Voilà. Alors, des fois c'est un gymnase et des fois c'est un théâtre sublime de 1800, qui a été construit. On ne sait pas quand, comment, on ne connaît pas l'histoire, et on se dit mais là, lui est fou, quoi. Et on sent que c'est chargé. Je ne sais plus où j'ai joué, où le régisseur m'a dit mais viens voir. Ils avaient des pans de décors comme à l'époque peints sur des toiles qui gardaient, qui sortaient plus maintenant, qui sont protégés, mais ils avaient encore ça de l'époque de la préhistoire.
2: Et le public, le meilleur public, ça c'est pour vous fâcher avec la moitié de la France, sauf une région. Le vôtre, celui, votre meilleur public, vous dites, chaque fois que je passe ici, c'est top, quoi.
3: Bah ça, c'est un petit peu dans toutes les villes, mon ami, vous savez, les gens
2: ici. Il va pas se mouiller,
3: non.
2: Beaucoup de gens me disent le Nord, je vous mets à l'aise.
3: C'est pour ça que j'allais faire un poncif, mais je reconnais, il faut reconnaître, que les gens du Nord sont quand même, et les Belges.
2: Ouais.
3: C'est un public qui vit, on sait qu'il est venu pour se marrer, donc il n'y a pas le petit moment de, quand on est habitué au théâtre parisien, au public parisien qui est un peu plus dans ses soucis. Là, on sent que dès l'entrée que les gens sont là pour rire et qu'ils le manifestent clairement à haute voix et tout, et c'est très agréable. C'est vrai que le public du Nord est très chaleureux.
2: Et ça ne nous fâche pas, quand on est à Avignon, Orange, c'est déjà le Nord.
3: Oui, voilà, exactement.
2: On est d'accord.
3: Mais bien sûr, évidemment.
2: Vous vivez.
3: Très bon ce petit coup de violon. Il y a un mec qui est payé avec ses violons.
2: C'est Benoît Prospero. Okay.
3: Il fait ça aussi.
2: Et il fait tout ici.
3: Et la dame qui fait des coussins en pépins à Avignon, elle joue pas de...
2: Vous vivez à Montmartre aujourd'hui.
3: C'est faux.
2: Vous vivez où aujourd'hui alors, du coup?
3: J'habite à Montmartre, dans la tour nord du Sacré-Cœur.
2: Alors pourquoi vous me dites que c'est faux?
3: Pour vous embêter.
2: D'accord. Non, mais c'est marrant d'être resté dans le quartier du Moulin Rouge, quoi.
3: Je connais pas très très bien Paris. Je connais uniquement le 9e et le 18e. Quand je suis arrivé au Conflans, j'étais installé à Pigalle, je suis resté 9e, 18e. Et donc effectivement là, je suis au pied de la butte Montmartre.
2: C'est vrai que vous faites des road trips en van.
3: Oui, bien sûr, avec ma femme et mon fils.
2: C'est génial, ça. Par goût, par choix,
3: par économie. Par choix. Parce que j'ai la chance que ça soit un loisir. Mais c'est un peu le trip en van, c'est un peu syndrome de Stockholm, c'est-à-dire que quand vous y êtes, quand vous prenez le van et tout, que vous le louez, vous dites putain mais pourquoi? Parce que c'est quand même une tannée, hein. Faut reconnaître quand vous prenez un van qu'il faut tout déplier tous les soirs, tout emballer tous les soirs, hein. Pourquoi on a fait ça? Pourquoi on s'est pas loué une petite baraque tranquille? Pourquoi on s'... Donc on souffre au début, on râle souvent. Moi, en tout cas, je râle souvent. On le fera plus jamais l'an prochain et tout. Et puis en fait, après, on se retrouve dans des lieux tellement isolés où vous n'avez accès. En fait, quand d'un coup vous vous endormez au milieu d'une forêt ou au bord d'une falaise et que vous vous réveillez le lendemain matin ou vous vous couchez avec les étoiles, ouais, le bruit de la mer et que ça n'est accessible que comme ça et que vous prenez votre VTT, vous allez faire 3 heures de VTT dans une forêt ou une montagne dans laquelle vous ne seriez jamais venu si vous n'étiez pas en van. Il y a une communion avec la nature que j'adore dans le trip en van.
2: Vous l'avez fait dans les Pyrénées, vous l'avez fait dans les Alpes. Il y a 2 ans, vous étiez en Bretagne. Et peut-être que le prochain, ce sera dans le Massif Central ou l'Auvergne, car ça fait partie des destinations que vous connaissez moins. Exactement. Que vous avez envie de découvrir.
3: C'est vrai.
2: Merci Florent Père.
3: Mais merci à vous, c'est déjà fini?
2: C'est déjà fini.
3: Mais ça allait si vite.
2: Quel parcours depuis le petit gamin qui vendait dans les marchés nocturnes du côté de Saint-Raphaël et qui aujourd'hui est au Théâtre Antoine avec le sens de l'humour. On aurait pu parler du Pays Basque, vous adorez parce que vous êtes un amoureux aussi du Pays Basque et des Landes.
3: Ouais.
2: Alors, revenez demain.
3: Ok.
2: Il y aura Benoît Prospero aussi.
3: Ah,
2: tout le monde sera là.
3: Mon Ben, mon Prosperos.
2: Merci Florent Père. Ici.fr pour écouter l'émission Le Théâtre Antoine jusqu'au 10 janvier pour le sens de l'humour. Rendez-vous demain, portez-vous bien. Merci pour ce rire en tous les cas.
3: Merci,
2: c'est un plaisir.
3: Vous.
2: Salut Florent, salut à tous.
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2: Et les mélodies de votre radio ici, Francis Cabrel, Les Murs de Poussière.

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1: Passez une excellente soirée, il est tout juste 21h, merci d'écouter ici. Pour son 80 steak, Laurent Petit-Guillaume.
2: Bonsoir à tous. Est-ce que les tubes d'aujourd'hui seront toujours des tubes dans 40 ans? Ah, pas sûr. En revanche, ceux des années 80 sont toujours des tubes aujourd'hui. La preuve encore ce soir, ça commence comme ça.

0: Footloose, c'était Kenny Loggins.
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0: Chanteur et guitariste, cet Américain pur jus est un habitué des bandes originales de films célèbres. Hein. Top Gun en 86 et puis Footloose en 84. Film qui a été plutôt un beau succès aux États-Unis et qui a permis à ce titre d'être nommé à l'Oscar de la meilleure chanson originale. Mais cette année-là, c'est Stevie Wonder qui reçut la statuette grâce à I Just Called to Say I Love You, BO du film La Fille en Rouge. Attention, chef-d'œuvre en vue. La voix de Brian Ferry arrive, 1982, Roxy Music, Avalon.

C'était Shadé avec Smooth Operator. Après la voix de crooner de Brian Ferry, c'était la voix la plus sensuelle du monde de la musique du XXe siècle, la sublime Shadé, qui, contrairement aux rumeurs, n'aurait pas définitivement arrêté la musique. Son groupe existe toujours. Ils auraient enregistré de nouveaux titres dans un studio du sud de la France il y a de nombreux mois, mais mystère, toujours pas de nouvelles concernant une sortie prochaine. Eh oui, hélas. Allez, pour se consoler, on retrouve un groupe qui, c'est sûr, n'existe plus du tout, Image et leur Corps à Corps. Ça, c'était un tube sorti en 1986.

0: Malik Mandé. Elle est drôle cette chanson, elle raconte l'état d'esprit d'une femme qui se réveille un lundi mais qui préférerait qu'on soit dimanche. Ce titre qui devient un tube en 86 a été écrit et composé par un certain Christopher. Mais derrière ce prénom se cachait le génial Prince qui avait craqué pour ce groupe de filles, les Bangles. Dans un instant, c'est Mel Brooks qui arrive avec It's Good to be the King, juste après ça.
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0: Indochine avec Canary Bay.
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0: Extrait de l'album 3 qui, comme son nom l'indique, est le troisième album d'Indochine sorti en 85. Un titre sur l'homosexualité féminine dont les paroles furent censurées par la télévision. Ah bah oui, c'était en 85, comme quoi. Hein. Les temps changent parfois en mieux. Pourtant, on était tolérant pendant cette décennie. On n'a rien dit quand la chanteuse italienne Spagna est arrivée avec sa coiffure blonde, style deux doigts dans la prise électrique. On l'a même adorée à l'époque. Tout comme son tube, très italo-pop. Hein. Call Me, que voici.

Mylène Farmer, c'était plus grandir. En 1985, c'est le premier titre dont Mylène écrit elle-même le texte et qui exprime vraiment son univers sombre, mélancolique. Une chanson sur la peur de vieillir, la mort. Le clip qui l'accompagne, réalisé par Laurent Boutonnat, est le premier tourné en cinémascope conçu comme un court-métrage de 8 minutes. La suite, c'est David et Jonathan, célèbre duo Bella Vita.

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1: Merci d'avoir suivi notre rendez-vous quotidien avec les tubes des années 80. Rendez-vous demain dès 21h. La suite, c'est toujours en musique, avec 100% chansons françaises. Eh ben, je vous souhaite une belle fin de journée avec ici votre radio. Et oui, il est 22h. 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
3: La Ziza de Daniel Balavoine, un message d'amour à sa femme qui devient un hymne à la tolérance.
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3: Fin 1985, quelques minutes lui suffisent après un reportage sur les tensions raciales pour composer l'Aziza, qui signifie « la chérie » en arabe. C'est un hommage vibrant à sa femme, Corinne, juive marocaine, mais aussi un plaidoyer pour la tolérance.

0: 86. Le chanteur disparaît tragiquement dans un accident d'hélicoptère sur le Paris-Dakar. L'émotion est immense. L'Aziza s'installe en tête des ventes pendant 2 mois, dépassant le 1 million d'exemplaires vendus.
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2: On décolle pour un voyage intérieur avec les deux frères les plus célèbres de Toulouse, Big Flo et Oli.
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2: D'habitude, le duo, c'est l'énergie pure. Mais pour le titre Sur la Lune, tout a été différent. Ce titre les a littéralement hantés. Comment parler de la solitude quand on a tout ? Oli l'avoue, l'écriture a été un véritable chemin de croix. Il a fallu des mois de doute et des dizaines de brouillons à la poubelle pour mettre des mots sur ce sentiment d'être déphasé, d'être ailleurs.

0: Un morceau suspendu en apesanteur qui affirme une chose. Même sous les projecteurs, on a tous le droit d'être un peu ailleurs et d'avoir la tête dans la lune.
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3: La richesse, vraiment relationnelle. C'est vrai qu'à Mayotte, il y a vraiment une solidarité extrême entre les habitants. Si, par exemple, vous rencontrez des inconnus dans la rue, vous allez toujours ressentir ce lien. Je ne sais pas, c'est quelque chose qui est naturel. Alors qu'ici, en France, les inconnus qu'on croise dans la rue, on ne sent pas forcément un lien avec eux et on ne serait pas forcément apte à aller les voir, leur poser des questions et tout ça, oui.
2: Moins d'entraide, moins de solidarité, on ne va pas facilement demander un peu de sel ou un peu de sucre chez le voisin, en fait.
3: Oui, c'est ça, oui. À Mayotte, on a vraiment une relation assez intense avec les voisins. On les respecte et on vraiment montre beaucoup d'amour envers eux. Si jamais vous manquez de quelque chose, parfois de l'eau ou du sel, peu importe, on peut aller toquer chez le voisin et lui demander. Et avec plaisir, la personne va lui offrir. Sauf qu'ici en France métropolitaine, je pense que ça paraîtrait un peu bizarre quand même.
2: Vous buvez, vous, un jus de pomme?
3: Oui.
2: Comment on dit pomme en maoré?
3: Jus de pomme et jiva.
2: Jiva?
3: Oui. Qui veut dire le jus de pomme est très bon. Oui,
2: ah bah c'est court, c'est facile.
3: Oui.
2: Vous avez hâte de retourner à Mayotte. Quelle est la première chose que vous allez manger quand vous arrivez?
3: Ça serait une mangue avec du sel.
2: Ça, ah, c'est...
3: oui.
2: Ça, c'est étonnant, ça.
3: Oui. C'est comme si on mangeait du chips, mais encore mieux. Et c'est super bon, les mangues. Le goût est juste indescriptible. Oui.
2: Mais avec du sel.
3: Oui, avec
2: le sel qui va faire ressortir le goût de la mangue.
3: Oui, c'est ça, oui, ça va vraiment faire ressortir le goût de la mangue. Et...
2: alors, votre maman, Siti Fatima, c'est elle qui cuisine à la maison. Qu'est-ce que vous aimez manger quand elle cuisine?
3: J'aime beaucoup manger le pilao. C'est un plat qui ressemblerait un peu au paella de l'Espagne. Plat très coloré.
2: Avec des épices un peu particulières que nous n'avons pas ici en France.
3: Il y a le curcuma, après il y a le masala et il y a aussi le poivre, le poivron. Et le citron aussi et le sel, donc tous les ingrédients ici en France.
2: Vous vous intéressez à la cuisine, vous? Vous avez appris à cuisiner avec maman?
3: En fait, à Mayotte, c'est très important pour une femme de savoir cuisiner. Depuis l'âge de 6 ans ou 7, jusqu'à mes 10 ans, donc j'avais l'habitude en fait de rejoindre ma mère et qu'elle m'apprenne à cuisiner.
2: J'ai entendu parler d'un fruit, le konona.
3: Konokono.
2: Kono, oui. Comment vous dites?
3: Konokono.
2: Ah oui.
3: Oui.
2: C'est pas du tout konona.
3: Non.
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4: 10e étage au CHRU de Nancy, service médecine légale, unité médico-judiciaire. Ah bah elle est là.
5: Bonjour
4: Élodie. D'habitude, quand on voit un médecin, bon, ça peut être qui tout double, c'est pour se faire soigner ou pour avoir de mauvaises nouvelles. Mais comme vous êtes dans les coins, vous, c'est pas bon.
5: Alors généralement, non, c'est assez mauvais signe de venir chez le médecin légiste. Mais il y a des gens qui pensent qu'ils ne viennent chez le médecin légiste qu'une fois décédés,
4: oui.
5: Ce qui n'est pas vrai. Puisque là, actuellement, vous êtes dans le service de l'unité médico-judiciaire où on prend en charge les victimes vivantes.
4: On vous connaît plus en tant que médecin légiste quand vous intervenez dans les feuilletons sur les scènes de crime, par exemple.
5: On va dire du point de vue du grand public, on nous voit à travers les séries télé, dans sa salle d'autopsie, parfois un petit peu lugubre pour rajouter, mais on intervient finalement beaucoup plus en fait auprès des victimes vivantes.
4: D'accord. Les victimes vivantes représentent plus de votre temps de travail?
5: Oui, alors sur Nancy par exemple, on voit à peu près 5000 victimes par an et on va faire 500 autopsies par an.
4: C'est qui une victime?
5: Alors une victime, c'est une personne qui a été victime, mais de violences. Alors on pense aux violences volontaires, bien sûr, aux agressions dans la rue, malheureusement aussi des faits de violence sexuelle ou des maltraitances à enfants, mais aussi les personnes qui ont été victimes de violences dites involontaires, accidents de voie publique, accidents du travail, même un accident domestique.
4: Toutes les victimes passent par chez vous?
5: Alors oui, sur Nancy, en fait, à partir du moment où elles souhaitent déposer plainte, elles vont au commissariat ou à la gendarmerie, et ensuite l'enquêteur va prendre contact avec notre service pour prévoir un rendez-vous sur cette unité.
4: Et c'est vous qui les recevez?
5: Et c'est le médecin légiste qui les reçoit pour pouvoir les examiner.
4: Vous, c'est une vocation?
5: Oui, j'ai fait médecine pour faire médecine légale. Bon, je suis de l'ancienne génération où j'avais quand même une spécialité. Je suis médecin du travail de formation, mais je n'ai exercé que dans le cadre de la médecine légale.
4: Pourquoi ?
5: C'est une excellente question, souvent posée. Pourquoi on en arrive à la médecine légale ? Donc déjà, pas du tout par rapport aux séries télé ou autres.
4: Est-ce que vous avez quel âge ?
5: Alors moi, j'ai 38 ans.
4: Ouais, donc votre génération, elle a regardé quoi comme séries télé médicales ?
5: Bon, à l'époque, c'était Urgence. Moi, j'ai connu aussi les débuts de Bones à l'époque. Et je fais, d'ailleurs, on pourra en parler, de l'anthropologie médico-légale dans mon activité.
4: Qu'est-ce que c'est, ça ?
5: Alors ça, c'est l'examen des ossements qui sont découverts soit, par exemple, à l'extérieur, soit dans une habitation, dans la nature, mais ça peut être aussi l'examen d'ossements au décours d'une autopsie d'un corps qui a pu être très altéré, justement pour rechercher des lésions et aussi pour établir ce qu'on appelle le profil biologique pour essayer de comparer aux personnes disparues.
4: Oui, là on rigole, mais c'est pas drôle en fait. Hein.
5: Non, c'est pas drôle, mais c'est assez satisfaisant parce que ça permet aussi de pouvoir identifier des ossements et ça c'est toujours satisfaisant de pouvoir rendre, on va dire, un défunt à sa famille.
4: Bon, on revient au pourquoi du comment. Pas du tout inspiré par les séries, votre vocation ?
5: Non. Alors moi, de base, je pense que mon inspiration vient surtout de mon père, qui était paléontologue. Donc, depuis toute petite, j'étais bercée dans les ossements. Plutôt australopithèque. Hein, on était plutôt sur l'ancien humain. Et beaucoup, sur l'archéologie, anthropologie. Et je voulais être égyptologue quand j'étais petite, mais pour découvrir des momies. Donc maintenant, je fais des momies, mais dans un cadre plus récent que de l'Antiquité. Et je pense que c'est ce qui m'a donné en fait ce plaisir, cette curiosité vis-à-vis de l'humain, de l'humanité. Et puis après, d'autres m'ont fait découvrir en fait ce qu'était la médecine légale par le biais d'amis de mes parents qui étaient médecins légistes et médecins généralistes. Et quand j'ai assisté à ma première autopsie, quand j'étais en troisième année de médecine, j'ai su que ma place était là.
4: On peut aller visiter un peu le service ?
5: Oui.
4: Il y a des victimes à toute heure et tous les jours qui viennent ici.
5: Alors en fait, l'unité médico-judiciaire, c'est un service de consultation. Donc on est ouvert de manière fonctionnelle du lundi au vendredi, aux horaires classiques de consultation, mais on a aussi une permanence de médecine légale, c'est-à-dire que les nuits et les week-ends, un médecin légiste peut être contacté pour justement soit voir des victimes en urgence, soit aller faire des levées de corps, donc examiner des défunts sur des lieux de découverte.
4: Oui, c'est ça. De toute façon, si quelqu'un décède, on fait appel à vous. Vous vous déplacez, vous venez forcément ?
5: Non. Alors, non. Si quelqu'un décède, c'est un médecin qui va faire le constat de décès. S'il y a quelque chose de suspect, si on est dans le cadre de mort violente, à ce moment-là, la justice sera informée par un obstacle médico-légal sur le certificat de décès et demandera à ce moment-là au médecin légiste de se déplacer éventuellement sur place ou décidera directement de faire amener le corps à l'Institut de médecine légale pour les autopsies.
4: Donc, les autopsies, elles ont lieu ici, au 10e étage ?
5: Non, c'est pas dans ce bâtiment. C'est un bâtiment qui est excentré au fond du CHU à côté d'une petite chapelle en continuité de la chambre mortuaire.
4: Bon, là, le service, c'est quoi ? C'est un couloir, des portes et des bureaux, quoi.
5: Exactement.
4: Il n'y a rien à voir.
5: Donc, effectivement, ça, c'est un service de consultation. Donc, il y a des consultations classiques de bureaux. Et en fait, à l'unité médico-judiciaire de Nancy, comme dans maintenant une grande majorité de centres hospitaliers universitaires, il y a en fait un dispositif qu'on appelle audition Mélanie. Donc, ça, c'est cette salle où l'enfant va être en présence d'un enquêteur qui est formé à recueillir la parole d'un enfant victime de violence. Et pendant ce temps-là, donc, il va être à la fois filmé et puis enregistré à l'aide d'un micro. Et donc, il y a une vitre sans teint qui sépare d'une salle qu'on appelle la salle de régie où va se faire l'enregistrement et où un autre enquêteur sera également présent derrière la vitre pour voir un petit peu ce qui se passe et poser éventuellement des questions complémentaires par la suite.
4: Bon, quand vous avez choisi cette voie, vous saviez qu'il y avait cette partie-là ?
5: Oui. Oui. Quand j'ai fait médecine, je voulais faire médecine légale. Et quand j'ai fait mes stages, en fait, en tant qu'étudiant en médecine, j'ai découvert ce que je n'avais pas eu l'occasion d'appréhender, le côté victime vivante. Donc oui, j'ai choisi la voie en sachant quelle était la globalité du travail.
4: C'est un quotidien très intense, j'entends. Hein ?
5: Alors, très intense et très varié surtout. Et c'est ça qui est très agréable aussi, nous, dans notre travail, je pense, pour justement, même si ce ne sont pas des choses joyeuses dans tout ce qui se passe, mais on va être le matin auprès des victimes vivantes, on peut être l'après-midi au niveau de l'Institut de médecine légale. Ça nous arrive d'être appelés pour faire ce qu'on appelle les reconstitutions. Donc, quand on a fait des autopsies ou des examens de victimes, un juge d'instruction peut demander à ce qu'on soit présent quand il va essayer de refaire ce qui s'est passé pour demander notre avis par rapport à ce qu'on avait constaté, aux déclarations de la personne qui est entendue. Et puis après, comme ça arrive, je l'ai fait ce matin, aller aux assises également, enfin devant des cours criminels pour pouvoir être entendu par rapport à nos constatations faites et donc pouvoir apporter, en fait, suivre le dossier jusqu'au bout.
6: Ouais, c'est ça. Vous avez une vie comme dans une série quand même, j'ai l'impression. Hein.
5: Oui, on a quand même des éléments qui sont repris dans les séries télé.
6: Bon, on va refermer cette porte. Bon, souvent un médecin soigne. Il peut être porteur de mauvaises nouvelles, mais aussi de guérison. Vous êtes plutôt dans un aspect morbide, sordide, plus difficile. Comment vous le vivez finalement au quotidien ?
5: Alors moi, je ne le vois pas en tant que morbide. Je suis un médecin de constat, d'expertise, pour apporter des choses objectives à la justice. On a quand même une pierre à apporter justement aux victimes pour faire reconnaître les préjudices qu'elles subissent et apporter un éclairage factuel à la justice.
6: Bon, bah merci de nous avoir accordé un petit peu de temps entre deux autopsies. Je rigole, mais
5: c'est pas tout à fait faux.
6: Merci bien, bonne fin de journée.
5: Merci, vous aussi.

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1: Salut Tom.
2: Salut Quentin et bonjour à toute la compagnie.
1: Mais quelle histoire aujourd'hui tu vas nous raconter?
2: Ah, celle d'un héros de la résistance qui a ouvert une galerie d'art à Nice.
1: Ouais. Alors on ouvre.
2: Ouvre la page.
1: Ah, là, là.
2: C'est la raison 126, Jean Moulin, rue de France. Alors c'est vrai que lorsqu'on dit résistance, on pense directement à un homme avec une silhouette énigmatique, un chapeau, une écharpe. C'est devenu un symbole et une fierté française. Il s'agit bien sûr de Jean Moulin.
1: Alors Tom, pour ceux qui arrivent de Mars, c'est qui Jean Moulin?
2: Alors ça arrive, hein. Alors lui, il est né à Béziers en 1899. Étudiant brillant, il devient le plus jeune préfet de France. Mais en 1940, tout bascule. La France perd face à l'Allemagne nazie et le jeune fonctionnaire refuse la défaite et part à Londres pour y rejoindre le général de Gaulle.
1: Mais du coup, Tom, quel est le lien entre Jean Moulin et la Côte d'Azur?
2: Eh bien, le général lui donne une mission de la plus haute importance, unifier la résistance. Et pour ça, il va traverser le pays et il arrive à Nice en octobre 42 pour y rencontrer les principaux chefs des mouvements de combat.
1: Ouais, mais faut pas se faire repérer, comment il fait?
2: Eh bien, il va ouvrir une galerie d'art, une sorte de diversion pour esquiver la police. Jean Moulin se fait alors passer pour un collectionneur et il ouvre au 22 rue de France la galerie Romanin. Il y expose des tableaux d'Henri Matisse, Edgar Degas et d'autres. Et grâce à cette couverture, Jean Moulin pouvait traverser la France en sa qualité de collectionneur d'art. Et l'appartement au-dessus de la galerie servait de planque aux résistants niçois.
1: Et puis il n'était pas tout seul dans cette galerie.
2: Et oui, il demande à son amie Colette Ponce-Dreyfus de s'occuper des lieux. Elle nous en parle dans une interview en 1983.
3: La fonction de ma galerie, c'était de couvrir l'activité de Jean Moulin. Je savais parfaitement que c'était une activité de résistance. Je ne savais pas son importance exacte, ça je ne l'ai su qu'après. Il ne fallait pas que je la sache, d'ailleurs tout ça a été très bien fait. Il tenait beaucoup à ce que ce soit une chose très officielle et qu'une fois pour toutes, il soit Jean Moulin, marchand de tableau.
2: Mais le 21 juin 1943, Jean Moulin est arrêté. Le jour même, Colette Ponce reçoit un télégramme avec ces quelques mots « Vendée ». Comme prévu. Et ce message codé signifie que la couverture de Jean Moulin est grillée. Elle doit donc de toute urgence fermer le local, mettre à l'abri les œuvres et fuir. Alors aujourd'hui, le grand chef de la résistance est au Panthéon. Son fameux « Entre ici, Jean Moulin
1: bah ». De Malraux, dont on parlait déjà cette semaine.
2: Bien sûr. Morale de l'histoire, il vaut mieux être collectionneur qu'un collaborateur. Et depuis 2013, au 22 rue de France, une plaque nous rappelle l'avenue de Jean Moulin, à Nice.
1: Et ça, c'est une bonne raison d'aimer la Côte d'Azur.
2: En plein dans le mille.
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4: Anthony est un enfant de Galiria. Et au village, il a tous ses souvenirs.
5: J'ai grandi ici depuis mon enfance, j'ai toujours vécu ici, j'ai été à l'école à Galiria. Et j'ai essayé de m'investir associativement à Galiria, donc voilà. C'est pour cela qu'on a repris, il y a maintenant 2 ans, avec des amis à moi d'ici, des jeunes de Galiria, l'association du village qui se nomme l'Asso du Falazor Minku. Donc c'est vrai qu'on met plutôt en avant tout ce qui est associatif pour Galiria, pour les jeunes, les futures générations et les plus anciens, bien sûr. Donc on essaye de faire vivre Galiria au maximum en toute saison.
4: Et l'association propose plusieurs rendez-vous sur l'année.
5: Des balles, on fait 2 à 3 balles par saison en été. On fait également des concours de boules qu'on fait pareil en été. Et on a aussi également des concours de belote ainsi que des concours de beach soccer.
4: Le but, réunir les gens et les générations.
5: C'est plus ou moins difficile dans certains points. Mais bon, c'est vrai que quand on fait un bal, il va y avoir toute génération. Pareil pour des concours de boules, ceux qui aiment jouer aux boules. La belote, c'est vrai que ça rapproche vraiment pas mal de monde parce qu'on a beaucoup d'anciens qui jouent. On a appris avec eux. On joue tout le temps avec eux, que ce soit au bar, à la maison. Voilà, c'est vrai que ça rassemble vraiment beaucoup de monde et c'est très important. Il y a plus de locaux qui participent à ces événements qu'au tourisme, quoi, on peut le dire.
4: Parallèlement à son engagement associatif, Anthony est étudiant à Corté.
5: Je suis en 2e année de technique de commercialisation en BUT. Alors à côté de ça, je suis aussi impliqué pour les pompiers volontaires à Galiria. Donc je suis pompier volontaire, ça fait maintenant 1 an que je suis rentré. Donc c'est vrai que ça m'aide beaucoup, que ce soit pour le village, pour le lien avec les gens, parce que vis-à-vis de ma famille ou les gens du village, c'est très important pour moi. donner ma passion, apporter de l'aide aux personnes qui sont en cas de danger. Être là et présent pour les gens d'ici, ça me tient vraiment beaucoup, beaucoup à cœur.
4: Anthony ne quitterait pour rien au monde son village.
5: Alors, ma vision sur le village, c'est que c'est un très bon village avec une très bonne mentalité. On essaye de le refaire vivre d'ailleurs, beaucoup plus qu'avant. Il faut continuer sur cette voie-là et on est bien parti pour mettre en avant Galéria.
4: Anthony Spinoz y fait partie de ces jeunes du village qui comptent pour l'avenir de Galéria.
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6: Aviateur hors pair et héros national, Roland Garros était un pionnier de l'aviation de combat. Il a mis au point un système révolutionnaire permettant de tirer à travers l'hélice de son avion. À la veille de ses 30 ans, c'est le 5 octobre 1918, pendant qu'il accomplissait des missions périlleuses en tant que pilote, que Roland Garros va trouver la mort en plein vol, abattu dans le ciel de Saint-Morel par un ennemi durant la Première Guerre mondiale. Et quand on pense à Roland Garros, c'est immédiatement la terre battue, les échanges de balles et les exploits des plus grands champions de tennis qui nous viennent à l'esprit. Mais derrière ce nom, il y a une autre histoire. Il voit le jour à la fin du 19e siècle, sur l'île de la Réunion. Le jeune Roland développe une passion pour l'aviation pendant ses vacances dans la maison de famille située à Sapicourt, dans la Marne. En 1909, il assiste à la première semaine de l'aviation à Bétheny, à côté de Reims. Il sera le témoin des exploits de pionniers comme Henri Farman ou encore Louis Blériot. Il intègre la prestigieuse école de commerce HEC à Paris et va se lier d'amitié avec les membres du Stade français. D'ailleurs, en 1928, 10 ans après sa mort, le club Omnisport parisien décide de lui rendre hommage. Le nouveau stade de tennis est construit porte d'Auteuil et portera son nom. Une manière de célébrer cet homme courageux et visionnaire qui a marqué son époque non seulement par ses prouesses aériennes, mais aussi par son sacrifice. Le 23 septembre 1913, il effectue la traversée aérienne sans escale de la Méditerranée, reliant la France à la Tunisie, un parcours de plus de 800 km, une prouesse technique qui marque l'histoire de l'aviation. La tombe de Roland Garros est visible au cimetière communal de Vouziers, un lieu de mémoire qui nous rappelle que derrière le nom du tournoi de tennis, il y a l'histoire d'un homme. Roland Garros, c'est l'un des trésors de Champagne-Ardenne.
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1: Bonjour Lise, bonjour à tous.
2: Les Suisses ont décidément besoin de nous pour tout.
1: Ouais, alors je vais pas vous faire toute la liste, on y passerait la journée, mais il y a quand même un truc qui est indiscutable. Est-ce que vous connaissez la langue suisse ? Eh ben non, et c'est normal parce qu'ils n'en ont pas, ou plutôt si, ils en ont quatre, mais en fait ils les piquent aux pays voisins. Et donc, nos voisins romands, faute d'avoir leur langue à eux, eh ben ils parlent la nôtre. Oui, les Suisses, ne vous étouffez pas, mais pensez qu'à chaque fois que vous ouvrez la bouche, c'est du français qui en sort. Sans nous, vous seriez muets. Remarquez que des fois, ce serait peut-être pas plus mal.
2: Bon, et d'après vous, on est trop gentils.
1: Bah, déjà, plutôt que de leur prêter, on devrait leur louer. Eux qui savent si bien dire qu'on est pauvre à côté de leur pays coffre-fort. Mais ça, bon, passe encore. Par contre, il y a une attitude qui est insupportable, c'est de se croire proprio de ce qu'on vous prête. Quand vous invitez des amis à manger, ils viennent avec un petit cadeau, mais ils n'amènent pas leurs meubles pour s'installer. Eh bien, les Suisses, si.
2: Ça mérite une petite explication, là, quand même.
1: Alors, ils n'ont pas de langue, donc pas de dictionnaire. Nous, on a le Robert. Eh bien, je vous le dis, si on les laisse faire, ils vont nous le naturaliser suisse, le Robert. Leur université a en effet fait le forcing pour entrer des mots de leur dialecte dans notre dico. Le carac. Est-ce que vous savez ce que c'est le carac ?
2: Non.
1: Évidemment non. Eh ben, ça y est, le carac est dans le Robert. C'est une tartelette garnie d'une ganache au chocolat et recouverte

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1: C'est une attraction à ne pas manquer cet été. Une belle manière de redécouvrir notre ville du Mans sans effort et dans l'ambiance des chimères. Aujourd'hui, j'ai testé pour vous le petit train nocturne du Mans. 20h30, place des Jacobins à côté du pâté, devant moi, un petit train blanc, bien garé, attendant les premiers visiteurs. L'occasion est parfaite, je décide d'aller voir Myriam, animatrice depuis 4-5 ans. C'est elle qui accueille les voyageurs. Emmanuel, son compagnon, est le chauffeur depuis environ 8 ans. Ancien chaudronnier de métier, il a rencontré cet univers dans un concours de circonstances.
2: J'ai cherché dans les bus, j'ai pas trouvé et j'ai répondu par hasard à une annonce à un petit train.
1: Aujourd'hui responsable du Mans, il garde sa passion intacte et me fait grimper dans sa locomotive. Face à moi, un grand nombre de boutons.
2: Alors on a toute la partie forcément tableau de bord avec le niveau de gasoil, le niveau de température, un petit peu comme une voiture, le niveau d'air aussi comprimé.
1: Et puis plusieurs autoradios reliés aux différents wagons pour diffuser la bande sonore.
3: Chers amis, bonsoir.
1: Je m'installe alors à côté d'un couple d'octogénaires assez particulier. Dominique est bretonne, Lothar est allemand. Tous les deux sont venus découvrir la vieille ville et n'avaient pas forcément envie de beaucoup marcher. Dominique nous avoue d'ailleurs qu'elle n'avait pas fait de petit train depuis son enfance. Quelques minutes plus tard, Myriam passe dans les wagons pour distribuer des bracelets lumineux. Manque de chance, notre ami Lothar casse le sien.
4: Il a cassé.
5: Ah, vous voulez que je vous le donne?
4: Attendez. Non.
1: Un peu triste de ne plus avoir mon bracelet, je n'ai pas vraiment le temps de pleurer parce que la balade de 40 minutes démarre. Parcours nocturne qui vous promène à travers la cité Plantagenêt jusqu'à la muraille romaine. Vous pouvez y observer différents points stratégiques, portraits sur les arbres, projections sur les monuments et puis sentir cette ambiance. Tout le monde a le sourire et rigole. Certains font coucou aux passants dans la rue et les gens répondent. J'ai eu l'impression d'être un peu dans une bulle féerique. C'était très particulier et assez magique. Seul bémol, faut bien tenir son téléphone sur les pavés du Vieux Mans, sinon vous aurez beaucoup de photos floues.
2: Alors, moi, je vous cache pas que ça secoue un petit peu, hein. C'est le charme du Vieux Mans.
1: Mais rassurez-vous, plusieurs moments exprès pour les photos sont prévus. Et c'est après une remontée sous le tunnel que notre petit train termine son voyage à la case départ, place des Jacobins. Tout le monde est ravi. À peine les gens descendent, qu'une deuxième tournée se prépare pour toutes celles et ceux qui n'avaient pas pu réserver. En clair, une belle parenthèse enchantée à faire en famille, le petit train du Mans, c'est testé et approuvé par Ici Mène.
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7: Timéo, le chasseur.
8: Il était 5 heures du matin, on avançait dans les marais, couvert de brumes.
7: Révélé par The Voice Kids, Timéo Béas est un jeune chanteur originaire de Cran. L'interprète de Canaillou a aussi su séduire les studios Disney en prêtant sa voix au personnage de Mufasa, le roi lion.
8: Marchait devant dans les roseaux.
7: Pour l'un de ses enregistrements, il rend hommage à Michel Delpech.

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1: La nature.
2: Aux gens qui habitent à côté.
3: Bah moi, je sais pas, mais il y a monsieur le maire. Dans son prénom, il y a le maire. Bah, il y a la mère. Du coup, bah moi, du coup, je pense que c'est à lui.
4: Ah, tu penses que monsieur le maire est le propriétaire de la mer?
3: Oui.
4: Et comment on appelle les habitants de la mer?
3: C'est ceux qui habitent dans les îles.
4: Et est-ce que vous savez combien elle mesure, la mer? Est-ce que vous savez jusqu'où ça peut descendre?
3: 60 mètres.
2: 3 km.
3: 100 mètres.
4: Quels sont les animaux qui vivent tout dans le fond, de la mer?
3: Une raie.
2: Une pieuvre.
3: Une tortue.
2: Les étoiles de mer.
3: Les corails.
2: Les requins.
3: Les poissons.
5: Et avec ceci,
6: oui,
5: ce sera tout.
6: Non.
5: Ce sera tout.
6: Non.
5: Ce sera tout.
6: Non.
5: Ce sera tout.
4: Comment ils font pour voir?
3: Ils ont une vision plus adaptée dans l'eau.
2: Ils ont des gros yeux.
4: Mais des fois, il fait vraiment très nuit. Hein, vous avez vu des images des fois?
3: Parce qu'en fait, il y a des poissons qui ont une antenne où il y a

0: Une petite boule qui fait de la lumière.
1: Mais ils n'en ont pas tous. Alors comment ils font les autres, ceux qui n'ont pas de lampe?
0: Ils s'approchent d'eux et du coup ils voient.
1: Tu penses qu'en fait, il y en a qui ont des lampes et ceux qui veulent voir, bah, ils suivent ceux qui ont des lampes?
0: Ouais.
1: Et quel est le plus gros des animaux selon vous qui vit sous l'eau, tout dans le fond de l'eau?
0: Une chèvre, les grosses chèvres,
2: des baleines,
3: une grosse baleine,
4: et un requin,
5: la barrière des corails.
1: C'est quoi la barrière de corail?
6: Bah ça permet pour pas que les requins aillent manger ceux qui sont après la barrière.
1: C'est comme une clôture en fait?
6: Un peu.
0: C'est comme un filet dans l'eau et c'est pour que les gens ils se baignent dedans et pour pas que les requins ils mangent les gens qui se baignent.
1: Parce que les requins ça mange les gens?
7: Les requins c'est méchant donc bah moi je pense que oui.
8: Des fois je regarde des vidéos de requins et du coup et ben je vois où des fois ils en mangent des gens et je pense que c'est très très très méchant.

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1: Ah, faudra attendre la Saint-Paul pour saber quand sera le cognon.
2: En Berrichon dans le texte.
1: Cognon, à rapprocher de quignon, désigne un morceau de pain. Dans le temps, à la messe, on partageait un pain béni qui était offert à tour de rôle par une famille de la paroisse. Celle qui venait d'offrir le pain allait emporter un morceau, le cognon, à celle dont ce serait le tour le dimanche suivant. À Mentoux-Salon et dans les villages voisins, les vignerons n'ont pas choisi Saint-Vincent comme patron, mais Saint-Paul, célébré le 25 janvier. Eh oui, l'hiver, les gens de la terre ont un peu moins de travail, les jours sont courts et on peut faire la fête. À Mentoux, le cognon, c'est celui qui succède au bâtonnier. Dans les années 2000, la fête de Saint-Paul a bien failli disparaître. Et il a fallu toute la ténacité de Paul Gilbert, qui avait fondé la confrérie en 1950, pour lui redonner de la vigueur. Traditionnellement, Paul Gilbert entonnait la chanson de Mentoux à la fin du repas. En 2007, il nous a exprimé sa joie de voir revivre la Saint-Paul. A entonné la chanson, mais il l'a jamais terminée, vu qu'il est passé de vie à trépas en chantant le refrain. Voici les paroles de cette chanson, qui se chante sur l'air de la Charibiaude, dont les paroles sont de Jean-Baptiste Magnon. Et qu'on chante encore à la Saint-Paul.
2: En Berrichon dans le texte.
1: 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C'est comme une tous une autre bonne terre, chant heureux tout en travaillant. 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Si vous passez par Mentoux, venez donc me voir, je vous la chanterai.
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3: Bonjour, donc je suis Jean-Luc Perrin, j'habite à la commune de Levignon. Je suis agriculteur et musicien de musique traditionnelle.
4: Cette passion des musiques traditionnelles, elle est venue comment ?
3: Elle est arrivée un peu sur le tard, après pas mal d'années de musique conventionnelle, banda, ça fait du coin quoi. C'est vrai que j'écoutais beaucoup Nadao, j'aimais bien ses sons, ses bruits, ses instruments bizarres. Et puis finalement, je me suis rendu compte que ces instruments étaient bien de notre région. Et puis il y avait des cours debout de ce type d'instrument-là, qui était à proximité, je me suis dit, allez hop, on tente, et puis voilà. Je joue à Tradalay, de la cornemuse, j'ai fait de la boue, je jouais aussi de la clarinette, de la flûte.
4: Quel est votre instrument préféré ?
3: La boue.
4: Pourquoi ?
3: C'est assez typique comme instrument, c'est un doigté assez simple, mais peu commun. C'est un son que j'aime bien. Par rapport aux autres cornemuses, c'est une cornemuse qui est beaucoup plus simple. Le bourdon n'est pas séparé de la gamme, en quelque sorte. Tout se fait sur le même morceau de bois, parce qu'autrefois, c'était tout simplement un morceau de bois dans lequel on faisait des trous et qui faisait du bruit. Et puis voilà. Moi, la musique, en fait, m'est venue par mes parents, qui m'ont mis dans une école de musique, tout simplement parce que j'avais un oncle qui, lui, était musicien, et donc il fallait aussi que je fasse de la musique, puisque c'était une discipline comme une autre, qui était plutôt bien, individuelle et collective. Donc j'ai grandi avec un saxophone dans les mains, comment faire pour ma communion, ma première communion, c'était un bel événement. Et puis ça a duré jusqu'à presque mes 30 ans, quand ma vie familiale s'est bien complétée et me laissait plus trop le temps dans les bandas.
4: Est-ce qu'il y a quand même un métier vous avez rêvé de faire et vous n'avez jamais fait?
3: Waouh! Quand j'étais gamin, je voulais être pétrolier, mais alors je sais pas pourquoi.
4: Ah bon?
3: Musicien, ça aurait pas fait rêver mes parents, comme beaucoup de parents, alors que maintenant, musicien, c'est une belle profession, bien encadrée. Je dis à tous les parents, quand votre enfant veut être musicien, laissez-le faire. De toute façon, on est en carence de professeurs de musique. C'est une très belle profession. Notre type de bal, c'est souvent des danses collectives, des danses simples. Et il faut que les personnes qui viennent voir se laissent prendre la main par d'autres personnes, par des danseurs. C'est vrai que tout le monde apprécie, ils se disent, mais punaise, c'est pas si mal. De fil en aiguille, mais ils se prennent au jeu, ils aiment bien notre musique, puis la mayonnaise monte, ils dansent, ils chantent, et on fait finalement de belles soirées, c'est cool.
4: Jean-Luc Perrin, avant de se quitter, un petit défi, ça vous dit ?
3: Oui, dites-moi.
4: Ben, le nom de la radio qui vous a tendu le micro, là, aujourd'hui, c'est qui ?
3: Ah, mais ici Gascogne.
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5: Avaler des légumes aux ados, c'est souvent mission impossible.
6: Parce que c'est pas bon.
5: Et si en plus les légumes sont moches, là c'est carrément la guerre.
7: Oh,
6: toi, file dans ta chambre, avec ça saute. Dépêche-toi. Allez, ouste.
5: Carottes tordues, navets craquelés, patates trop grosses ou trop petites, difficile de leur faire avaler tout ce qui sort des standards parfaits des supermarchés.
7: Oh non, j'ai pas faim.
5: Du coup, les légumes moches finissent à la poubelle. Pourtant, ces légumes-là ont autant de goût, voire plus de caractère. Mais non, non, non, ils ne rentrent pas dans le moule. Comme dans la vie, ce qui n'est pas dans la norme est souvent mal perçu. Et dans l'alimentation, bah, carrément jeté.
8: Je me rappelle dans le temps que, quand j'étais petite, qu'on ne gaspillait rien.
5: Au lycée d'Avier à Joigny, on a décidé de casser les codes et de ne rien gaspiller avec une soupe un peu spéciale.
9: Tiens, ça c'est de la soupe au chou.
5: Alors, elle n'est pas forcément au chou, mais tous les mercredis, entre 10h-10 et 10h10, c'est l'effervescence dans la cafétéria. Des centaines d'ados, des cuillères qui s'agitent, des verres de soupe qui disparaissent en un clin d'œil, 150 portions englouties avec le sourire. Le secret ? Une soupe préparée avec des légumes moches. C'est tellement bon. Bah oui, des carottes difformes, des pommes de terre irrégulières, transformées en un délice réconfortant.
10: Avant, j'étais moche. Ma vie était un enfer.
5: Et puis l'équipe choc de l'association Lycévasion, née en 2025, est arrivée et elle a tout changé. Avec cette idée choc, et si on montrait que moche ne veut pas dire mauvais ? Et ça marche, les élèves adorent, tout se passe comme sur des roulettes au lycée Louis Davier. Voilà un geste d'éducation de bon goût, doublé d'un geste solidaire et anti-gaspi, qui met dans le mille. Du coup, j'ai envie de m'y mettre aussi. Allez, sauvons les légumes moches.
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1: Peut-être que vous connaissez, vous, la place du village. Sur les réseaux sociaux, Jean-Noël et Philippe de Paris parcourent les Savoies avec leurs caméras et ils vous racontent leurs rencontres tous les jours au micro de votre radio ici. Aujourd'hui, Jean-Noël, on s'arrête dans l'ouest du département de la Savoie. C'est ce qu'on appelle l'avant-pays.
2: Nous sommes à Nance, du côté du lac d'Aiguebelette. Et on va parler, on va rencontrer quelqu'un qui a un métier rare, un métier d'art. C'est celui de sellier, tapissier, décorateur. Et on va en parler avec Jean-Pierre Ancel. Dans cette région bien paisible autour du lac d'Aiguebelette, et Jean-Pierre commence par nous dire, j'ai choisi de m'installer à Nance parce que je voulais du calme. Et là-bas, il est servi et il nous dit qu'il a longtemps vécu en ville et nous explique que là-bas au moins, à Nance, on peut se garer. On connaît Nance au nord du lac d'Aiguebelette, c'est vraiment la campagne, et il est heureux de travailler là-bas. Et il travaille dans un métier dont il dit qu'il est un peu l'héritier du bourrelier, puisqu'il lui-même est sellier garnisseur, des bourreliers qui ont quasiment disparu. Lui, il va utiliser beaucoup de cuir, beaucoup de crin animal, donc très naturel, la ouate qu'il préfère, le tissu et la mousse. Et tout ça sur des supports extrêmement variés, notamment les vieilles chaises. Il nous dit qu'il aime bien travailler sur les vieux objets, les vieilles chaises. Il faut les recoller, il faut faire les vernis, il faut les retinter. Mais il travaille aussi sur l'automobile. Il va notamment refaire une vieille De Dion Bouton de 1902 à l'ancienne avec justement eh bien du cuir et puis du crin animal. Donc il aime ce travail, il en est passionné et en particulier il va travailler d'une drôle de façon puisqu'effectivement il utilise des petits clous qu'on appelle des semences et ces petits clous eh bien il les met dans la bouche pour une bonne raison, c'est que c'est plus facile pour travailler. Et là c'est original et on le voit faire. Il met une poignée de clous dans la bouche, c'est des petits clous qui sont pas très longs quand même et il a un marteau aimanté, s'il vous plaît. Donc, il prend avec la main droite le marteau, il va choper le clou dans la bouche. La main gauche est disponible. Et il nous dit, c'est comme si j'avais trois mains. Ça, c'est formidable. Et il nous explique qu'il a des clous dans la bouche très souvent. Et que, il prend son clou et il tape dessus et paf, le clou. Incroyable. Il enfonce ça avec une dextérité énorme. C'était un bonheur de le rencontrer du côté de Nance.
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3: Installée à Rivesaltes, dans les Pyrénées-Orientales, la boutique laboratoire showroom Les Givrées Hautes Glaceries propose une approche originale de la gourmandise. Des pâtisseries en trompe-l'œil entièrement glacées.
4: Bonjour et bienvenue chez Les Givrées Hautes Glaceries à Rivesaltes.
3: Merci de nous accueillir, Dominique, ici dans un univers de pâtisseries glacées.
4: C'est de la pâtisserie glacée, donc avec des caramels coulants, des pralinés, tout en restant dans de la glace avec des produits locaux au maximum. Donc c'est une boutique laboratoire showroom.
3: Et là vous m'emmenez où?
4: Alors là je vais vous amener voir mon époux, car c'est lui l'artiste, hein, c'est lui qui crée tout ça.
3: On peut rentrer?
5: Rentrez donc.
3: Bonjour Xavier, c'est vous le créateur de tout ça?
5: C'est bien moi, oui, voilà.
3: Donc votre métier c'est pâtissier à la base?
5: Pâtissier, oui, exactement.
3: Glacier?
5: Glacier, c'est une création de ma part, voilà.
3: Comment vous avez eu l'idée de vous spécialiser dans la pâtisserie glacée?
5: C'est que le réchauffement climatique, je pense, ça m'est venu comme ça l'idée. Tiens, pourquoi pas faire une création de pâtisserie glacée? Tout nouveau, nouvelle création, voilà.
3: Vous aviez envie, vous, de desserts un peu frais, de la fraîcheur?
5: Oui, c'est ça, exactement. C'est par rapport au bord de mer aussi, que de côté rafraîchissant, réconfortant, pour se faire plaisir au bord de plage, par exemple.
3: Vous visez une clientèle grand public, mais aussi oui. Des professionnels?
5: Exactement, oui, c'est ça, oui. Les restaurations, la clientèle particulière aussi.
3: Dites-moi, ça sent très très bon là dans ce laboratoire. Vous avez travaillé quoi juste avant d'être arrivé?
5: Je travaille le chocolat, voilà, oui. Oui, je travaille le chocolat, je suis en train de faire des chapeaux pour le CLAC. C'est un événement ici à côté et on fait des chapeaux de leur logo. En fait, c'est un chapeau factice en revêt de chocolat.
6: Alors, dans votre laboratoire, bon, évidemment, il y a des appareils de pâtisserie.
5: Oui.
6: Ça, c'est sûr. Et il y a aussi, j'imagine, des appareils à glace.
5: Voilà, nous avons ici devant nous une sorbetière. À côté, nous avons un pasteurisateur où je fais maturer mes glaces, où je cuis mes glaces et je fais maturer 24 heures. Ici, nous avons une cellule de refroidissement.
6: Ah, il y a quoi dedans?
5: Voici les petits chapeaux.
6: Ah, les petits chapeaux.
5: Voilà, oui.
6: D'accord. Ils vont rester longtemps, là?
5: Ils vont rester, deux heures pour que ça soit bien, bien glacé. Et après, ça va partir en boîte et en décoration, puis en boîte.
6: Alors, ici, ça, c'est la partie production.
5: Et nous allons dans la salle à côté. C'est la salle ici, emballage et finition.
6: Alors, on va faire une petite dégustation.
5: Oui, bien sûr, oui.
6: Xavier, vous avez fait de grandes maisons, vous?
5: C'est Monsieur Ducasse, à Paris et à Londres. J'ai fait pas mal baroudé, oui. Et beaucoup aussi travaillé sur la Côte d'Azur, oui.
6: Alors là, Dominique, vous avez sorti quoi?
4: Alors là, c'est une mangue fruit de la passion, sur une petite guimauve à la vanille.
6: Alors, c'est incroyable, parce qu'on dirait vraiment le fruit qui est dans l'assiette.
4: C'est exactement ça. On va la couper en deux.
6: C'est vraiment un trompe-l'œil.
4: Vrai trompe-l'œil.
5: Alors, à l'intérieur, c'est un sorbet à la mangue, un sorbet au fruit de la passion, un caramel coulant parfumé au gingembre et à la vanille, et un petit biscuit noix de coco. Tout ça déposé sur une guimauve à la vanille de Madagascar.
6: C'est trop, trop bon. Bravo. Hein.
5: Pas trop sucré.
6: Et vous l'avez breveté?
5: Oui, nous avons déposé notre marque. Oui, exactement, oui. Les givrés.
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7: Francis Magnot, j'ai écrit plusieurs livres sur la franc-maçonnerie et j'en ai fait un sur l'histoire de la franc-maçonnerie à Limoges.
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7: J'étais employé d'un petit service public. Je suis entré en franc-maçonnerie après plusieurs sollicitations. J'y étais entré pour la fraternité. Et très vite, j'ai compris que la fraternité n'était que de façade. Et je suis devenu un des spécialistes de l'histoire de cette association. Je suis devenu bouddhiste très prématurément, parce que c'est quand le premier moine Thich Quang Duc s'est immolé par le feu à Saïgon en 1963, donc j'avais 12 ans. Mes parents étaient tous les deux originaires de la résistance et ils m'ont laissé faire quasiment tout ce que je voulais. Donc je me suis intéressé au bouddhisme, ils m'ont trouvé les rares bouquins qui existaient sur le sujet. J'ai adhéré à la communauté Tunglam Linson, qui est dans le nord de la Haute-Vienne, mais c'est pas un bouddhisme qui me convenait, donc j'ai trouvé ma voie définitive assez tardivement, en 2008, et je suis membre du Fat Yao Wao depuis cette date-là, et j'ai écrit un bouquin sur le sujet.
8: Voilà. Vous allez encore régulièrement au Vietnam ou pas?
7: J'y vais moins parce que le paradoxe de la retraite, c'est qu'on a beaucoup plus de temps pour dépenser l'argent qu'on n'a plus. Voilà. Il se trouve que le bouddhisme que je pratique va de la frontière Khmer jusqu'à Saïgon, tout le sud Vietnam.
8: Et donc c'est des endroits qui sont très dangereux quand même, quoi.
7: Dangereux en théorie, parce que même la tendance de cette religion qui est noyautée par le parti communiste, les gens qui en sont membres m'ont donné des documents. Donc dès que j'ai eu ces documents, je les ai fait passer en France dans le but de faire ce livre adressé à mes parents. En disant que ma mère s'intéressait beaucoup à la musique vietnamienne, ils n'ont pas vérifié les CD. C'est parti comme ça de la grande poste de Saïgon jusqu'à Limoges. Et moi, j'ai passé d'autres documents qui étaient interdit de communication parce qu'ils veulent pas que cette religion progresse.
8: Et qu'est-ce que ça vous a apporté le bouddhisme après avoir vécu donc cette franc-maçonnerie que vous avez, à laquelle vous n'avez pas du tout adhéré? Vous êtes arrivé au bouddhisme, qu'est-ce que ça a changé dans votre vie concrètement?
7: Alors ça a changé dans ma vie parce que j'ai eu une grosse épreuve le 18 janvier 94. J'ai perdu une fille de 18 ans dans un accident de la route. J'ai eu plusieurs tentatives d'autolyse, j'ai failli me flinguer plusieurs fois, et si je n'avais pas eu le bouddhisme comme support, je pense que, à l'heure qu'il est, j'habiterais à Louya.
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2: Karen Ponte est romancière, elle est picarde et sur Ici Picardie, elle vient tous les matins pour donner son billet d'humeur du jour. Karen Ponte s'éparpille. Bonjour Karen.
3: Bonjour. J'étais au téléphone il y a quelques jours avec mon amie Karine et elle me dit « Tu devrais parler à la radio de l'enfer des codes de validation. » C'est vrai que j'ai déjà évoqué les ouvertures faciles, pas faciles, les chaussettes orphelines, les bouchons de bouteilles qui se décrochent plus des goulots. Je peux continuer cette série évidemment en parlant de d'autres choses agaçantes telles que les mots de passe et les codes de validation.
2: C'est chiant.
3: Vous l'avez sans doute constaté, aujourd'hui on doit créer des mots de passe pour tout et pas n'importe quel mot de passe évidemment. Il faut des majuscules, des minuscules, des caractères spéciaux, il faut au moins 8 caractères quand c'est pas 10. Et aujourd'hui, parfois, il faut même le changer tous les 6 mois. Et comme on l'oublie, on clique sur mot de passe oublié, on est obligé d'en recréer un. Bref, c'est l'enfer sur Terre.
2: Oui.
3: Mais comme si ça n'était pas suffisant, aujourd'hui, en plus des mots de passe, on reçoit des codes de validation.
2: Oui.
3: Soit par texto, soit par mail. Et une fois sur deux, évidemment, on ne les reçoit pas, ces codes de validation.
2: Ouais.
3: Ils doivent s'en douter sur les sites, parce que si vous l'avez repéré, vous pouvez cliquer sur « Réenvoyer le code ». Donc, eux-mêmes savent que ça ne marche pas tout le temps. Et évidemment, on ne parle pas de ces fameux CAPTCHA. Vous savez, ces petits trucs qu'on doit confirmer qu'on n'est pas un robot en cliquant sur des images avec des feux tricolores. Comme on ne voit jamais ce qu'il y a écrit, on clique sur tout. Et évidemment, ça ne marche pas. C'est mon amie Karine qui a raison. Finalement, je crois que je préfère encore collectionner les chaussettes orphelines.
2: Oui.
3: Je vous dis à lundi. Et d'ici là, rappelez-vous, 4 focus, c'est bien, mais 4 éparpillés, c'est encore mieux.
2: Karen Ponte, romancière picarde, qu'on retrouve tous les jours, du lundi au vendredi, sur Ici Picardie. À retrouver, évidemment, sur notre site ici.fr.
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4: L'un des villages les plus légendaires de Bourgogne se trouve en Côte d'Or. C'est le village de Malin. Un lieu chargé d'histoire, de chevaliers et de sorcellerie. Bonjour Sandra Amani.
5: Bonjour Charlotte.
4: Cette légende est extraite de votre livre « Les légendes de châteaux en Bourgogne » aux éditions de l'Escargot Savant. Il était une fois la sorcière de Malin. Malin est un petit village médiéval accroché à une colline. Son château surplombe la vallée de Saint-Bernon et sa plaine est traversée par la rivière Louche. Ici se trouve le fameux trou du diable.
5: C'est en effet un endroit terrifiant. Une grotte sombre que tout le monde évite depuis plusieurs siècles. Sauf Antoinette, une jeune femme très belle qui vit dans le village de Malin. Nous sommes au 15e siècle. Mais c'est semblable l'ennui. Antoinette veut du grandiose, de l'inattendu, de l'immortel. Seule au coin du feu, un soir d'hiver, elle pense à voix haute.
6: Je déteste mon existence de bonne femme sans avenir. J'ai hâte que minuit sonne. Satan, j'attends notre rencontre depuis si longtemps.
5: C'est avec entrain qu'Antoinette s'enfonce dans la forêt de Malin en une nuit glaciale de novembre. Sous sa capuche noire, son visage reste bien caché. Personne ne doit savoir qu'elle va rencontrer Satan. Et encore moins qu'il va lui donner l'immortalité. Arrivée devant le trou du diable, Antoinette sent une chaleur s'échapper de la grotte. Elle s'approche et tombe sur un homme splendide. Waouh, elle est stupéfaite. Elle qui pensait se retrouver face à face avec le monstre cornu à la queue fourchue des légendes. Mais chacun sait que Satan maîtrise comme personne l'art des métamorphoses lorsqu'il est question de séduction.
7: Approche, belle amie. Je veux que tu sois l'instrument de ma vengeance. Et uniquement si tu y parviens, je te donnerai l'immortalité. Trouve un prétexte pour te rendre au château de Malin. deux sœurs y demeurent en ce moment, Catherine et Jeanne de Montagu, les nièces du propriétaire. Je déteste ces femmes qui ne cessent de m'humilier en proférant des prières pour m'obliger à quitter le village. Leur dernière trouvaille, avec la complicité du curé, c'est de combler ce trou pour m'en interdire à tout jamais la sortie. Je ne peux tolérer cela et je veux que les donzelles payent pour leur insolence. Tu es très intelligente, Antoinette, et c'est pour cela que je t'ai choisie. Imagine une vengeance qui soit digne de moi. Tu n'obtiendras ce que tu désires tant qu'à cette seule condition.
4: À votre avis, comment Antoinette va-t-elle venger son maître Lucifer?
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4: Nous sommes de retour à Malin au XVe siècle où vit Antoinette, une sorcière en devenir. Elle a promis de venger son maître Satan des deux nièces du seigneur de Malin. Première partie du plan, tuer le seigneur. Cette histoire est extraite de votre livre, Sandra Amani, Les légendes de Château en Bourgogne aux éditions de l'Escargot Savant.
5: Antoinette se fait discrètement passer pour une marchande de tissus et empoisonne le seigneur. Le pauvre homme succombe quelques jours plus tard d'un mal inconnu. C'est à partir de ce moment-là que les choses deviennent intéressantes pour Antoinette.
6: Mon plan se déroule à merveille. Le seigneur est mort sans avoir eu d'enfant. Ses deux nièces vont donc se battre pour son héritage. Leur vie dans le château va devenir un véritable enfer.
4: Mon maître Satan va enfin être vengé.
5: C'est exactement ce qu'il va se passer. Les deux nièces entrent en guerre quelques semaines à peine après la mort du seigneur. Elles font même construire un mur en plein milieu du château pour ne plus se voir. Le château sera ainsi divisé jusqu'en 1654. Plus personne ne songe alors à combler le trou du diable. Antoinette, quant à elle, obtient enfin l'immortalité. Deux siècles plus tard, la vie d'Antoinette est cependant menacée. Elle est poursuivie pour sorcellerie et les habitants de Malin la précipitent dans l'Ouche. Mais Antoinette ne se noie pas. Elle est immortelle. On l'envoie donc à Dijon, où elle comparaît en justice en compagnie d'autres accusés.
6: Jamais ils ne pourront prendre ma vie. J'appartiens au seigneur des enfers.
5: Antoinette n'a pas peur. Enfermée dans le noir d'une cellule du château de Dijon, mal nourrie, assoiffée, elle reste emprisonnée ainsi pendant 4 longues années et finit par être libérée par miracle. Pas de bûcher ni de pendaison pour la sorcière de Satan, qui par précaution quitte Malin pour s'installer à Anteuil, l'autre village des sorciers au cœur de la vallée de l'Ouche. Se succèdent alors les mois, les années, les siècles, sans qu'Antoinette ne soit de nouveau accusée de sorcellerie. Elle traverse les époques, mais arrivée au XXIe siècle, elle commence clairement à s'ennuyer. Alors elle retourne à Malin.
6: Ça fait plusieurs siècles que je n'ai pas vu mon maître Satan. Serait-il encore caché dans le trou du diable ?
5: Debout devant l'entrée, Antoinette dresse l'oreille. Soudain, elle se sent happée par une force qui l'attire vers le fond de la grotte et l'entraîne dans un vaste souterrain où l'attend celui à qui elle a voué son existence.
4: Personne n'a jamais signalé la disparition d'Antoinette. On a retrouvé sa voiture au pied du château. Et certains journalistes d'aujourd'hui s'interrogent encore. La jeune femme aurait-elle été emportée par le malin ?
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8: Ah, quel enfant n'a pas rêvé un jour de devenir pompier. Enfant adolescente, Gaëlle Hérault est adjudante, légende ici.
9: Bonjour, je suis l'adjudante Gaëlle Leroux. Je suis pompier professionnel depuis 23 ans et j'occupe le poste de chef de salle opérationnelle adjointe au CODIS de la Sarthe. Mon histoire, j'ai découvert l'univers pompier en classe de 4e lors du stage de découverte et donc j'ai dû intégrer la section des jeunes sapeurs-pompiers au centre de La Ferté-Bernard. Par la suite, donc rentrée pompier volontaire. Après le bac, je suis rentrée militaire technicienne de l'air en tant que pompier. Donc le déclic et puis l'ambiance caserne, alliée du sport, travail d'équipe et puis de passer les différentes formations, ça a concrétisé et aujourd'hui je regrette pas et je continue dans ce métier avec passion.
10: Un incendie s'est déclaré.
9: Alors la fameuse question, quand on est femme, est-ce facile de progresser ou d'être pompier? Comme tout métier, lorsqu'on l'exerce avec passion, conviction et beaucoup de sérieux, je pense que tout le monde a sa place. Et la Sarthe représente bien ce corps-là, féminisé au maximum. Chaque pompier se doit de répondre à ses missions. Et là, il n'est plus question de femme ou d'homme. Au moment de partir en intervention, il y a toujours cette phase de gestion du stress, l'adrénaline. On aime cette phase-là, en fait, qui nous porte et puis qui nous galvanise pour la mission à venir. Voilà, au fur et à mesure des années, l'expérience font que ce stress, on le dompte, on le familiarise et puis grâce aux formations, on en fait une clé de réussite en fait. Mais on a tous besoin de ce stress là et de cette adrénaline pour continuer à exercer ce métier. Et toujours cette fameuse question, est-ce que la tenue de pompier peut faire fantasmer? Je suis désolée, alors soit parce que je la vois depuis trop longtemps, pour moi elle s'apparente à mon métier, ma passion, et forcément certains la portent tout de même mieux que d'autres, faut être honnête. Mais après je suis pas du tout dans le mythe de l'uniforme, peut-être parce que ça fait trop d'années que je le porte, mais c'est valable aussi pour les autres corporations, hein, gendarmes ou autres. Donc voilà, désolée de mon côté, je rentre pas dans le mythe du pompier en tenue.
11: Un pompier doit toujours être prêt à intervenir.
9: Voilà, c'était l'adjudante Gaëlle Leroux. Merci de m'avoir écouté et gardez en tête, toujours réserver un meilleur accueil possible pour les pompiers qui, sachez-le, au téléphone ou en mission, font le maximum pour vous aider.
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1: Un mot usuel occitan que vous connaissez, Necha et Chégur, j'en suis sûr. C'est le mot bigot. Laurent, tu peux aller me chercher le bigot, je te prie. J'avais pas un tecaï, ton téléphone. Non, pas mon téléphone, mon bigot. Dit Montagnier, dans mon atelier, en entrant à gauche. Effectivement, ce n'était pas le bigophone, l'argot du téléphone. Bigot étant le nom de l'inventeur d'un instrument de musique en carton qui porte son nom avant de désigner familièrement l'appareil téléphonique. Non, le bigot dans la campagne de chez nous, c'est la bêche. Vai cercar lo bigot, va me chercher la bêche, la binette ou la houe. En technique, le bigot est cette fourche retournée qui sert à tirer le fumier ou à briser les mottes après le bêchage. Bon nombre de révoltes paysannes se faisaient avec le bigot, l'arme qu'on attrape facilement, appuyée contre un mur. Si prenez le bigot, va veiller. Si je prends le bigot, tu vas voir. Ané adieu.
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2: À Laval, je vous emmène à la rencontre d'un musicien qui s'appelle Julien Gauthier et qui fabrique depuis un peu plus d'un an un instrument qu'on n'a pas l'habitude de voir ni d'entendre, la cigar box guitare. Ça très beau comme son, c'est justement ce que je lui fais remarquer en arrivant chez lui.
3: Bah oui, c'est ce qui m'a plu quand j'ai commencé ce projet. Le son m'a tout de suite emballé, donc je me suis dit, allez, il faut continuer, il faut en faire d'autres.
2: Alors, vous appelez ça une cigar box guitare. On n'est pas vraiment sur la boîte de cigares, hein, d'ailleurs, avec vous.
3: Bah oui, mais bon, pour l'instant, guitare bidon, je ne sais pas si c'est très vendeur.
2: Parce que vous utilisez des bidons d'huile à la place.
3: C'est ça, ce sont des bidons en fer blanc, d'huile, des bidons anciens. Et puis, moi, ce qui me plaisait, c'était surtout le côté recyclage.
2: Ça fait un an que vous avez lancé votre activité. C'est venu comment? Comment c'est né?
3: Eh bien, pareil, j'avais vu des cigar box, des petites guitares en boîte de cigares. Et puis, en discutant comme ça, avec un ami, puis en regardant à gauche à droite ce qui se faisait, l'idée de la boîte en fer blanc s'est imposée, en fait.
2: Parce que même dans l'histoire de la musique, elles ont leur importance, hein, ces cigar box.
3: Bah, les cigar box, oui, c'est l'instrument rudimentaire des musiciens de blues fabriqué avec ce qui traînait dans la rue, quoi, un manche à balai, une boîte de cigares vide et une corde et c'était parti, quoi.
2: J'ai l'impression qu'on peut faire vraiment plein de choses en termes de son, c'est le cas.
3: Ben c'est ça, c'est vraiment fait pour faire du blues, et puis notamment quand on rajoute le bottleneck. Donc
2: Alors attendez, qu'est-ce que c'est que ça? Parce que là, vous venez de rajouter quelque chose sur votre petit doigt.
3: Oui, c'est un goulot de bouteille que je coupe moi-même et qui permet de glisser sur les cordes et de produire ce son-là. Voilà, c'est un son typique du blues qu'on connaît bien, quoi.
2: Et alors, ce qui est bien, c'est que c'est plus facile à jouer cet instrument que la guitare classique. Parfait pour les débutants. Je demande donc à Julien Gauthier si je peux lui emprunter son instrument.
3: Avec grand plaisir.
2: Allez, on y va. Je m'assois quand même, c'est mieux, on est d'accord.
3: Oui, ça va être mieux.
2: C'est parti, allez hop. Tremble, Jimi Hendrix. Bon ben je préfère quand c'est vous qui jouez en fait, Julien, hein, c'est mieux quand même.
3: Oui, mais il faut un tout petit apprentissage quand même.
2: Pour en savoir un peu plus sur cet instrument, n'hésitez pas à aller faire un tour sur nos réseaux sociaux, Facebook et Instagram. On vous partage une vidéo en compagnie de Julien Gauthier et de ses cigar box guitare. Julien qui propose aussi des ateliers pour fabriquer soi-même son instrument.
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4: Bonjour, je m'appelle Isor. Je suis née au milieu des animaux. J'ai 15 ans et j'habite à la Bédouère, à Serret.
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4: Mon père a créé le parc il y a 35 ans maintenant. Et il prenait des animaux à un peu de différents endroits. Et on a des naissances chaque année pour renouveler un peu la arme.
6: Ma guide aujourd'hui n'est pas une adolescente comme les autres. Elle partage sa vie entre l'école et les animaux.
4: C'est sûr que avoir des amis et savoir que je vis au quotidien avec des animaux, ça leur fait rêver. Donc ils veulent forcément venir chez moi. Ouais, je me sens chanceuse parce que je sais que j'ai de la chance de vivre avec des animaux et que c'est pas le quotidien de tout le monde. Qu'il y a des gens qui peuvent être même dans le besoin ou des choses comme ça. Mais on essaye toujours de faire partager un peu tout ça à travers différents événements. Et on fait ce qu'on va faire aujourd'hui avec vous. On va aller nourrir les animaux, leur expliquer un peu le fonctionnement de ce qu'on fait chaque jour.
6: Isor et sa sœur Sixtine sont d'ailleurs appelées les petites mouglis de la Touraine.
4: Elle, qui s'appelle Cannelle, c'est pareil, on l'a élevée au biberon parce qu'en fait elle est née très très tard par rapport à la période de naissance des daims. Elle est née en septembre alors que c'est juin-juillet. C'est pareil, on l'a élevée au biberon. Là par exemple c'est notre père, c'est Sixtine et moi qui sommes devenus ses mères adoptives. Et en fait le premier individu qu'un petit voit, il le considère comme sa mère. L'élément nourricier va devenir sa mère. On connaît quelques trucs que les autres n'ont pas forcément en connaissance. Donc forcément, on apporte un peu, par exemple, dans des évaluations ou des choses comme ça, pour essayer aussi de gratter des points, forcément.
6: Malicieuse mademoiselle Isor est contemplative.
4: Alors là, c'est des oies du Canada, de Bernache. Donc en fait, elles sont sauvages, elles viennent de temps en temps sur le plan d'eau et tout. Comme ça, elles ont de la nourriture. Elles sont complètement libres de partir, de revenir. Enfin, elles font ce qu'elles veulent. C'est joli le matin, par exemple, de se lever et de voir les oies sur le plan d'eau. C'est pas mal.
6: Ce plan d'eau qui rappelle forcément de bons souvenirs.
4: Je suis toute petite, on se met à l'eau avec les biches. On se baigne avec elle. Et c'est vrai que, entre guillemets, j'ai appris à nager avec elle. Appris à être en confiance dans l'eau avec mes petits brassards tout roses. Et en fait, on profite du cadre à fond. Que ce soit par la nature ou même par le domaine animalier.
6: Et là, on se dit que la vie est belle quand on a 15 ans. Pour découvrir Isor et Sixtine, direction la page Facebook du même nom, Le Monde d'Isor et Sixtine. Prochainement, des événements seront organisés qui s'appellent Dans la foulée des biches. Affaire à suivre.
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1: Itinéraire bis cette semaine, nous sommes à Villeneuve-sur-Yonne et aujourd'hui, pause gourmande et sucrée. Je suis à la maison d'Onon. François de Charon, bonjour.
2: Bonjour, bonjour.
1: Merci de nous accueillir dans cette maison qui a toute une histoire ici à Villeneuve-sur-Yonne.
2: Oui, effectivement.

0: Vous avez voulu lui donner une autre image. Quelle est la patte François de Charron ici?
1: Alors, la patte François de Charron, c'est d'abord, en fait, perpétuer la tradition et le savoir-faire de la maison d'Onon au travers de nos produits intemporels qui sont le pain d'épices, la biscuiterie et également le miel, bien entendu. L'idée, c'était d'avoir une image qui corresponde un peu plus à ce qu'attendent aujourd'hui nos clients, une image peut-être un petit peu plus premium et qui se démarque et qui montre en même temps la qualité des produits qu'on fait à la maison d'Onon.
0: Et puis, ici aussi, on est au cœur de la maison, à côté de l'atelier de fabrication. Ici aussi, vous avez voulu redonner une autre image à cette maison.
1: Oui, en fait, quand je suis arrivé, je me suis aperçu qu'il y avait beaucoup de clients qui aimaient passer du temps chez nous, qui aimaient regarder ce qu'on faisait, regarder la fabrication. Et donc, j'ai installé effectivement une cour, je l'ai végétalisée, j'ai installé des tables, j'ai mis tout un tas de visuels où on voit le processus de fabrication pour que nos clients, quand ils viennent, ils ont envie de rester et qu'ils soient bien quand ils restent, qu'ils puissent déguster nos produits, boire un café ou une boisson fraîche.
0: Là, on est dans ce salon de thé, votre création, et puis juste à côté, une boutique qui, elle aussi, est nouvelle.
1: 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On a remis en avant nos produits d'exception, qui sont vraiment le pain d'épices et le miel. Et puis, on a aussi développé toute une gamme de biscuits, qui maintenant deviennent de plus en plus recherchés par nos clients. 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

0: Mais quand comprendront-ils? Call Me Daddy, un coup de cœur Easy Man.
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3: Bonjour Olivier, vous nous racontez une expérience professionnelle aujourd'hui.
2: Oui, linguistico-professionnelle. Mais blé. Aujourd'hui, je vais vous raconter l'histoire d'une jeune kiné qui s'est installée à Saint-Thé. Toute fraîche diplômée et persuadée que chez nous, tout le monde parlait comme dans les manuels de l'école de kiné. Le travail, pas de souci, elle en a d'abord comme tous les kinés. Mais ce qu'elle n'avait pas prévu, c'était une aide pour les séances de traduction simultanée en gaga. Premier cas, un patient vient pour une rééducation à une prothèse de hanche. Il s'assied, soupire et déclare « Mon problème principal, c'est que j'arrive plus à m'acacasser. » « À vous quoi ?» qu'elle lui rebique, perplexe. « Ben, à mettre un cacasson, pardi. » Et là, notre kiné reste planté, croyant qu'il parlait d'un nouveau mouvement de yoga. Alors qu'en fait, bien sûr, il voulait juste s'accroupir. Deuxième séance de la matinée, deuxième quiproquo. Une patiente entre en se tenant le dos et lui dit « Ma sciatique, elle m'a fait kiné !» La jeune praticienne la regarde, ébahie. « Ah, vous vous êtes découvert une vocation ?» Mais la patiente ne voulait pas dire kiné au sens de kinésithérapeute, mais bien kiné, Q-U-I-N-E-R, qui veut dire gémir, pleurer, couiner. La jeune femme s'imaginait qu'à peine arrivée, la patiente voulait lui faire de la concurrence. Troisième épisode, un monsieur arrive, pas très en forme, et déclare « J'ai du mal à me concentrer sur les exercices, j'ai le bas beau depuis quelques jours. » Et la kiné de rebiquer « Mais si vous avez le bas du corps qui est beau, c'est plutôt positif, non ?»« Mais non, kiné ma blette, avoir le bas beau, c'est ne pas avoir le moral. » Et pour finir, la palme de la consultation la plus confuse, une dame entre et lui dit « J'ai eu une consulte. » 5 minutes d'incompréhension plus tard, la jeune kiné découvre que consulte

0: ici, ça veut dire ordonnance. La tatin, elle est allée la voir, la jeune kiné. Elle m'a dit qu'elle avait bien progressé, parce que après 2 mois à Saint-Thé, la kiné lui a dit « Allez, on s'acacasse doucement, tâchez moyen d'y aller doucement pour pas kiné. » Moi, je suis été la voir, la kiné, pour lui remettre le diplôme du Grand Lauréat.
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1: Bon, tout va bien, Sébastien ?
2: Ouais, tout va bien. Oh, mais moi, je fais une belle balade avec vous. Par contre, il va falloir s'arrêter, Claire, pour faire l'interview.
1: Bon, ben, attendez, je m'arrête, là. J'attends le plat. Ça y est, c'est bon.
3: Ah, ça fait bizarre, hein.
2: Bonjour, Claire Gombeau.
1: Bonjour, Sébastien.
2: Vous faites partie de l'association À Vélo Sans Âge à Toulouse. Et d'abord, on va raconter un peu votre... Avant de raconter ce qu'est l'association, on va raconter votre parcours. Vous êtes retraitée, mais qu'est-ce que vous faisiez dans la vie ?
1: Alors, j'étais institutrice au départ, puis chef d'établissement. Donc, pendant plus de 38 ans, je me suis occupée des pitchounes.
2: Et à la retraite, quand arrive l'heure de la retraite, vous vous dites quoi ?
1: Je me dis, oh, chic, je vais me poser. Et... patatras, je lis un article dans un journal qui raconte l'odyssée d'un vélo sans âge. Et je me dis, mais qu'est-ce que c'est que ce truc ? C'est génial. Je les appelle et ils me disent, il n'y a pas d'antenne entre Bordeaux et Nice, Claire, il faut que tu en montes une.
2: C'est quoi ce slogan ?
1: Du vent dans les cheveux et de la lumière dans les yeux, c'est magique.
2: Ouais. Alors que fait l'association ?
1: On propose aux personnes à mobilité réduite ou personnes âgées, isolées ou en EHPAD, des balades en triporteur. Figurez-vous que vous avez deux personnes devant et un bénévole derrière qui pédale.
2: Et c'est génial parce que, évidemment, vous mettez des étoiles dans les yeux des personnes que vous transportez, notamment des personnes âgées et ce couple qui pourrait en être un, Émile et Gaston, deux copains.
1: Oh, Émile et Gaston, magique. Quand on a ouvert l'antenne, Gaston a inauguré le premier triporteur. Il avait mis la cravate de son mariage, trop fier, en disant « Aujourd'hui, c'est jour de fête ». On est parti place du Capitole, où on a été accueillis par le maire. Gaston était le roi du jour. Tout le monde voulait monter avec lui pour découvrir ce drôle d'engin. À la suite de cette première balade, il ne ratait jamais, jamais une balade avec son copain Émile.
2: Avec quel âge tous les deux ?
1: Je pense qu'Émile avait déjà 91 ans et Gaston devait en avoir 92. On a emmené des personnes jusqu'à 104 ans.
2: Ah, magnifique. Il y a aussi la petite Élise.
1: Élise, extraordinaire, une jeune autiste qui, quand elle arrive, elle hurle de joie, de je ne sais. Et à partir du moment où elle s'installe sur le triporteur, elle s'arrête net, les yeux pétillent, elle sourit pendant toute la balade et dès qu'on rentre et qu'on remet le pied à terre, elle se remet à hurler. C'est quand même magique.
2: Et vous alors, le bonheur que ça vous procure, vous nous en parlez ?
1: Honnêtement, ce sont les personnes qui nous le transmettent parce que ce sont que des sourires, que du bonheur. Et j'avoue qu'il y a des jours où on se donne un petit coup de pied dans le derrière pour y aller parce qu'on a la flemme. Mais quand on rentre, on se dit, heureusement qu'on y est allé, c'est magique.
2: On repart, Claire ?
1: Allez, on y va, en route !
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4: Bonjour Daphné Michelin.
5: Bonjour Philippe, bonjour à tous.
4: On vous pose des questions tous les matins sur le patrimoine et la Drôme Ardèche. Aujourd'hui, on parle d'un trésor mondial, mais très local. Pourquoi, Daphné Michelin, cette grotte mondialement connue s'appelle Chauvet ? C'est un nom d'artiste ?
5: Pas du tout, Philippe. En fait, si la grotte Chauvet porte ce nom, c'est simplement parce que l'un de ses découvreurs ou de ses inventeurs, eh bien, s'appelait Jean-Marie Chauvet,
4: voilà.
5: Un agent du ministère de la Culture passionné de spéléologie. Avec ses deux amis, Eliette Brunel et Christian Hilaire, eh bien, ils ont exploré un recoin du cirque d'Estre près de Vallon-Pont-d'Arc en décembre 1994.
4: Donc, il a mis son nom dessus.
5: Alors, c'est pas lui qui l'a baptisé, en fait. Hein. Le nom Chauvet s'est imposé très vite dans les médias et dans les milieux scientifiques. Car c'était la première personne citée dans les premiers rapport.
4: Ouais,
5: c'est un usage courant d'ailleurs dans l'exploration, le nom du premier déclarant reste.
4: Bah, j'imagine la jalousie, enfin je sais pas, la grotte aurait pu s'appeler Brunel ou Hilaire, non ?
5: Alors exactement, on aurait pu l'appeler la grotte Brunel ou même la grotte des trois amis,
4: bah oui, c'était
5: mais bien. Chauvet, c'est resté en fait. Ce qui compte, c'est surtout ce qu'elle contient. Hein. Des peintures vieilles de 36 000 ans, lions, rhinocéros, chevaux, mammouths, même un hibou. Hein.
4: Oui.
5: C'est l'un des plus vieux chefs-d'œuvre de l'humanité.
4: Comment ont-ils su que c'était si ancien au moment où ils l'ont découverte ?
5: Ça, c'est la science. Non, non,
4: ouais.
5: C'est un petit peu après.
4: C'est après
5: qu'on a su avec la datation au carbone 14. Hein. Et puis l'étude des couches géologiques. Et puis... eh bien, finalement, tout concordé. Et ce bestiaire a été peint à l'époque de l'Homo sapiens, il a environ 36 000 ans. Et tout ça est resté intact, scellé par un éboulement pendant des millénaires.
4: Et c'est pour ça.
5: Et aujourd'hui, la grotte Chauvet 2 permet à tous, eh bien, de découvrir ce trésor sans endommager l'original. Un hommage à la fois aux artistes d'il y a 36 000 ans et aux découvreurs d'aujourd'hui.
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6: 7h38, à cette heure-là, chaque matin, on apprend plein de choses grâce à Arnaud Fromage et sa nécessaire minute comtoise. Bonjour Arnaud.
7: Bonjour Loïs.
6: Il faut bien se rendre à l'évidence, les francs-comtois sont partout.
7: Oui, et s'ils le font un peu moins savoir que les Bretons ou les Corses, force est de constater que les francs-comtois ont conquis le monde. Je vous avais déjà parlé des villes fondées par les colons comtois au Nouveau Monde, Saint-Claude au Canada, Saint-Hippolyte et Besançon sans cédille aux États-Unis. D'autres, venus de Champlite, ont fondé des villes au Mexique, mais aujourd'hui, c'est au bord de l'océan Pacifique que j'ai décidé de vous emmener.
6: Attendez, on est aussi là-bas ?
7: Ben carrément, vous y êtes les petits gars. Et si je le sais, c'est parce qu'en 1924 paraissait le premier numéro d'un journal intitulé « Les Gaudes d'Extrême-Orient, revue trimestrielle des francs-comtois résidant sur l'océan Pacifique ». Le siège de cette parution était installé à Hanoï, alors en Indochine française, et elle avait pour but, je cite, « de servir de trait d'union entre les membres de la société dispersés sur les distances effarantes qui courent du Kamtchatka aux îles Malaises et de l'océan Pacifique aux frontières de la Russie ». Sur ce territoire fantastique, nous dit le préambule de la revue, sont éparpillés nos compatriotes. Les Gaudes iront leur porter les nouvelles du pays, les nouvelles des amis, qui sont eux aussi en Extrême-Orient.
6: Et donc, il y a quoi dans cette revue ?
7: Alors, il y a un peu de tout. C'est un sacré bottin, quasiment 100 pages, qui contiennent des poèmes, des souvenirs du pays, quand la neige tombe et qu'on picole, ou encore des extraits de livres de Louis Pergaud. Et puis, il y a la chronique économique, où l'on apprend que ça exporte pas mal, des montres, des bicyclettes, des automobiles, de la quincaillerie, du fromage de gruyère, des vins d'Arbois, et jusqu'à la recette de la cancoyotte, nous affirme l'auteur, qui se réjouit. Nous sommes ici nombreux en tant qu'individus. Le nombre de maisons franc-comtoises nous met parmi les provinces de France les mieux représentées. On y apprend aussi au détour d'un paragraphe que Gré est la ville des jolies filles et que les hôtels y sont bien tenus et confortables. Bon, j'ai pas réussi à trouver combien de francs-comtois étaient présents à l'époque sur les rives de l'océan Pacifique, mais ce que je peux vous dire, c'est qu'il y avait des naissances, bah oui, un carnet rose aussi. Donc, avec 100 ans de retard, je voulais souhaiter la naissance de Maurice Chamodeau, fils de Monsieur Chamodeau de la gendarmerie d'Hanoï, et envoyer tous mes vœux de bonheur à Jean Détouillon et Anna Ripert qui se sont mariés. Voilà, ça me semblait important. Et on salue les francs-comtois qui nous écoutent partout dans le monde. Et oui, plus besoin d'une revue dédiée. Aujourd'hui, il suffit d'avoir son appli ici pour avoir des nouvelles de la région où que vous soyez dans le monde. Et ça, c'est beau quand même.
6: Et oui, amis franc-comtois du Pacifique, merci de nous écouter avec Ici Besançon. Et merci Arnaud Fromage pour cette nécessaire minute comtoise encore très intéressante. On parle souvent, c'est vrai, des Bretons avec leur drapeau qui sont absolument partout. La légende dit même que les Américains, quand ils sont arrivés sur la Lune, il y avait déjà le drapeau breton de planté, c'est pour vous dire. Mais finalement, les franc-comtois, on est quand même pas mal représentés à l'échelle internationale. Merci Arnaud, on retrouve évidemment la nécessaire minute comtoise en réécoute à tout instant sur l'application Ici, puis également sur ici.fr Besançon.

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1: Oui, salut, bonjour. Je m'appelle Jean Meyer. Je suis né à Sarlat, mais je suis bordelais d'adoption depuis 1964.
2: C'est un florilège de klaxons. Alors, on a commencé par le klaxon italien, ensuite le klaxon de combi.
1: Tous les enfants ont klaxonné un peu plus dans les tunnels et voilà.
2: Ça affirme aussi la personnalité d'une voiture.
1: Oui, oui, chacun.
2: Comme la de chevaux. Jean Meyer nous reçoit chez lui à Bordeaux, dans le quartier de la Bastide. Difficile d'imaginer que derrière la porte d'un garage se cache un véritable trésor sentimental. Des voitures anciennes dont deux modèles font sensation. La 2 chevaux cactus et la 2 chevaux vigne, sur laquelle poussent des raisins.
1: J'ai trouvé un marchand de plants à Sainte-Livrade qui nous a dit on va trouver un cépage qui résiste au vent, et on a fait faire une très belle galerie complètement adaptée. Je crois que j'amuse la galerie avec ma vigne. Oui, tout le long de l'auto a même été prolongée puisque je dors dedans. Donc il y a un lit dans l'auto et vous imaginez qu'une berline est transformée en break. Et la vigne dégueule sur les côtés et sur l'arrière. La vigne tient toute la longueur de l'auto.
2: Et elle pousse bien.
1: Et elle pousse très bien, oui. Elle est bichonnée l'hiver.
2: Et ça veut dire qu'au mois de septembre, quand vous promenez avec cette 2 chevaux, cette voiture, avec la vigne à l'intérieur, vous pouvez conduire en dégustant des raisins.
1: Sûrement pas. Hein, parce que c'est vraiment un cépage qui est choisi pas pour être dégusté ni pour faire du vin.
2: Quand les Bordelais vous croisent, comment réagissent-ils exactement? Est-ce qu'ils sont surpris? Est-ce qu'ils vous saluent? Ils vous font des grands sourires?
1: Ceux qui l'ont vu s'en souviennent. Donc après, la vigne est verte, alors on a fait ça sur une auto verte, oui.
2: Vous concevez que c'est pas quelque chose de commun?
1: Mon goût, c'est effectivement de faire les choses belles, efficaces et drôle. Ça sert à aimer la vie.
2: Le but d'une voiture, c'est quand même de se déplacer, d'être mobile avec. Elle roule à combien?
1: Elle roule à combien? Oh là là, je dépasse pas 60 à l'heure avec cette auto, mais ce qui m'a pas empêché d'aller et de revenir de Grèce en l'an 2000.
2: Est-ce qu'elle a un nom d'ailleurs, cette voiture? Est-ce qu'elle a un surnom?
1: Nous, on l'appelle la vigne.
2: Il y a la vigne et puis d'autres voitures. Il y en a une qui me plaît bien. C'est la 2 chevaux cactus.
1: Ben, moi, à la place de la roue de secours, j'ai mis un jardin de cactus. En 2007, je suis allé à Pékin et retour.
2: Et toujours le lit dedans. Mais avec les cactus donc sur le capot, jamais vous vous êtes fait arrêter sur la route par la gendarmerie ou la police? On vous a posé des questions?
1: Ils ne nous arrêtent que en disant c'est pour la photo du magazine de la gendarmerie.
2: On peut rentrer à l'intérieur?
1: Mais bien sûr.
2: Ça couine à l'intérieur.
1: Coquin.
2: La 2 chevaux vigne est de l'année 1980. Les pieds de vigne ont été plantés en 2000. Ce véhicule a véritablement créé le buzz. Des propriétés viticoles du Médoc ont même contacté Jean Meyer à plusieurs reprises pour organiser des animations. Et Jean Meyer, quand il rentre dans son garage tous les matins, qu'est-ce qu'il se dit?
1: Que je suis le plus heureux du monde.
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5: Hey, c'est quoi le texte? C'est ma France, hein? C'est moi qui l'a dit tout le temps.
6: Action! Je passais le plus clair de mon temps au cinéma de stars.
7: Coupé! Elle était bien celle-là.
8: Poupou, pidou!
9: Août 1997, Gérard Pires pose sa caméra à Marseille pour réaliser son prochain film, Taxi.
10: Est-ce que vous pouvez me sauver la vie?
11: A priori, non.
10: J'ai un avion en arrière dans 25 minutes. Si je rate, je suis un homme mort. Si j'attrape, vous êtes un homme riche.
11: Monsieur a de la chance. Vous pouvez attacher votre ceinture, s'il vous plaît?
9: Daniel est chauffeur de taxi, mais aussi un fouille volant qui s'est échappé aux radars les plus sophistiqués.
12: Le taxi blâle à grande vitesse.
13: Il a renversé mon radar.
14: Oh, ça l'occupe, t'as relevé le numéro?
12: J'ai pas eu le temps, il est allé trop vite.
14: Eh ben alors, ma peau, il faut ouvrir les yeux, hein. C'est un métier, ça.
9: Mais un jour, il croise la route d'Emilien, policier recalé pour la 8e fois à l'examen du permis de conduire.
15: Tac au tac, je gratte, j'encaisse.
9: Pour conserver son taxi, il va devoir l'aider à arrêter un gang de braqueurs de banque.
15: T'étais pas à 90, t'étais à 190.
11: Ah, ça y est, je sais, ça doit être à cause du soleil. J'ai pas vu le 1 sur le cadran, j'ai vu que le 90... C'est pour ça que je m'affolais pas. Si j'avais su, j'aurais levé le pied.
16: De toute façon, même 90, c'est interdit. C'est limité à 50 en ville et pour tout le monde. Les voitures, les skateboards, les taxis, tout le monde.
17: Tu veux quoi?
4: connaître mon rêve et Coursa, rouler un Testa Rossa.
9: Quelques années plus tôt, alors que Luc Besson est coincé en taxi dans un embouteillage parisien, il imagine le chauffeur se transformer en as du volant pour s'en extraire. La rêvasserie prend de l'ampleur et devient vite une idée de film, puis un scénario. Mais qu'il n'a pas le temps de réaliser lui-même, totalement accaparé par le cinquième élément qu'il est en train de finir.
8: Faut que ce soit green, ok ?
9: Mais à partir de là, les choses se compliquent. Besson confie la réalisation à Gérard Pires, qui est hospitalisé quelques jours avant le début du tournage à cause d'une chute de cheval. Il est remplacé au pied levé par un autre Gérard pour tourner les premières scènes. Gérard Krasik, qui deviendra d'ailleurs le réalisateur des opus suivants. Mais ce n'est pas le seul problème, comme s'en souvient Pires.
13: À peu près personne n'était intéressé à produire ce film ou le distribuer tel que Gaumont. C'est à cause de ça qu'on a eu du retard à la réalisation de ce film. C'est qu'il a fallu trouver des comédiens au dernier moment. Donc, le casting prévu, c'était Olivier Martinez et Attal.
9: Et ce sera finalement Samy Nasseri et Frédéric Diefenthal, qui se souvient très bien aussi qu'à l'origine, le film ne devait pas se faire à Marseille.
17: Il était question que le film se tourne à Paris. Ça devenait très compliqué pour les autorisations de tournage et c'est là où Besson s'est tourné vers Marseille et où les choses pouvaient se faire simplement. Puis aussi, il avait trouvé une chose quand même assez artistique, c'est que c'est une ville où tout de suite vous arrivez, vous avez la vue allez, à 180 degrés de Marseille, du port, de la Bonne Mer, vous embrassez la ville en arrivant comme ça en voiture. Et ça, cette chose-là, je sais qu'elle était importante pour lui visuellement. Et du coup, il y a eu une évidence.
9: Malgré les embûches, Taxi devient non seulement un énorme succès, mais également un pur produit marseillais, avec la musique confiée à Kenaton.
18: Alors les Bavaroises, ça marche ? Toujours en tracteur ? M'excuse pour la dernière fois, mais comme un con, j'avais oublié le frein à main, c'est pour ça que j'avançais pas.
9: Du rap, du soleil et un budget tôle froissé illimité, Besson fonce vers les sommets du box-office.
19: J'ai donc décidé de baptiser cette opération l'opération Zen.
0: 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Wikizef, petit guide à l'usage des étrangers du sud du péage d'Arras en vacances dans notre belle région.
20: De retour dans la famille, aujourd'hui, vous allez fêter un anniversaire. Donc, préparation de la journée avec une de vos matantes, la table est mise à 8h alors que les invités ils arrivent à midi. Vous savez que vous allez passer la matinée au garde à vous parce que, évidemment, c'est interdit de s'asseoir sur les chaises, ça va bousculer son organisation. J'ai déjà dit que la matante était souvent affectueuse, mais j'ai jamais dit que c'était pas une emmerdeuse. Alors qu'elle veille à la finition de sa table, elle pousse un cri « Ah !» Un gros minou collé sous un pied de chaise. Pas un gros chat, hein, un mouton. Elle se baisse pour le ramasser, elle se relève et elle dit « Eh, biche, berloque, mi, j'ai encore rien bu !» Ne paniquez pas, Wikizef est là pour vous aider. Je berloque, vous avez la définition dans ce merveilleux livre, le Wikizef illustré, toujours en vente pour la somme modique de 18 euros au profit d'une association. La mienne. Berloque, c'est vaciller. Le stade au-dessus, c'est balocher. Et le stade encore au-dessus, c'est avoir du vent dans les voiles. Tout dépend de la taille de la canette. Et la phrase complète, c'est « Eh ben, je berloque, mi, et j'ai encore rien bu !»
21: Définition.
20: C'est une manière imagée de demander un peu de soutien parce que chat tourne, elle voit des étoiles. Et aussi, vous laisse présager une bonne journée d'anniversaire parce qu'elle précise bien « J'ai encore rien bu !» Ça signifie que ça va venir et que tout vient à qui sait déboucher une bouteille. Et c'est aussi pour vous dire qu'il est 8h du matin et que ceux qui berlent au castor-là, parce qu'ils ont déjà entamé les hostilités, ben, chez que des buveroles. Par contre, elle sait qu'à un moment dans la journée, si elle reberloque, elle saura pourquoi. Et elle dira, je crois que je suis un peu carvé. Je vais arrêter les bulles. Le sien, tu peux m'amener une bière? Ça fait foncer. Que voulez-vous? Comme dit l'adage, qui a bu, buvra.

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2: Bonsoir à tous, bienvenue ce soir sur le réseau des 44 stations. Ici, je suis très heureux de vous retrouver, comme on le fait chaque soir d'ailleurs à 20h. C'est une heure de voyage, une heure de balade, parce que vous l'avez entendu, il n'y a pas que Paris dans la vie. Une heure dans notre pays à la rencontre des initiatives positives. Ce soir, on parlera d'un centre de soins pour animaux. Coup de projecteur à Pau sur l'opération « Un mois sans ma voiture ». Enfin, nous irons dans l'Hérault, où l'on recycle les filets de pêche en bobines de fil, parce que c'est aussi ça la France. Mais cette émission, c'est avant tout un invité, un parcours de vie à travers les lieux qui ont marqué son existence et qui ont façonné son parcours. Ce soir, mon invité a créé M6 aux côtés de Jean Drucker en 1987. Il a dirigé cette chaîne jusqu'en 2024, directeur général du groupe RMC BFM, directeur de LFP, la Ligue de foot professionnel, il y a encore peu de temps, homme d'affaires, chef d'entreprise, est aujourd'hui président du conseil d'administration du Stade Rennais. Il publie chez la réédition avec Alexandre Desilets à la télé comme jamais, lui qui a été au cœur de tous les grands changements de l'audiovisuel, qui les a parfois aussi provoqués. Je reçois Nicolas de Taverneau. Bonsoir Nicolas Taverneau.
3: Bonsoir.
2: Les confidences du parrain du PAF, c'est à ce point-là la télé, l'univers du parrain ?
3: Le parrain, je ne sais pas, mais enfin ça c'est un titre d'édition, mais en tous les cas c'est un univers où on doit se battre.
2: Oui. On parlera bien sûr de ce livre avant 21h, mais je vous invite ce soir dans une espèce de machine à remonter le temps. Je ne sais pas si Nicolas Taverneau, vous aimez ça d'ailleurs. Est-ce que vous êtes du genre à feuilleter un peu les albums photos, à regarder dans le rétro ou pas?
3: Moi, je pense que le passé dit beaucoup de choses de l'avenir. Hein. Ouais. Donc c'est toujours intéressant de regarder. Et puis, ça fait partie de la culture aussi, hein, de regarder les choses. Voilà, et puis, y a des retours. J'ai vécu à Bordeaux, par exemple. J'ai fait mes études à Bordeaux. Ouais. Et j'y suis revenu avec les Girondins pendant 19 ans. Et puis, Rennes, là actuellement, c'est une ville que je connaissais pas, par contre, que je découvre. Mais j'y ai pas beaucoup d'amis, voilà. Donc moi, je suis pas un Parisien, donc c'est pour ça que je suis content d'être dans votre émission.
2: Alors, vous venez d'évoquer des lieux qu'on va forcément traverser parce qu'ils comptent. Je vais d'abord parler de Villefranche-sur-Saône. C'est le Rhône, c'est là où vous êtes né. C'est là, en tous les cas, où vous allez passer les premières années de votre vie, Nicolas Taverneau.
3: Absolument. Alors, d'abord, c'était toujours une question au jeu des 1000 francs, des 1000 euros. C'est comment s'habite, s'appelle les habitants de Villefranche-sur-Saône.
2: Alors là, vous me posez une colle.
3: Ce sont les Caladois. Parce qu'il y a une